0: Châtelaillon sur plage, c'est comme ça qu'on prononce.
1: Ouais, Châtelaillon sur plage, exactement, à côté de La Rochelle. Bah, toujours pareil, hein, on suit les mutations, voilà, de mon papa. Mais c'est déjà un moment important pour moi parce que Châtelaillon, c'est au bord de la mer. C'est donc un endroit où on va souvent vers la mer. Mon père adore pêcher, adore la mer. Et donc, très souvent, on va jouer sur ces plages qui, encore à l'époque, même en été, les quelques images que j'ai, parce que j'étais vraiment tout petit, montrent qu'il y avait encore de la place, on pouvait respirer, on pouvait courir, promener, enfin, il n'y avait aucun risque, il y avait, je sais pas, quelque chose de beaucoup plus innocent qu'aujourd'hui, à découvrir des paysages et probablement une ambiance qui, moi, quand je cherche pourquoi est-ce qu'aujourd'hui je suis un épicurien, pourquoi je suis un contemplatif, pourquoi j'adore regarder les paysages, la nature, je pense que ça a déjà commencé là, sur ce bord de plage.
2: Pêche, vous venez de l'évoquer, Louis, je crois que vous avez des souvenirs extraordinaires de pêche avec votre papa, ça, c'est un ancrage très important dans la vie d'un homme. Et...
1: Ah, bah, totalement, totalement. Pourquoi? Parce que d'abord, bah oui, il y a cette idée d'aller pêcher, alors on peut dire, ouais, ça peut être parfois difficile, ou ça peut être... mais en même temps, ça apprend la patience, ça apprend à savoir quand le faire, ça apprend la marée basse, marée haute, on le fait à marée montante parce qu'il y a un peu plus de courant, parce qu'on sait où il faut aller se mettre, puis parfois on pêche rien du tout, donc voilà, on apprend déjà beaucoup de choses, la patience qu'on n'a plus aujourd'hui, bah, moi j'ai appris ça.
2: Alors, encore un lieu dans lequel vous n'allez malheureusement pas rester, puisque ça bouge beaucoup,
1: exactement,
2: vous déménagez.
1: Tous les trois ans.
2: Exactement. Ça. D'ailleurs, est-ce que c'est pas trop dur, justement, parce qu'on s'attache quand même en trois ans, et puis il y a quand même un déracinement, un arrachement très rapidement.
1: En fait. Exactement. Alors là, il y a deux côtés. Il y a le bon côté parce qu'on découvre en permanence. Ça crée une richesse, ça crée une envie, ça crée une remise en cause permanente. Et puis en même temps, c'est vrai que ça empêche d'avoir cet ancrage, d'avoir ses amis d'enfance. Je n'ai pas d'amis d'enfance, c'est vrai. Donc voilà.
2: C'est triste quand on entend la phrase, mais je pense pas que vous en soyez totalement.
1: Non, j'en suis pas totalement. Mais en même temps, oui, je suis bien lucide.
2: C'est votre process de vie.
1: C'est le process de vie. Et voilà, dans la vie, tout n'est pas parfait. Et donc, il y a avantages, inconvénients. Mais moi, je retiens bien les avantages, quand même.
2: Fermez les yeux, Louis Baudin, un instant.
1: Oui.
2: Nous sommes à Andernos-les-Bains. Mmh. Quelle est la carte postale qui arrive tout de suite dans votre mémoire?
1: Oh, bah là, ce sont les pins sur le bord du bassin d'Arcachon. Ce sont les pinasses.
2: Ah,
1: c'est cette ambiance extraordinaire.
2: Que vous avez volé?
1: Oui, c'est vrai. On parle.
2: J'ai des dossiers, Louis Baudin.
1: Vous avez raison.
2: Des petites embarcations, les pinasses.
1: Oui, oui, parce que déjà, ça attire d'aller sur l'eau.
2: Vous allez m'en vouloir d'avoir dit ça.
1: Non, absolument pas, parce que c'est totalement assumé. On était tout petits. Je pense que les pêcheurs propriétaires de ces pinasses savaient exactement ce qu'on faisait avec. On les ramenait. Je crois qu'il n'y a jamais eu d'accident. Il n'y a jamais eu de bateau abîmé ni rien, parce qu'on était juste passionnés, que c'était un moyen d'aller un peu plus loin, là, sur cette mer, que de rester sur le bord de plage.
2: Bon, on va rester en Andernos dans un instant, parce que c'est un endroit, encore une fois, très important. On va l'entendre, c'est là où vous allez apprendre à nager, c'est là où vous allez découvrir la voile. Évidemment, vous êtes sensible à l'environnement, Louis Baudin. Et chaque jour, Benoît Prospero passe en revue la merveille, finalement, de la nature. Aujourd'hui, pour la revue des merveilles, on s'apprête, lui, à faire une grande migration.
3: Et vous savez, on a toutes et tous en tête l'image de ces oiseaux qui s'envolent tous les ans pour migrer vers d'autres contrées. Mais est-ce qu'une seule fois, on s'intéresse véritablement à ce phénomène que l'on peut qualifier d'extraordinaire, la migration? Pourquoi cela mérite qu'on s'y intéresse? Eh bien parce que c'est l'histoire du vivant dont nous faisons partie. Avec ici Garloser, on part à la rencontre de Benjamin Volo, naturaliste indépendant, et on pourrait se dire c'est simple, l'hiver arrive, les espèces migrent. Sauf que certains ne migrent pas. Alors pourquoi? Eh bien en fait, c'est un vrai choix, migrer ou ne pas migrer. Et dans les deux cas, vous allez voir, il peut y avoir des avantages et des inconvénients.
4: C'est un choix stratégique en fait. Certaines espèces vont rester et hiverner, mais dès qu'on a des hivers un peu rigoureux, elles vont être sélectionnées, elles vont se retrouver diminuées, et les espèces migratrices favorisées. Et quand on a des hivers qui vont être un peu doux, ces espèces qui n'ont pas migré vont bénéficier, parce qu'elles seront les premières à rejoindre, elles seront déjà installées sur les sites de nidification, et les espèces migratrices vont arriver plus tard. Et donc, elles auront un peu plus de mal à trouver un territoire pour s'installer pour leur reproduction.
3: Et partant de là, on peut se poser une question toute simple. Pourquoi les espèces qui migrent ne restent pas tout simplement là où elles hivernent, avec des températures toujours clémentes?
4: Si rester sur les zones d'hivernage, il y aurait de la compétition avec les espèces locales. Là, si on prend des oiseaux européens, par exemple, c'est des oiseaux qui vont aller, pour certains, hiverner en Afrique tropicale. En Afrique tropicale, il y a aussi des espèces qui occupent l'espace.
3: Et donc, il se passerait quoi si les espèces migratrices restaient là-bas?
4: Donc, pendant une période, ils ont la capacité, il y a suffisamment de ressources alimentaires, souvent la période des pluies là-bas, le système est inversé. Donc quand nous, il fait froid dans le sud, c'est la saison des pluies, donc c'est une saison assez riche avec beaucoup de nourriture disponible. Donc nos oiseaux qui vont hiverner là-bas trouvent de la nourriture et ne rentrent pas en compétition avec les espèces locales. Mais par contre, après, au bout d'un moment, il y a compétition. Et donc, nos oiseaux remontent pour nicher sous nos latitudes.
3: À noter aussi, quand elles voyagent, ne se fait généralement pas sans interruption. Hein. Pourquoi ? Parce que les oiseaux ont besoin de se poser, de se nourrir et de reconstituer leurs réserves d'énergie. Et c'est pour ça qu'il est essentiel de préserver les zones humides, les estuaires, les littoraux, les prairies ou encore les forêts. Parce que ce sont de véritables haltes migratoires. Et au-delà de ça, c'est une merveille. Merci, ici Carl Lozère et Benjamin Volo, naturaliste indépendant.
2: Merci beaucoup Benoît Prospero, je vous ai vu hocher de la tête positivement, Louis Baudin, vous prenez le temps, vous aussi, d'observer le ciel, la migration des oiseaux comme ça, vous l'avez dit, vous êtes contemplatif en plus.
1: Exactement, de toute façon, quand on rentre à l'école de la météorologie, moi j'ai fait la dernière année à Bois d'Arcy, là, à côté de Paris, avant que l'école parte à Toulouse, et en fait, la première chose que l'on demande aux météorologistes, c'est de lever la tête. Et de savoir observer, reconnaître les nuages, l'état du ciel, changement de vent. Donc, être un véritable observateur, évidemment, on peut le prolonger parce que les animaux nous donnent des indications.
2: Louis Baudin est votre invité depuis 20 heures, mais restez bien avec nous parce que vous allez voir que là, ce n'est que le début. Il a tellement voyagé, il a plein de choses à nous dire. Vous allez découvrir ses passions aussi. Et puis, comment il est arrivé finalement à la météo, même si on comprend déjà un petit peu le cheminement, mais il y aura une hésitation entre plusieurs choses et plusieurs métiers. Et comment il est arrivé à faire ce qu'il fait aujourd'hui, eh bien, vous le saurez en écoutant

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2: Avec votre invité Louis Baudin, qui est né à Reims, fruit d'un hasard au gré des mutations de son papa, il n'y est pas resté, il a beaucoup voyagé hein, durant son enfance, durant son adolescence. Louis Baudin, votre invité jusqu'à 21h, il n'y a pas franchement de pluie, mais il n'y a que du soleil sur tous ces lieux de France où vous êtes arrêté. C'est vrai que j'ai l'impression que...
3: Forcément.
2: Non mais forcément, là je fais un espèce de mauvais jeu de mots. Enfin, mais j'ai l'impression que votre vie est très ensoleillée, sans blaguer. Vous êtes résolument positif, vous l'avez dit tout à l'heure, il y a une joie de vivre permanente chez vous, on le voit dans votre œil.
3: Oui, c'est vrai, parce que j'ai eu beaucoup de chance d'avoir un certain nombre de valeurs qui me permettent justement d'être un acteur. Alors, avec parfois des grosses déceptions, des erreurs, de tout ce que l'on veut, la vie, exactement. Mais avec toujours cette idée de rester maître, ou en tout cas décider de ce que sera cette vie, qu'elle soit bien ou pas bien, mais en tout cas de ne pas être à la remorque derrière, parce que ce sont peut-être trop de personnes. Parce que là, à ce moment-là, effectivement, beaucoup de choses peuvent nous échapper. Non, j'ai toujours choisi de l'assumer complètement. Et donc ça, bah, ça rend joyeux. Enfin, c'est ça la vie.
2: Vous étiez, enfin nous étions en Dernot-les-Bains avec vous il y a encore quelques minutes. C'est un lieu de jeu sympa avec votre frère, je crois, dans la forêt. Vous allez vous balader en forêt.
3: Oui, c'est voilà, j'ai 8-10 ans, c'est le moment où on commence à être un petit peu autonome, on peut commencer à sentir les choses. Quand vous êtes dans ce milieu-là, entre la forêt d'un côté et la mer, mais une mer confortable, pas très dangereuse, puisque c'est le bassin d'Arcachon. Bah ça permet d'appréhender tout ça, de découvrir que ce soit la mer, marée basse, marée montante, ou encore la forêt, d'aller se promener, découvrir ce que sont les animaux, la protection, de grimper aux arbres. Mmh. Voilà, c'est un apprentissage.
2: J'entends une cour d'école.
3: Ouais.
2: Bah oui, parce que la cour d'école, c'est forcément lié à notre enfance, à Andernault-les-Bains. Vous êtes à l'école du BT.
3: Oui.
2: B-E-T-A-Y, je lis, pour ceux qui cherchent tous les lieux qu'on connaît.
3: Oui, c'est
2: quel souvenir vous avez, Louis Baudin, de l'école du BT?
3: Bah, pareil, enfin, l'école, moi, j'ai le souvenir de mes instituteurs et institutrices. Et puis, j'ai surtout, ce que je retiens aujourd'hui, c'est que j'ai eu la chance, parfois, d'aller à cette école-là en petit bateau à voile. Mon père, avec un tout petit bateau.
2: Alors, quand les conditions étaient bonnes.
3: Étaient bonnes, je sais pas, c'est pas arrivé souvent.
2: Mais c'est une vie rêvée. Qui n'a jamais rêvé d'aller en bateau?
3: Vous vous rendez compte? Vous vous rendez compte de cette chance? Et en même temps, de cet émerveillement, et de ce que ça peut apporter chez un petit garçon qui va à son école avec un petit bateau à voile. Donc il faut apprendre le vent, la direction, savoir si c'est favorable. Enfin voilà, mon père me transmettait tout ça, j'en ai retenu plus ou moins de choses, mais en tout cas j'étais déjà dans la transmission et dans la découverte de quelque chose qui allait devenir une passion.
2: En plus de ce que Madame Boudet vous apprenait.
3: Voilà, Madame Boudet, vous en souvenez, ma
2: CM1. On l'a pas connue, moi, mais
3: CM1.
2: Elle vous a marqué, Madame Boudet.
3: Oui, c'est vrai,
2: vous retournez dans cette école?
3: Non, Madame Boudet, je ne pas retourné. Mais oui, le fait d'en reparler, là, je me dis, pourquoi est-ce que je ne retournerai pas un peu sur les traces?
2: On
3: a envie. Mais je suis déjà retourné en Darnos, parce que quand je faisais de la course avec Yves Parlier, qui était à Arcachon, j'en ai profité pour y retourner un peu, mais une bonne résolution. Merci.
2: On quitte à nouveau cette région, puisque c'est le fruit de votre vie, et on va à Apt. Encore une fois, on change totalement de décor. On est dans le Vaucluse cette fois. Quelle carte postale vous m'envoyez de Apt?
3: Celle-là.
2: Les cigales.
3: Les cigales. Premier élément, cigales, la chaleur. Ouais. Chaud dans les mérons. Et là, c'est une autre découverte. Je suis un petit peu plus grand. Donc, c'est le sport qui commence à apparaître. Je commence par du handball, curieusement. Et ça,
2: ça
3: apprend.
2: Pousse à faire du handball, vous qui êtes à fond
3: parce
2: dans la voile.
3: Parce que je pense que là, la voile, c'est un peu loin. Là, c'est justement.
2: La mer est pas apte. Mais
3: pas à côté.
2: Pas très loin.
3: Mais c'est vrai que là, il y a une petite parenthèse. C'est-à-dire que malheureusement, avec cette mutation, c'est compliqué d'aller au bord de l'eau, sinon en vacances, il y a moins de vagues. Mais là, je vais parti dans un autre milieu qui s'appelle l'aéronautique, puisque mon père qui était donc mécanicien, qui n'était pas pilote, mais était passionné par l'aviation, et il va apprendre le planeur, donc le vol à voile.
2: Je vous ai mis Cessna ou un Robin ou un DR400, un bimoteur, parce que évidemment vous levez les yeux au ciel, c'est lié à votre métier aujourd'hui, vous avez parlé des vents, des nuages, c'est logique que l'aviation arrive dans votre vie, en plus avec votre papa qui était là-dedans. Donc,
3: Oui, mon papa, j'ai un oncle aussi qui était pilote professionnel, donc c'est clair que ça c'est quelque chose que j'ai appréhendé très très rapidement. Je me souviens pas de la première fois que je suis monté dans un petit avion, comme sac de sable, c'est comme ça qu'on l'appelle quand il y a une place dans un avion, et qu'on peut partir, donc très vite, c'est vrai que comme mon père apprenait le vol à voile, qu'on le suivait évidemment, donc on a appris à Vinon-sur-Verdon, pour ceux qui connaissent, qui est une grande plateforme de vol à voile, et j'y étais tous les week-ends pendant cette phase où j'étais apte. Donc,
2: passez votre brevet de pilote, le début de la licence en fait, à 17 ans.
3: À 17 ans, oui, j'ai mon brevet de pilote planeur avant d'avoir mon permis, parce que à cette époque-là, je sais pas si c'est une chance, mais en tout cas ça l'était pour nous, mes parents n'auraient pas eu les moyens, mais on a eu des bourses aéronautiques qui permettaient d'apprendre à cette époque-là. se souvenait encore que la France était le pays de l'aviation. Hein. C'est quand même le pays qui a découvert, quoi qu'en disent les Américains. Moi, je pense qu'on est un peu à l'origine de cette aéronautique. Et c'était quelque chose que l'on poussait encore à cette époque-là. Donc, j'ai pu passer ce brevet de pilote planeur.
2: L'odeur du thym, le romarin, la lavande, c'est donc votre quotidien quand vous arrivez dans le Vaucluse. Vous avez parlé du sport, il y a le handball, il y a aussi le cyclisme, Louis Baudin, et l'athlétisme.
3: Ouais.
2: Et même à des niveaux pas mal un peu plus
3: tard. Oui, alors ça c'est arrivé un petit peu après, mais c'est vrai que voilà, quand on est arrivé dans les Yvelines, parce que mon père avait quitté l'armée à ce moment-là, et c'est vrai que petit à petit, le sport devient quelque chose dans lequel je me rends compte que je me débrouille pas trop mal. Donc c'est plutôt encourageant quand vous avez des bons résultats, quand vous voyez que vous êtes plutôt dans le coup, que vos entraîneurs vous regardez un peu en vous disant bah dis donc ouais tu te débrouilles bien voilà, et puis de fil en aiguille c'est vrai que entre apte où je commence à appréhender un peu ce corps, à le courir, à faire beaucoup d'activités, puis à passer petit à petit dans des clubs où là on vous remarque, dit tiens dis donc tu cours bien. Alors moi je voulais faire du football, mais quand je fais du football on dit mais tu cours vachement vite, tu viens. Puis là il y a un entraîneur d'athlétisme qui s'entraînait sur le terrain d'à côté qui dit donc tu vas venir faire une course avec nous, puis il se trouve que je fais deux ou troisième de cette course le week-end d'après. Il dit bon bah t'as compris, tu vas venir t'entraîner avec nous, voilà. Ça se fait, mais comme la plupart, hein, quand on rentre dans ce milieu sportif, on trouve petit à petit sa voie. Quoi.
2: Et donc ces deux lieux importants, on l'a dit, Vinon-sur-Verdon, vous l'avez cité, Apt évidemment, il y a le lycée, vous allez où d'ailleurs au lycée?
3: Apt. Alors c'est encore le collège. Enfin, oui, c'était déjà un lycée. Enfin, c'était la partie collège du lycée.
2: C'est le début de l'adolescence, quoi.
3: C'est le début de l'adolescence. Et c'est le lycée qui est en bas de la colline où était justement la cité de l'air.
2: Mais c'est les lieux de vos premiers amours, Louis Baudin ?
3: Non, je suis encore trop jeune là. Non, je suis encore dans l'enfance avec tout ce que les premières lectures m'emmènent. C'est Jack London, c'est Cro-Blanc, c'est Moitessier, c'est tout ça. Il y a encore un peu de temps. Je suis plutôt là-dedans, oui.
2: Vous installez ensuite au Val-Fouré parce que votre papa quitte l'armée. À ce moment-là, il trouve un emploi, donc on l'a compris, en région parisienne, à Mantes-la-Jolie, c'est là où le lycée arrive, le sport, vous l'avez évoqué. Champion des Yvelines 78, hein, dans les Yvelines. En demi-fond, course d'athlétisme. Demi-fond, c'est, je sais plus,
3: c'est entre 3000 mètres à peu près.
2: C'est déjà énorme, vous gagnez plein de crosses.
3: Vrai. Maison Lafitte, Saint-Germain. Des belles courses, oui, quand les cadets juniors, il y a quelques résultats. C'est satisfaisant parce que c'est, alors on gagne pas tout le temps, hein. J'étais pas le premier, j'étais pas le meilleur, mais voilà, de temps en temps c'était mon tour, donc ça aide, hein, ça forge, et puis là aussi ça permet de développer un certain nombre de qualités, je sais pas si c'est le bon terme, en tout cas aussi de qui permettent ensuite d'aborder et d'avancer dans la vie.
2: Alors on parle beaucoup de sport, de voile, d'eau, on va parler d'activité aquatique, c'est sympa. Mais c'est dangereux. Et cet été, 300 personnes, comme chaque été, d'ailleurs, il n'y a pas que l'été, sont mortes par noyade. Catherine Quicandon nous rejoint et nous propose une invention en France pour faire baisser ce chiffre.
0: À La Bège, au sud de Toulouse, les t-shirts flottent pour nous sauver la vie.
4: Je suis un flotteur.
5: Ouais, ça c'est vrai.
0: Bienvenue chez Flotty, une entreprise qui a créé un t-shirt anti-noyade. Philippe Rouvier, son président, nous explique son fonctionnement.
6: Il suffit de tirer sur une petite tirette qui est cachée de base et ça va se gonfler, nous remonter à la surface et nous mettre du coup dans une position de sécurité.
0: Il faut bien comprendre que ce t-shirt ne remplace pas une bouée et qu'il ne vous aidera pas à apprendre à nager. Il ne sert que si vous êtes immergé par accident, alors sortez tout de suite de cette piscine s'il vous plaît. En plus, ce t-shirt est composé avec une matière spécifique.
6: C'est une matière technique, effectivement, mais c'est plus léger, par exemple, que du néoprène qu'on utilise hors été lorsqu'on va nager ou faire des activités dans l'eau.
0: Le premier modèle, destiné aux enfants de 1 à 6 ans, est commercialisé en 2022. Médaille d'or au concours Lépine en 2023, la version adulte voit le jour l'année suivante, car eux aussi en ont bien besoin.
6: Là, on est à la fin de l'été, et maintenant, en fait, c'est plutôt les produits adultes qui vont être utilisés, ado-adultes. Pourquoi ? Parce que, en fait, les activités aquatiques continuent pendant l'hiver, notamment les surfeurs, les personnes qui vont nager en mer ou qui font du longe-côte, une activité qui se développe énormément et notamment chez les seniors, ils vont continuer à aller dans l'eau en hiver et donc ces activités-là sont particulièrement à risque.
0: L'histoire de Flotty commence en école d'ingénieurs où les deux cofondateurs se rencontrent, mais le déclic arrive lorsque Philippe assiste à la noyade d'une petite fille. Les deux amis se lancent et créent une solution innovante pour l'époque. Le t-shirt se vend en France, bien sûr, mais aussi dans un magasin suédois qui touche également la Norvège et la Finlande. Depuis le début de l'aventure, Flotty a vendu plus de 50 000 produits. Le prix, les premiers modèles commencent à 149 € plus le coût de la recharge. Le t-shirt n'est pas à usage unique, il peut se réutiliser après un déclenchement et la partie technique se sépare de la partie textile qui peut être lavée en machine. Le modèle adulte offre le choix du déclenchement manuel ou automatique. Plus d'informations sur flotti.co, FLOATEE.co. Merci à Ici Occitanie pour cette idée qui nous sauve la vie, littéralement. Ici, ça entreprend, Flotti, un t-shirt anti-noyade pour toujours garder la tête hors de l'eau.
2: Et une très belle initiative. Hein. Merci à Ici Occitanie, à Catherine Quicandon et à Louis Baudin. On est parents tous les deux, nos enfants sont un peu grands, les vôtres un peu plus que les miens.
3: Ouais.
2: Mais c'est aussi un sujet qui vous inquiète également.
3: Ah oui, oui, hein, c'est...
2: Pour eux, quoi.
3: Bah, ouais, pour eux. Enfin, c'est...
2: On a tous peur en tant que parents.
3: On a tous peur, noyade, et puis on sait très bien qu'il suffit de quelques secondes.
2: C'est pas que les enfants, attention.
3: Que les enfants, c'est clair. Mais les enfants, c'est vraiment, vraiment un sujet. Et donc, plus on peut les éduquer, plus on peut leur apprendre ce rapport à l'eau, justement, le danger et savoir le mesurer, plus évidemment, on peut éviter l'accident.
2: Louis Baudin, vous restez avec nous parce que vous avez passé votre bac, parce qu'on va aller sur une prépa maths, parce qu'on va aller sur maths sup, maths spé, et puis la météo va arriver dans votre vie, on va tout vous dire. Il est votre invité, dont il n'y a pas que Paris dans la vie sur ici jusqu'à 21h.
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14: À cette heure-ci, généralement, c'est presque la fin du journal sur TF1 et vous pouvez le voir dans le bulletin météo. Mais ce soir, il est là, c'est comme ça. C'est Louis Baudin, mon invité, votre invité. Il est né dans la Marne, formé à l'École nationale de la météorologie, journaliste, ingénieur, prévisionniste. Il présente donc vos bulletins à la télévision, à la radio aussi. Brevet de pilote, on en a parlé à l'âge de 17 ans. Il souhaitait devenir un pilote de chasse. Ouais. Le destin, on a décidé autrement. Et il va intégrer, on va l'entendre, une prépa à Rouen, Matsup, Matspé. Le voyage continue avec Louis Baudin jusqu'à 21. Une heure. C'est vrai, il y a de pilote de chasse.
15: Ouais. Ça, c'est la première grande déception. J'avais 12 ans et puis on se rend compte que je deviens myope quoi. Enfin voilà. Donc,
14: c'est problème de vue.
15: C'est problème de vue.
14: Vous avez
15: ouais, c'est problème de vue qui en tout cas a été rédhibitoire dès le début. Et puis à cette époque-là, ça l'était vraiment. Je sais qu'aujourd'hui, il y a quelques pilotes de ligne qui arrivent à avoir des dérogations, des choses comme ça.
14: Les avancées scientifiques, médicales.
15: Voilà. Mais à l'époque, c'était rédhibitoire. Ouais, mais quand même, quand j'ai fait Matsup, Matspé, justement, j'ai été jusque devant l'école de l'air à Salon, en me disant si tu avais la visite médicale, tu rentrerais là.
14: Voilà. Ah, c'est vrai, vous avez fait ça.
15: Ouais, j'ai fait ça. Je suis têtu, hein. Moi, je suis.
14: Ouais, je vois ça. Ouais.
15: Mais bon, voilà.
14: Vous avez loupé un autre concours, c'est Arts et Métiers.
15: Ouais.
14: Pourtant, vous avez un bon niveau scolaire. Finalement, c'est un bien pour un mal. Hein,
15: exactement. Mais c'est incroyable la vie. Hein. Il y a des carrefours comme ça. Je sais pas pour les auditeurs s'ils ressentent ça, mais moi, dans ma vie, je vois qu'il y a eu des moments. Voilà, des moments clés, des moments où c'est une rencontre, c'est au contraire un échec, c'est un succès, c'est ouais. qui vont orienter un peu votre vie.
14: Parce que ça vous agace d'avoir loupé ce concours et vous partez ou vous levez les voiles, quoi.
15: Voilà, exactement. Mais non, c'est le vrai mot.
14: Mais je sais que vous allez
15: bégayer. Je raccroche le téléphone et je dis à ma mère, non, je suis pas admis aux arts et métiers, donc je vais partir faire moniteur de voile, je vais faire cette passion et je pars effectivement. Je me souviens, je crois que je suis parti le lendemain. Donc c'est Quiberon, c'est Bénodet. C'est toute la côte où j'apprends le métier de moniteur de voile, c'est de dingue, marin, de ça dure à peu près un an hein, où je me débrouille. Bon, faut essayer de gagner sa vie quand même parce que voilà, moi je pars pas avec un bagage financier ni un patrimoine, donc ça c'est pas simple. Hein,
14: qu'est-ce que vous retenez, Louis, de ces années de moniteur de voile ? Parce que vous avez fait ça il y a quelques temps, enfin un an, vous m'avez dit.
15: Oui, c'est d'abord le rapport à l'autre. Je pense que j'étais relativement handicapé dans la relation à l'autre.
14: Ah bon ?
15: J'étais très timide, ça peut paraître paradoxal aujourd'hui, mais je me rends compte, en tout cas, que j'avais beaucoup de difficultés dans cette relation, à partir de cette timidité, trouver sa bonne place et autres. Et c'est vrai que d'être moniteur de voile, ça vous apprend à communiquer, à transmettre. Et là, j'ai commencé à trouver des choses intéressantes. C'est-à-dire que je me suis rendu compte que transmettre, partager, donc partager la voile, qui était une passion à travers l'apprentissage, à travers la transmission, ça, c'était très valorisant, très agréable. J'ai très vite découvert que de former quelqu'un qui ne connaît rien à la voile et 15 jours jours, trois semaines après, il peut partir tout seul sur un bateau, voyez se diriger, ouais. Voyez la progression, et ça c'est extraordinaire.
14: C'est la liberté qui bronze, je parle qui bronze, ça peut être Bénodet, c'est une Bretagne qui pour vous, voilà, vous apporte un nouveau souffle.
15: Ah ben oui, alors je vais pas être objectif, parce qu'on l'a vu à travers mon père, je suis breton, et puis je le ressens profondément, donc voilà, de la vallée de la Rance, juste derrière Saint-Malo,
14: c'est
15: effectivement, pour ceux qui connaissent, ouais, oui c'est vrai, un corsaire, parce que c'était quand même au service du roi, un peu plus, c'est pas la même chose, tout à fait. Bon, la limite était parfois entre les deux. Et la Bretagne, c'est la liberté, c'est l'ouverture vers le large, sont les odeurs, sont des émotions incroyables. Voilà, quand vous rentrez dans le golfe du Morbihan, par exemple, à la voile, ceux qui ont la chance de faire ça, avec des conditions plutôt faciles, pour peu que ce soit un petit peu le soir, donc il commençait à avoir un peu ces lumières rasantes qu'on connaît tous. Et là, c'est du sublime, quoi. C'est extraordinaire. Le mélange terre-mer. Bah, pourquoi est-ce qu'on est attiré sur le littoral? C'est à cause de ça. C'est justement parce qu'il y a ce conflit en permanence, conflit dans le bon sens du terme, qui crée du relief, qui crée des différences, qui crée des couleurs, qui crée de parfois un spectacle hallucinant. Quand une tempête vient se déverser sur le littoral, ça crée de la houle, ça crée des embruns, ça crée une atmosphère.
14: Au sillon de Saint-Malo, on parlait de Saint-Malo.
15: Par exemple, quand ça tape un peu, tous ceux qui sont sur le littoral, c'est extraordinaire. Ouais. Donc oui, c'est la découverte de tout ça, c'est la découverte de la difficulté. Du danger que représente la mer, parce que voilà, on commence à partir un peu large. Parfois, on va naviguer parce qu'on est un peu prétentieux dans des conditions un peu limites. On se fait un peu peur. Voilà, on apprend un peu ses limites. Bon, c'est l'apprentissage de la mer et du métier de marin.
14: Bon, vous réfléchissez, vous dites que vous pourriez être architecte, vous commencez un peu à dessiner, dessinateur de voile, vous y pensez aussi, et puis petit à petit, vous repartez pour vous mettre à niveau à Nantes, en fac de droit.
15: Exactement. Fac de sciences.
14: Donc là, ça se précise.
15: Ça se précise parce que, oui, quand je fais mon année là de voileux, en me disant comment tu vas faire pour monter sur les beaux bateaux que tu vois là, parce qu'il y a commencé à avoir quelques courses dans le sillage de Tabarly, et je me dis waouh, ça va pas le faire là. On est trop nombreux à vouloir aller sur ces bateaux-là. Faut que tu aies une compétence. Et en me disant t'as un petit bagage quand même. Quand t'as fait Mathieu, c'est un peu bête de le gâcher. Ouais. Donc effectivement, je fais une remise à niveau dans une fac de
14: météo France.
15: Pour rentrer, passer les concours et rentrer à Météo France. Et là, j'ai cet examen, effectivement. Enfin, j'ai ce concours. Et donc, je rentre à Météo France pour apprendre le métier de météorologiste.
14: Ça y est, on y est. On est à Météo France. vous travaillez en région parisienne, mais pas seulement. Vous allez travailler en Corse, à Ajaccio. Et vous allez travailler à Marseille. Je m'arrête à Marseille parce que c'est une ville qui va énormément compter pour vous.
15: Exactement.
14: Qui est liée aussi à tout ce qu'on vient de se dire autour de la voile.
15: Deuxième carrefour.
14: Vous allez rencontrer des marins, les plus grands. Je vous laisse nous raconter. Peut-être un jour, vous êtes contacté par un skipper, je crois.
15: C'est ça. Alors en fait, ce qui se passe, c'est que effectivement, je vais à Ajaccio, puis après, je reviens à Marseille, où là, ça y est, je peux investir ce qu'on appelle le milieu de la course au large. Donc, c'est Luc Lorenzato, c'est Jean-Paul Mourin, c'est Paul Ayas, voilà, qui étaient des champions locaux déjà de la voile. Et je finis avec cette compétence de météorologiste, de navigateur. Mmh. Ça les interpelle. Je suis pas encore un marin suffisamment aguerri, mais ce côté-là, il y a besoin sur un bateau. Donc, j'embarque. Je commence
14: c'est un routeur, qu'on appelle ça.
15: Oui, routeur, navigateur, routeur, c'est exactement ça. Et puis là, de fil en aiguille, effectivement, j'en viens un jour, c'est sur le salon de Marseille, à voir ce stand où il y a un bateau qui était exposé, qui va être construit par la région Provence-Alpes-Côte d'Azur. Et puis là, avec encore beaucoup de timidité, je me dis, allez, je tente le coup. Et puis, je dis, je suis un météorologiste, je commence, mais ça me passionne, ça m'intéresse, il prend mon nom, et puis finalement, ou 4 mois après, il me rappelle en disant tu veux être de l'aventure, on y va. Et là, je rentre dans ce milieu-là parce que je participe à la construction du bateau, à la mise au point, aux premières mises au point également de tout ce qui est appareil de navigation à bord. Et puis je rentre dans ce milieu-là sur ce bateau qui s'appelait Région Provence Alpes Côte d'Azur et avec lequel on fait quelques navigations, mais ça va pas aller très loin parce que on va chavirer.
14: Dans quelques minutes, vous comprendrez pourquoi il a travaillé, rencontré Louis Perron, également Paul Vatine. Et puis Florence Artaud également, vous avez fait la route du Rhum, entre autres, vous avez travaillé autour de la route du Rhum avec elle pendant plusieurs années. Ce sera l'occasion d'en parler. Vous qui rêvez d'avoir encore aujourd'hui un bateau, me dites pas le contraire, Louis. Je suis sûr que vous y pensez toujours. Depuis quelques jours, une nouvelle année scolaire a démarré, avec malheureusement aussi le retour de cas de harcèlement dans certaines salles de classe, des couloirs, des cours de récréation, mais aussi sur les réseaux sociaux. Alors pour aider les élèves à se confier, une expérimentation a été renouvelée en région PACA. Robin Bernot avec Philippe Bocara.
10: Dans les Bouches-du-Rhône, plusieurs établissements proposent aux élèves une boîte discrète pour recueillir des signalements de harcèlement.
11: Je trouve que c'est une super initiative et il faudrait que ça soit dans plus d'établissements, quoi.
10: Ça s'appelle la boîte à mots, M-A-U-X. Imaginez tout simplement une boîte aux lettres dans laquelle les collégiens peuvent anonymement déposer des messages en cas de mal-être ou encore de harcèlement, le tout de façon discrète. Laurence Angeletti, conseillère départementale en charge notamment du bien-être des collégiens, au micro de notre reporter Philippe Bocara.
16: L'idée, c'est que les collégiens puissent trouver la boîte facilement, mais que ça soit aussi un endroit un petit peu confidentiel où on ne voit pas forcément la personne qui va remettre le mot, parce que ce n'est pas toujours facile pour les collégiens.
10: Une idée qui semble plaire aux élèves, à l'image de Pauline, collégienne à Salon de Provence.
17: Ça peut aider les élèves qui n'ont pas forcément confiance à parler directement. Ils peuvent tout simplement écrire leurs problèmes.
10: Alors ici en Provence, ça marche, mais vous, qu'en pensez-vous? Quand j'ai expliqué le sujet du jour à Azida, elle s'est tout de suite sentie concernée.
17: Quand j'étais au collège, pendant une année, j'avais un peu souffert de ça, où on m'embêtait beaucoup et tout, et ça me faisait beaucoup de mal parce que j'osais pas aller voir la CPE parce que j'avais peur qu'on se moque de moi, etc. Et c'est vrai que j'aurais bien aimé qu'il y ait ça, cette possibilité-là, parce que c'est plus facile quoi, d'écrire.
10: Alors sur le papier, tout le monde salue l'idée de cette boîte à mots, y compris Johanna.
18: Mais je trouve que c'est bien déjà qu'il y ait des initiatives qui soient prises.
10: Mais pour elle, cette solution a quand même ses limites.
18: Personnellement, quand j'étais au collège, lycée, c'était des choses qui étaient déjà mises en place. Et ce qu'on voit, c'est que même si c'est censé être anonyme, les élèves, ils ont quand même un petit peu peur de faire le premier pas et de mettre les lettres dans les boîtes. Je pense qu'il y a d'autres solutions, notamment maintenant, plus en ligne, via les applications comme Pronote, École Directe, etc., où ils pourraient mettre en place des messageries qui seraient peut-être plus efficaces, plus anonymes, où les enfants se sentiraient plus en confiance.
10: Qui sait, peut-être que cette idée sera étudiée par les différentes académies dans les prochains mois. En attendant, aujourd'hui, les mots déposés dans les différentes boîtes sont pris en charge par les équipes éducatives de chaque collège. Lancée en 2024 dans les Bouches-du-Rhône, l'opération se poursuit donc cette année dans une trentaine d'établissements du département.
14: Merci beaucoup aux équipes d'ici Provence, ça marche ici, qu'en pensez-vous? Avec Robin Bernot, on parlait de Marseille et de la Provence. Vous n'y échappez pas, hein. Vous avez démarré sur Allo Radio Provence.
15: Oui, c'est vrai.
14: C'était une radio, ça.
15: 92, c'était une radio.
14: Embarquement 92, c'est le nom de l'émission.
15: Oui, je parlais de voile, évidemment.
14: Évidemment.
15: Évidemment.
14: Évidemment.
15: C'était les débuts.
14: Louis Baudin, votre invité encore pour quelques minutes. On est à Marseille, mais on a quitté Marseille, on continue de se balader, on s'approche de Météo France et on va évoquer les grands navigateurs avec qui il a eu l'occasion de travailler jusqu'à son quotidien aujourd'hui. Louis Baudin, que vous voyez sur TF1, évidemment, et que vous écoutez aussi à la radio ce soir. Sur ici, on est content d'avoir jusqu'à 21h.

0: jusqu'à 21h.
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2: Canal+, la chaîne météo, iTélé, RTL, LCI, TF1. Et ce soir, ICI est incontournable du petit écran. De toute façon, pour l'identifier, on écoute ça. Évidemment, tout de suite, on sait qui on va voir.
3: Exactement là.
2: C'est fou l'identification d'ailleurs du musique comme ça, que ce soit à la radio,
3: c'est
2: à la
3: incroyable.
2: Télévision. Parce que moi, j'entends cette musique, je vous vois, je pense à Catherine Laborde, je vois à tous les autres, évidemment, toute la bande. Merci d'être avec nous, Louis Baudin. Je rappelle que voilà, depuis 20h, on évoque votre parcours, déjà impressionnant et inattendu. Je suis sûr qu'il y a plein d'auditeurs qui ne savaient pas tout ça.
3: Ah bah oui, c'est un grand voyage à travers la France, c'est clair.
2: Je reviens juste sur ces navigateurs, on l'a évoqué il y a quelques minutes. Vous avez rencontré, ça va durer des années parce que vous travaillez à Météo France tout en faisant ça, on est bien d'accord.
3: Ah, exactement. Hein. D'ailleurs, c'est pas toujours très simple la relation entre Météo France et puis cette activité un peu externe. C'est normal parce que Météo France, c'est la fonction publique avec un cadre, avec un fonctionnement. Et c'est vrai, quand on sort un peu de ce cadre-là pour faire de la compétition accompagnée des marins, l'emploi du temps, la façon de faire est pas toujours très facile. Mais peu importe, l'idée c'était d'être efficace et Météo France c'est un service efficace qui donne de bonnes prévisions, qui forme bon prévisionniste. Ouais. Ça m'a aidé pour effectivement accompagner des marins et puis avoir de temps en temps un succès avec Florence. Ça a été le record de l'Atlantique, ça a été la route du Rhum, avec Paul Vatine, et puis en même temps avec Yves Parlier dans la Jacques Vabre. On a fait avec Yves un record de l'Atlantique sur entre les États-Unis et l'Europe. C'était des courses de l'Europe, ça a été Québec-Saint-Malo. Là, j'ai gagné avec un équipage de Saint-Malo, justement, et Normand. C'est toute la vie du marin telle que, quelqu'un comme moi le souhaitait et a pu le vivre pendant une quinzaine d'années.
2: Il y a un passionné de voile qui vous repère, c'est Philippe Gildas.
3: Ouais.
2: C'est lui qui vous met un peu le pied à l'étrier, parce qu'on a compris, vous travaillez avec des marins, vous êtes à Météo France, mais Philippe Gildas, il adore la voile, et il se dit, tiens, tu pourrais peut-être venir en parler chez nous, sur Canal,
3: dans lui par ailleurs.
2: Ben oui.
3: Effectivement, il dit, viens raconter les courses de voile et autres, et c'était avec l'aide de Marc Toresca, et on parlait, j'expliquais pourquoi tel marin a pris telle trajectoire, avec l'idée de revenir avec des vents favorables, expliquer la course au large grâce à Philippe.
2: Ouais. C'est vrai que vous faisiez du camping sauvage en Camargue?
3: Alors ça, c'était beaucoup plus tôt, mais c'est vrai.
2: Ah, mais je fais des allers-retours.
3: À la pointe de l'Espiguette.
2: Ah, alors, ça, c'est la plage du Gros du Roi, de Port-Camargue.
3: Exactement, du Gros de Port-Camargue. À une époque, c'était encore possible. Aujourd'hui, vous amusez pas à faire ça parce que ça va pas durer très longtemps, mais non. À l'époque, on pouvait encore le faire.
2: La Camargue, c'est une région qui est aussi, vous étiez dans le Vaucluse, on a parlé de Vap, mais on est à deux pas, du coup.
3: Exactement. La Camargue, c'est et d'ailleurs ça l'est encore plus aujourd'hui, mais c'est un lieu emblématique de l'évolution que l'on doit avoir dans notre rapport à la nature. Pourquoi? Parce que c'est un estuaire, parce que c'est un delta pour être plus exact, parce que c'est un endroit où on voit la nature évoluer en fonction des températures, en fonction de l'impact, en fonction de la pollution, en fonction de l'occupation. Et il y a beaucoup de choses à faire tout en respectant la nature et en même temps en permettant le développement de l'homme. Et c'est un bel endroit pour ça.
2: Louis, j'ai évoqué les différents médias dans lesquels vous allez travailler, votre carrière ensuite, on la connaît. Je vais profiter de ces dernières minutes pour encore me balader en France avec vous et j'aimerais aller faire un tour sur l'île aux Moines.
3: Ah,
2: c'est votre paradis sur Terre.
3: Ouais, c'est en tout cas le paradis en France, c'est clair. C'est pour moi un endroit emblématique. Encore une fois, j'ai parlé du golfe du Morbihan, mais cet endroit, on est sur une île, donc je sais pas pourquoi ça. Je trouve qu'il y a un petit côté protecteur.
2: Toujours.
3: Et quand on est, toujours. Et quand on est sur cette île, il y a des odeurs parce que comme on est sur une île, l'eau protège des températures extrêmes. Donc ça veut dire que des essences tropicales ramenées par des armateurs qui faisaient le tour du monde, qui sont venus s'installer ici parce que aussi avec compris que c'était un bel endroit, et donc ça crée une ambiance, des odeurs, et puis un spectacle. Enfin, aller voir le golfe du Morbihan, aller voir les courants, la mer qui monte, qui descend, les couchers de soleil correspondants, on y est.
2: Ah, le lieu pour le plus beau coucher de soleil, ou celui qui vous a marqué dans votre vie?
3: Oh. Alors là, il est loin de la France, mais en France, aller voir un coucher de soleil, quand il y a une tempête sur le Ratzin, pour peu qu'il y a ce qu'on appelle le front froid qui passe, c'est-à-dire qu'il y a une éclaircie, que le soleil passe juste sous les nuages, dans une lumière hallucinante et avec la tempête, vous allez voir, c'est extraordinaire.
2: Le bassin d'Arcachon. C'est aussi un endroit qui vous a marqué, le bassin d'Arcachon.
3: Oui, le bassin d'Arcachon, c'est une mer fermée, c'est une mer où j'ai appris, c'est une mer qui, il y a la dune du Pilat pas très loin quand vous êtes à Arcachon. Donc c'est aussi un endroit où on peut s'apaiser, on peut se reposer, on peut laisser un peu courir les choses.
2: Ouais.
3: J'aime bien la nature, elle sait faire ça. Si on sait l'écouter, si on sait la regarder, on peut trouver des moments où waouh. va s'apaiser. Et le bassin d'Arcachon est un de ces endroits en France.
2: Alors, pour vous apaiser, vous aimez aussi aller prendre des photos en Afrique.
3: Ah,
2: vous êtes
3: ça,
2: un fan de safari photo.
3: Ben oui, exactement, parce que voilà, quand vous aimez le rapport à la nature, quand vous allez en Afrique, j'ai découvert ça il n'y a pas très longtemps, parce que voilà, malheureusement, les voyages coûtent cher, plus on va loin. Et là, j'ai la chance de pouvoir en faire quelques-uns en ce moment. Et là, ouais, je vais utiliser ce mot, j'essaie de parler français, mais là, ça ne va pas être français, on vous prenait un shoot. Mmh. C'est un shoot émotionnel extraordinaire. Le rapport aux animaux, à la nature, avec là des guides qui ont une éthique, qui respectent, qui ont envie de partager, ouais. Ben, on vit des moments, enfin moi, c'est sublime, ça touche au sublime.
2: Et la boucle est bouclée, votre maman est née au Sénégal, moi, je sais pas, je me dis que vous êtes, voilà, vous allez en Afrique.
3: Il y a peut-être des gènes, il y a peut-être des choses qui ressortent et qui à ce moment-là ont envie de vivre et de vibrer. Ouais.
2: C'est Louis Baudin qui est votre invité ce soir jusqu'à 21h dans Il n'y a pas que Paris dans la vie. Louis Baudin, comment prévoir sa météo quand la météo fait l'histoire? C'était chez Albin Michel, c'est sorti il y a déjà quelques années, mais je le dis parce que voilà, on peut toujours se les procurer. Nous sommes tous météo-sensibles, ça c'est le plus récent également chez Albin Michel. Ouais. Vous pouvez les lire surtout avec ce qu'on vit aujourd'hui. C'est vrai, il faut s'inquiéter, la sécheresse, les incendies, la canicule.
3: Alors, il faut s'inquiéter, mais il faut surtout être résilient, c'est-à-dire se dire, waouh, on ne peut pas continuer comme ça. Moi, je ne suis pas là à rentrer dans les détails de plus 3, plus 4, mais non. Aujourd'hui, on est 8 milliards d'individus sur une planète qu'on ne va pas quitter tout de suite. Donc, ça veut dire qu'il faut vraiment qu'on s'y mette et qu'on soit juste un peu plus à l'écoute de ce que nous dit la nature. Donc, le retour du bon sens, la technologie, oui, mais au service de cette nature et de l'homme. Voilà, mais si on fait tout ça, pour ça que je reste optimiste, bah oui, on va le faire. Et on va le faire.
2: Et qu'on vous entende. Que les nuages et le soleil vous entendent. C'est parce que vous connaissez bien la France que vous êtes chevalier de la Légion d'honneur.
3: Ah. Oh, ça, je n'en parle pas parce que je ne sais pas si
2: oui,
3: j'ai
2: la mérite. Oui, mais la France vous rend quand même la connaissance que vous avez de ce pays.
3: C'est vrai que voilà, bah, ça oblige. Comme bien un sûr. Peu de notoriété, ça oblige effectivement à des comportements, à du partage, à essayer de transmettre un certain nombre de valeurs et être justement dans la transmission. Voilà, un peu d'expérience à transmettre. Je ne sais pas si je suis légitime, je sais pas si j'ai... mais en tout cas, je suis dans cette phase où aujourd'hui j'ai envie de partager et transmettre et puis de rappeler quand même qu'on est dans un pays extraordinaire. Je le disais en introduction, mais quand vous faites un peu de géographie, quand vous faites un peu de météorologie, vous dites, mais un pays comme la France, cherchez dans le monde, vous n'en trouverez pas un qui 1000 km sur 1000 km offre cette diversité de géographie. Pourquoi est-ce qu'on est le pays le plus visité au monde? Pourquoi est-ce qu'on est le pays de la gastronomie? Parce qu'on a des paysages, on a des sols, on a une géographie qui nous permet de développer des produits extraordinaires.
2: Parler de la gastronomie, ça tombe bien. On va où en France pour bien manger avec vous, Louis Baudin? Il y a des régions.
3: Mais on va partout.
2: On va partout, vous allez
3: mais
2: dire.
3: Ouais, mais c'est ça. J'allais dire, je sais pas, immédiatement, viens d'aller en Champagne. Puis après, je me dis, ben non, on va en Saône-et-Loire, là. Il y a quelques petits restaurants qui savent très bien. Ouais. Puis après, on va aller, ben oui, les produits de la mer. Ben non, c'est bien aussi, ça, quand même, du côté de Brest. Et puis, on peut aller en Provence, parce que là, d'un seul coup, on va découvrir une cuisine méditerranéenne, qui en plus est très, très bonne pour ce qu'on a, entre guillemets. Mais quand on vieillit un peu, donc bah non, c'est partout. Mais apprenons juste à nous arrêter, à écouter les locaux, à écouter ceux qui connaissent leur terrain, et puis à les respecter et de faire avec ce qu'ils nous disent. Et là, vous allez voir, vous allez vivre des moments mais incroyables.
2: Ouais. Tout à l'heure, je vous ai demandé de fermer les yeux. Je vous ai laissé imaginer la carte de France que vous connaissez par cœur. Hein. Si on devait garder qu'un seul lieu, Louis Baudin, parce qu'on a évoqué plein, voyez le lieu central de votre vie.
3: Ah, le lieu central. Mais je dirais, pourquoi pas aller justement dans le Massif central. Pourquoi pas aller se projeter du côté du Cantal, par exemple. J'y ai pas vécu, mais j'ai traversé le Salers, par exemple. Et là, j'ai aussi découvert quelque chose qui est loin de ce que moi j'aime dire. Quand je suis loin de la mer, je suis un peu trop loin de la mer.
2: Il y a plein de lacs en Auvergne.
3: Il y a plein de lacs, exactement. Oui. Et puis surtout, il y a là aussi des endroits à la fois d'une richesse en matière de paysage, de vision, de gastronomie. Ben voilà, c'est un peu l'antithèse de ce que je suis et de ce que je recherche comme ça spontanément. Mais ouais, c'est peut-être là le centre pour repartir et. Mmh.

0: je connais assez bien les Alpes, mais je connais un peu moins bien les Pyrénées. Donc ouais. Il y en a encore des endroits à découvrir.
1: Merci pour ce voyage, Louis.
0: Bah non, merci pour l'invitation.
1: C'est vraiment un plaisir.
0: On aura partagé.
1: Pour rester très longtemps, je vais vous poser la question que tout le monde vous pose. Quel temps il fait demain? Quel temps il fait demain, Louis Baudin?
0: Bah écoutez, j'espère qu'il va pleuvoir.
1: La météo, c'est sur TF1, c'est sur le week-end.
0: Oui, exactement, sur tout le week-end.
1: Vous venez aussi dans le journal de 20h souvent pour parler de nouvelles technologies ou d'avancées.
0: Exactement.
1: Voilà, on l'oublie pas parce qu'il s'intéresse à tout, Louis.
0: Bah, la transmission, surtout partager, transmettre, ça c'est important.
1: La radio, que j'ai trop citée, mais dans laquelle on vous retrouve aussi le matin et qu'on salue affectueusement. Merci Louis Baudin, c'était un plaisir. En tous les cas, je vous souhaite un bon voyage, une belle suite de voyages, peut-être une dernière question, je ne vous mets pas la porte, mais la retraite dans très longtemps, mais où est-ce que vous pourriez vous installer? Les derniers jours, vous aimeriez que ce soit où?
0: Non, je pense que autour de la Bretagne, là, autour du golfe du Morbihan, ou Trébeurden, ou sur la côte de Granit Rose, ouais, j'aime bien ces endroits-là.
1: Merci Louis Baudin. Émission à retrouver sur ici.fr. Rendez-vous demain, d'autres parcours, d'autres invités et un autre voyage. Passez une belle soirée. Salut.

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2: Salut à toutes, salut à tous et bienvenue sur votre radio ici. C'est Décibel et ce soir on avait prévu d'inviter Jen Ayash, la chanteuse de Superbus qu'on embrasse bien fort et qui viendra nous rendre visite très très bientôt évidemment. Mais voilà, ce soir évidemment changement de programme, on a appris à la mi-journée la mort de Catherine Ringer, voix d'Erita Mitsuko et puis voix de plein d'autres choses et puis pas qu'une voix aussi, une tête, un humour, une allure, une attitude, une grande gueule à qui on va rendre hommage ce soir. Catherine Ringer, elle était venue souvent nous voir, soit sur ici récemment, cette année, au mois de janvier, et puis avant, quand on s'appelait France Bleu. Et puis des fois, je lui posais une question, et puis au lieu de répondre, bah, elle chantait. Elle a...

0: moi.
1: C'était beau ça, c'était autour de son spectacle L'érotisme de vivre où elle lisait et chantait aussi sur scène les poèmes d'Alice Mendelssohn. On y reviendra tout à l'heure, mais là je voulais vous lire quand même le communiqué de Raoul, de Simone et de Ginger, les enfants de Catherine, qui ont dit ce matin... Excusez-moi. C'est avec une immense tristesse que la famille et les proches de Catherine Ringer annoncent son décès, emporté par un cancer foudroyant dans la nuit du 14 septembre 2026. Alors voilà, c'était la nuit dernière, à quelques jours donc, d'une énorme boom que j'avais prévue moi dans l'émission, puis je pense que je suis pas la seule animatrice radio à y avoir pensé. C'était les 40 ans d'un album génial d'Erita Mitsuko, l'album The No Comprendo, sorti en 1986, il y a pile 40 ans. C'est l'album des histoires d'A, c'est l'album de C'est comme ça, c'est l'album d'Andy. Alors on va la faire cette boom, quoi qu'il arrive, parce que Catherine, elle adorait ça les booms. Andy.

0: Eh bien, dites-vous qu'en 1986, il y a 40 ans, des chansons où c'était une fille qui draguait un mec, voire qui le harcelait un petit peu dans les transports, eh bien, ça n'était pas si courant. Et ça fait partie donc de la triplette de tubes, Les Histoires d'un Andy, et C'est comme ça, de l'album The No Comprendo, qui aura 40 ans ce dimanche. Il était sorti le 20 septembre 1986. Alors, pour éviter de pleurer pendant une heure, les amis, je vous propose de participer à l'émission. C'est beaucoup mieux si vous venez pleurer avec moi. Je vous redonne le numéro du standard 0810 055 056. Vous le savez, Décibel, c'est votre émission, la radio ici. C'est la radio qui est chez vous, au petit-déj, le soir, quand on rentre du boulot, quand on est en bagnole, et puis que, bah voilà, là, on a passé une journée pas terrible, on a perdu une des voix essentielles du rock, en particulier, mais même de la chanson française. Et mondial d'ailleurs, parce que le producteur de David Bowie, il a voulu bosser avec Lerita Mitsuko, Marc Platy. Les Sparks, ils ont voulu bosser avec Lerita Mitsuko. Donc voilà, c'est le monde entier qui perd quelqu'un d'hyper important. Et donc voilà, vous aussi. Donc venez partager vos souvenirs des Rita et de Catherine Ringer. 0810 055 056. On va écouter sa musique ce soir et puis aussi quelques petites archives savoureuses. Pour le moment, c'est Gwen qui est avec nous. Bonsoir Gwen.
1: Salut Emily.
0: Comment ça va?
1: Oh bah écoute, ça pourrait aller mieux hein, avec des nouvelles comme ça, c'est une dure journée, voilà. C'est,
0: oui, voilà, je pense qu'on peut même dire que c'est une journée pourrie. Est-ce que tu as un souvenir que tu voulais partager avec nous autour des Rita Mitsuko, de Catherine Ringer, toi?
1: Ah bah moi les Rita Mitsuko, ça a accompagné toute ma vie, parce que mes parents avaient du vinyle, mon grand-père avait la cassette qu'on piquait et qu'on allait écouter avec ma sœur et les voisins et danser dessus. Donc au début, quand on est môme, on écoute ça puis on danse, puis ado, tu te rends compte que derrière, tu danses sur des textes qui sont un peu plus sombres, ouais. C'était sa force aussi. Et puis, quand tu grandis, t'apprends que derrière l'artiste que t'apprécies, il y a une femme que tu admires. Et pour sa liberté, ses engagements, sa créativité, son intelligence, sa curiosité, sa poésie, puis t'apprends que la poésie et le rock, ça peut bien vibrer ensemble. Et que faut pas non plus en tant qu'être humain s'excuser d'exister et de dire les choses et d'ouvrir sa gueule. Et voilà, donc on perd une des reines de la musique.
0: Merci Gwen. Ça va pas nous faire nous arrêter de pleurer, mais non. C'était très beau de parler d'elle. Je te remercie beaucoup. Je te propose qu'on écoute. Je vous propose aussi à vous à la maison qu'on écoute une chanson du 7e et ultime album d'Erita Mitsuko après la mort de Fred Chichin en 2007. Elle a arrêté Catherine l'Erita Mitsuko, mais elle a continué en solo à soutenir cette musique-là. Mais voilà, l'ultime album d'Erita, du coup, c'est 2007, 7e album. Et dessus, il y a une chanson qui parle. Alors, quand vous écouterez les paroles, vous déciderez si ça parle d'une histoire d'amour qui s'arrête ou de quelqu'un qui s'en va trop tôt. Ça s'appelle « Même si » et c'est une belle promesse d'être là pour toujours, pour les gens. Et finalement, c'est ce qu'elle fait, Catherine Ringer, puisqu'avec sa musique qui est éternelle, contrairement à elle, elle sera toujours avec nous, même si. Merci Gwen, je t'embrasse. Merci beaucoup.

Vas-y, je reviendrai. Ben, j'y crois. Catherine Ringer nous a quittés aujourd'hui à l'âge de 68 ans. Décibel lui rend hommage. Vous êtes les bienvenus pour partager vos souvenirs d'Erita Mitsouko à l'antenne 0810 055 056. À tout de suite.

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1: Un décibel ce soir, tout en émotion et en beaux souvenirs aussi. Catherine Ringer, autrice, compositrice, interprète, actrice et femme extraordinaire, nous a quittés ce matin. Elle avait 68 ans, emportée par un cancer foudroyant. On lui rend hommage ce soir dans Décibel et puis aussi sur ici.fr et sur l'application ici, l'application Radio France. Plein de jolies archives et de jolis moments où Catherine était venue dans l'émission. Les duos de Catherine Ringer, ça c'était une denrée rare, c'était un graal. Elle a très peu accepté de duo dans sa carrière. Mais attention, quand elle en a fait, ça rigolait pas.
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1: Avec Marc Lavoine, avec Bernard Lavilliers aussi.
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1: 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Une version acoustique de Idées Noires que Bernard aimait particulièrement. Dans un registre plus rigolo, les Rita Mitsouko ont invité Doc Gynéco à leur concert privé sur M6 en 96.
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0: évidemment, en battle de rap, Catherine Ringer a couché Doc Gynéco. Sachez-le, tout ça existe sur un album excellent qui est sorti en 96 et qui s'appelle Acoustique. Annie est avec nous au téléphone. Bonsoir Annie.
1: Bonsoir chère Émilie. Alors, j'espère ne pas pleurer avec toi, mais ça va être compliqué.
0: Écoute, il ne faut pas qu'on pleure parce que tu as choisi une chanson géniale. C'est le duo entre les Rita Mitsouko et Johnny Hallyday. Le concert à la Tour Eiffel en l'an 2000. Je voudrais que tu m'expliques, toi, en tant que fan de Johnny Hallyday, finalement, Catherine Ringer, elle est presque son alter ego en termes de puissance, de charisme, non ?
1: Mais moi, je dirais même que c'est Johnny au féminin, tout simplement.
0: Ouais.
1: C'est le miroir Johnny Rita. Il pouvait pas y avoir mieux que ce duo. Parce qu'il faut savoir que Johnny, bon, quand il chantait déjà cette chanson, il était très interprète, il était presque acteur. On avait presque l'impression d'assister à une scène de théâtre. Et alors Catherine, c'était incroyable. Elle vivait tellement ses chansons. On a pleuré tout le temps de la chanson. On s'est dit, mais c'est hallucinant ce duo. On verra peut-être ça qu'une fois dans notre vie. Mais on est là. Bon. Ils l'ont fait. C'est merveilleux.
0: Ah bah écoute, on va repleurer un coup en l'écoutant tout du long, puisque grâce à toi. On l'écoute. Merci beaucoup, Annie.
1: Merci beaucoup, Émilie.
0: Je t'embrasse fort et merci d'avoir participé ce soir.
1: Moi aussi, je t'embrasse très fort. Très, très fort.
0: Il y a 26 ans, sous la Tour Eiffel, Johnny Hallyday, les Rita Mitsouko, ma gueule.

0: Merci, véritable Mitsuko, aujourd'hui ce soir, pour vous et pour moi.
1: Et la belle gueule de Johnny.
2: Eh ouais, la belle gueule de Johnny. Et entendre Catherine Ringer là, c'est lâcher ce quoi ma gueule, ça dit aussi plein de choses. Ça dit aussi l'histoire de cette femme qui, au début des années 80, quand elle arrive devant le grand public sur des plateaux télé archi misogynes où on commente son physique, etc. Et on a beaucoup critiqué Catherine Ringer. Alors elle est trop si, elle est pas assez ça, trop apprêtée, trop machin. Combien de fois elle s'est traitée de pute. Et ce quoi ma gueule, je trouve, est aussi une belle revanche. Donc en l'an 2000, sous la Tour Eiffel. Et puis quel talent! C'est pas tout le monde hein, qui peut chanter avec Johnny Hallyday. Au standard d'ici, Bérangère nous a appelé. Bonsoir Bérangère.
3: Bonsoir.
2: Bienvenue, merci beaucoup de prendre le temps de partager avec nous, Bérangère, votre souvenir de Catherine Ringer. Je crois que vous avez longtemps habité pas très loin de chez elle, c'est ça?
3: On habitait dans la même rue à Paris.
2: Ouais.
3: Et on se croisait très très souvent, même avec Fred Chichin, tout ouais. simplement quand il allait chercher son pain à la boulangerie. Catherine Ringer, je l'ai croisée pendant des années à Paris, et dans le métro, et dans la rue, parce qu'évidemment, on prenait la même ligne de métro, et tout le monde la reconnaissait dans le métro, en tout cas plein de gens. Et ce qui était extraordinaire, c'est que personne ne l'embêtait jamais. Personne n'allait lui dire « J'adore ce que vous faites, je peux avoir un autographe ». En fait, dans le métro et dans la rue, les gens la regardaient et les gens souriaient. Et ce soir, c'est un petit peu tous ces sourires qui sont partis avec elle.
2: Oui.
3: Et il n'y a qu'une femme extraordinaire pour susciter ça chez les gens, le sourire. Parce qu'en fait, elle nous a donné tellement de bonheur qu'on pouvait que le sourire en la regardant.
2: Bérangère, c'est tellement vrai. Merci beaucoup pour ces beaux
3: Merci
2: souvenirs.
3: Merci à vous de nous avoir permis de lui rendre ce tout petit hommage à mon échelle. C'était une grande dame.
2: Merci beaucoup. Merci Bérangère. Ouais, Catherine Ringer, c'est vrai qu'on dit c'est une artiste engagée. Un de ses grands engagements, c'était pas de vivre comme une star. C'était d'être avec les gens tout le temps. Je me souviens même d'une soirée où elle était invitée. On voulait lui coller un agent de sécurité. Alors ça l'avait un peu vexée. Pas besoin, Catherine Ringer, d'agent de sécurité, de garde du corps. Alors pour se venger, elle avait passé la soirée avec les gars de la sécu à l'entrée. Elle est jamais rentrée dans cette soirée. Voilà le genre de femme qu'elle était. Le genre de femme que vous racontez à l'instant, Bérangère.

histoire d'art. Ça aussi, c'est une véritable petite pièce de théâtre. D'ailleurs, c'est un des derniers sujets de conversation que j'ai eu avec Catherine Ringer à ce micro dans les studios d'ici. Je lui disais, mais en fait, les histoires d'art, tous ces personnages, là, Michel, Gérard, Hector, eh ben, on pourrait en faire une pièce de théâtre. Elle avait dit, ah ouais, pourquoi pas? Elle aimait ça, hein, le théâtre. Catherine, elle était sur scène avec ce spectacle, L'érotisme de vivre, depuis 2021. Et puis les films aussi, elle adorait ça, Catherine Ringer. Elle avait même fait la BO de Tati Daniel, vous vous souvenez? Cette affreuse, méchante, horrible, terrible, vieille dame indigne. C'est Catherine qui chantait son histoire. Oh Dieu!

culte de 1990, Tati Daniel. Cette chanson s'appelle La complainte de la vieille salope. À tout de suite.

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3: 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Klemt.
4: Fallait un jour poser les bases.
3: Originaire du Mans, Klemt porte cette énergie des terres de province. Force tranquille, humilité, texte fort, l'essence de son écriture, l'émotion, la sincérité et le

0: Chiron, Klemt, un coup de cœur ici même.
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2: Et ça se bouscule au standard pour rendre hommage à Catherine Ringer. Merci les amis, je savais que vous étiez les meilleurs auditeurs et les meilleures auditrices de la planète, mais en cas de coup dur, on voit que vous êtes là, vraiment c'est super. Vous pouvez continuer à appeler le standard 0810 055 056. Oui, on rend hommage à Catherine Ringer d'Erita Mitsuko. Chanteuse incroyable, interprète géniale, elle jouait comme une actrice les chansons autant qu'elle les chantait, et aussi autrice et compositrice, hein, on le dit moins, mais voilà, hein, elle touchait sa bille en paroles et en musique, Catherine Ringer, et puis elle avait des avis aussi très définitifs sur la production, et puis c'était aussi une artiste engagée, je vous le disais tout à l'heure, hein, malgré évidemment la fortune amassée par la musique d'Erita Mitsuko, elle vivait pas comme une star, elle payait ses impôts en France. Et puis, quand de temps en temps, il fallait descendre dans la rue pour soutenir telle cause ou telle autre, elle y allait. Moi, je l'ai vu, par exemple, faire une manif et faire barrage de son corps pour sauver un arbre. Voilà, c'était ce genre de personne, Catherine Ringer. Et puis, le 8 mars 2024, journée mondiale des droits des femmes, il y a eu une cérémonie en France qui a scellé l'IVG, le droit à l'IVG dans la Constitution. On a demandé à Catherine Ringer de venir chanter la Marseillaise. Ben, ce jour-là, elle a chanté ça. Version de la Marseillaise. Oserais-je dire, je vous embarque avec moi, notre version de la Marseillaise. Oh, ça...

0: Catherine Ringer, le 8 mars 2024. Alors oui, évidemment, elle était engagée. Puis bon, après, tout le monde avait parlé du fait qu'elle n'avait pas fait la bise au président Macron, qui s'était approché pour lui faire la bise. Elle lui avait pas fait la bise. Alors moi, pour le coup, je vous raconte 2 secondes de ma vie. Moi, Catherine, je la connaissais très très bien. On se voyait pas mal depuis 5 ans. Et elle ne faisait pas la bise, c'est vrai, en fait. Catherine, elle faisait la bise aux gens qu'elle aimait, qu'elle connaissait, aux proches. Voilà, elle faisait pas la bise comme ça. Donc, ceux qui ont surinterprété ce geste ont simplement surinterprété. N'empêche qu'il y a des gens qu'elle embrassait, évidemment, Catherine. Ses enfants, évidemment, ses petits-enfants, ses amis, ses proches, pour qui elle était voilà, une confidente, quelqu'un à qui on pouvait raconter plein de choses, qui écoutait, puis qui avait toujours un avis un petit peu en décalage par rapport à ce qu'on pourrait attendre. Elle nous faisait penser en dehors des petites boîtes dans lesquelles on est habitué à penser, et ça nous faisait du bien. Olivier est avec nous au téléphone, je crois. C'est David, pardon, David. Bonsoir, David.
1: Oui, bonsoir, Émilie. Je te confirme, je suis bien David, et je te remercie infiniment pour ce vibrant hommage que tu rends à une artiste, tu l'as dit, à la fois militante et caméléon.
0: Oui.
1: Je suis, comme tout le monde, saisi par la soudaineté de sa disparition, qui est d'autant plus dure qu'elle créait toujours. Tu dois le savoir, elle chantait récemment en duo avec une jeune interprète.
0: Alice on the Roof. Oui, elle faisait ensemble beaucoup. Une reprise d'Anne Sylvestre. Une chanson qui s'appelle Ma chérie, un duo mère-fille. Et Alice on the Roof avait demandé à Catherine de le faire. Oui, elle était toujours. Elle a fait aussi avec son fils, le groupe de son fils, Raoul, Family Affair, une reprise du Jefferson Airplane qui s'appelle Somebody to Love. Et c'était une dernière fois où elle est montée sur scène, c'était pour chanter cette chanson avec le groupe de son fils, avec Family Affair. Écoutez ce que ça donnait, c'était très beau ça.

0: c'est tellement bien que ça a été enregistré, qu'ils en ont fait un EP Family Affair. Et il y a notamment donc cette chanson avec, avec Catherine. Donc oui, t'as raison. Elle était toujours pleine de créativité et d'envie de monter sur scène, c'est sûr. Il y a une chanson dont tu es fan, je crois, c'est Le Petit Train. Tu peux nous dire pourquoi ?
1: Oui, ben écoute, parce que je trouve que cette chanson est un petit peu décalée du reste de son répertoire, mais ça rejoint ce que disait un ami auditeur tout à l'heure quand il parlait de sa poésie.
0: Oui, Gwen.
1: Complètement, et voilà, j'aimais sa liberté de parole et de ton, et je l'avais vu en concert quand j'étais alors encore étudiant dans les années 80.
0: Trop bien.
1: Ouais. Et tu vois, sa disparition me fait un peu le même effet que celle de Jane Birkin.
0: Mais oui.
1: Voilà, il y a quelques années.
0: Mais t'as tellement raison.
1: Elle aussi était très créative, ouais.
0: Ouais, oui, c'est vrai. Et très généreuse artistiquement, mais après très sauvage dans la vie. En fait, c'est ce genre d'artiste. Et puis qui a été tellement exposé, tellement commenté, et qui finalement, on s'en rend compte avec les années, sont des femmes absolument incroyables et dont on devrait tous et toutes s'inspirer d'ailleurs. Le Petit Train, alors oui, c'est une chanson qui a l'air comme ça toute sautillante, mais qui en fait parle de la Shoah, puisque le petit train en question, il part vers Auschwitz, vers les camps de la mort. C'est ce qu'avait vécu Sam Ringer, le papa de Catherine, qui était revenu, qui faisait partie des rescapés de la déportation nazie. Et elle était très fière de son père, Catherine, et aussi de ses peintures, parce qu'il était peintre, Sam Ringer, et elle était hyper fière quand ses peintures étaient montrées quelque part. Je ne sais pas si tu connaissais l'histoire de son papa.
1: Et non, pas précisément. Je te remercie beaucoup pour ce rappel et cette découverte pour moi.
0: Ah, bah, tu vois, voilà, on n'a jamais fini de découvrir, redécouvrir le répertoire d'Erita Mitsouko. Le Petit Train, donc c'est une chanson absolument tragique dans ses paroles et absolument sautillante dans sa forme. Quant au clip, il a été tourné en Inde. Donc voilà, rien à voir avec rien et pourtant tout fait sens. C'était ça aussi dans le cerveau de Catherine Ringer, 2000 idées à la minute, et que des bonnes. Merci de nous avoir appelés. Merci, à bientôt.

ce petit train d'Erita Mitsuko, c'était sur l'album Marc et Robert en 1988. Alors, je me rends compte que je ne vous ai pas encore parlé de Frenchie, hein. Grand amour, grand coup de foudre à la fin des années 70. Grand amour, grand succès, grande musique ensemble. Catherine Ringer, elle le kiffait, son Frenchie, hein. Elle le trouvait beau et intéressant et intelligent et mieux que tous les autres, et elle avait sans doute raison. Ils ont eu 3 enfants ensemble. Ils ont eu Ginger, Simone et le plus jeune Raoul, qui est devenu guitariste et qui remplaçait d'ailleurs sur les solos son père dans la tournée Hommage. Catherine Ringer chante l'Erita Mitsuko. Alors, il faut que je vous dise qu'à la mort de Fred Chichin en 2007, donc il y a 19 ans, Catherine et lui étaient en tournée pour l'album Variety. En fait, dès l'année suivante, en 2008, elle est remontée sur scène, elle a fini la tournée sans lui. Et puis après, c'est là qu'elle s'est dit qu'elle allait peut-être faire des albums solo. Il y en a eu 2 que je vous recommande, qui étaient magnifiques. Ring'n'Roll en 2011 et Chronique et Fantaisie en 2017. Et en 2017, sur cet album... Et une chanson incroyable que j'avais envie de partager avec vous maintenant, qui s'appelle Tristessa. C'est un poème qu'elle avait écrit pour Fred. Et en fait, en la réécoutant, cette chanson, je me rends compte que là, on pourrait lui envoyer à elle toute cette beauté, tout cet amour, tout ce manque aussi, et un si bel hommage. Tristessa, chantait Catherine Ringer pour Fred Chichin. Je vous propose que nous, on l'écoute ce soir en hommage à Catherine Ringer.

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1: Et ce soir, on rend hommage à Catherine Ringer, dont on a appris la mort en milieu de journée. Catherine Ringer, emportée par un cancer foudroyant. Vous êtes tellement chouette. Merci pour tous les messages que vous envoyez. Et puis merci à celles et ceux aussi qui appellent le standard pour partager avec eux leurs souvenirs de Catherine Ringer. Il y en a qui ont des chansons préférées qui font danser. On va accueillir Gérard. Lui, son kiff, c'est Marcia Baila.

0: Bienvenue dans Décibel. Merci beaucoup de participer, Gérard, et de rendre hommage à Catherine Ringer. Elle représente quoi, cette voix?
1: Oh là là, c'est beaucoup de choses à dire. Moi, j'ai eu la chance de vivre juste à côté de Catherine et de Fred dans Paris, du côté du 10e arrondissement, ouais. Où on fréquentait les mêmes commerces, le même bistrot. Et c'était des gens exceptionnels. J'ai vécu plusieurs années à leur côté. On se côtoyait quasiment tous les jours. Et ils étaient d'une générosité un petit exemple, par exemple, ouais. Moi, je commençais à fumer des Davidoff et Fred m'achetait des Davidoff parce que j'avais pas d'argent. Et Catherine lui disait toujours, bah, tu peux quand même venir prendre une boîte à ce petit jeune homme. Oh. Et c'était, voilà, c'était que des souvenirs comme ça, merveilleux. Alors, je suis désolé d'avoir cité de marque, mais il fallait absolument que ce soit authentique par rapport à ce que je vivais. Et aujourd'hui, je suis extrêmement triste. Et d'ailleurs, je vous remercie de cette magnifique émission et de tous ces auditrices et auditeurs qui témoignent. Ça fait extrêmement chaud au cœur parce que c'était des gens du terrain, c'était des gens proches, c'était des gens qui, comme on dit vulgairement, qui se la pétaient pas et qui voulaient être simples.
0: Ouais. Mais d'ailleurs, c'est pour ça que le public ce soir leur rend hommage comme ça, hein, Gérard. C'est parce que voilà, tout le monde avait un lien hyper fort avec eux qui ne jouaient pas des stars. Tiens, Gérard, écoute ça. Nicolas est avec nous aussi. Bonsoir, Nicolas.
2: Bonsoir.
0: Bonsoir. Alors, Nicolas a une rencontre avec Catherine Ringer assez inoubliable. Tu nous racontes?
2: Ouais, exactement. Assez inoubliable et totalement. Enfin, c'est vraiment le hasard. J'étais donc avec des amis dans une pizzeria, vraiment une pizzeria de quartier. En train de fêter l'anniversaire d'une amie et tout d'un coup on a trois personnes qui rentrent, donc Catherine Ringer, son fils et un autre jeune homme et là je vois la tête de mon ami qui est de la génération de Catherine Ringer, parce que moi je suis un petit peu plus jeune, je suis né en 83, qui commence à se décomposer. Moi j'avais pas trop reconnu le coup et elle me je la vois encore me le dire, en fait elle me murmure comme ça, elle me fait c'est Catherine Ringer en serrant les dents comme ça. Moi, je dis, ah bon, Catherine Ringer, ok, puis là, je tilt, en fait. Et donc, voilà, rien ne se passe de spécial, il s'installe juste derrière nous. On était les seuls dans la pizzeria, hein. C'est vraiment une pizzeria où il y a 15 personnes. Et puis, donc, on prend notre repas aussi, voilà, tout se passe tranquillement. Elle était à 50 cm de moi, hein, quelque chose comme ça. Et puis vient l'anniversaire de, on y était allé pour l'anniversaire de mon ami, hein, j'ai oublié de le dire, et donc vient le dessert et on commence à chanter joyeux anniversaire, etc. Et là très naturellement, ils se sont mis tous les trois, et Catherine Ringer compris, à chanter également avec nous le joyeux anniversaire pour mon ami. Et je crois que c'est vraiment un souvenir assez inoubliable. On a des vidéos et c'était vraiment incroyable la façon dont ça s'est passé.
0: Merci, voilà. Merci. Nicolas, d'avoir partagé ça. C'est vrai qu'un joyeux anniversaire entonné comme ça par Catherine Ringer, ça doit être absolument inoubliable. Il y a Isabelle et Marie aussi qui nous ont appelés pour nous parler des concerts de Catherine avant ou après la mort de Fred Chichin. Elle n'a jamais arrêté de monter sur scène. Alors malheureusement, on n'a pas énormément de temps, mais je voulais quand même vous saluer, vous accueillir à l'antenne. Bonsoir Isabelle, bonsoir Marie. Ah, elles sont pas là. Bon, bah, bonsoir Isabelle, bonsoir Marie, et merci de m'avoir donné cette idée de terminer avec un concert, parce que oui, c'est hyper important quand on parle de Catherine Ringer de parler de sa présence sur scène. Il y a évidemment les concerts d'Erita Mitsouko, ses concerts solo, ses hommages au Rita aussi. Je vous recommande chaudement évidemment l'album Catherine Ringer chante l'Erita Mitsouko à la Philharmonie, sorti en 2020, parce que c'est pour moi un des meilleurs albums live du répertoire français, tout artiste confondu, où elle jouait évidemment les tubes, comme C'est comme ça. C'est comme ça. La, la, la, la, la. Les amants. Les plus récents comme Ding Dang Dong. Ding, Mais ce qu'il faut savoir, c'est que voilà, Catherine Ringer, sur scène, c'était aussi du théâtre, c'était aussi la comédie musicale Concha Bonita, tiens, de 2006, un truc en 5 actes où elle jouait une femme trans qui se rendait compte en France qu'elle avait un enfant à Buenos Aires. Voilà le genre d'histoire qu'elle pouvait raconter sur scène. Elle a fait aussi Plaza Francia avec Gotham Project. Donc voilà, fouillez, allez chercher tout ce que Catherine Ringer a fait sur scène, sur les planches. C'est là aussi qu'elle se révélait. On va l'écouter chanter « C'est comme ça » à la Philharmonie de Paris en 2020, une tournée hommage donc pour les 40 ans d'Erita Mitsuko. Et vous allez entendre à la fin, elle fait un truc très important. C'est comme ça. Très important pour elle. Pour

0: Catherine Ringer chante les Rita Mitsouko à la Philharmonie de Paris en 2020. Donc, là, elle quitte la scène. C'est la dernière chanson du set. Vous allez voir, dans quelques secondes, elle va revenir. C'était son fils Raoul Chichin à la guitare, qui a fait le solo de C'est comme ça, de manière magnifique. Mais ils vont revenir tous sur scène. Ils vont se mettre en randonnion.
1: Et cette fois, on fait une place vide pour Fred Chichin.
0: Voilà, ils étaient tous ensemble et puis au milieu, il y avait une place vide pour Fred Chichin. Fred Chichin qui nous a quittés en 2007. Catherine Ringer qui nous a quittés ce matin. C'est bien la seule chose réconfortante dans toute cette histoire, c'est de se dire que ces deux-là sont à nouveau réunis. Merci infiniment. Vous avez été super ce soir. Merci pour votre participation et merci à l'équipe qui a été héroïque aujourd'hui. Cindy, Alexandra, Iris, Thomas, Géraldine, Mélodie. Merci.
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0: Bonjour à tous, il est midi 5 sur votre radio Ici. J'espère que vous allez bien, je suis ravie de vous accueillir dans ce nouveau rendez-vous. Ici on parle bon plan, vie quotidienne, arnaque à éviter, santé. Nous sommes là pour vous rendre service parce qu'on vous doit bien ça. Aujourd'hui avec Aude Razo. Coucou Aude.
2: Coucou.

0: anti-arnaque. Nous sommes en direct de Montpellier. Nous sommes dans les studios à Montpellier. Merci à Ici Héro pour cet accueil chaleureux. On est trop contente d'être là pendant que les petits camarades sont dans un autre studio à Paris. Je parle de Valère Coréard, Monsieur Bonplan. Coucou Valère.
1: Salut Nora, bonjour à toutes et tous.
0: Monsieur Pierre Fabin, notre vétérinaire. Salut Pierre.
2: Bonjour, bonjour à tous.
0: Et mon rayon de soleil, Elsa Wolinski. Coucou Elsa.
3: Coucou, bonjour à tous.
0: Comment êtes-vous seule dans ce studio avec ces garçons?
3: Tu me manques beaucoup, vous me manquez Nora, énormément.
1: On dirait que c'est le supplice d'être avec nous. Mais...
0: Oh là là, mon Dieu, quelle ambiance aujourd'hui, en tout cas aujourd'hui. On va parler shopping, entre autres, hein, mais pas n'importe comment. Quoi acheter pas cher et qui soit éco-responsable, bien sûr. On a 1000 bons plans, oui, carrément, pression pour vous les copains. Vous avez des questions, appelez-nous ou laissez-nous un vocal sur notre WhatsApp gratuit 0810 055 056. Nous sommes là pour vous, c'est votre émission. Et puis laissez-nous des messages vocaux comme Stéphanie l'a fait aujourd'hui.
4: Bonjour l'équipe, Stéphanie de Carré. En demandant un remboursement d'ostéopathe, j'ai découvert un remboursement de prothèse auditive sur mon compte. Alors que je n'en porte pas, j'ai...
0: Et voilà, alors ça c'est une question pour vous, hein, Audrazo.
5: Oui, ça s'appelle une arnaque, effectivement,
0: voilà,
5: qui est assez
0: simplement
5: répandue, une fraude alors à la mutuelle ou à la sécu, je vais vous expliquer.
0: D'ailleurs, j'embrasse très fortement Carré, hein, tous les habitants de la ville de Carré-Plouguer où j'ai grandi, voilà. Message personnel, on répond en tout cas à Stéphanie dans une trentaine de minutes. Et puis le meilleur pour la fin, tout au long de l'année, je vais booster votre pouvoir d'achat, on vous doit bien ça. 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On aime le shopping, on veut faire du shopping, mais pas n'importe comment, les amis.
5: Non, pas n'importe comment. Estelle, une auditrice, m'a envoyé un message et je la remercie parce qu'en fait, elle s'est fait avoir par un site pas très réglo, pas réglo du tout, même qui vend des maillots de bain. Il s'appelle monmaillotdebain.com et c'est bien qu'on en parle. Merci à Estelle parce que je suis très souvent interpellée sur ce genre d'arnaque. Je vous fais le topo. Estelle s'achète un maillot de bain sur le site. Très très joli site, il est encore en ligne, hein. Je suis allée le voir encore ce matin. Il y a un énorme choix, vous avez des maillots de bain Enora pour 30-40 euros, ce qui est quand même pas très cher pour un maillot neuf.
0: Ouais, tout à fait.
5: Estelle commande, elle paye, sauf que derrière elle se retrouve avec des prélèvements. Alors 29 euros par-ci, 59 euros par-là, 89 euros encore. Donc en fait Estelle a dû faire carrément opposition, elle s'est fait faire une nouvelle carte bleue. Ce genre de témoignage j'en reçois vraiment beaucoup et on peut tous se faire piéger par ces sites qui sont très bien faits. Il y a deux choses à retenir de ça. C'est très important. C'est pas parce qu'un site est très joli que c'est un site fiable.
0: C'est comme les garçons.
5: Voilà.
0: Excusez-moi. C'est sorti tout seul.
5: C'est très facile de faire un site très joli pour vous vendre des vêtements qui fait joli, qui fait sérieux, mais c'est pas un gage de sérieux. C'est toujours important de garder ça en tête. Deuxième chose, comment ne pas se faire avoir. Je me suis fait avoir. Hein, je vous le dis, je suis humaine comme tout le monde. Un jour, j'ai flashé sur un haut sur Instagram. Il y avait un très joli t-shirt jaune que je trouvais magnifique. Je l'ai commandé. Je connaissais pas du tout le site. Enfin, je me suis retrouvée avec une serpillière, un truc immonde. Voilà. Donc en fait, on peut tous se faire avoir. Je me suis fait avoir alors que je parle d'arnaque à longueur. Voilà, c'est ça, exactement. Comment ne pas se faire avoir? Quand on ne connaît pas la marque, le site, que vous êtes arrivé dessus un peu par hasard, avec une pub notamment sur les réseaux sociaux, mon conseil, c'est toujours de faire quelques recherches
0: bien
5: avant
0: sûr,
5: d'acheter. On
0: sûr.
5: Prend quelques secondes, c'est 30 secondes. Donc je reviens au maillot de bain d'Estelle. Je tape dans Google monmaillotdebain.com, donc le site sur lequel elle est allée. Et donc rapidement, je tombe sur des témoignages, mais beaucoup de témoignages de gens pas contents du tout. Donc je peux vous en lire quelques-uns. Produits de très mauvaise qualité, c'est censé être du Made in France, mais il y a écrit Made in China sur l'étiquette. J'ai été débité à n'en plus finir, etc. Donc en fait, si Estelle avait juste fait ça, tapé le nom du site dans Google, elle aurait vu tous ces commentaires et elle n'aurait pas acheté ce maillot. Alors les commentaires, évidemment, il y a à boire et à manger, mais quand vous avez des tonnes et des tonnes de mauvais commentaires, c'est qu'il y a quand même quelque chose qui cloche. Méfiez-vous des sites avec des méga promo des -80%, -90%,
0: c'est
5: rarement réglo.
0: Les gens sont pas généreux à ce point.
5: Voilà, et ne foncez pas tête baissée comme moi j'ai pu le faire, comme Estelle a pu le faire pour vous acheter un joli haut neuf pas cher. Il y a des moyens autres, hein, pour trouver des vêtements neufs et pas chers de manière sûre.
0: Si vous avez eu des déconvenus comme ça, hein, écrivez-nous, appelez-nous 0810 055 056. Valère, on a des petits bons plans là pour nous aider un peu. Comment ça se passe?
1: Évidemment qu'on a des bons plans. Alors c'est vrai que
0: forcément notre Valère.
1: Le réflexe plateforme pas cher, made in China nécessairement, moi je le déconseille. parce qu'il y a beaucoup de déconvenues, il y a des questions de sécurité, il y a des questions de qualité, et à la fin, ce qu'on croit économiser, en fait, on le perd. Parce que tout simplement, ce qu'on a acheté, ça vaut rien. Alors, déjà, le premier conseil que je peux vous donner, c'est d'acheter hors saison. C'est tout bête, mais enfin, des manteaux et des pulls, c'est plutôt au printemps, et les maillots de bain, c'est maintenant qu'il faut les acheter. Ouais, non, mais Elsa, on est d'accord, je vois
3: on
1: que.
3: On est d'accord. Hein, voilà. Non, parce qu'elle est déjà sur les maillots.
1: C'est ça. Bon, donc ça, c'est vraiment important. Au-delà des soldes, il y a des promos et il y a des fins de stock. Et vous avez aussi des enseignes à petit prix. Et ces enseignes, ce qui est intéressant, c'est qu'elles ont pignon sur rue. Donc, il y a un SAV, on peut retourner. Je pense à Kaby, Gémeaux et j'en passe. C'est pas cher. C'est pas idéal d'un point de vue écologique, mais enfin, ça permet d'accéder à une offre à bas prix, avec derrière un minimum de qualité. Mmh. Et puis, il y a les magasins de déstockage. Et ça, c'est vachement bien parce que ces magasins écoulent des invendus, des fins de série, des surplus. Là, vous allez avoir des prix intéressants.
0: Mais Valère, est-ce qu'on n'a pas des mauvaises surprises avec ces déstockages? J'ai toujours peur de me retrouver avec un demi-string ou une culotte un peu douteuse. Non, alors, pas du tout. C'est une bêtise, évidemment, ce que je dis. Enfin bon.
1: C'est-à-dire, là, je ne parle pas de vêtements qui ont des défauts, je parle de fins de série qui n'ont pas été vendues. Ce sont des invendus. Donc, on déstocke des vêtements qui sont en parfaite qualité, enfin mm-hmm. en parfait état. Mm-hmm. Simplement, ils n'ont pas trouvé acheteur. Donc non, il n'y a pas ce risque, a priori, en tout cas, de demi-string, notamment. Je comprends votre enjeu.
0: J'aime vous l'entendre dire dans votre bouche, Valère. Ça a beaucoup de saveur. Bon,
1: en deux mots, juste trois autres conseils intéressants. Vous avez les villages de marque. Ça, c'est quand même assez connu. Et là, c'est pareil, on va souvent être sur des fins de série, mais il y a des choses intéressantes. Les ventes privées et les fins de série en ligne, bon, je vais citer VP et Showroom Privé, qui sont très connus, mais enfin, ça permet de faire de belles affaires. Et puis, les rayons textiles des hypermarchés, parce que oui, parfois, dans son hypermarché, on va trouver des vêtements d'enfants, quelques sous-vêtements, des pyjamas, et là, on est aussi sur des prix très bas. Et tout ça, ce sont des conseils pour du neuf, Enora.
0: Merci Valère Coréard. On continue à parler shopping. Écrivez-nous, appelez-nous 0810 055 056. On va parler marché de seconde main, évidemment, juste après Étienne Daho et Dany. Ce titre sublime comme un boomerang. On vous doit bien ça. C'est votre nouveau rendez-vous quotidien sur votre radio ici.

0: Boomerang, Étienne Daou et Dany sur votre radio ici.
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0: On est ensemble jusqu'à 13h, c'est votre nouveau rendez-vous sur votre radio ici. Ça s'appelle On vous doit bien ça, avec toute ma joyeuse bande de chroniqueurs, Audrazo, Madame Antiarnac, Valère Coréard, Elsa Wolinski, Pierre Fabin. On parlait shopping, comment mieux acheter, moins cher évidemment. On va aborder un sujet qui concerne beaucoup beaucoup de Françaises et de Français, le marché de seconde main, chers amis. Audrazo.
3: Oui, un Français sur deux déclare avoir acheté un produit de seconde main dans les 12 derniers mois. On est clairement sur une vraie tendance. Le truc, c'est que maintenant, on a aussi un marketing de la seconde main. Et donc, il faut aussi arriver à faire le tri quand on achète des vêtements qui ont déjà servi. Alors, c'est l'ONG Oxfam qui a publié une étude, elle est sortie la semaine dernière. Elle montre bien que les plateformes de vente en ligne, les grandes enseignes de fast fashion, cette mode éphémère, les grandes marques, elles intègrent en fait les articles d'occasion dans leurs rayons. Donc, vous avez des espaces dédiés maintenant avec des vestes et des robes qui ont déjà servi. C'est un marché juteux. Voilà, on va pas. C'est 30 milliards d'euros en Europe, selon Oxfam, le marché de la seconde occasion. Donc, si vous voulez vraiment faire des économies et faire un geste écolo, la seconde main, c'est bien, mais gardez en tête que quand vous achetez un vêtement qui a été déjà porté, mais que vous l'achetez dans une friperie solidaire du style Emmaüs, ça coûte 5 fois moins cher que dans un commerce classique. Donc ça, c'est important à savoir.
0: Alors, avant que Valère nous distille ses bons plans, Elsa Wolinski, Pierre Fabin, vous achetez seconde main, vous, les copains ?
4: Oui, moi ça m'est arrivé, et d'ailleurs Aude, ce que vous racontiez, effectivement aujourd'hui il y a des enseignes très connues, et ça je ne savais pas, je l'ai découvert vraiment il y a quelques jours, des enseignes très connues qui effectivement font de la seconde main, et là dernièrement je me suis acheté un petit pull.
5: Moi j'achète énormément pour les enfants en seconde main, parce que ça grandit tellement vite, ils les portent quelques semaines au maximum, et donc pour les enfants j'en achète énormément.
0: Alors Pierre Fabin, d'ailleurs, vous allez nous parler aussi vêtements pour animaux tout à l'heure, un peu plus tard dans l'émission. Comment vous dire que je me réjouis.
5: Ça va être ma passion. Est-ce qu'il faut mettre des animaux, des habits, pardon. Est-ce qu'il ne faut pas en mettre.
0: Est-ce qu'il faut mettre des animaux dans les habits. Pas sûr, effectivement. Valère Coréard, alors, on a hâte d'avoir vos bons plans.
6: Mais d'abord, la seconde main, la difficulté, j'allais dire, c'est que quand on passe par Vinted ou Le Bon Coin, c'est vrai, ça, Aude est intarissable sur le sujet, on peut aussi se faire arnaquer. C'est-à-dire, on peut tomber sur des pièces qui sont insatisfaisantes, qui sont en fait des faux, tout simplement, des fausses marques. Donc, pour préparer cette émission, j'ai cherché les plateformes de seconde main de professionnels qui ne sont pas des mises en relation entre particuliers, mais qui nous proposent vraiment de la seconde main reconditionnée. Ouais. Sachez qu'il n'y en a pas tant que ça. J'ai même
0: Eh
6: bien oui, c'est assez incroyable.
0: Vous avez galéré, dis donc pour une fois.
6: J'ai galéré, mais j'ai trouvé. Et donc ça va, je serai là demain de nouveau. J'ai trouvé notamment, Enora, Momox Fashion. Momox, M-O-M-O-X.
0: Okay.
6: Pas mal, j'ai vu notamment, des chemises Zara avec encore l'étiquette. Bah, 5-6 euros moins cher que le neuf. Moi, je prends, puisque
4: en
6: c'est aussi
4: cas,
6: neuf.
4: En tout cas, sachez que c'est un sujet qui passionne Valère.
6: Absolument, vraiment. Les chemises notamment. autre site que je recommande, et là, on est plutôt sur la seconde main solidaire, mais avec de très belles pièces, c'est Label Emmaüs. Label Emmaüs, c'est très bien. C'est en ligne, c'est vraiment une boutique en ligne, comme vous feriez vos courses en ligne, mais c'est Label Emmaüs qui est derrière, et c'est vraiment top. Ça, c'est pour, j'allais dire, le tout venant. Ensuite, il y a des plateformes qui sont plus orientées luxe ou haut de gamme, et là, vous avez Vestiaire Collective, qui est très connue. Je vois que Elsa connaît.
4: Oui, mais c'est plus cher. Là, on est vraiment sur du plus cher.
6: Oui, mais on peut se faire plaisir sur des pièces moins chères.
4: Et parfois, la marque fait des braderies, tout ça. Donc,
6: voilà, vous avez aussi Paradigme ou encore Jaillot avec deux i. Et puis, un bon plan, c'est la location de vêtements. Parce que.
0: Moi, je fais ça. Pardon,
6: ça. Voilà.
0: Les costumes. Ça n'a aucun intérêt, pardon. Mais quand je fais des soirées mondaines, juste des dîners avec des potes. Parfois, je loue des costumes. Je suis très location. Je trouve que c'est super, c'est hyper rentable.
6: Et ça marche aussi pour un mariage, ça marche pour un baptême, ça marche pour une grosse soirée pour le nouvel an. Vous allez juste louer la belle pièce pour la soirée et ensuite vous la rendez. Et d'un point de vue écologique, c'est pas mal parce qu'on est sur cette économie circulaire. Enfin, réparer plutôt que remplacer. Le bonus réparation marche aussi chez les couturières et les couturiers agréés, 25 euros, tout simplement pour faire réparer un accro, un zip, une doubleur complexe. Donc ça, c'est aussi un bon plan pour faire durer les vêtements. On est aussi dans les économies et dans l'écologie.
0: Merci, bravo. Cher Valère Coréard. Alors, je voudrais vous dire quelque chose. On a une auditrice qui est venue nous voir de Béziers, qui s'appelle Sophie. Depuis tout à l'heure, elle boit vos paroles. Valère, je pense que vous avez une fan. En tout cas, je voudrais à nouveau remercier les copains de Montpellier qui nous accueillent chaleureusement ici à Ici Hérault. D'ailleurs, je fais un gros bisou à tout le réseau, d'ailleurs. On espère qu'on va faire un tour de France, carrément. Allez, vous vous embrassez physiquement, chers collègues, chers camarades. Mais pour l'heure, on va écouter Soprano. Ça s'appelle DJ. Bon, voilà, je crois qu'on a compris. À tout de suite dans On vous doit bien ça sur votre radio ici.

0: DJ Soprano sur votre radio ici.
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0: On est au cœur de votre nouveau rendez-vous sur votre radio ici, on est ensemble jusqu'à 13h. Continuez de réagir au 0810 055 056. On parle shopping, bon plan, comment payer moins cher en restant évidemment éco-responsable. Notre auditrice qui est venue vous faire un coucou dans le studio à ICI Euro nous parlait d'upcycling, évidemment, redonner une seconde vie ne serait-ce qu'un toile de jute. Ça aussi, c'est quand même un super méga bon plan. On a vraiment des auditeurs fantastiques. Et d'ailleurs, en parlant d'auditrices et d'auditeurs, du coup, on va accueillir Roselyne. Bonjour Roselyne.
3: Bonjour Nora, ça va?
0: Ouais, très bien. Bienvenue.
3: Bienvenue, oui, vous aussi.
0: Vous nous appelez d'où, Roselyne?
3: De Nantes, de Nantes.
0: Oh là là, oh là là, une de mes vies préférées. Alors là, vraiment un gros bisou, un gros bisou. Et vive les Nantais, pardon, voilà, c'est très personnel.
3: Oui, c'est ça.
0: Voilà, on est d'accord. Chère Roselyne, dites-nous tout.
3: Eh ben moi, j'ai travaillé dans un grand magasin où il se passe toujours quelque chose, c'est facile, il n'y a pas besoin de faire de pub. Et donc, j'ai travaillé 44 ans, donc il n'y a pas longtemps que je suis en retraite. Et donc, les soldes, ça fait partie de ma vie, je veux dire, les préparations et tout ce qui s'ensuit. Et donc, je suis devenue quand même une acheteuse assez, depuis longtemps, je fais très attention à ce que j'achète. Et moi, j'achetais toujours à la deuxième des marques. Et autrement, j'achetais en fin de solde quand on fait des tout-uns. Souvent, après, il faut trouver la taille, il faut trouver le coloris, il faut trouver... Mais bon, dans des grands magasins comme ça, on a quand même de la qualité. Et quand c'était... J'ai toujours fait, même pour ma fille, j'avais des sacs entiers. Et après, je revendais ou je donnais dans des associations. Maintenant, comme je suis en retraite, j'ai fait du tri. Oui. J'ai été donnée dans des assos. Moi, je ne fais pas une tête, je ne bois pas. Donc, je vais donner. Et puis voilà, ça fait plaisir à d'autres gens. Et puis voilà. Quoi.
0: Mais évidemment. Mais dis donc, une magnifique élève. Alors ça doit plaire à notre Valère Coréard.
4: Alors, ça me plaît. Et en plus, ça me faisait penser à une chose, Roselyne. Merci d'en parler. C'est qu'on peut également revendre ces vêtements, les revendre nouveaux. Il y a plein de bons plans là-dessus. Et je crois, compte tenu de ce doigt levé et des yeux grands ouverts, qu'Elsa Wolanski est un peu spécialiste du sujet.
0: Mais je ne vois pas le doigt levé, mais je l'imagine.
5: Non, mais je fais ça tout le temps. Effectivement, tout à l'heure, vous avez parlé de Jayo, de cette marque. Il y a aussi la frange à l'envers. Moi, je revends mes vêtements.
0: La frange à l'envers,
5: c'est un endroit génial, effectivement. Ah, ok. Oui, alors c'est à Paris, mais je pense que... ils ont un site. Non, mais ils ont un site, donc on peut...
4: Non, mais de toute façon, il y en a plein sur tous ces sites où on achète, on peut revendre.
5: Oui, on peut revendre.
0: Merci beaucoup, chère Roselyne. On vous embrasse très chaleureusement. Faites comme Roselyne, appelez-nous au 0810 055 056. C'est votre émission, votre nouveau rendez-vous quotidien. On est ensemble jusqu'à 13h, donc on vous doit bien ça. Mais pour l'heure, nous allons accueillir un ou une gagnante. Parce que vous le savez, si vous ne le savez pas, je vous le redis, je booste toute l'année votre pouvoir d'achat. 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Et hop, ça repart avec 200 euros. Qui s'est inscrit aujourd'hui? Ou qui s'est inscrit aujourd'hui? Bonjour, c'est Laetitia, semble-t-il. Bonjour Laetitia.
6: C'est ça, bonjour Enora, bonjour Valère.
0: Bonjour. Oh, dis donc, bonjour Valère, on sent...
4: journée.
0: Dis donc, le chouchou de ces dames apparemment.
6: N'est-ce pas?
0: Oh là là, j'adore, elle me sent...
6: Surtout pour ses bons plans déjà, d'une part.
0: Bah, c'est ça qu'on aime chez lui. Et vous savez, physiquement, il n'est pas vilain. Et ça, c'est...
6: c'est dommage, dans le téléphone, on ne voit pas.
0: Oui, mais vous habitez où?
6: Alors, une petite commune dans le Nord Côte d'Or.
0: Eh ben écoutez, on va vous le ramener en chair et en os.
4: Non mais ça suffit.
6: Oui, c'est très bien là-bas.
0: Vous pourrez juger sur pied, vous allez voir, il est de seconde main, mais il est très intéressant. Oh
6: oui,
0: mon Dieu.
6: L'avantage de la seconde main, c'est ce qu'on dit, les gros défauts sont déjà passés, après c'est le meilleur.
0: Bravo. Tout ce qui se passe, j'adore. En attendant, chère Roselyne, Laetitia, excusez-moi, j'en perds mon latin. Vous êtes inscrite sur le site d'ici.fr et vous avez bien fait. C'est gagné. Bah oui, c'est pas mal ça pour booster la rentrée, hein.
6: Ah oui, on en a tous besoin. Et en plus, j'ai le plaisir de vous parler. C'est génial. Bienvenue dans la famille d'ici.
0: Oh, merci beaucoup. Oh là là, attention, hein, je suis en préménopause, je vais me mettre à pleurer. Allez, je vous embrasse très fort. Je vous embrasse très très fort. Prenez soin de vous.
6: Moi aussi.

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2: Midi 32 sur votre radio, ici, bienvenue dans votre nouveau rendez-vous. Ici, on parle bon plan, vie quotidienne, arnaque à éviter, on parle santé et aussi de nos petits animaux. Nous sommes là pour vous rendre service, en gros, parce qu'on vous doit bien ça. C'est le titre de ce nouveau rendez-vous quotidien. Nous sommes ensemble jusqu'à 13h. Moi, je m'appelle Enora Malagré et je suis avec Aude Razo, Valère Coréard, Pierre Fabin, qui nous parlera vêtements pour animaux, que j'ai hâte, et notre Elsa Wolanski, qui nous dira qu'on peut tout envoyer valser en termes de dictat de la mode quand on a plus de 50 ans. Bref, un joli programme jusqu'à 13h. Mais pour l'heure, on va répondre au vocal d'une auditrice, Stéphanie, qui nous a appelé au 0810 055 056.
3: Bonjour l'équipe, Stéphanie de Carré. En demandant un remboursement d'ostéopathe, j'ai découvert un remboursement de prothèse auditive sur mon compte, alors que je n'en porte pas. J'ai contacté ma mutuelle qui m'a indiqué qu'il semble s'agir d'une fraude. Soyez vigilants, car ça pourrait bloquer certains remboursements. Je vous remercie beaucoup et bonne journée à vous.
2: Alors, bonne journée à vous aussi, chère Stéphanie. Merci beaucoup d'avoir appelé. Faites comme notre auditrice, 0810 055 056. Pendant la diffusion du vocal, Aude s'est redressée avec une suée de colère. C'est pour Aude Razo, madame.
4: Oui, Stéphanie, merci à vous aussi, parce que l'assurance maladie, on parle souvent de ces arnaques, ces fraudes. En fait, on parle de fraude là, à la prothèse auditive, avec un remboursement donc pour des prothèses auditives que vous n'avez jamais demandé ni reçu. Alors, c'est répandu. Voilà, l'assurance maladie le dit. D'ailleurs, elle a essayé de serrer la vis pour essayer de contrer ça. Vous avez carrément des fausses sociétés qui récupèrent nos données, nos informations, qui éditent des fausses factures et qui se font rembourser par la Sécu ou par la mutuelle dans votre cas. Et donc, il est probable en fait que les prothèses en question n'existent pas du tout. Alors, la première victime dans l'histoire, c'est plutôt votre mutuelle, la Stéphanie, puisqu'elle a remboursé quelque chose qu'elle n'était pas censée rembourser. Deuxième question quand même, qui vous concerne, comment ils ont fait pour avoir vos données ? Parce que dans l'eau, il a bien fallu fournir à un moment donné, je ne sais pas, votre numéro de sécu, votre carte de tiers payant. C'est des données qui traînent, que les escrocs peuvent récupérer ici ou là. Alors, je ne pense pas, Stéphanie, que votre espace Amélie Sécu ou votre espace mutuel ait été piraté. Dans le doute. Dans le doute.
2: On check quand même, on vérifie. Voilà.
4: Je vous conseille de changer les mots de passe. Juste pour être sûr. Okay. Je ne pense pas qu'il y ait eu une intrusion, mais pour être sûr. Et puis nous aussi, c'est vrai, il faut qu'on prenne l'habitude d'éplucher les remboursements dont on bénéficie pour détecter des anomalies et les signaler si besoin à la Sécu et à la mutuelle. J'en profite parce qu'on parle de fraude aux prothèses auditives. Il y a une autre arnaque, rien à voir, hein, une autre arnaque, mais qui là concerne beaucoup de monde, c'est le démarchage. En gros, vous avez une société d'audio prothèse, comme ça qu'on dit, ouais, qui toque à la porte ou qui vous passe un petit coup de fil, ouais, c'est interdit, sachez-le, et qui vous propose un bilan auditif gratuit.
2: Ouais.
4: Donc ça, c'est très tentant. Souvent, c'est des arnaques. Vous vous retrouvez avec un appareil bas de gamme qui n'est pas réglementaire. Le démarchage comme ça pour les prothèses auditives, c'est interdit. Donc ne répondez pas. Seul un audioprothésiste diplômé est autorisé à réaliser les tests nécessaires pour appareiller un patient. Donc c'est important de bien suivre le process et de ne pas se laisser tenter par l'appât d'un bilan auditif gratuit. Quelqu'un qui vous passe un petit coup de fil comme ça.
2: Merci Aude, vous êtes fait arnaquer. Vous avez des questions à nous poser. Vous avez envie de réagir. 0810 055 056. On est là pour vous, c'est votre émission parce qu'on vous doit bien ça. Je voudrais vous annoncer, vous êtes peut-être déjà au courant avec beaucoup d'émotions, Catherine Ringer, une figure incontournable du rock français, vient de nous quitter à l'âge de 69 ans avec Fred Chichin. Elle avait formé, vous le savez, l'un des duos les plus singuliers de la musique française, les Rita Mitsouko, et ensemble, en 1984, ils avaient écrit cette chanson, cette intro, vous la connaissez, Marcia Baila. Sur cette chanson, Catherine Ringer rendait hommage à Marcia Moreto, vous savez, cette danseuse argentine qu'elle avait rencontrée dans le milieu du théâtre et de la danse, qui était morte d'un cancer à seulement 32 ans. Alors on va l'écouter et on va penser très fort à notre

0: la douce voix de Catherine Ringer sur votre radio ici.
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0: Allez, on va ravaler notre émotion, on va continuer parce qu'on est là pour ça, parce qu'on vous doit bien ça, de vous donner des bons plans. Et puis on va respirer un peu avec notre vétérinaire Pierre Fabin. Ah, il me tardait de cette chronique qui va nous parler vêtements pour chiens, gadgets ou pas. Est-ce que je ridiculise mes animaux ou pas? Dites-moi tout, ben, cher Pierre.
3: Effectivement, c'est un sujet qui divise énormément. Alors, est-ce que c'est bien? Est-ce que c'est pas bien? Est-ce qu'on va pas parfois un peu trop loin avec nos boules de poils? Alors, en tant que vétérinaire, on s'attend souvent à ce que je tape du poing sur la table en disant « Arrêtez, c'est ridicule, il faut interdire tout ça ». Mais en fait, ma position est très claire. Je suis pas vraiment pour, je suis pas vraiment contre.
0: Ouais.
3: La seule et unique règle, c'est le bien-être animal. Tant que votre animal n'en souffre pas, qu'il ne montre pas de signes de stress, on peut en discuter. Alors, on va déjà commencer par ce qui est utile. Le manteau ou le petit pull, là, c'est un grand oui, mais sous condition. Alors, tous les chiens...
0: Ah, c'est un grand oui, mais ça n'empêche pas la peau de respirer?
3: Non, pas du tout. Alors, tous les chiens ne sont pas des huskies. Si vous avez un chihuahua, un lévrier très fin...
0: C'est pas faux, Pierre.
3: Un chien à poil ras, l'hiver, ils ont froid. Ou bien même juste chien qui a de l'arthrose, ils peuvent avoir froid l'hiver. Donc,
0: d'accord,
3: le manteau va lui faire du bien. Pensez aussi aux chats ou aux chiens nus. Les chats sphinx qui n'ont pas de poils, ils n'ont pas de protection contre le froid.
0: Donc, c'est pas très joli, ça.
3: Moi, j'adore. Voilà, c'est ma passion. Franchement, j'adorerais en avoir un, mais ma femme a peur. Donc, pour eux, c'est vraiment une nécessité médicale. Et puis, tant qu'on est dans la garde-robe, on va parler des bottines pour chiens. Là aussi, on voit tout. Ah oui, il y a des bottines pour chiens qui existent. J'ai vu un chihuahua avec une paire de Nike l'autre jour.
0: Mais non.
3: Ça existe.
0: C'est un nom.
3: C'est un nom en temps normal. Alors, le chien, il a besoin de ses coussinets pour sentir le sol, pour trouver son équilibre, pour transpirer aussi, parce que c'est le seul endroit où il transpire. Donc, les chaussons, on les réserve uniquement pour des conditions extrêmes. Si votre chien part faire de la randonnée dans la neige pendant 3 heures et qu'il n'est pas habitué, oui, il lui faut des chaussons, sinon il va se blesser les pattes. L'été, sur le goudron brûlant, on oublie souvent que le goudron va monter à 50 à 70 degrés. Donc, quand on a besoin de vraiment sortir avec son chien, on peut lui mettre des chaussons. Et parfois, ça permet aussi tout simplement de protéger une petite blessure à la patte.
0: Audrazo a une petite bafouille à vous dire.
4: J'ai une question, Pierre, sur les réseaux sociaux. On voit pas mal de vidéos, des fois, avec des gens qui déguisent leur animal, qui déguisent leur chat pour Halloween et tout.
3: On va y arriver. Alors, en dehors des cas précis pour confort, météo, si on habille nos animaux, c'est pour nous faire plaisir à nous. Eux, au mieux, ils sont habitués et ils s'en foutent complètement. Ils tolèrent le tissu, mais ils peuvent en souffrir dans certains cas. Et justement, là où c'est vraiment non, c'est les déguisements. Vos animaux n'y prennent aucun plaisir.
0: Voilà.
3: Les petits chiens qu'on voit se promener avec une petite épée et tout ça, là, qui s'agitent dans tous les sens, les tutus, les tenues de hot dog, ça peut même être dangereux au final.
5: Donc, vous voulez dire que moi, par exemple, qui déguise mon chat mes chats à Noël avec le petit chapeau du Père Noël,
3: on va pas être copains sur ce gars-là. Il y a des animaux qui le tolèrent. Voilà. Votre chat, votre chien le tolère, il n'y a aucun problème. Pour moi, il y a quand même deux, trois choses où il va falloir faire attention. Déjà, comment savoir s'il le tolère? Il va falloir les regarder. Si votre animal se fige comme une statue, s'il marche en crabe, s'il est paralysé par terre, s'il se frotte sur les murs, s'il a les oreilles plaquées en arrière, ou même chez le chien, il y a un signe très discret, s'il baille en permanence, c'est qu'il est stressé.
0: Dans ce cas-là,
3: il vaut mieux retirer. Et pensez aussi que l'animal va communiquer avec son corps. À partir du moment où on met un déguisement, il n'arrive plus à communiquer avec les autres. Et du coup, pour les chiens, ne les sortez
0: pas. Comme quand Valère, il se déguise.
6: Il y avait longtemps. Tiens.
3: et si vous sortez votre chien avec un déguisement, imaginez votre chien, vous le sortez à Halloween déguisé en hot dog, il croise un gros Rottweiler, et bien il peut terminer en hot dog.
0: Non, mais c'est une réalité.
3: Parce que l'autre chien ne va pas comprendre ce qui se passe. Et là, justement, il va falloir faire attention.
0: Alors, excusez-moi, je crois que c'est ma chronique préférée depuis la rentrée. Si vous déguisez votre chien, si vous habillez votre chien, si vous avez des questions, 0810 055 056, on va écouter un peu de musique et juste après, Valère Correr a quand même un petit bon plan pour des vêtements pour chiens, pas cher, n'est-ce pas Valère?
6: Mais oui, pas cher, toujours pas cher avec
0: toujours
6: moi,
0: pas cher, mais pour l'heure, c'est Indochine qu'on va écouter. J'ai demandé à la lune sur votre radio ici dans On vous doit bien ça, on est ensemble jusqu'à 13h, ça passe vite.

0: Indochine sur votre radio, ici dans Vous doit bien ça.
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0: Et j'en profite, un coucou tout particulier à Oli de Sainte, le guitariste d'Indochine qui, figurez-vous, nous écoute.
3: Oh, la classe.
0: Eh oui, j'ai un petit peu le melon, j'ai des amis célèbres. Alors, plus sérieusement, nous allons parler dans un instant avec notre chère Elsa de comment on s'habille après 50 ans. Je la connais par cœur, elle va nous dire comme on veut, et c'est ça que j'aime. J'ai hâte. Mais pour l'heure, on va juste prendre rapidement notre chère Sylviane qui voulait réagir justement à la chronique de notre Pierre Fabin sur les vêtements et les animaux. Bonjour Sylviane.
4: Bonjour Enora, bonjour Monsieur Fabin, bonjour toute l'équipe.
0: Bonjour, bienvenue.
4: Bonjour. Très heureuse d'être avec vous. C'est toujours à Issy-Nord que je téléphone, donc ça change.
0: On les embrasse très fort à Issy-Nord, qui font un travail extraordinaire. Nous, aujourd'hui, on est à Montpellier. Bisous, ici Hérault. On vous écoute, Sylviane.
4: J'ai déjà cherché ça depuis des années pour acheter des bottes pour chiens, des bottes ou des chaussures ou quelque chose pour protéger les coussinets, surtout l'été. Et en fait, j'ai jamais trouvé. Donc, je voulais demander à Monsieur Fabin si
0: Monsieur Fabin, où est-ce qu'on trouve des bottes pour petits chiens?
5: L'idéal quand même, c'est d'essayer parce que c'est comme nous, il y a des tailles. Donc, allez en animalerie ou chez votre vétérinaire, ils seront de bons conseils en général pour trouver le bon modèle qui a votre chien. Et justement, ça va dépendre de ce que vous voulez faire avec. Parce que si c'est pour protéger de la neige ou bien pour protéger de l'été, c'est pas du tout la même bottine parce qu'il y en a une qui doit être plus respirante que l'autre. Donc en fait, en général, en animalerie, ils sont vraiment de très bons conseils sur ça.
0: Très rapidement, Valère Coréard, le petit site pour les vêtements pas chers pour chiens.
3: Justement, je regardais sur Vinted les bottes pour chiens. J'en ai trouvé, vous voyez, 5 euros les deux paires, hein, puisqu'il faut forcément deux paires pour les chiens, sinon il y a un petit problème. Mais n'hésitez pas à regarder. N'hésitez pas à regarder sur Vinted, ça marche aussi pour ça.
0: Bien Valère. Elsa, ma douce Elsa. Oui. Comment on s'habille après 50 ans? Vous nous racontez un
6: bien sûr, mais on s'habille comme on veut, évidemment. Ouais. Hier, je vous racontais qu'on avait toujours le droit de s'amuser après 50 ans. Et aujourd'hui, évidemment, j'ai une autre annonce à vous faire. Et oui, on a envie de s'habiller comme on le désire. Mais bizarrement, ça a l'air compliqué, figurez-vous, Elora. ça alors. Oui, parce qu'apparemment, à partir d'un certain âge, non, on ne peut pas. C'est pas possible. La jupe, elle est trop courte. Attention, le décolleté pas trop profond. Heureusement que j'en ai pas. Aujourd'hui, je suis avec deux hommes à la radio. Le jean, pas trop moulant. Les imprimés, ça, on évite complètement. Les couleurs, surtout pas trop voyantes. La transparence, oh là là, compliquée. En fait, passé un certain âge, tout devient trop court, trop moulant, trop coloré, trop sexy, Valère. Trop jeune. Et je ne l'invente pas. Selon une enquête de l'ARP, c'est une grande association américaine consacrée justement aux femmes de plus de 50 ans, près d'une femme sur deux ressent une pression à s'habiller selon son âge. Une autre étude fixe, même à 56 ans, l'âge où on se sentirait trop vieux, en fait, pour suivre la mode. Mais c'est pas possible, n'importe ce n'est quoi. Pas vrai. Alors moi, vous me connaissez, Nora. Plus on me dit, à votre âge, il faut éviter, évidemment, plus ça me donne envie de le faire, parce que je m'habille pas pour avoir l'air plus jeune, je m'habille pour me sentir bien, pour être heureuse, pour être libre, c'est surtout
0: ça. Bravo.
6: Alors, arrêtez de nous disséquer, arrêtez de penser à notre place. Je vous répète, vous avez 50 ans, 60 ans, 70 ans, vous voulez mettre du rose fluo, mettez du rose fluo. Un décolleté, mettez un décolleté. Faites-le parce que vous avez envie de le faire. En revanche, puisqu'on parle shopping aujourd'hui, moi j'ai décidé de donner des petits conseils. Valère, votre jean moulant, non. Je vais en reparler après l'émission.
3: C'est totalement faux, c'est absolument
6: vrai,
3: pas faux.
6: Un petit jean moulant aujourd'hui, ça va pas.
3: C'est faux.
6: Non, ça va pas. Voilà mon Enora.
0: D'accord, merci les mots libérateurs et très justes de notre Elsa Wolinski. Vous avez envie de réagir à l'émission 0810 055 056. Vous êtes ici, chez vous. C'est votre nouveau rendez-vous sur votre radio ici. Ça s'appelle On vous doit bien ça. De la bonne humeur, des bons plans et aussi un peu de sérieux. C'est la recette de votre émission. À tout de suite sur votre radio ici.
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0: On est ensemble encore pour quelques minutes sur votre radio ici. Aujourd'hui, on fait l'émission avec Aude en direct de Montpellier. Je voudrais vraiment encore chaleureusement remercier ICI Héros pour l'accueil. C'est assez chouette. Et les copains, eux, sont à Paris dans une belle ambiance. Vraiment. Et vous êtes très, très nombreuses et très nombreux à réagir au 0810 055 056. Comme notre auditrice, bonjour, j'ai oublié son prénom, mais oh là là, quelle blonde je suis. Geneviève, bien sûr. Geneviève,
2: Geneviève, oui, c'est ça. Bonjour, Enora.
0: Bonjour, Geneviève, vous nous appelez d'où?
2: Alors, actuellement, je vous appelle de Matasse-Longrange. Nous sommes en vacances dans un camping, mais nous venons d'Alsace.
0: Ah, bah coucou, ici Alsace, du coup.
2: Voilà.
0: Geneviève, on vous écoute.
2: Voilà, nous avons un cavalier King Charles, c'est notre troisième d'ailleurs.
0: Trop beau, j'adore.
2: Et, ouais, n'est-ce pas, hein?
0: Ah ouais, passion de cette race.
2: Alors, le dernier s'appelle Arthur. Et j'ai confectionné déjà avec le précédent que je mets actuellement au dernier,
0: ouais,
2: un snood en genre dentelle rideau.
0: Mais c'est quoi un snood?
2: Un snood, vous savez, un tour de cou pour les humains.
0: Ah oui,
2: d'accord,
0: ok. Donc lui, alors, il a une petite écharpe, quoi, un snood, ok.
2: Voilà, mais par contre, pour le chien, ça a une autre fonction. Je le mets seulement quand on est en balade dans des endroits secs où il y a des herbes sèches.
5: Pour éviter les épis.
2: Parce que avec ces... Voilà.
5: Exactement,
0: c'est notre vétérinaire.
5: Idée, parce que l'été, on a énormément de problèmes, notamment avec les cavaliers King Charles qui ont le poil un petit peu long. Il y a ces petits morceaux végétaux là qui ressemblent à des petits harpons. Des pointes végétales qui vont rentrer dans les oreilles. Donc le snood va permettre d'éviter que ça rentre dans les oreilles, mais faites quand même attention parce que ça peut rentrer dans les pattes.
0: Mais vous lui mettez d'autres vêtements?
2: Non, à part en hiver un petit manteau parce que quand il fait très froid ou des choses comme ça, mais pas plus que ça, hein. Et mais surtout le plus important pour nous, c'est le snood pour les oreilles, hein, parce que tout le monde nous regarde de travers quand on le voit avec le snood autour des oreilles, mais bon, quand on leur explique, ah oui, vous avez raison, c'est vrai, mais d'accord, les gens n'y pensent pas à ça.
0: Eh non,
2: parce que c'est quand même une intervention, c'est une anesthésie.
0: Bien sûr, madame.
2: C'est compliqué.
0: Bien sûr, Geneviève. On vous embrasse très fort. Merci, Geneviève.
2: Bon, bisous à tous.
0: On essaie de prendre un maximum d'auditeurs, parce qu'il y a beaucoup, beaucoup d'appels au 0810 055 056. On va recevoir Sylvie, qui est avec nous, qui nous appelle de Malakoff. Coucou, ici par Île-de-France, d'ailleurs. Bonjour, chère Sylvie.
7: Oui, bonjour Enora et bonjour à toute l'équipe. Bonjour.
0: Alors vous, c'est un tout autre sujet qu'on a abordé au début de l'émission. L'émission est très riche, hein, vous le voyez, voilà, une arnaque pour Aude Razo. On vous écoute, chère Sylvie.
7: Voilà, alors pour faire vite, je vends un petit appareil à raclette et quelqu'un me propose plus cher. Donc déjà, je me dis, oulala.
6: Plus cher, ah oui.
7: Oui, il veut payer plus cher que ce que je... Voilà. Et puis il me dit oui, moi je passe pas par le bon coin, je veux passer par Wiro. Vous comprenez, j'ai eu des problèmes jusque là, pourquoi pas. Il me donne son numéro, je lui demande et en fin de journée quand même il me dit oui, alors moi j'ai un conseiller Wiro qui va vous appeler. Je lui dis mais il y a pas de conseiller Wiro. Il m'avait demandé ma banque et j'ai un monsieur qui m'appelle à 21h, très agressif et qui me dit mais madame, il faut, si vous voulez être payée, il faut donner vos coordonnées.
6: Oui. Alors Sylvie, on va juste rappeler Wiro parce que tout le monde ne connaît pas forcément, et c'est bien de connaître parce que c'est un système de paiement qui est très très tendance.
0: Ah oui, moi je le fais beaucoup.
6: Sur les plateformes. Donc en fait, c'est un système de paiement instantané. Ça vous permet d'envoyer de l'argent via un simple numéro de téléphone sans avoir à donner de RIB. Et donc Sylvie, vous avez eu le très bon réflexe. On ne donne pas son RIB. Hein, tout se passe via l'appli Wiro ou via votre appli bancaire qui est connectée à Wiro. Mais surtout, très bon réflexe Sylvie. On donne jamais ses coordonnées bancaires dans ce cas-là. Restez sur les plateformes quand vous êtes sur Vinted, le bon coin pour payer. Franchement, restez sur les plateformes. C'est le plus sûr, c'est sécurisé, c'est prévu.
0: D'accord, merci Aude Razo. Faites comme nos auditeurs, hein, nos auditrices, 0810 055 056, c'est votre émission, chers amis. Vous êtes ici chez vous, on vous doit bien ça. 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Et aujourd'hui, c'est Sébastien qui s'est inscrit. Bonjour Sébastien.
8: Bonjour Enora, bonjour toute l'équipe.
0: Bonjour. Eh bien, on va vous prouver que ça fonctionne, cher Sébastien. Vous nous appelez d'où d'ailleurs?
8: De Tours.
0: De Tours, on embrasse tous les habitants de Tours et pour vous, c'est gagné.
6: Bravo.
9: Bravo.
0: mais c'est tout simple, vous avez vu Sébastien, on s'inscrit, on gagne, c'est pas mal hein. C'est la magie de la radio comme on dit. Ça c'est une très vieille expression que je viens de dire. On vous embrasse très très fort cher Sébastien. Je voudrais à nouveau remercier chaleureusement ici Héro. On est dans les super studios de Montpellier, très très beau, joliment rénové comme on dit. Gros bisous à toute mon équipe et puis nous, on se retrouve demain.

0: Véronique Sanson sur ICI. Excellent réveil avec nous. Véronique Sanson qui repart en tournée dès cet automne. Elle passera notamment par Vichy, Marseille, Saint-Étienne, Orléans, Nice, avant de terminer sa tournée à Paris en décembre. Et bonne nouvelle, il reste encore quelques places.
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0: Bonjour tout le monde, bonjour Valentine.
3: Bonjour Louis, bonjour à tous.
0: Nous sommes le mardi 22 septembre et ce matin j'avais envie de vous titiller un petit peu. Vous passez à l'antenne tous les jours à 5h55 avec notre rendez-vous. Je recherche un auditeur qui... Alors ce matin avec Valentine, on recherche un auditeur qui...
3: Qui possède un talent caché, le genre de choses qui impressionne la famille ou les collègues et qui est prêt surtout à nous le faire découvrir en direct.
0: Imiter le cri d'un animal, la voix d'une célébrité ou d'un personnage, partagez-nous votre talent caché en nous appelant dès maintenant au 0810 055 056.
3: On entendra aussi votre colère face à l'explosion des prix du carburant. Certains se demandent où sont passés les gilets jaunes. C'est l'info du jour dans une demi-heure. Quand le gouvernement, à la recherche de solutions, annonce de nouvelles mesures de soutien en fin de journée, explication dès 5h.
0: Et pour vous accompagner jusqu'à 6h, Saveria au standard, c'est Sarah à la technique, Charline à la rédaction en chef, ici, dès 5h, ça commence maintenant.
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0: Mardi 22 septembre, excellent réveil, il est 5h. Cinq heures, le tour de l'actualité à vos côtés, Valentine, et à la une, les solutions du gouvernement face à l'explosion des prix à la pompe.
3: Six ministres, rien que ça, les présenteront en fin de journée, 17h, et on a déjà quelques pistes ce matin, Audrey Tison, sur le contenu de ces annonces.
4: Certaines vont concerner le grand public, ceux qui travaillent et font beaucoup de kilomètres. Le dispositif gros rouleur pourrait être revu et corrigé, voire changé de nom. Mais le gouvernement va aller plus loin et dégainer d'autres aides à destination des entreprises et des secteurs d'activité en difficulté parce qu'ils consomment beaucoup de carburant. On pense notamment au personnel médical ou paramédical. En témoigne la présence de la ministre Stéphanie Rist à la conférence de presse ce soir. La ministre de la Mer, quant à elle, en dit...

0: fera plus sur les aides aux pêcheurs à l'issue de plusieurs jours de blocage par cette profession. Et puis ce soir, on attend des précisions sur le financement de ces mesures à l'heure où le gouvernement cherche plutôt à réduire le déficit de l'État.
1: L'avenir des prix à la station se joue aussi bien loin de chez nous. La France se dit prête à sécuriser les infrastructures énergétiques de l'Arabie Saoudite, grand producteur de pétrole, attaqué par les rebelles houthis du Yémen, des alliés de l'Iran. Quand Emmanuel Macron en appelle à la Commission européenne pour assouplir les règles sur la qualité des carburants et augmenter leur production, près d'une station-service sur six manque au moins d'un carburant. Ajoutez à ça la sécheresse et des récoltes catastrophiques. Et c'est une vague de cessation d'activité et peut-être même de suicide qui s'annonce chez les agriculteurs. C'est la mise en garde ce matin de la coordination rurale. Le syndicat est reçu ce mardi par le Premier ministre pour préparer un plan de relance de l'agriculture.
2: Et justement, Valentine, la France brûle encore.
1: Les deux incendies démarrés hier dans le sud de la France sont fixés. L'autoroute A9 coupée dans les deux sens hier après-midi entre Béziers et Narbonne a rouvert hier soir. 200 pompiers mobilisés, 120 dans le Gard où le propriétaire d'un mât est en garde à vue, soupçonné d'avoir démarré l'incendie hier au cours de travaux avec une disqueuse. Quelques dizaines d'hectares brûlés à chaque fois, on est bien loin des 42 000 hectares réduits en cendres cet été entre les Landes et la Gironde. Le méga-feu de Somos et du Porge a démarré il y a tout juste deux mois. Aujourd'hui, pendant une opération de débroussaillage, 240 familles ont perdu leur maison, les touristes ont déserté. Aujourd'hui, la vie a repris, mais les conséquences, Clément Carmentier, se font toujours sentir dans les commerces du Porge.
3: Derrière son étal, tablier autour du cou, Christelle, la boulangère du village, essaye de garder le sourire.
4: Ça passe et ça va de mieux en mieux. Et bon, on sent que c'est encore compliqué.
3: Et pourtant, jusqu'à maintenant, il y a eu...
5: la solidarité nationale, on peut dire.
3: Sébastien, le patron du bar-restaurant L'Avenue.
5: Les gens sont là, ils viennent de partout pour nous soutenir et tout ça. Donc c'est un truc plutôt extraordinaire.
3: Sauf que les chiffres font mal. Les commerçants parlent de 30 à 40% de pertes sur juillet et août. Avec la rentrée, ça ne va pas s'arranger. Eliane en veut terriblement à la préfète qui avait incité les gens à ne pas se rendre en Gironde lors de l'incendie.
6: Toute cette belle arrière-saison avec ce temps magnifique, normalement on est censé avoir les Bordelais qui viennent. Et je pense que tout le monde a pris peur et s'est dit bah, jusqu'à l'océan ça a cramé, il n'existe plus de Porge. Or c'est pas vrai. Il y a un bourg, il y a encore des commerçants debout. Elle a foutu les jetons à tout le monde et aujourd'hui on en paye les pots cassés et c'est la double peine.
3: Avec son mari Vincent, ils essayent donc tant bien que mal de faire tourner leur coffee shop.
7: Heureusement, les Porgeais sont là, ils jouent le jeu et on les accueille avec plaisir pour leur donner un petit peu de bien-être et de sortir un petit peu de la léthargie dans laquelle on est.
3: Et qui risque malheureusement de durer, car comme le rappelle Vincent, la commune a perdu 183 foyers avec les maisons détruites. Et ça aussi, ça va être un énorme manque à gagner pour les commerçants dans les prochains mois.
1: Deux mois après des sinistrés du port, je dors toujours dans des campings de Gironde.
2: 5h04 sur ICI, la révérence d'une légende du basketball.
1: Dans le milieu, on l'appelle Batman. Le français Nicolas Batum, ailier des Clippers de Los Angeles, se retire des parquets. Il prend sa retraite, Fabrice Abgral.
8: Nicolas Batum, c'était l'un des tauliers de l'équipe de France pour laquelle il a joué à 177 reprises de 2009 à 2024. Cet ailier de 2m02 en a même été le capitaine, valeureux exemplaire. Il appartenait à la même génération que les Tony Parker, Boris Diaw, Florent Pietrus et Michael Gelabal, tous sacrés champions d'Europe en 2013. C'est là le titre le plus prestigieux de Nicolas Batum. Mais dire cela, ce serait oublier de mettre en valeur les deux médailles d'argent décrochées aux Jeux de 2021 à Tokyo et 2024 à Paris. Nicolas Batum a aujourd'hui 37 ans, il a joué 3 saisons au Mans avant de partir en NBA en 2008. Il y restera 18 ans pour un total de 1205 apparitions sur les parquets américains. Il a défendu les couleurs de Portland, Charlotte, Philadelphie et les Clippers de Los Angeles. C'est dans une vidéo tournée à Pont-l'Évêque, dans le gymnase où il a débuté, que Nicolas Batum a annoncé sa retraite.
9: Je pense que j'ai fait mon temps. L'équipe de France est terminée depuis 2 ans. Et la NBA, c'est fini. Il faut savoir s'arrêter. Qui va me manquer le plus? Les entraînements, c'est les matchs, la compétition, c'est les matchs. C'est une vie que tu as depuis 25 ans. Et c'est fini, on passe à autre chose.
8: Et autre chose, ce sera forcément dans le basket. Nicolas Batum ne sait pas encore ce qu'il veut faire, mais il ne lâchera pas un sport qu'il aime tant, dit-il.
1: Nicolas Batum, alias Batman, puisqu'il a plusieurs fois sauvé les Bleus, notamment en demi-finale des Jeux de Tokyo en 2021. La météo, Louis.
2: Du soleil ce mardi pour le dernier jour de l'été. Pas de nuages à l'horizon, il faut en profiter pour les températures. Si vous sortez tout de suite de bonne heure, il fait frais, 13 degrés actuellement. Puis les températures vont monter doucement au milieu de matinée. À Lille et Amiens, on relèvera 14 degrés à 10h. À Paris, 15 degrés. Limoges et Bordeaux, 16 degrés. Perpignan, 18 degrés ce matin. Puis cet après-midi, pas de changement dans le ciel. Tout le monde va pouvoir profiter d'un ciel à lui dégagé et du soleil, avec tout de même l'arrivée d'un léger vent, un petit peu de mistral et d'un tramontagne. Pour les maximales, ce mardi, 26 dans le nord à Nantes, dans le sud on aura 26 degrés également à Nice, puis 29 degrés à Ajaccio.
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2: Pour cette dernière journée de l'été, on souhaite une bonne fête aux Maurice et aux Mauricettes qui se réveillent avec nous ce mardi matin. Ce soir, ça y est, on basculera officiellement en automne. C'est passé vite, ça met même un petit coup de blues, j'ai envie de vous dire, Valentine.
1: Ce n'est qu'officiel, parce que la météo, c'est toujours très estivale.
2: Elle nous remonte le moral avec ce joli soleil. Et j'ai même une deuxième solution pour commencer cette journée du bon pied. Et celle-ci est en musique. Avec les Blues Brothers, tout de suite, c'est à l'écoute d'ici. Excellent réveil, bon café avec nous. On commence la journée avec Everybody, Everybody Needs Somebody to Love.

0: Les Blues Brothers sur ici pour commencer ce mardi à 5h10. Excellent réveil avec nous, soyez les bienvenus.
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0: Chaque jour, une histoire avec Stéphane Bern et sa chronique Voyage dans le temps. Ce matin, on s'intéresse à un incontournable du sud-ouest, le pruneau d'Agen. Sauf que Valentine, eh bien à l'origine, sa prune ne vient pas du tout d'Agen.
3: Mais de beaucoup, beaucoup plus loin, au Proche-Orient, à des milliers de kilomètres.
0: Comment ce fruit est arrivé en France il y a plusieurs siècles? Réponse à 5h25.
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0: Et ici, ça entreprend, c'est votre rendez-vous avec Catherine Quicandon.
3: Quand les théories du complot les plus folles inspirent deux Franc-Comtois à l'imagination débordante, eh bien ça donne un nouveau jeu de société, Catherine.
5: À Villers-Excelles, en Haute-Saône, entre Vesoul et Montbéliard, on aime les théories du complot.
6: Laquelle ? Celle qui pensait que la Terre était plate ?
5: Celle-ci ou une autre. Deux passionnés de jeux franc-comtois, Jordan Demurger, 34 ans, et Elian Mercier, 25 ans, ont décidé de s'en amuser en créant un jeu de cartes complètement illuminé, Complotix, dont le but est hyper simple, comme nous l'explique Jordan.
7: Vous assemblez des cartes pour former des théories du complot toujours absurdes, toujours drôles. À côté de ça, vous avez des petites cartes actions déjantées qui vous permettent d'aller embêter les collègues. Passe ton tour, détruis ta théorie, et puis une petite carte duel qui vous permet de rentrer en débat absurde avec un adversaire. Et là, les poids de la mauvaise foi priment sur la victoire.
5: Ah bah si la mauvaise foi est de rigueur, on ne va pas s'en priver. 3 joueurs minimum, 134 cartes, une partie dure au moins 20 minutes. Sens critique et du débat, bienvenue. Il faut assembler une carte agent à une carte objectif, plus une carte cible et une carte lieu. Ça donne quelque chose du genre, les Illuminati veulent espionner les smartphones des centenaires à Fukushima. Voilà, voilà. À noter que les théories du complot proposées existent réellement. Jordan et Elian ont passé un temps fou à les compulser et à les transformer en jeux. Dans la vie, l'un est artisan décorateur à Villers-Excelles, l'autre est paysagiste à Besançon et ils se sont beaucoup investis pour concrétiser ce projet.
7: Ça a pris 2 ans et demi de la mécanique de base, la thématique, des prototypes qui se sont enchaînés, les premières parties d'abord dans l'entourage, puis ensuite en partie test dans tous les boutiques de jeux et barres à jeux de la région, jusqu'à aujourd'hui son arrivée dans les meilleures boutiques de la région Franche-Comté.
5: Pour se lancer, ils ont fait une campagne de financement participatif au début de l'année qui a très bien marché. Ils avaient besoin de 150 préventes, ils en ont eu plus de 200. Ils ont donc commencé à produire 1000 exemplaires que l'on retrouve depuis peu en boutique.
7: À Vesoul, au jeu du troll, à Luxeuil, à la Comté ludique, sur Besançon, les jeux de la Comté ou la grande librairie, les trois koalas à Mèche.
5: Et ailleurs, mais aussi en ligne pour 29,90 €. Plus d'infos sur jojoba-shop.com. Merci à Ici Besançon pour cette idée complotiste. Ici, ça entreprend en Franche-Comté avec Complotix, un jeu de cartes pour se jouer des fausses informations.
0: Et sans complot, Catherine, on vous retrouve demain avec une idée, cette fois-ci, qui encourage les enfants à faire leurs devoirs.
3: Direction la cantine d'abord, dans les universités. Face au succès du repas à 1 € pour tous les étudiants, les personnels du Crous débordés sont appelés à la grève ce mardi.
0: Reportage à l'université d'Amiens dans moins d'une minute.
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0: Soyez les bienvenus ce mardi matin sur Ici, 5h15, quand le succès d'un dispositif entraîne une grève.
3: En l'occurrence, le repas à 1 € pour tous les étudiants. Depuis mai dernier, la formule n'est plus seulement réservée aux boursiers. Dans un contexte général de hausse des prix, les restaurants universitaires sont pris d'assaut et le personnel des Crous en charge des repas n'arrive plus à suivre. Agathe Maduet, comme à l'université d'Amiens.
5: Ils sont des dizaines à attendre, dessinant même un S dans le couloir et les escaliers du restaurant universitaire.
9: Cette année, c'est vraiment stressant. Déjà, en quelques secondes, on voit un troupeau arriver.
5: Nina, en bout de fil, prend son mal en patience.
10: Là, il est 12h40, vous savez à quelle heure vous allez manger?
9: J'espère dans 25 minutes.
5: La jeune femme est en troisième année, licence de sciences, et ne veut pas manquer le début de son cours d'immunologie.
9: Sachant qu'on n'a qu'une heure pour manger, après le temps d'arriver en cours sans être en retard, on se dépêche sans cesse.
5: Résultat, la semaine dernière, elle en a raté un repas.
9: J'ai voulu attendre de revenir par exemple à 13h, mais il y en avait encore trop de monde. Du coup, j'ai pas mangé.
5: 1200 couverts en ce moment, rien que pour le déjeuner. C'est un quart de plus que l'an dernier ici. Et de fait, Mazarine, en master de ressources humaines, vient désormais tous les jours.
11: Depuis le repas à 1 euro, on y vient beaucoup plus souvent. On y va même le soir. C'est super abordable et ça nous évite de faire des courses.
5: D'autant que ses enseignants, elles, ont compris le nouvel enjeu.
11: La file s'est allongée, oui, effectivement. Mais les profs nous laissent sortir parfois plus tôt.
5: Tout le monde s'adapte. En cuisine également.
12: Épinards, gnocchi à la crème avec du fromage.
5: Mais la cadence est devenue trop forte, dit Malik, l'un des agents du Crous.
12: On est à l'usine, hein, vraiment, plus qu'avant.
5: Vous allez vous mobiliser ?
12: Bien sûr. Comme la majorité ici.
5: Car personne ici ne remet en question le bien fondé de ces repas à 1 euro face à la précarité étudiante. Mais encore faut-il s'en donner les moyens. À Amiens, la direction a rapidement tenté d'apporter une solution, reconnaît Cédric, le second de cuisine.
13: Bah, par exemple, pour les personnes qui travaillent le soir, on a un ou deux contrats étudiants en plus qui viennent travailler 2 heures en plonge. Mais ça reste insuffisant en fait. On se dit que là, déjà au rythme où on est parti, il va certainement y avoir des gens qui vont être en arrêt maladie par fatigue, par épuisement.
5: Les syndicats réclament donc des bras et du matériel supplémentaire, en plus d'une revalorisation des salaires.
14: Semoule, cordon bleu.
5: Et les jeunes rencontrés sur le point de déjeuner enfin soutiennent ce combat des agents du Crous.
15: C'est bien pour les étudiants, mais forcément derrière, il faut que ça sue. Ça reste plus de travail.
5: Je vous laisse manger chaud.
14: Merci beaucoup. Bon appétit et bon courage à vous.
7: Au revoir.
3: Le ministre de l'Enseignement supérieur se dit conscient du défi à relever pour les personnels du Crous et prévoit une enveloppe de 143 millions d'euros pour assurer le service en 2027 contre 50 millions cette année, à condition bien sûr que le budget soit voté par l'Assemblée nationale.
0: Merci Valentine. Dans les coulisses TV ce mardi, plongée dans les coulisses du narcotrafic, la série documentaire Narcorama cartonne sur France TV et décrypte les rouages de ce business criminel. Son réalisateur Vincent Hérissé nous raconte comment il a enquêter avec Patrice Gascoigne dans 5 minutes sur ICI. À 5h17, eux ne sont pas du tout dangereux et vous replongent à l'heure du petit déjeuner dans la comédie musicale Notre-Dame de Paris. Avec entre autres Garou, Daniel Lavoie et Patrick Fiori pour vous chanter sa raison d'être.

0: Le collectif Ensemble, chanson écrite par Pascal Obispo pour le site d'action sur ICI, avec sa raison d'être. 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C'est le numéro de votre radio et on vous invite à nous appeler tout de suite pour participer au duel des auditeurs autour de l'actu. Une question, votre réponse, à vous d'être le meilleur pour gagner votre radio ICI, Valentine.
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0: Il est 5h23, on retrouve Patrice Gascoin avec ses coulisses TV. Et aujourd'hui, Patrice, vous êtes parti à la rencontre du réalisateur d'une série documentaire qui cartonne sur France Télé, Narcorama.
4: Avec Narcorama, c'est une plongée sans concession dans l'écosystème de la drogue à Marseille que je vous propose.
5: Il me semble que cette ville a basculé comme aucune autre dans le narcotrafic.
6: Ces nouvelles formes de mafia commencent à peser en fait sur les institutions marseillaises, dans l'économie, chez les politiques. Ça devient quasiment impossible de la détruire.
7: Tu touches une fois au réseau et jamais il te laisse partir.
4: La saison 1 de Narcorama, Il était une fois Marseille, est disponible gratuitement sur la plateforme de France Télévisions. France.tv nous raconte une ville sous emprise, et cela sans voix off, juste en donnant la parole aux témoins de ce siècle de narcotrafic. C'est une vraie fresque sociale et historique qui raconte comment la drogue irrigue la ville, toute la ville, à quel point elle exerce un pouvoir invisible. Ce travail remarquable, on le doit à l'auteur et réalisateur Vincent Hérissé. Je lui ai demandé s'il lui était arrivé lors du tournage et de la fabrication de Narcorama, s'il lui était arrivé de se sentir en danger ou de subir des pressions. Écoutez la réponse de Vincent Hérissé.
8: Alors, des précautions pour tourner, oui, on en a prises, évidemment, mais principalement parce que il y a certains endroits, dans certaines cités dans les quartiers nord, où on ne peut pas débarquer comme ça avec une caméra. Et il faut être introduit, il faut se faire annoncer. Et généralement, quand c'est comme ça, ça se passe bien. Donc c'est... voilà, d'une certaine manière, c'est ça les précautions qu'on a pu prendre pour le tournage. Après, à aucun moment on s'est senti en insécurité, à aucun moment on a eu peur, mais aussi peut-être parce qu'on a fait les choses dans l'ordre et que et qu'il faut s'organiser pour accéder à certains endroits. Voilà, mais globalement le tournage s'est plutôt déroulé dans une ambiance je peux dire assez sereine.
4: Voilà concernant les conditions de tournage de cette série documentaire passionnante signée Vincent Hérissé. La qualité de Narcorama, Il était une fois Marseille, ne repose pas que sur le contenu mais également sur la forme. Vincent Hérissé signe une réalisation quasi cinématographique avec des ralentis soignés, une belle lumière, de beaux plans en drone. Bref, tout ce qui fait de Marseille, non pas un simple décor de ce plongeon dans le narcotrafic, mais un personnage à part entière de cette série documentaire. Les 6 premiers épisodes de Narcorama, Il était une fois Marseille, sont disponibles gratuitement sur la plateforme France.tv.
0: Patrice Gascoin pour la recommandation du jour. 18 degrés à Marseille ce matin pour vous qui nous écoutez dans les Bouches-du-Rhône. Je vous souhaite à tous un excellent réveil à l'écoute d'ICI. On est ensemble jusqu'à 6h dans 3 minutes. Stéphane Bern et tout de suite le nouveau single de Zazie avec Peu importe.

0: Zazie, peu importe, sur ICI, nous sommes le mardi 22 septembre, avant les infos de 5h30, un petit peu d'histoire avant l'actu, aux côtés de Stéphane Bern, et ce matin, on voyage dans le sud-ouest de la France, au temps des marchés moyenâgeux, avec un fruit que l'on connaît bien, Stéphane.
1: Il peut être à la fois la star des étals de marché, et aussi le meilleur allié des sportifs. Et pourtant, ce fruit aurait pu ne jamais arriver en France. Nous sommes au XIIe siècle. De retour des croisades, des moines et des seigneurs rapportent en Europe des pruniers venus du Proche-Orient, notamment le prunier de Damas. Il faut dire que quand on passe autant de temps sur les routes, c'est pas rare de se prendre une prune. Dans le sud-ouest, celui-ci est croisé avec des variétés locales. De cette union naît la prune d'Ante, ancêtre du futur pruneau d'Agen.
2: Va te faire un bon soin de pruneau au spa en attendant, ça va te faire du bien.
3: Les Gigi est arrivé ?
2: Non, ils sont pas là encore.
1: Très vite, les paysans comprennent qu'en faisant sécher les fruits dans des fours à basse température, ils peuvent les conserver pendant des mois sans perdre leur qualité nutritive.
4: Ah, alors ça, on le fait sécher et puis alors il devient tout fin. Alors il rentre.
1: Rapidement, les marchands agenais expédient leurs pruneaux sur les routes commerciales et jusqu'au port de Bordeaux. Le produit voyage bien, nourrit les marins et résiste autant mieux que beaucoup d'autres denrées. C'est sûr que sur un bateau au Moyen-Âge, les produits laitiers n'étaient pas vos amis pour la vie. Au XIXe siècle, le développement du chemin de fer donne un nouvel essor à la filière. Et en 2002, le pruneau d'Agen obtient l'IGP, indication géographique protégée, consacrant un savoir-faire plusieurs fois centenaire. D'ailleurs, vu son âge, on comprend mieux pourquoi le pruneau d'Agen est tout fripé.
5: Ils ont enlevé quelques rides, implanté des cheveux, ils ont changé mon sang et ils m'ont ajouté 30 ou 40 ans d'espérance de vie.
1: Le pruneau d'Agen vient du Proche-Orient, a voyagé partout, en bateau, en train. C'est normal qu'il soit bon pour la digestion, on a l'impression qu'il a toujours été en transit.
0: Attention à ne pas rater la correspondance. Prochain arrêt, les infos. Et après, je vous parlerai d'un défi incroyable qu'a relevé une Française dans le Pas-de-Calais qui a relié les deux plus hauts terrils d'Europe en marchant sur un fil, sans attache, sans filet. Il ne faut pas avoir le vertige. Rendez-vous à 5h40, puisque tout de suite, il est 5h30. Voici l'actualité en France et dans le monde en 90 secondes. C'est avec vous, Valentine Lottès.
6: Qui et de combien de nouvelles aides carburant annoncées à 17h par 6 ministres différents, et notamment ceux de la pêche, de la santé et des petites et moyennes entreprises, chacun présentera un dispositif relevant de son secteur. Dans les exploitations, une vague de cessation d'activité et peut-être même de suicide redoutée par la coordination rurale. Le syndicat alerte sur le cocktail mortel de la sécheresse et des prix du carburant pour les exploitants avant d'être reçu par le Premier ministre ce mardi. Un enfant de 2 ans et demi quitte son école maternelle et se retrouve seul dans les rues de Paris. La scène surréaliste dans le très chic 16e arrondissement la semaine dernière. La ville annonce la suspension de 3 agents du périscolaire. Les parents du petit garçon ont porté plainte. Surnommé le médecin des stars, le docteur Sidney Ohana est mis en examen dans 3 nouvelles affaires de violences sexuelles. Le chirurgien esthétique de 75 ans est également placé sous le statut de témoin assisté dans 2 autres dossiers. Au total, 10 femmes l'accusent de viol, d'agression ou de harcèlement. L'autoroute A9, rouverte dans les 2 sens depuis hier soir entre Béziers et Narbonne, fermée à cause d'un incendie hier après-midi, il est désormais fixé grâce à la mobilisation de 200 pompiers. Près d'€1 million pour la fondation Brigitte Bardot, 954 000 euros précisément, c'est le montant total de la vente aux enchères hier à Paris des objets de la star, des chapeaux, des meubles et parfois quelques briquets seulement vendus pour près de 20 fois leur estimation.
0: L'info du jour, c'est la colère qui monte avec les prix du carburant.
6: De nouvelles mesures, je vous le disais, sont annoncées pour ce soir, mais seront-elles suffisantes pour calmer les Français quand certains se demandent désormais, Aurélie Jacquan, où sont passés les gilets jaunes?
7: C'est honteux, c'est du vol. Dès qu'on tend le micro, on a les mêmes réactions.
8: Je trouve que c'est abusé quand même.
7: Angelito vient de payer 53 euros pour 21 litres.
8: Ils sont où les gilets jaunes? Quand ils étaient à 1,80, tout le monde les fêtait. Maintenant qu'il est à 2,50 pratiquement, ronds. Il n'y a plus personne, tout le monde se couche.
7: Lui était dans les ronds-points et il est prêt à y retourner.
3: Choisir du gazole pour moteur diesel.
7: En tout cas, ici, plus personne ne fait le plein.
9: Ben non, on ne peut plus. Hein. Moi, un plein, je suis à 102 euros.
7: La conséquence, c'est que Séverine a réduit sa charge de travail pour limiter ses déplacements.
9: Je fais de la formation dans des établissements, mais ben, je vais moins loin. Quoi.
10: Et du coup, ça joue sur votre salaire ?
9: Oui, ouais, complètement. Mais je refuse de mettre autant dans l'essence. Quoi. C'est pas normal.
7: Charlène, elle, n'a pas vraiment le choix.
11: Je viens à la pompe presque tous les jours.
7: Elle travaille dans un garage qui prête des véhicules à ses clients.
11: Sur notre budget habituel, facilement à 200 euros par mois en plus.
12: C'est pas nous qui nous en foutons plein les poches. Non, c'est pas nous.
7: Et voici Virginie, patronne d'une station-service dans le centre de Roanne. Elle me montre ses comptes.
12: Gasoil, je l'ai payé 2,40 euros.
7: Plus une taxe à 20%, sa marge à elle est de 6 centimes le litre, quoi qu'il arrive.
12: Nous, ce qui fait qu'on est censé gagner de l'argent aujourd'hui, c'est le volume qu'on vend. Aujourd'hui, on va en vendre moins, forcément, parce que les gens sont plus réticents.
7: Alors, elle non plus ne remplit plus ses cuves, elle n'achète que ce qu'elle est sûre de vendre.
6: Tout le monde dans la même galère, mais seuls les plus touchés auront le droit à des aides. Les nouveaux dispositifs seront présentés en fin d'après-midi, 17h, par 6 ministres du gouvernement.
0: Et pour trouver la station-service la moins chère, près de chez vous, vous retrouvez sur ici.fr notre carte interactive. 5h34, tout de suite, la météo de ce mardi 22 septembre, avec du soleil pour le dernier jour de l'été. Pas de nuages à l'horizon, il faut en profiter pour les températures. À 5h34, par contre, il fait encore frais. Hein. Couvrez-vous si vous sortez de bonne 13 degrés tout de suite, puis en milieu de matinée, ça va grimper doucement à Lille et Amiens, 14 degrés, à Paris, 15 degrés, pour Limoges et Bordeaux, 16 degrés, et à Perpignan, 18 degrés. Cet après-midi, pas de bouleversement dans le ciel, on conserve ce joli soleil, avec tout de même l'arrivée d'un vent, un vent léger, avec un petit peu de mistral et d'intramontagne au cours de l'après-midi, puis pour les maximales, 26 degrés attendus dans le nord à Nantes, dans le sud, 26 également à Nice, 29 degrés à Ajaccio.
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0: Si vous regardez derrière vous, il y a...
6: Derrière moi ?
0: Oui, derrière vous. Mais alors, il faut bien regarder, puisque c'était il y a pile 45 ans.
6: Ah, d'accord.
0: En France, le premier TGV était inauguré par François Mitterrand entre Paris et Lyon. 260 km pour un trajet de 2h40 contre 4 heures auparavant. Et le trajet que je vous propose de réaliser maintenant, tenez-vous bien. Là, par contre, vous pouvez accrocher votre ceinture.
6: D'accord.
0: C'est beaucoup plus rapide.
6: Je suis prête.
0: 3 minutes 50. 3 minutes 50.
6: Ça va très très vite. Hein.
0: En musique, pour vous réveiller, sur ici avec Jean-Jacques Goldman, Je marche seul. Bon début de journée avec nous.
6: Il n'y a pas de TGV là alors.
0: Non, il n'y a pas de TGV. On reste en sécurité ce matin.

0: Je marche seul, 5h39, c'était Jean-Jacques Goldman à l'écoute d'ici. Soyez les bienvenus si vous nous rejoignez à l'instant. Il est à 5h39, dans quelques instants, c'est votre rendez-vous anti-arnaque. On va parler d'un sujet, d'ailleurs qui m'énerve beaucoup, ce sont les appels qui nous promettent une grosse réduction sur notre facture d'électricité.
1: Et le piège est bien ficelé. Au téléphone, une voix générée par intelligence artificielle vous promet des centaines d'euros d'aide, vous tient la jambe et peut même tenir toute une conversation avec vous.
0: Alors justement, tiens, qui se cache derrière ces appels et quels sont les bons réflexes à adopter? Aude Razo nous expliquera tout à l'heure.
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0: Tout de suite, c'est à l'heure du duel des auditeurs, le duel autour de l'actualité. Valentine, et à la clé, encore une fois, un joli cadeau.
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0: On a Patrick qui est avec nous.
1: C'est du vécu, oui.
0: C'est du vécu ?
1: Tout à fait.
0: Bonjour Patrick.
1: Bonjour Patrick.
4: Bonjour. Bonjour.
0: Patrick, vous nous passez un coup de fil des Vosges. Des Vosges, oh là là.
1: Des Vosges.
0: Oui. C'est moi qui délire ce matin. Des Vosges, c'est nettement mieux. Vous êtes un lève-tôt.
4: Oui.
0: Pourquoi vous levez si tôt, Patrick?
4: Alors, c'est l'habitude, parce que j'ai travaillé avant. Je suis en retraite.
0: Ok.
4: Mais j'ai toujours l'habitude, voilà.
0: C'est le plus beau métier du monde. Ne changez rien. On dit bonjour à Alain aussi, Valentine. Bonjour Alain.
1: Bonjour Alain.
5: Oui, bonjour.
0: Alain qui nous passe un coup de fil du Doubs cette fois-ci. Vous n'êtes pas loin non plus et vous êtes un lève-tôt, Alain. 2h45. Aujourd'hui, vous ne bossez pas. En revanche, quand vous bossez, vous livrez des journaux.
5: Voilà, c'est ça.
0: C'est génial. Vous livrez la presse locale?
5: Oui, l'Est républicain.
0: Ah, l'Est républicain.
1: J'adore alors... votre accent, Alain. J'adore l'accent de Franche-Comté.
0: C'est l'accent franco-comtois.
5: Ah, il est beau, hein.
1: Il est très, très beau.
0: Alain et Patrick. On va jouer ensemble ce matin, comme d'habitude, une question autour de l'actualité. Et celle-ci en lien avec une performance relativement spectaculaire relayée par nos confrères d'ici Nord. On est dimanche, on est à Los Angeles, dans le Pas-de-Calais. La funambuliste Tatiana a relié les deux plus hauts terrils d'Europe. Les terrils, ce sont ces grandes collines noires formées par la roche extraite des anciennes mines de charbon. Elle a marché sur un fil, sans attache, sans filet. Mais selon vous, quelle distance a-t-elle parcouru en équilibre dans le vide? Patrick, il me faut un chiffre.
1: En mètres?
4: Oui, en mètres, c'est 850 mètres.
0: Avec plein d'assurance, Patrick. Et Alain, vous en pensez quoi?
5: Oui, je pense que c'est ça, oui.
1: Ah, mais il faut nous donner un chiffre, Alain.
5: Je vais dire 800 mètres.
1: 800 mètres
0: pour Alain. À la clé, votre radio ici et la réponse à vos côtés, Valentine.
1: 400 mètres, c'est donc Alain qui remporte la radio ce matin.
0: Bravo Alain.
5: Ah ben je vous remercie.
1: Vous avez eu du nez Alain?
5: Oui, un petit peu.
1: Un petit peu, grâce un peu à Patrick qui vous a aiguillé.
5: Ah, oui.
1: Bon, vous
5: oui,
1: avez vu double quand même, c'était deux fois moins 400 mètres parcourus, c'est déjà énorme.
5: Voilà,
1: elle a mis 36 minutes et 15 secondes Tatiana pour parcourir la distance sur un fil.
0: Sur un fil de 16 mm de diamètre seulement et à environ 80 mètres. Au-dessus du sol.
1: Vous avez les images sur ici.fr.
0: Alain.
5: Oui.
0: Bravo, on vous envoie votre poste radio directement à la maison. Profitez bien de cette journée de repos.
5: Oui, vous avez mon adresse?
0: Bien sûr, c'est Saveria qui s'occupe de tout de suite. À bientôt Alain. Patrick, belle journée à vous, au plaisir de rejouer avec vous très bientôt, puisque le duel des auditeurs, c'est du lundi au vendredi à 5h38 sur ICI.
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0: Avant vos infos locales de 6h, on va découvrir une initiative qui marche quelque part en France, comme chaque jour. Zoom ce matin sur nos sapeurs-pompiers. Après un été encore marqué par les incendies, eh bien, ils continuent de se former, et parfois de façon assez étonnante, Valentine.
1: Oui, dans le Grand Est, la formation consiste à conduire des camions de 14 tonnes dans des pentes avec un dénivelé extraordinaire, 50% de dénivelé.
0: Cet énorme reportage sur place à suivre aux côtés de Robin Bernot à 5h55. Quelques notes pour vous souhaiter un excellent réveil à l'écoute d'ici. Il est 5h44, tout de suite, une chanson d'abord écrite par Robert Smith de The Cure, évidemment en 79, mais qui sortira en single tel qu'on la connaît aujourd'hui, quelques années plus tard. On vous souhaite un bon mardi, c'est le dernier jour de l'été, et vous vous réveillez ici,

0: Boys Don't Cry, The Cure évidemment. À l'écoute d'ici, soyez les bienvenus si vous nous rejoignez à l'instant. Tout de suite, c'est pas vrai, votre rendez-vous anti-arnaque.
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0: Côté de Aude Razeau, on se méfie ce mardi des appels téléphoniques qui nous promettent d'énormes ristournes sur nos factures d'électricité.
2: Oui, je vous en parle parce que c'est le grand retour en cette rentrée de ce coup de fil bien pénible et bien piégeux et que beaucoup d'entre vous ont reçu.
3: Guillaume à l'appareil, je vous appelle concernant votre compteur Linky. Donc on a reçu un récap de consommation trimestrielle. Donc, ça vous ouvre des droits à l'aide régionale du mois de septembre et ça va vous permettre de réduire considérablement votre facture d'électricité. Du coup, est-ce qu'on peut voir ça ensemble ?
2: Alors, est-ce qu'on peut voir ça ensemble ? La réponse est non. Et je vous conseille même de raccrocher là directement sans rien dire. Votre interlocuteur, je vous rassure, ne va pas se vexer. C'est un robot. Et oui, la voix est générée par intelligence artificielle, c'est plutôt très bien fait. Et elle est programmée pour mener toute une discussion avec vous. Elle va vous demander si vous êtes propriétaire, elle va vous parler d'isolation, de pompe à chaleur, etc. Il y a d'ailleurs des vidéos assez drôles sur les réseaux sociaux où des gens s'amusent à répondre à ce Guillaume et à lui dire absolument n'importe quoi. Mm-hmm. Le résultat est assez cocasse.
0: Mais Aude, qui se cache derrière ce robot ?
2: C'est un démarcheur et c'est un menteur. Déjà, le coup de fil qui commence par « Bonjour, c'est Guillaume », c'est suspect. À aucun moment, Guillaume ne nous dit qui il est, ni pour qui il travaille. Si vous mordez à l'hameçon, l'appel est transféré à un escroc. C'est un humain, cette fois un vrai, et il va vous vendre un faux contrat. Ou alors il va tenter de vous soutirer des informations bancaires. Une chose importante à savoir, ni la région, ni Enedis ne vous contacteront comme ça spontanément pour vous proposer des chèques ou des aides miraculeuses pour réduire vos factures.
0: Merci Aude Razeau, que vous retrouvez tous les midis d'ailleurs en compagnie d'Enora de Malagré dans votre nouvelle émission On vous doit bien ça. 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Dans votre rendez-vous quotidien, je recherche un auditeur qui, chaque jour, une thématique différente. Ce mardi 22 septembre, on avait envie de vous titiller un petit peu avec Valentine en faisant appel justement à votre talent caché, quelque chose du quotidien. On recherche une chose qui peut impressionner la famille, les collègues et surtout un défi que vous êtes prêt à nous partager en direct ce matin.
4: Voilà, vous savez très bien imiter le cochon.
0: Par exemple, ou la voix d'une célébrité, la voix aussi d'un personnage.
4: Pourquoi j'ai dit le cochon ?
0: Tout
4: ce que
0: marche.
4: Vous voulez, une oie, un canard, le cri de la mouette.
0: Vous nous appelez tout de suite au 0810 055 056 5h49. Ils sont deux, c'est Pascal Obispo et Francis Cabrel pour vous chanter « Il faudrait que pleuve l'amour ».

0: Il faudrait que pleuve l'amour, Pascal Obispo et Francis Cabrel, à l'écoute d'ici. Soyez les bienvenus. Chaque matin, on découvre ensemble une initiative qui marche quelque part en France. Et ce matin, direction le Grand Est. Zoom sur nos sapeurs-pompiers en première ligne face aux incendies qui ont marqué le pays cet été, Valentine.
1: Vous imaginez l'étendue de leur formation, vu les risques auxquels ils sont confrontés. On apprend aux pompiers à conduire leur camion en toute situation, Robin Bernot.
2: En Moselle, les sapeurs-pompiers s'entraînent à conduire des camions de 14 tonnes sur des pentes à 50%.
3: Peut-être qu'ils sont moins sollicités dans leur région et du coup ça permet à ce qu'ils aident les autres qui s'entraînent entre eux, quoi, en fait.
2: Parce que oui, combattre le feu, ça s'apprend, mais conduire un camion de pompiers dans un milieu périlleux aussi. Et c'est ce à quoi se sont attelés 190 pompiers du SDIS de la Moselle depuis le début du mois de septembre. Le lieutenant Michael Stefano, référent départemental conduite au SDIS de la Moselle, insiste auprès de notre reporter Théo Baucher sur l'importance de cette formation.
4: La spécialité de conduite, elle est présente sur toutes les interventions. J'aime à dire que c'est la seule spécialité qui est présente sur 100% des interventions. On dit que des fois les pompiers roulent vite. Le but n'est pas de rouler vite, le but est d'anticiper de façon à arriver dans le meilleur état pour nos équipes. Sur les lieux d'intervention pour la meilleure prise en charge de la victime.
2: Ces formations sont utiles aux sapeurs-pompiers mosellans, notamment lorsqu'ils sont envoyés en renfort sur des interventions dans toute la France, comme cet été par exemple, lorsqu'ils sont partis en renfort dans le Var ou en Gironde. Être formé à la conduite tout terrain pour pouvoir intervenir sur un feu de forêt ou dans des milieux périlleux, ici en Moselle, ça marche, mais vous, qu'en pensez-vous? On va en discuter avec Karina.
5: Je pense que les pompiers, un peu comme toute la fonction publique, manquent de moyens certainement. Donc les formations, c'est super, mais il faudrait aussi peut-être rajouter des effectifs et embaucher peut-être plus de monde et plus de pompiers. Parce qu'il y a des pompiers volontaires, c'est très bien, mais peut-être aussi plus de pompiers professionnels.
2: Puis je me suis aussi demandé si cet été, avec la multiplication des incendies, il n'y avait pas eu une prise de conscience collective sur l'importance d'avoir suffisamment de pompiers et surtout des pompiers suffisamment formés.
5: Non, mais je pense que déjà les gens, je pense qu'ils savent qu'on a besoin des pompiers. Enfin voilà, on sait tous qu'on a besoin des pompiers. Tout n'est pas perdu, on voit que la solidarité est là, donc je pense que oui, en effet, je pense que les gens ils veulent s'investir quoi, pour la collectivité, pour le collectif.
2: Chaque année en Moselle, une trentaine de sapeurs-pompiers sont formés à la conduite en milieu périlleux pour être prêts à intervenir dans les situations les plus difficiles.
0: Robin Bernot et Théo Baucher, pour vivre cette formation en immersion à l'intérieur même des camions de pompiers, rendez-vous sur les réseaux d'ici. On vous a partagé une vidéo de ce reportage de Théo Baucher, 5h55. Une première note, puis vous allez voir un sourire rapidement et l'énergie qui suit, c'est une réaction en chaîne. Ce sont les Bee Gees qui lui ont écrit ce petit bijou dans les années 80. Voici pour vous Diana Ross à l'écoute d'ici. Excellent mardi avec nous.

0: Direction. C'était Diana Ross à l'écoute d'ici. Ce matin, on recherchait un auditeur qui avait un talent particulier, et à croire que nos auditeurs sont surtout modestes puisqu'on n'a personne au téléphone ce matin.
1: Oui, alors moi je suis très déçue parce que je pensais qu'on allait avoir le champion du grand concours des cris d'animaux de Saint-Félicien.
0: Bah oui.
1: C'était la semaine dernière en Ardèche. Bah oui, il y a aussi le concours du cri de la mouette ou du goéland dans le Nord, mais bon, on n'a personne ce matin. Je suis sûre que vous avez un talent particulier, vous, Louis.
0: Non, pas si particulier que ça.
1: Bien sûr que si.
0: Je chante un petit peu sous la douche comme tout le monde, mais je ne vais pas vous faire la démonstration. On a du soleil, c'est une belle journée. En plus, c'est la dernière de l'été, donc on va rester sur cette dynamique-là.
1: Très bien. N'hésitez pas à nous appeler si vous avez bien imité la mouette, cheval, le cochon.
0: On la retentera très prochainement. Merci à tous d'avoir été là à 6h. Bien entendu, vous avez rendez-vous avec l'actualité de vos régions à 6h30. Vous retrouvez Valentine Lottès.
1: Pour l'info, en France et dans le monde, en 90 secondes.
0: Et tout de suite, voici les équipes d'ici matin qui sont là ce mardi. Je vous souhaite à tous une belle journée qui commence ici.
2: Ben oui, on est là. Bonjour les Vauclusiennes et bonjour les Vauclusiens. Ravi de démarrer cette journée de mardi à vos côtés. Info ici en Vaucluse ce mardi avec Anne Domez. Bonjour Anne.
3: Bonjour Hugo, bonjour à tous.
2: On va s'intéresser à l'association SOS Amitié qui a besoin d'un petit coup de pouce.
3: Qui recherche, des bénévoles. On a poussé la porte de l'association, enfin des locaux de l'association. C'est très rare de pouvoir rentrer comme ça dans les locaux de SOS Amitié. Donc vous l'entendrez ce matin.
2: Ça sera dans quelques minutes dans les infos de 6h. Bon, je discutais avec Séverine, ça y est. Elle est déjà à la radio, elle vous accueille, 04 90 14 0404. Elle se prépare un petit café, elle mange 3 biscottes et puis elle décroche le téléphone ici Vaucluse.
3: 3 biscottes ?
2: Vous mangez jamais des biscottes, vous, pour le petit âge ?
3: Si, bien sûr que bon. Oui, comme tout le monde.
2: Il a mangé quoi, notre réalisateur, Valentin ?
4: Un gerblé offert par un animateur d'exception.
2: C'est-à-dire moi.
4: Effectivement.
2: Bonjour Vaucluse. Vous ce matin dans les couloirs de la radio, vous chantez que vous aviez faim.
4: Ah bah super.
2: Vous réalisez l'émission ? On y va, c'est parti ?
4: Allez, on y va.
2: Allez, coup d'envoi d'ici matin.
4: Jingle.
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2: Et merci de démarrer la journée avec Ici Matin, Ici Vaucluse. Nous sommes donc le mardi 22 septembre.
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2: Anne, première journée du procès de la fusillade de la Rocade hier devant la cour d'assises de Vaucluse.
3: Dans le box des accusés, Kevin Kimuina-Kumbi, il doit répondre d'association de malfaiteurs et de complicité d'assassinat dans cette affaire qui remonte au mois de mai 2014. Hassène Rouag avait été tué lors de la pré-inauguration d'un snack dans le quartier de la Rocade à Avignon. Un commando avait fait irruption et avait ouvert le feu à la Kalachnikov. L'attaque avait fait au total un mort et quatre blessés sur fond de narcotrafic, David Doba.
7: C'est un dossier très complexe qui est examiné une partie de la semaine par la cour d'assises du Vaucluse. Complexe parce que les faits remontent à 2014, autant dire que pour l'accusé comme pour les témoins, eh bien la mémoire commence à faire défaut. Mais le dossier se distingue aussi par son ampleur, 9 tonnes de procédures pour ce qui est considéré comme le premier règlement de compte sur fond de trafic de drogue à la Kalachnikov à Avignon. Kevin K, 37 ans aujourd'hui, comparé pour association de malfaiteurs, complicité d'assassinat et tentative d'assassinat. La cour cherche à déterminer son rôle concernant le prêt d'une voiture qui a permis au tireur de prendre la fuite. En 2022, il avait été condamné à 25 ans de prison en son absence, localisé en République démocratique du Congo, où il avait refait sa vie. Il avait finalement été arrêté au Maroc par Interpol avant d'être extradé. Mais ce que l'on retiendra aussi et surtout de cette première journée, c'est la prise de parole des parents de la victime. En larmes, à la barre, sa mère a affirmé avoir tout perdu. Vous avez des enfants, vous pouvez imaginer

0: Madame la Présidente. Si vous aviez connu celui-ci, vous l'auriez aimé.
1: Et le procès doit durer jusqu'à jeudi. Le professeur de musique du collège Joseph Darbaud de Vaison-la-Romaine, suspendu à titre conservatoire. Il est accusé par des professeurs et des parents d'élèves d'avoir mis à disposition des élèves un site pédagogique sur lequel se trouvent des blagues à caractère sexiste et sexuel. Une pétition est en ligne lancée par l'association Stop Suicide Éducation Nationale pour demander des sanctions et la mise en place d'une cellule d'écoute pour les familles. Cette pétition a recueilli une centaine de signatures.
2: De nouvelles aides pour faire face à l'envolée des prix des carburants.
1: Le gouvernement les détaillera ce soir lors d'une conférence de presse à Bercy menée par les ministres de l'économie, des comptes publics, des PME, de la santé et de l'énergie. L'objectif est de donner des coups de pouce ciblés aux ménages modestes et aux gros rouleurs. Il n'y aura pas de baisse généralisée des taxes, prévient le gouvernement. Et dans le week-end, le litre de gasoil, vous l'avez remarqué, a dépassé les 2,40 euros. Dans ce contexte, quelle marge de manœuvre ont les petites stations indépendantes? On posera la question à 7h45 au maire de Ville-sur-Ozon, car dans le village, c'est la municipalité qui gère les pompes à essence. Frédéric Rouet nous expliquera tout avant le journal de 8h tout à l'heure. C'est l'invité d'ici matin, ce mardi.
2: Donc, ici Vaucluse, dans les prochains jours, eh bien, vous offrirez des bons carburants, écoutez bien, d'une valeur de 100 euros. Ça sera un gros boost de votre pouvoir d'achat. Ici Vaucluse, 6h03. Comprendre la progression des incendies pour mieux lutter contre.
1: C'est la mission des scientifiques de l'INRAE d'Avignon. Après un été marqué par des méga-feux, trois chercheurs de l'unité forêt méditerranéenne se sont rendus en Gironde à Fontainebleau, à Die dans la Drôme, pour étudier les zones brûlées, comme l'explique Julien Ruffo. Il est chercheur à l'INRAE.
3: On regarde un petit peu partout, on essaye d'imaginer à quoi ressemblait le peuplement avant qu'il soit brûlé, donc ça demande un petit peu de métier. Et puis on va quantifier la végétation qui a brûlé, qui a disparu, la quantité de végétation qui est toujours là mais qui a roussi, la quantité de litière qui a été brûlée, de quelle manière elle a été brûlée, est-ce qu'on a affaire à de la cendre blanche ou qui a été noircie. On va regarder tous ces phénomènes-là, ça peut en tout cas fournir des informations aux forces de lutte pour aller combattre les feux.
1: Et l'expertise des chercheurs de l'INRAE d'Avignon permettra aussi de mieux adapter la future forêt.
2: Un feu d'appartement hier à Orange.
1: L'incendie est parti un peu avant midi dans la cuisine au premier étage d'un immeuble de l'impasse du Vercors. Seul un chien se trouvait dans le logement. Les pompiers ont réussi à le sauver. La cuisine est complètement détruite. Les locataires sont relogés dans de la famille. Le maire d'Avignon revient à la charge avec un nouvel arrêté pour lutter contre l'occupation prolongée de l'espace public. Une première version du texte a été retoquée par le tribunal administratif de Nîmes qui la jugeait imprécise. Olivier Galzi, le maire d'Avignon, annonce donc une nouvelle version, sans en préciser les détails pour l'instant. Nous ne lâchons rien, écrit-il sur ses réseaux sociaux.
2: L'été caniculaire que nous avons traversé a renforcé la solitude.
1: Un constat de l'association SOS Amitié d'Avignon. Les fortes chaleurs ont incité les Vauclusiens à rester chez eux, parfois dans des logements en surchauffe, ce qui a accentué le mal-être. Les bénévoles de SOS Amitié ont reçu de nombreux appels et aussi de nombreux messages sur le chat, la messagerie instantanée préférée par les publics jeunes. C'est une autre manière d'accueillir la parole qu'il faut appréhender, explique Diane Mollet, elle est secrétaire de SOS Amitié à Avignon.
4: Il faut vraiment, alors là pour le coup, être encore plus en distance pour ne pas tomber dans le pathos, d'être dans la dramaturgie, parce que les jeunes ne sont plus cash dans leur manière de parler. Au téléphone, avec la voix, on prend un peu des formes pour dire les choses. J'ai envie d'en finir, j'ai des idées noires, ça sera plutôt un peu sous la forme un peu euphémisme. Sur le chat, c'est direct, je vais me foutre en l'air ce soir, la vie c'est de la merde, enfin, etc. Voilà. Donc il faut apprendre à écrire. Voilà. Donc c'est plus long. Je dirais que c'est plus long parce qu'il faut formuler par écrit. Autant la parole, si on se trompe, on peut se rattraper. À l'écrit, c'est écrit.
1: Et on revient sur l'été à SOS Amitié dans une demi-heure. C'est l'info d'ici ce matin. Notez le numéro 1 d'SOS Amitié, c'est le 04 90 89 18 18. 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
5: Alors mon message pour un éventuel futur ou future présidente de la République, ce serait arrêter de faire le lit des riches et des ultra-riches, penser au peuple, penser à l'avenir, protéger les forêts, l'eau, l'air, le climat, quoi qu'il en coûte, penser à l'avenir au lieu de penser à l'économie, à l'argent, à la dette, à l'immigration et à tous ces sujets complètement dérisoires.
1: 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La météo Hugo.
2: Les croissants cuisent.
1: Les croissants que nous fait Jésus, c'est ça. Et qui nous a posté la photo comme un peu tous les matins sur la page Facebook.
2: Je ne sais pas s'il l'a mise sur Facebook, en tout cas il nous a envoyé le message aussi via WhatsApp au 04 90 14 04 04 histoire de nous faire saliver en studio. Et ça marche. Voilà, il nous donne la température chez lui, 18 degrés à Jonquière, ciel dégagé, Mistral qui souffle, et ben c'est un parfait résumé de ce qui nous attend aujourd'hui. Ciel bien bleu, mais effectivement toujours du Mistral. Alors certes, il soufflera moins fort qu'hier, parce que hier quand même, ça bombarde un petit peu. Et là, on est sur du 50 km/h et ça se contente de souffler à l'ouest du Vaucluse, donc secteur de Bolène, Mornes, jusqu'à Avignon, le long du Rhône. Vous avez aussi du vent attendu sur l'enclave des Papes. Et puis plus à l'est, visiblement, c'est le retour au calme pour aujourd'hui. On profite d'un bel ensoleillement. Je vous donnais les 18 de Jonquière de Jésus. Quelle température sur le Facebook pour vous, Anne, ce matin?
1: Il fait plus frais à Carpentras. Il fait 15 degrés chez Annie. Il fait aussi 18, tiens, à Château-Renard chez Jackie. Et puis 18 à Tavel aussi chez Maggie.
2: Est-ce que je vous donne les maximales?
1: Allez-y.
2: Pour l'instant, j'ai que les maximales de la moitié nord. J'ai pas trouvé toutes celles du sud. J'ai pas encore fini.
1: Bah, donnez-nous la moitié nord et du département.
2: Voilà, il fera 31 à Villedieu, à Vaison-la-Romaine, 30 degrés à Travaillant, 30 degrés sur Monteux-Bédaride, 29 à Bolène. Et pour le reste, et bah, vous le saurez au fil d'ici matin. Bon, allez, je regarde, je vous le dis, c'est facile. J'ai la carte sous les yeux. 29 à Gordes, on aura 31 degrés sur Mérindol et 32 à Pertuis. Séverine vous attend, info météo plus info trafic s'il y a des difficultés sur les routes du Vaucluse. Elle décroche le téléphone de votre radio ici Vaucluse, 04 90 14 04 04.
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2: Je persiste et signe les biscottes pour le petit-déj, c'est parfait. Une, deux, trois pour Séverine et puis peut-être pour vous aussi qui prenez votre petit-déj avec nous. Eh bien c'est bien. Et bon courage, déjà très tôt sur la route du boulot peut-être. Écoutez, Jean-Louis Aubert, voici les plages.

0: bateau. Eh ben, il vient quand il veut à la radio, lui, parce qu'on sait qu'il aime le Vaucluse. Il a passé toute son enfance à Ville-sur-Ozon. Il nous avait raconté ça lors du concert solidaire pour l'église. Vous vous rappelez?
1: Absolument, bah oui, bien sûr, vous y étiez. Ville-sur-Ozon, tiens, qui a une particularité aussi, c'est que c'est la mairie qui gère les
0: pompes à essence. Ça, c'est curieux, ouais.
1: Et voyez un petit peu le contexte, quelle marge de manœuvre peut avoir la mairie, justement, pour contenir l'augmentation du prix de l'essence. On verra ça avec le maire de Ville-sur-Ozon, qui sera notre invité à 7h45, Frédéric Rouet, qui va nous parler de tout ça.
0: On pourra lui poser la question de savoir s'il a aussi envie de réinviter Jean-Louis Aubert, parce que ça y est, c'est pas terminé les travaux sur le toit de l'église.
1: Non, c'est clair, mais vous savez que l'église qui a été sélectionnée pour le loto du patrimoine aussi.
0: En plus, de Stéphane Bern.
1: Ouais,
0: le Stéphane Bern d'ici beaucoup, celui que vous entendrez avant les infos de 8h. Tout est connecté ce matin, dites donc.
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0: Qui sera surpris du sujet de l'info qui nous emmène chez nos voisins ce matin? Bon, s'y attendez. Hein.
1: Oui, on va à Marseille où il y a des vols très particuliers qui commencent à se multiplier. C'est lié aussi au prix d'essence. C'est les siphonnages de réservoirs.
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4: 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Ce mardi matin, on parle travaux. 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
0: Alors, pour l'info qui tous les matins nous emmène chez nos voisins, 6h15, on prend la direction de Marseille ce mardi, ouais, où la hausse des prix des carburants a une conséquence inattendue.
1: Anne. Oui, ou attendue peut-être, l'explosion du nombre de siphonnages de réservoirs. C'est arrivé 2 fois en 15 jours à Roger, un retraité de 82 ans, et pourtant sa petite voiture est garée sur le parking de sa résidence.
5: Siphonner, on m'a pété le bouchon qui avait, et hop, ils ont mis une tuyau, ils m'ont vidé le truc, et vous allez faire les courses, et ça démarre. Oh merde. La première fois, je ne me suis pas trop aperçu, j'ai eu des doutes, mais la deuxième fois, j'ai dit, putain, j'ai fait les sales hier soir, il n'y a plus rien, c'était vide.
4: Ouais. Qu'est-ce que vous êtes dit, ça a été quoi votre réaction, que vous vous êtes fait siphonner deux fois?
5: J'ai été voir. Le réservoir, et bien sûr, le bouchon n'y était plus. J'ai eu de la chance, disons, parce qu'habituellement, il crève le durite et il pompe. J'ai un petit véhicule, en plus, j'étais étonné, mais quand même, quoi, voilà. Maintenant, l'essence, ça va être pire que le flacon de Chanel. Surtout maintenant, vu le prix de l'essence.
1: Et la police prend ce phénomène très au sérieux. Elle a enquêté sur des siphonnages opérés sur des camions à la Valentine à Marseille, jusqu'à en retrouver les auteurs, comme le raconte Eddy Cid. C'est le porte-parole du syndicat Unité Police Marseille.
6: Nous avons pu interpeller en flagrant délit 4 individus, 2 jeunes majeurs et 2 mineurs. Nous avons demandé pourquoi, effectivement, quel était le motif de ces siphonnages qui étaient pour nous un phénomène nouveau, parce que c'est pas culturel à Marseille que de voler du carburant. Et donc, ces jeunes nous ont dit qu'ils faisaient ça pour pouvoir aider leurs parents. Leurs parents qui n'arrivaient pas à joindre les deux bouts avec l'inflation galopante de l'essence. Donc ça montre effectivement aujourd'hui le désarroi d'une partie de la population. Donc on voit ce phénomène se développer en même temps et de façon corrélaire avec l'augmentation du prix des carburants.
1: Eddy Cid donc qui précise que les siphonnages de réservoirs par des amateurs entre guillemets restent très marginal dans le département. En revanche, les vols opérés par des réseaux criminels se multiplient avec un marché noir pour revendre les carburants volés principalement sur des camions ou des autocars.
0: Un sujet sérieux, il nous a donné le sourire quand même. Roger, il dit que c'est
1: comment il le prend plutôt Chanel, bien en fait.
0: Il dit que ça devient plus cher que du parfum Chanel.
1: Ouais,
0: c'est vrai
1: que le flacon de Chanel.
0: Limite, on préfère c'est se faire offrir un plein que de se faire offrir du parfum qui sent bon.
1: C'est clair.
0: Merci. Tiens, vous souvenez qu'on a offert des invitations pour découvrir la belle expo Picasso au musée Angladon d'Avignon?
1: Oui.
0: Les œuvres du Picasso, mais pas que, et c'est ce qu'on va découvrir avec Philippe Bircia qui nous emmène en reportage dans quelques minutes en Ivan.
1: Avec grand plaisir.

0: Le piano frénétique de Billy Joel pour démarrer cette journée avec My Life à 6h21 sur Ici Vaucluse. Le nouveau Pierre de Mar à suivre aussi dans 3 minutes. Le temps de vous emmener en balade comme on fait tous les matins avec Philippe Garcia, il est là ce mardi. Bonjour Philippe.
1: Bonjour à tous, bonjour Hugo.
0: On peut dire que c'est une expérience unique et voluptueuse qu'on partage avec vous ce matin.
1: Oui, nous sommes au musée Angladon, dans un hôtel particulier avignonné, élégant, qui réunit les collections d'art de Jacques Doucet, pionnier de la haute couture, c'était au début du siècle dernier.
0: Et parmi ces collections, des tableaux prestigieux signés Degas, Van Gogh, Picasso, Modigliani, entre autres chefs-d'œuvre.
1: La plasticienne avignonnaise Nathalie Saint-Oyant nous invite à un étonnant parcours artistique olfactif. D'un tableau à l'autre, on se laisse mener par le bout du nez. On hume les tissus au parfum imaginé par Nathalie Saint-Oyant en collaboration avec Maeve McCurtin, parfumeur exclusif qui a signé plusieurs parfums connus dans le monde entier d'ailleurs. Alors avec Nathalie, nous sommes devant le portrait « Femme à la blouse rose » de Modigliani.
2: C'est le premier sur lequel j'ai travaillé. C'est un tableau qui me fascinait, une femme extrêmement belle, très sculpturale, avec cette blouse rose presque corail et cette robe que j'imaginais en flanelle. Et je me suis dit ce serait très beau de sortir ces vêtements du tableau pour les présenter devant un chevalet de la collection du musée. Comme pour incarner le tableau, mais autrement, j'ai proposé une ambiance olfactive que j'ai déposée sur les tissus. Et donc c'est comme ça qu'on découvre le travail à la fois olfactif et les textiles qui sortent du tableau. Après observation du tableau pendant de longs moments et discussions et en échangeant nos sensibilités, ce qu'on ressentait, ce que le tableau nous disait en fait et la manière dont on le regardait, on a imaginé une proposition olfactive pour cette femme à la blouse rose. Et effectivement, elle a une peau laiteuse, elle est très sculpturale, il y a quelque chose, elle a une peau de pêche aussi et puis il y a cette couleur corail sur sa blouse. Entre les couleurs, les matières du tableau, l'expression du personnage, son contexte aussi, c'est-à-dire une chambre humble. Donc voilà, tout ça fait qu'on a imaginé presque la personnalité du sujet. Je me suis raconté toute une histoire que j'ai partagée à la parfumeuse et c'est elle qui ensuite a traduit mes visions en matière olfactive.
1: Je me rapproche du chevalet sur lequel vous avez disposé ces tissus.
2: Ici, on est vraiment sur un accord d'à la fois de rose scintifolia pour le côté un peu épicé de la rose. Il y a aussi de l'osmanthus pour le côté brillant, un peu fruité, un peu poudré. Il y a également de la tubéreuse, du musc. Donc voilà, c'est un mélange de molécules olfactives qui finalement compose ensuite une proposition qui, en tout cas à mon sens, c'était tout à fait ce que j'imaginais pour ce tableau.
1: Quel est le parfum qui vous a marqué dans votre enfance?
2: La fleur d'oranger, vraiment de la fleur fraîche, ça c'est une de mes odeurs préférées. On a tous une manière de sentir très singulière, très intime. Personne ici dans le musée ne sent la même chose. Je trouve ça assez beau, c'est un des sens les plus singuliers et les plus intimes en fait.
1: Portrait, nature morte, paysage ou sculpture de la collection Jacques Doucet, Nathalie Saint-Oyant a parfois redessiné et fait imprimer certains tissus visibles sur des tableaux avant de leur offrir une aura parfumée originale. Par son travail avec le nez Maeve McCurtin, Nathalie Saint-Oyant a donné une autre dimension aux œuvres, une sorte de prolongement sensuel de l'image.
0: À découvrir cette très belle expo au musée Angladon, la collection Jacques Doucet, vous avez jusqu'au 31 décembre pour prendre la direction du 5 rue du Laboureur. On est à Avignon. L'horoscope du jour, Catherine Viguier qui arrive juste après Pierre de Mar.

0: Je pense à vous. Ah tiens, je pense à un truc. Ah bah oui, c'est l'heure de l'horoscope. Elle est là, Catherine Viguier, pour l'horoscope de ce mardi 22 septembre. Bonjour Catherine.
1: Bonjour Hugo.
0: Et des natifs qui doivent prendre leur temps aujourd'hui?
1: Vous, natifs du Verseau et du Lion surtout. Bélier, une relation évolue positivement et vous y serez pour quelque chose.
2: Taureau, journée délicate, mais grâce à votre équipe de supporters, eh bien ça ira.
3: Gémeaux, d'une manière ou d'une autre, vous vous envolez pour ailleurs, profitez-en.
4: Cancer, un rendez-vous psy ou une séance de zen attitude vous fera le plus grand bien.
5: Alors les lions, malgré les désaccords, vous trouvez un terrain d'entente.
6: Vierge, vous serez proche des êtres seuls ou souffrants, car à une journée chargée.
7: Balance, vous faites preuve d'ingéniosité, de curiosité, on a besoin de vous et de vos idées.
8: Scorpion, le charme fait beaucoup et il fera son bel effet en public comme au foyer.
9: Sagittaire, vous aurez l'esprit de conquête et vous saurez convaincre, bravo.
10: Capricorne, une transaction est en vue et vous avez toutes les chances de gagner la partie.
11: Verseau, toujours sous le feu des projecteurs, vous faites preuve de courage.
12: Poisson, restez au calme et acceptez de ne pas être trop en forme aujourd'hui.
13: Et pour nous tous, on se pose des questions en douceur.
0: Merci Catherine. Tiens, si vous posez une question ce matin, comment je réécoute l'horoscope de Catherine Viguier? Bah, vous avez deux options pour ce faire. 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
0: Et ravi de démarrer cette journée de mardi à vos côtés. Nous sommes le mardi 22 septembre. Anne Domès, définitivement accro aux réseaux sociaux. Et pour l'info ce matin en Vaucluse, bonjour Anne.
15: Bonjour Hugo, bonjour à tous. Vous dites ça parce que je suis sur la page Facebook d'ici Vaucluse.
0: Bah oui. Ça discute autour de la météo.
15: Bah ouais, mais c'est sympa de discuter le matin comme ça quand on se réveille.
0: Grand beau temps, ça c'est la tendance météo. On va évidemment détailler tout ça dans quelques minutes. Et qu'est-ce que vous avez repéré comme température? Et je sais pas, peut-être une photo sympa parce qu'on a déjà pas mal de commentaires ce matin.
15: Ouais, celle de Claudie à Kéran. On voit un magnifique ciel avec des traînées lumineuses. C'est très beau, vous faites vraiment des très belles photos. Elle nous précise quand même, Claudie, qu'il fait 17,7 degrés ce matin à Kéran.
0: Et ben voilà, si vous voulez rejoindre la communauté, si vous voulez discuter avec nous via les réseaux sociaux, on vous laisse des petits likes, des petits j'aime, et puis des fois on vous laisse des petits commentaires quand on a un petit peu de temps, parce que ça bosse quand même dans le studio. Vous êtes les bienvenus sur notre page Facebook. Côté cadeau, qu'est-ce qu'on pourrait vous offrir ce matin? Oh, une petite séance de ciné, ça serait pas mal ça.
15: Ah bah carrément, en plus il y a beaucoup de films sympas qui sortent là, en ce moment.
0: Notamment le nouveau film de Brad Pitt, qu'est-ce qu'il est beau hein, Brad Pitt. Et ben, on vous offre 4 places pour aller voir peut-être ce film ou celui de votre choix, ce sera au ciné Pathé Cap Sud d'Avignon. Les 4 places que vous allez gagner en jouant avec nous tout à l'heure, ce sera avant les infos de 7h. À 6h30, l'actu dans le Vaucluse, c'est l'ouverture du procès dit de la fusillade de la Roquette devant la cour d'assises hier.
15: Kevin Kumuana Kumbi doit répondre de complicité d'assassinat sur Hassène Rouag lors de la pré-inauguration d'un snack dans le quartier de la Rocade à Avignon. Un commando avait ouvert le feu à la Kalachnikov. Le procès s'ouvre 12 ans après les faits. La polémique enfle à Avignon autour de la lecture d'un texte de Charles Maurras à la médiathèque Secano lors de la semaine provençale. L'auteur est connu pour ses prises de position xénophobes et antisémites. Et puis l'été caniculaire a renforcé la solitude et la détresse. SOS Amitié a reçu de très nombreux appels. On y revient après le tour de l'actu en France et dans le monde dans 90 secondes avec vous, Valentine Letesse, et le gouvernement qui s'apprête à donner un nouveau coup de pouce.
1: À 17h, on connaîtra les nouvelles aides carburant présentées par 6 ministres, ceux de la pêche, des petites et moyennes entreprises et de la santé notamment. Chacun annoncera les mesures pour son secteur, à condition d'avoir suffisamment d'essence et de gazole en stock. Près d'une station service sur 6 manque d'au moins un carburant. L'État s'apprête donc à autoriser les distributeurs à vendre du gazole d'été jusqu'au 15 novembre. Un carburant capable de résister jusqu'à moins 15 degrés maximum. Une scène à peine croyable et 3 agents du périscolaire suspendus à Paris où un petit garçon de 2 ans et demi a échappé aux surveillants de sa maternelle avant d'être retrouvé seul à plus de 500 mètres sur la place du Trocadéro par une touriste. Les céréales Lyon, les biscottes Oisa, des bouteilles de Lactel ou encore une salade de pâtes Carrefour, tous ces aliments vendus comme protéinés ont tous les atouts de la malbouffe selon Foodwatch. L'association épingle 10 produits protéinés mais ultra transformés à l'étiquetage trompeur. La sortie d'un livre équivalent à une bombe au Royaume-Uni ce mardi, celui de Charles Spencer sur sa sœur, la princesse Diana, décédée il y a près de 30 ans. Il accuse notamment le roi Charles d'avoir reçu la nouvelle de sa mort comme s'il avait gagné au loto. Batman prend sa retraite, pas celui avec son costume de chauve-souris, mais le justicier de l'équipe de France de basket. Nicolas Batum, ailier des Clippers de Los Angeles, quitte les parquets à 37 ans.
15: Merci Valentine. L'info d'ici nous permet ce matin de pousser les portes de l'association SOS Amitié à Avignon, là où des bénévoles décrochent le téléphone à toute heure du jour ou de la nuit pour écouter sans jugement la détresse des autres. Cet été, les appels ont été nombreux car la canicule a renforcé la solitude. Les gens sont restés chez eux, parfois dans des logements étouffants. Alors ils ont pu se confier aux écoutants de SOS Amitié, des écoutants que vous avez rencontrés, Victor Costa-Mounier.
16: Membre historique de SOS Amitié Avignon et aujourd'hui secrétaire, Diane confie que la problématique du logement revient souvent dans les appels reçus ces dernières semaines.
17: Il y a tellement de logements qui sont mal isolés, insalubres. C'est vraiment un facteur de stress et d'angoisse chez un certain nombre de nos appelants.
16: À l'autre bout du fil ou du casque, des écoutants et des écoutantes de SOS Amitié installés dans un appartement d'Avignon. Le lieu est tenu secret pour protéger ses bénévoles qui restent anonymes. Comme Marie, c'est le prénom d'emprunt qu'elle a choisi.
18: La plus jeune avait 10 ans, la plus âgée venait de fêter ses 100 ans.
16: Un public très large qu'elle écoute environ 20 heures par mois depuis 4 ans. La solitude, les pensées suicidaires, les angoisses, les traumatismes, la culpabilité, parfois la nuit où les appels sont plus longs.
18: C'est des gens qui appellent et qui disent oh, « enfin une voix ». Et alors ils disent des fois je vous dérange pas. Dit, bah écoutez, non, je suis là pour vous écouter. Je suis là, je suis avec vous. Et ça, c'est irremplaçable parce qu'on n'est pas dans une société où c'est si facile de parler et d'avoir quelqu'un qui va répondre.
16: Mais pour répondre, les écoutants sont longuement formés avant et pendant leur période d'engagement. Car même s'ils sont bénévoles, Diane explique que c'est une mission qui engage beaucoup de soi.
17: Il y a la tension de sentir d'où vient, où sont les choses, où est la personne, comment. Voilà, il y a tout un travail au téléphone. On n'a pas le visage, on n'a que la voix pour essayer d'être au plus près de ce qu'elle va exprimer, pour essayer d'être pertinent dans ce qu'on va pouvoir lui renvoyer.
16: Pas de jugement, pas de solution, mais de l'écoute et de l'empathie.
19: Et alors cette pièce qui ressemble à un grand salon.
17: Donc, en général, chacun a son fauteuil et même, je dirais, sa place.
16: Les bénévoles peuvent aussi parler de certains appels qui les ont marqués une fois toutes les trois semaines.
17: On a quand même un psychologue qui nous accompagne sur des problématiques qu'on perçoit dans un appel, plutôt les appels sur lesquels on a buté ou qui nous sont restés quand on est sorti du local d'écoute. On vient un peu se rassurer aussi. On vient faire les appelants à notre tour.
16: Pour pouvoir continuer sereinement d'être, comme elle le résume, un phare dans la nuit.
15: Et 26 bénévoles se relaient sur le site d'Avignon au sein de SOS Amitié pour assurer au mieux l'écoute. Il faudrait qu'il soit le double. Donc si vous êtes intéressé, vous pouvez contacter SOS Amitié. Je vous laisse le numéro d'appel. Merci. Aussi de oui. SOS Amitié. C'est le 04 90 89 18 18. Vous retrouvez évidemment toutes les infos sur notre site ici.fr.
0: Si vous n'avez pas eu le temps de noter, vous n'avez pas de crayon, vous n'avez pas de papier, on vous laisse tout ça et ça, vous le connaissez par cœur, le numéro de la radio.
15: 04 90 10 14 0404.
0: Voilà, si vous avez quelques heures à offrir à SOS Amitié, on vous mettra en relation. Le numéro de téléphone de la radio que vous composez aussi pour vos infos météo du jour de ce mardi 22 septembre, journée comme on l'aime. On est à la veille de l'automne. Aujourd'hui, c'est une vraie journée d'été qui nous attend avec un ciel encore bien bleu sur le Vaucluse. Le Mistral qui souffle depuis hier nous a bien dégagé le ciel et le Mistral continuera de souffler notamment à l'ouest-nord-ouest du département. Cet après-midi, est-ce que ça calerait pas un petit peu? Ouais, 45 km hors de vent, ça va, c'est pas non plus un vent insupportable, sachant que demain il n'y en aura pas du tout. Et pour la couleur du ciel, je confirme, on est vraiment sur du bleu, du beau temps du matin au soir. Température maximale toujours proche des 30 degrés, définitivement on ne sort pas de l'été. Avec 31 à Puymaire, vous aurez 31 degrés à Seignan, 31 à Cavaillon et Lille sur la Sorgue. Pour 30 à Avignon, combien ce matin, Anne?
15: Petit gilet ce matin, notamment en trek sur la Sorgue où Joe nous dit qu'il fait 17 degrés. Il fait 18 à Crillon-le-Brave chez Claudie, 19 à Monteux chez Nadine.
0: Est-ce que ce serait pas la météo parfaite en ce moment?
15: Ah ouais, on est un peu frais le matin, on est bien, il fait du soleil l'après-midi.
0: Et si on pouvait rajouter une petite journée de pluie au milieu de tout ça, ce serait pas mal aussi. Mais enfin bon, on choisit pas. Vos infos météo également à nous faire passer via l'appli WhatsApp 04 90 14 04 04. Vous pouvez passer également vos infos trafic. Alors je vous parle évidemment, ça roule cool, ça roule bien sur les routes du Vaucluse. Au moindre coup de frein inhabituel, et vous avez le bon réflexe, vous appelez la radio d'ici, comme ça on pourra transmettre l'info à toutes celles et ceux qui vont bosser en écoutant ici Vaucluse.
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0: Le penseur John Stuart Mill, qui a choisi Avignon, il s'y est installé pour une bonne raison. Et on va découvrir tout ça avec Maxime Perron, qui nous rejoint dans quelques minutes pour le Saviez-vous. Ça vous laisse le temps de vous préparer pour le boulot, de faire couler un café et d'écouter aussi des bonnes chansons. En l'occurrence, Phil Collins, qui était à l'époque leader de Genesis avec le titre Invisible Touch.

0: Genesis avec Invisible Touch ce mardi matin sur votre belle radio ici Vaucluse. Gold à suivre avec Ville de Lumière, également Zaz, et puis on vous emmène au cinéma. Je vous rappelle qu'on vous offre ce matin 4 places pour aller voir le film de votre choix au Cinépathé Cap Sud d'Avignon. Donc voilà, restez là, ce sera dans une petite dizaine de minutes. De toute façon, pour vous donner envie de rester, il y a tous les rendez-vous du matin dans Ici Matin.
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0: Et parmi ces rendez-vous du matin, la petite histoire qui va bien à l'heure du petit-déj avec Maxime.
3: Salut Hugo, bonjour Anne, bonjour à tous.
4: Bonjour Maxime.
0: C'est l'heure du café, donc on est terminé. Hein.
3: Voilà, c'était voilà, moi, il fallait que je termine ma tasse quand même.
0: Petite gorgée de café comme vous qui nous écoutez à la maison. Dans Ici matin, vous allez nous raconter une histoire. On va s'intéresser au nom de rue qu'on prononce sans vraiment savoir qui se cache derrière.
3: Oui.
0: En l'occurrence, Stuart Mill.
3: Ça vous parle, non?
0: À Avignon, oui.
3: Ce nom, bah oui.
0: Bah oui, on connaît l'avenue pas très loin du cimetière Saint-Véran, la piscine aussi, Stuart Mill. Mais qui était-il? Au fait.
3: Et qui était-il, Stuart Mill? Bah écoutez, je vais vous le dire. Voilà. En tout cas, tout ça commence par une énorme histoire, une immense histoire d'amour. Écoutez. Franchement, il laissait parler son cœur, Stuart Mill. C'est l'un des plus grands intellectuels britanniques du 19e siècle. D'ailleurs, l'une de ses phrases célèbres, c'est « Il vaut mieux être un Socrate insatisfait qu'un imbécile satisfait ». C'est rigolo, il y a un petit peu d'humour dans tout ça. Bon, philosophe, économiste, député, défenseur des libertés individuelles, il écrit en fait sur la liberté à une époque où franchement le concept de liberté n'est pas très évident. Mmh. Il défend aussi le droit des femmes. Alors ça à l'époque, le quoi? Le droit des femmes, d'accord. MDR. Non, pas du tout dans l'époque. Bon, pourquoi il se retrouve à Avignon? Parce qu'il est quand même britannique. En fait, il faut que je vous parle de sa femme qui s'appelle Harriet Taylor Mill. Elle est beaucoup plus qu'une épouse pour lui puisqu'ils travaillent ensemble, ils discutent de philosophie, de politique, c'est une belle histoire d'amour. Il discute aussi d'égalité entre les hommes et les femmes, oui. Mill dira lui-même que beaucoup de ses idées aussi sont les siennes à Harriet Taylor Mill. Ils partent vers le sud en 1858 parce qu'Harriet est fragile, donc il cherche un peu de soleil à Montpellier. Donc il s'arrête à Avignon, dernière étape avant d'arriver à Montpellier. Sauf que là, elle tombe gravement malade et elle meurt le 3 novembre 1858 à l'Hôtel d'Europe. Et bien là, la vie de John Stuart Mill bascule.
0: Oui, parce que lui décide carrément de s'installer, de rester à Avignon pour être près d'elle.
3: Oui, parce qu'Harriet va être enterrée au cimetière Saint-Véran. Quelques jours après sa mort. Donc, John Stuart Mill va acheter un pavillon tout près du cimetière. Et le détail assez bouleversant, c'est que depuis sa maison, il peut voir l'endroit où elle repose. Donc, tout le matin, il ouvre ses volets et il voit la tombe de sa femme. Si ça, c'est pas de l'amour quand même. Mmh. Il va ensuite partager son temps entre l'Angleterre et Avignon. Mais il va pas rester chez lui, en tout cas chez nous à Avignon, à rien faire. Non, il va philosopher, il va continuer à bosser. Il va aussi se passionner de la botanique vauclusienne. Si je vous dis ça, est-ce que vous pensez à quelqu'un, un grand personnage, un botaniste hyper connu?
0: Jean-Henri Fabre.
3: Voilà. Devenir poteaux. En fait, ils vont ensemble aller dans la campagne vauclusienne. Et donc, je trouve ça assez drôle de se dire que Stuart Mill et Jean-Henri Fabre étaient copains, quoi. Et ils parlaient ensemble de nature. Et ils rêvaient même de faire un travail commun autour de la flore du Vaucluse. Bon, ils ont pas eu le temps.
0: Est-ce que sa maison, elle existe toujours?
3: Non. Et là, bon, c'est compliqué parce que à la base, elle est restée quand même jusqu'en 1961 chez nous, sa maison. Mmh. Mais en fait, elle a été détruite par un incendie. On a essayé de garder, même d'en faire un musée, tout ça, mais on n'a jamais réussi. Et ensuite, on a créé des immeubles. Bon, en tout cas, une chose très concrète, c'est sa tombe à Stuart Mill, puisqu'il est décédé un peu plus tard, en 1873. D'ailleurs, il tombe malade en fait d'une infection, et donc il a une tombe à côté d'Harriet, super belle, d'ailleurs qui est très visitée au cimetière Saint-Véran. Et il y a une longue inscription en anglais qui rend hommage encore une fois à Harriet. Il la décrit notamment comme sa seule joie terrestre. Voilà, c'est mignon encore. Donc je dis, c'est vraiment une vraie histoire d'amour. Bon, en tout cas, cette tombe, elle se visite donc tous les jours au cimetière Saint-Véran. Et comme ça, pour y aller au cimetière Saint-Véran, il faut passer par l'avenue Stuart Mill.
0: Stuart Mill, on y est directement.
3: Voilà. Et puis aussi, il y a la piscine aussi,
0: Stuart Mill,
3: qui est super sympa, qui porte son nom.
0: Merci beaucoup pour cette étrange histoire, so British, un peu très romantique. Et ça fait du bien quand même.
3: Je prends une cup of the tea.
0: Allez, cup of tea, voilà. Et puis vous revenez tout à l'heure à 9h et même un petit peu avant pour remplir notre agenda, nous proposer du boulot. C'est votre boulot tous les matins. Les astuces pour faire boire un chat, tiens, si vous n'arrivez pas à faire boire Minou à la maison, on va vous en donner quelques-unes avec notre veto, il arrive.
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0: Ici Matin, et c'est rendez-vous que vous attendez, celui avec notre vétérinaire, le docteur Pierre Fabin. Bonjour.
6: Bonjour.
0: Beaucoup de propriétaires s'inquiètent, docteur, de voir leur chat bouder sa gamelle d'eau fraîche. Pourquoi notre félin refuse-t-il si souvent de boire l'eau qu'on lui sert ?
7: Alors, c'est un héritage direct de ses ancêtres. En fait, le chat qui dort sur votre canapé descend du chat sauvage du désert. C'est un petit buveur qui, dans la nature, va trouver la majeure partie de son hydratation directement dans les proies qu'il chasse. Et il ne ressent la soif que lorsque son corps est déjà en forte déshydratation. Le problème, c'est qu'aujourd'hui, on le nourrit avec des croquettes qui sont très sèches, qui ne contiennent que 10% d'eau. Et s'il ne compense pas en buvant énormément à côté, ses reins vont s'abîmer très vite, il va fabriquer des calculs urinaires, ce qui est extrêmement douloureux et finit souvent en urgence sur la table d'opération.
0: En plus, qu'il n'a pas ce réflexe de boire, comment on peut tricher au quotidien pour lui faire avaler de l'eau sans qu'il ne s'en rende compte ?
7: Alors, oubliez les petites triches. La seule méthode vraiment efficace et prouvée scientifiquement, c'est l'alimentation humide, la pâtée ou les sachets fraîcheurs. C'est le seul moyen fiable de préserver ses reins. Il faut mettre en place ce qu'on appelle la binutrition. Tous les jours, remplacer un tiers ou plus de sa ration de croquettes par de la pâtée en boîte. La pâtée est composée à 80% d'eau, c'est l'équivalent en humidité de la souris qu'il chasserait dehors. Vous pouvez même l'écraser avec une cuillère à soupe d'eau tiède pour en faire une petite soupe. Et l'autre astuce géniale et très bon marché, c'est d'ajouter des petits cubes de courgettes cuites à l'eau. Ce sont de véritables éponges gorgées d'humidité dont les chats raffolent si on les mélange à leur repas.
0: Et au-delà de la nourriture, comment on doit aménager ces points d'eau dans la maison pour le stimuler au maximum et l'inciter à la paix ?
7: Alors, la première erreur, c'est de placer l'eau juste à côté des croquettes. Dans la nature, un point d'eau proche d'une carcasse est considéré comme contaminé par des bactéries. Séparez la nourriture et l'eau d'au moins 2 mètres. Et ensuite, vous jetez immédiatement vos gamelles en plastique. Le plastique, ça donne un petit goût à l'eau que les chats détestent et qui retient les bactéries. Vous préférez des larges bols en verre ou en céramique bien remplis pour que ces moustaches ne touchent pas les bords. Et enfin, certains chats adorent l'eau en mouvement, synonyme d'eau pure pour eux. Investir dans une petite fontaine à eau électrique avec un filtre est parfois une solution miracle pour certains chats.
0: Et ben voilà, le problème est réglé tous les matins donc avec notre veto, ses conseils à écouter avec l'appli Ici. On vous emmène au Pâté Capsule d'Avignon. Vous avez 4 places de ciné à gagner dans quelques minutes en jouant avec nous sur Ici Vaucluse. Le temps qu'on écoute Zaz avec cette très belle chanson. Ça, c'est parfait pour démarrer cette journée de mardi, si jamais j'oublie.

0: Ce matin avec Zaz, si jamais j'oublie, il y aura aussi Gold, on n'oubliera pas d'écouter Ville de Lumière avant les infos de 7h.
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0: Dans les médias, on joue premier jeudi ici matin, on vous offre une belle séance de cinéma, 4 places de cinéma pour aller voir le film de votre choix au pâté Cap Sud d'Avignon. Soit vous y allez à 4, soit vous gardez les places et puis vous faites une séance quand le cœur vous en dit. Le ciné qui en nouveauté projette dès demain, notamment Heart of the Beast, le nouveau film avec Brad Pitt, qui incarne James Belmont, ancien des forces spéciales qui, après un terrible crash d'avion, se retrouve perdu au cœur de l'Alaska avec son chien Odin, depuis toujours à ses côtés.
3: Couché.
4: C'est rien, viens là. C'est un cauchemar. On n'est plus là-bas.
5: T'es la première personne que je vois dans un coin où circuler. Tu travailles dans quoi, James ?
4: Les forces spéciales, à la retraite.
5: J'ai remarqué dans la gueule de ton chien le truc en métal.
4: Odin était un chien de combat. Notre cible l'a frappé avec une brique.
5: C'est le même crétin qui lui a cassé la patte ?
4: Ouais.
5: J'espère que tu l'as remis à sa place.
4: Je lui ai collé une balle dans la tête.
5: Oh la vache.
0: Ça, c'est le crash d'avion livré eux-mêmes dans une nature aussi magnifique qu'impitoyable. Ils devront puiser dans leur dernière force pour survivre ensemble. 4 places pour aller voir ce film ou le film de votre choix au cinéma Pâté Cap Sud d'Avignon. Et cette question que je vous pose ce matin... Tiens, puisqu'on évoquait le chien Odin, le chien de Brad Pitt dans le film, comment s'appelle notre véto qui soigne tous les tracas de nos animaux domestiques ? Eh ben, si vous avez sa réponse, et vous l'avez forcément parce que vous l'avez entendu il y a quelques minutes, eh ben, dépêchez-vous de la donner à Séverine. 04 90 14 04 04. Le nom du véto qu'on entend tous les matins dans Ici Matin, et pour vous, les 4 places de cinéma.

0: Ah, quelle belle chanson signée par le groupe Gold, c'était Ville de Lumière. On est avec Valérie ce matin qui est sur les longs du Rhône. Elle est partie depuis Carpentras, direction l'hôpital d'Avignon. Bonjour Valérie.
1: Bonjour, bonjour Hugo, bonjour tout le monde.
0: Et ouais, école d'infirmière, c'est ça? Vous avez changé
1: exactement
0: de vie, ouais, professionnelle. Ouais.
1: En fait, disons que c'était la suite un petit peu logique. J'étais aide-soignante, ambulancière, et du coup, je me suis dit, allez, pour finir ma carrière, faisons ce que j'ai toujours eu envie. Mais l'opportunité s'est présentée, parce que voilà, les enfants, il faut d'abord penser à l'éducation des enfants. Enfin, moi, c'est comme ça que je voyais la vie.
0: Oui.
1: Et donc, aujourd'hui, comme je n'ai plus de responsabilité, ou du moins d'enfants à la maison, je me suis dit, allez, pour finir tes vieux jours, fais le métier que tu as toujours voulu.
0: Eh ben, ça c'est une super idée. C'est audacieux, en même temps, c'est courageux. Mais enfin, on sent qu'il y a du sourire dans la voix, donc que le choix était bon.

0: C'est validé. Allez, 4 places pour vous pour aller voir le film de votre choix. En famille, avec les enfants quand même, parce que même s'ils sont grands, ce sera l'occasion de se faire une petite séance familiale, de réunir la famille.
1: Eh ben, ce sera plutôt ma maman handicapée qui ne sort pas beaucoup. Ah et ben, du coup, ça me fera très très plaisir de l'amener.
0: Eh ben, très bien. Bah, choisissez le film de votre choix et passez un bon moment. Oui. Bon courage pour la formation.
1: Merci
0: Valérie,
1: beaucoup.
0: On vous embrasse. On vous laisse parce qu'on a les infos de 7h qui arrivent. Et puis, du mouvement en tube avec Fred Ballard, cette question. 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
0: Et l'humour en tube avec Fred Ballard qui ce matin a fait appel à des experts en jeux vidéo dans l'humour en tube.
8: Après la Wii Sport, après la Wii Fit, découvrez le nouveau jeu de simulation sur Wii. Oui, pouvoir d'achat.
9: Mais bien sûr, il fallait juste y penser. Les Guignols avaient trouvé la solution il y a 20 ans. Hein. Mieux qu'un crédit à la consommation, une console de jeux vidéo et des jeux hachement rigolos qui transforment une vie de pauvre gueux en feu d'artifice joyeusement ludique.
8: Oui, pouvoir d'achat, c'est tout un programme de jeux personnalisés pour faire comme si vous aviez encore de l'argent. Avec Oui, pouvoir d'achat, sortez dans le restaurant de votre choix et faites le repas dont vous rêvez depuis longtemps. Oui, pouvoir d'achat, c'est aussi la possibilité de faire le plein de sa voiture.
10: 30 litres, j'ai mis 30 litres, chérie.
9: Oh, c'est énorme.
8: Oui, pouvoir d'achat.
9: Voilà donc, avis à tous ceux qui ont encore une Wii hein, dans leur grenier, c'est le moment de la ressortir pour une rentrée dans l'opulence virtuelle. C'est un concept qui peut nous faire oublier que bah, les prix augmentent chaque jour, un petit peu plus.
11: Les prix augmentent. Non, c'est pas les prix augmentent, c'est il y a des bâtards qui augmentent les prix. Ils veulent nous faire croire que c'est un peu une force de la nature. Le soleil se lève, le vent souffle et les prix augmentent. C'est l'artichaut dans sa cagette, il doit arriver, il se chauffe d'un coup. Oh, d'où tu me touches toi? Sur la vie de ma mère, je m'augmente. Qu'est-ce que tu vas faire?
9: C'est pas l'artichaut Kaira qui choisit son prix de vente, hein, mais c'est bien Naïm qui arrive à nous faire marrer avec des vannes sur l'oseille, même quand on n'a plus un radis. Donc en attendant de retrouver notre pouvoir d'achat, eh ben boostons notre pouvoir d'en rire.
0: Ben oui, c'est ça, c'est déjà essentiel. Merci Fred Ballard. Tiens, à propos d'humour, vous savez que l'humoriste Issa Doumbia devait venir proposer son spectacle à la découverte à Confluence Spectacle Avignon. Spectacle annulé, je devais vous offrir des places ce matin, ben voilà, c'est annulé. Ce qui fait que je vous offrirai dans un instant des places pour les carrières de lumière et visiter l'expo Matisse. On joue après les infos de 7h.
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0: Merci d'écouter Ici Matin, Ici Vaucluse. Nous sommes aujourd'hui officiellement le mardi 22 septembre.
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0: Et on s'informe à 7h avec Anne Domès. Comprendre le feu pour mieux le contrer, c'est Anne, la mission des experts de l'INRAE d'Avignon.
12: Oui, 3 scientifiques de l'Institut de Recherche pour l'Agriculture, l'Alimentation et l'Environnement, basé à Montfavet, travaillent sur les modes de progression des incendies. Ils se sont rendus cet été sur quasiment tous les méga-feux en Gironde, à Fontainebleau ou encore à Die dans la Drôme pour étudier les zones brûlées. Julien Ruffaut est l'un de ces chercheurs.
13: Là, ce qu'on a besoin, c'est vraiment de mieux comprendre quel est l'impact de la structure des peuplements et quel est l'impact des choix sylvicoles sur le risque incendie. Dans les endroits où il y a de la régénération naturelle et dans ces zones historiquement peu touchées, on peut penser à Fontainebleau par exemple, hein, ou les feux à côté de Die, là on a vraiment besoin d'avoir beaucoup plus de connaissances pour comprendre comment est-ce que ces espèces, comment est-ce que ces peuplements qui, sur lesquels on n'a pas de recul historique parce que globalement, on n'a pas eu énormément de feux. C'est quelque chose d'un petit peu nouveau. Là, on a vraiment besoin de nouvelles connaissances pour comprendre comment ces forêts vont évoluer et comment elles vont pouvoir encaisser la perturbation.
12: La lutte contre les feux de forêt, on en reparle en détail à 7h30, c'est l'info d'ici ce matin.
0: Suite aujourd'hui du procès de la fusillade de la Rocade devant les assises de Vaucluse.
12: Kevin Kumiana Kumbi comparaît jusqu'à jeudi pour association de malfaiteurs et complicité d'assassinat dans un dossier vieux de 12 ans. En mai 2014, un commando armé de Kalachnikov a fait irruption dans le quartier de la Rocade lors de la pré-inauguration d'un snack. Les hommes cagoulés ont ouvert le feu, ils ont tué Hassen Rouag et blessé 4 autres personnes. Cette Cette affaire est considérée comme le premier règlement de compte à l'arme de guerre sur fond de narcotrafic à Avignon. Un incendie hier.

0: À Orange, dans un appartement de l'impasse du Vercors, le feu a pris dans la cuisine et a complètement détruit la pièce. Seul un chien se trouvait sur place. Les pompiers l'ont retrouvé sur le balcon. Ils ont réussi à le sauver. Les locataires seront relogés dans la famille. Quelle réponse du gouvernement pour la crise des prix des carburants? Une conférence de presse est organisée ce soir à partir de 17h à Bercy. 6 ministres vont détailler les aides proposées alors que le litre de gasoil a dépassé les 2,40 € ce week-end dans certaines stations. Audrey Tison.
1: Certaines vont concerner le grand public, ceux qui travaillent et font beaucoup de kilomètres. Le dispositif gros rouleur pourrait être revu et corrigé, voire changé de nom. Mais le gouvernement va aller plus loin et dégainer d'autres aides à destination des entreprises et des secteurs d'activité en difficulté parce qu'ils consomment beaucoup de carburant. On pense notamment au personnel médical ou paramédical. En témoigne la présence de la ministre Stéphanie Rist à la conférence de presse ce soir. La ministre de la Mer, quant à elle, en dira plus sur les aides aux pêcheurs à l'issue de plusieurs jours de blocage par cette profession. Et puis ce soir, on attend des précisions sur le financement de ces mesures, à l'heure où le gouvernement cherche plutôt à réduire le déficit de l'État.
0: Et face à cette flambée des prix, quelle marge de manœuvre ont les stations-service indépendantes? On pose la question dans trois quarts d'heure au maire de Ville-sur-Ozon, Frédéric Houet. Car dans le village situé près des gorges de la Nesque, la station-service est communale, c'est la mairie qui gère les pompes. Alors comment répercuter la hausse des prix? Frédéric Houet nous explique à 7h45, c'est l'invité d'Issy Vaucluse ce matin.
2: Le professeur de musique du collège Joseph Darbeau de Vaison-la-Romaine, suspendu à titre conservatoire.
0: Il est accusé par des professeurs et des parents d'élèves d'avoir mis à disposition des élèves un site pédagogique sur lequel se trouvent des blagues à caractère sexiste et sexuel. Une pétition est en ligne lancée par l'association Stop Suicide Éducation pour demander des sanctions. Cette pétition a recueilli une centaine de signatures. À Avignon, la polémique enfle au sujet de la lecture d'un texte de Charles Maurras lors de la semaine provençale début octobre. L'écrivain est connu pour ses prises de position xénophobes et antisémites. Alors ce choix de programmation indigne association et parti politique, Victor Costa-Mounier.
3: Le 2 octobre prochain, la Maison de la Culture Provençale propose une conférence sur les écrits provençaux d'auteurs qui ont écrit la majeure partie de leur œuvre en français. Parmi eux, au programme, Charles Maurras, l'écrivain royaliste, fondateur de l'Action française et connu pour ses prises de position xénophobes et antisémites, a écrit plusieurs textes en provençal au début de sa vingtaine. Alerté par une cliente, le café-librairie Youpi a écrit au directeur des bibliothèques pour lui signaler la situation. Ce dernier a répondu que les écrits présentés ne sont ni politiques ni idéologiques et constitutifs de l'histoire du Félibrige. Un choix dénoncé aussi par la France insoumise. De son côté, la ville d'Avignon assure auprès d'Issy Vaucluse que la Maison Provençale s'est engagée à contextualiser les œuvres auprès du public. Une contextualisation qui nous paraît indispensable, précise la mairie.
0: Et la Ligue des droits de l'homme de Vaucluse dénonce aussi cette programmation et indique qu'une bibliothèque publique n'est pas un espace neutre. Elle exerce une responsabilité particulière, transmettre les savoirs, éclairer l'histoire et contribuer à la formation de l'esprit critique. Fin de citation. Le maire d'Avignon revient, lui, à la charge avec un nouvel arrêté pour lutter contre l'occupation prolongée de l'espace public. Une première version du texte a été retoquée il y a une dizaine de jours par le tribunal administratif de Nîmes, qui la jugeait imprécise. Olivier Galzi, le maire d'Avignon, annonce donc une nouvelle version, sans préciser les détails pour l'instant. « Nous ne lâchons rien », écrit-il sur ses réseaux sociaux.
2: Plus de 16 tonnes de denrées alimentaires collectées aux mines de Cavaillon.
0: Oui, c'est presque le double des tonnes collectées habituellement lors des journées du don agricole voulu par la plateforme Solal. Ces denrées collectées donc vendredi dernier seront distribuées à plusieurs associations d'aide alimentaire du Vaucluse, comme les Restos du Cœur, la Banque Alimentaire ou la Croix-Rouge française. Elles seront aussi distribuées sur le campus de l'Université d'Avignon pour aider les étudiants précaires. Et puis, vos premiers messages nous arrivent à l'approche des élections présidentielles. L'opération Dites-le ici a démarré. Le principe est très simple. Votre radio Issy Vaucluse vous donne la parole jusqu'au présidentiel pour recueillir vos attentes, vos priorités. Un isoloir est mis à votre disposition aux quatre coins du département. Vous le trouverez ce vendredi à la salle Jeanne-Laurent du Rocher des Dons à Avignon, au village du premier marathon d'Avignon. Dimanche, première sortie pour cet isoloir. Il était installé au Théâtre Antique d'Orange à l'occasion des Journées du Patrimoine. Morgane y a enregistré un message.
4: Un monde où ils pourront trouver un emploi facilement dans ce qui leur correspond, où ils seront capables, avec leur salaire, de pouvoir payer un loyer ou devenir propriétaire et ne serait-ce que remplir le frigo sans s'acharner avec des taxes hallucinantes.
5: Et un monde sans angoisse, et enfin, pas totalement, mais au moins sans moins d'angoisse, moins de stress sur est-ce que je vais finir le mois, est-ce que ça va se passer, comment va se passer la vie en fait.
0: Voilà, et comme Morgane, si vous avez envie de vous exprimer grâce à cet exercice démocratique proposé par Ici Vaucluse, et bien notez que l'Isoloir sort à nouveau vendredi, donc au village du Marathon sur le Rocher des Dons à Avignon, de 17h à 19h. On ne vous demande pas pour qui vous allez voter ou si vous avez déjà fait votre choix. C'est vraiment recueillir vos attentes et vos priorités. Juste un dernier petit mot pour vous dire qu'on parle du Marathon d'Avignon. Oui. Il y aura de grosses perturbations de circulation à partir de dimanche, notamment autour des remparts et sur l'île de la Barthelasse. Donc prenez vos précautions, toutes les infos sur ici.fr.
2: C'est historique, c'est le premier marathon d'Avignon. Donc bon, voilà, on va
0: marathon gérer. Et semi d'ailleurs, n'oublions pas.
2: C'est ça, et il y aura du monde de la radio qui courra, peut-être avec vous, notamment Maxime Perron, côté rédac aussi, ça va courir chez les journalistes.
0: Camille Labrousse.
2: Camille, voilà notre.
0: À son dossard.
2: Chef, à son dossard. Et peut-être vous pouvez vous dégourdir les jambes ce matin, un petit footing à faire pour vous préparer toujours pour ce marathon d'Avignon avec du soleil sur le Vaucluse, c'est ce que nous dit Météo France. Et puis le Mistral qui se cantonne à la vallée du Rhône et pas très fort, le Mistral 50 km/h. Température, tiens, peut-être que vous nous proposez sur WhatsApp. Tiens, vous voulez regarder, Anne,
0: oui,
2: si on a reçu des messages au 04 90 14 04 04.
0: Et on en a pas mal des messages. Françoise, notamment, nous a laissé sa température. Il fait 16 degrés, elle habite à Pernes-les-Fontaines. Il fait 19 à Monteux chez Nadine matin.
2: Ça, c'est Facebook.
0: Oui, c'est là.
2: Je vous disais WhatsApp, mais c'est pas grave, je suis dessus, moi. Eric nous a envoyé un message depuis Sceaux. Il dit avoir 11 degrés ce matin. C'est un peu frais sur le plateau là-haut à Sceaux. Ça grimpe quand même encore jusqu'à 31 degrés. Hein. On les aura les 31 cet après-midi au sud du département à Apt. J'ai même trouvé du 32 en Suisse et Pertuis. Et puis à l'extrême nord du Vaucluse, 28 de maximale à Grillon dans l'enclave des Papes. J'oublie pas nos grandes villes. 30 degrés sur Orange pour 30 degrés à Avignon. Il fera 31 à Carpentras cet après-midi.
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2: Et beau cadeau, je vous rappelle qu'on vous offre des invitations pour les carrières de lumière aux Baux de Provence. Les Baux de Provence, mais à l'arrière-saison, c'est merveilleux. Vous allez pouvoir découvrir l'expo Matisse. Ce sera dans les prochaines minutes. Pour l'instant, écoutons ensemble Vianney. N'attendons pas.
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0: N'attendons pas.
1: N'attendons pas, c'est le titre de la chanson de Vianney qu'on vous proposait à 7h13 sur Ici Vaucluse. À suivre Michael Jackson, Billie Jean, classique parmi les classiques, et puis Thierry Hazard, avec qui on va danser le jerk ce matin.
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1: Bien sûr, on a eu le regard de David aussi ou sur l'actu tous les matins, et ceux qui résistent ce mardi à la hausse des prix des carburants, ou qui essayent. On va voir ça dans une petite minute.
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1: 7h14, alors pour ce rendez-vous d'actu, c'est David Ossiou qui vous propose son regard sur l'actu dans mon œil. David, le gouvernement qui va présenter de nouvelles aides pour les Français les plus touchés par les prix des carburants. En attendant, eh bien certains pompistes ont même décidé de faire de la résistance.
8: Il y en a même une qui a décidé de ne plus vendre du tout d'essence à Mercy-le-Bas en Meurthe-et-Moselle. La gérante d'une petite station a prévenu ses clients sur les réseaux sociaux. Quand ses cuves seront vides, elle ne les remplira pas. Je refuse de vous proposer du gazole à 3 euros le litre. 3 euros, ça ferait 150 euros pour un plein de 50 litres. Évidemment, elle fait ça parce que si les prix retombent, elle risque de devoir revendre à perte. Mais elle n'est pas la seule à résister. Quand Total Energy continue de plafonner ses prix, ça provoque des ruptures et les autres distributeurs vendent moins de carburant. C'est logique. En Corse, des stations indépendantes ont donc baissé le rideau. Elles disent ne pas pouvoir s'aligner sans vendre à perte. Alors résister, d'accord, mais à qui ? Aux producteurs ? Au raffineur, à l'État, à la pompe, tout le monde se renvoie un peu le bidon. Le pétrole a flambé avec la crise au Moyen-Orient, le raffinage coûte beaucoup plus cher et l'État continue de prélever ses taxes. Bercy nous jure qu'il ne gagne pas plus. La TVA rapporte plus sur chaque litre, mais nous achetons moins de carburant. Et ça, pour le coup, c'est vrai. Les ventes ont baissé de 5% depuis le début de l'année, rien qu'en août, moins 6,6%. Alors finalement, on devient tous un peu résistants en passant moins souvent à la pompe. Bon, pas seulement à cause du prix, parce qu'il y a davantage de voitures électriques et surtout l'activité économique ralentit. Mais pour la première fois, la France est en train d'atteindre ses objectifs de baisse de consommation de carburant. Oui, ça ne change rien à votre portefeuille, mais c'est déjà ça.
9: Résiste !
1: Voilà, c'est quelques notes de France Gall pour la conclusion de ce rendez-vous d'actu avec David Ossiou. Le prix des carburants, justement, on va l'évoquer avec notre invité, qui a une particularité, en tout cas pour sa commune.
10: Oui, c'est le maire de Ville-sur-Ozon, qui est notre invité, Frédéric Rouet, qui sera avec nous dans une demi-heure à 7h45, parce que oui, à Ville-sur-Ozon, eh bien, la station-service est communale. Donc on lui demandera comment il fixe ses prix, comment il résiste lui aussi.
1: Voilà, ce sera dans une petite demi-heure. Dites donc, il n'y a pas quelqu'un qu'on doit saluer à cette heure-ci, là, à 7h17, Anne ?
10: C'est Médéric Gasquet-Cyrus. Bonjour Médé.
11: Bonjour Anne, bonjour Hugo, bienvenue.
1: Pour le parler provençal, merci. Bah, j'ai rien compris au titre de votre chronique du jour, Pietanque, Fada et de beurre.
11: Ouais, rassurez-vous, je vais vous expliquer, mais pour faire simple, disons que ça va nous permettre de décrire les cagades des attaquants de l'OM quand il y aura des occasions toutes faites. Une chronique au pied levé.
1: Je pense qu'on pourra faire un sujet toutes les semaines là-dessus, presque. Vous me faites un petit
10: Oula, c'est timide ça.
1: Ouais, c'est timide. Hein. On va écouter le vrai, Michael.
11: Allez.

0: Virgin, banger, classique, ouais, on s'en lassera jamais hein, de ce titre de l'année 83. On reste dans cette décennie merveilleuse avec Thierry Hazard et le Jerk. D'ici là, on fera un crochet par les carrières de lumière au bout de Provence. On va vous offrir 4 invitations pour découvrir l'expo Matisse, juste après le Parler Provençal.
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0: Le rendez-vous qu'on vous propose tous les matins à 7h20, le Parler Provençal à l'honneur avec Médéric Gasquet-Cyrus. Et Médéric, bah, il y a des choses qui vous ont marqué dimanche soir lors du match entre l'OM et le PSG.
3: Oui, je suis pas le seul à avoir bloqué sur ça. Il s'agit des deux ratés, des deux cagades absolument improbables de notre attaquant, Nil Mopé. Par deux fois, il s'est retrouvé seul à quelques centimètres de la ligne, mais par deux fois, soit il n'a pas réussi à contrôler le ballon, soit il a mis une frappe mouligasse loin du but, mais voilà, incapable de pousser la balle au fond des filets. Un vrai festival de cagades, un Mopé show qui nous a vraiment mis les alibofs à l'envers dans les tribunes. Hélas, il est loin d'être le seul et il rejoint une longue dynastie de joueurs au pied carré qui ont porté le maillot de l'Olympique de Marseille, ce qui a permis de générer toute une série d'expressions liées au pied. Commençons par le plus connu, hein, les pieds tankés. Alors à l'origine, vous le savez, c'est l'origine du mot pétanque, hein, parce qu'on parle des pieds tankés, autrement dit de pieds immobiles, plantés, tankés dans le sol, par opposition au pas hein, que l'on fait à la longue, l'autre jeu de boule qu'on appelle le jeu provençal. Alors, les pieds tankés sur un boulodrome, c'est normal, c'est le jeu. Mais avoir les pieds tankés dans la pelouse du vélodrome, non, c'est pas possible. Il va falloir un petit peu se bouger, quoi. Voilà. Alors peut-être, allez savoir, que Nil Mopé avait le pied fada. Fada, vous connaissez le nom, le substantif, mais le mot peut également être employé comme adjectif. Avoir le pied fada, ou la jambe fadade, c'est avoir le pied blessé, handicapé ou immobilisé. Un pied qui parle en toutes les directions parce qu'il est plus contrôlé. D'ailleurs, figurez-vous que ça m'est arrivé il y a quelques jours, une métatarsalgie qui m'a fait boiter pendant 48 heures, mais ça va mieux, merci. Voilà, je vous en reparlerai. On en arrive à mon expression préférée qui décrit parfaitement le geste de Mopé sur sa première occasion. Lorsque le ballon arrive sur son pied et qu'au lieu de tirer fort vers le but, il nous sort un tir dévié, et un tir devié même, tout mouligasse qui va mourir loin du but. Ça, c'est le signe de ce que l'on appelle un pied de beurre. Une expression qu'on trouve dans un morceau du groupe d'Aubagne Super Kenya qui met en scène deux supporters de l'OM dans les virages. Écoutez.
4: Par pied de beurre.
5: Enfin, il a deux pieds gauches.
4: Allez.
3: Voilà, pied de beurre. Pas la peine de vous faire un dessin. Vous avez l'image d'une motte de beurre fondue. Eh ben, c'est ça le pied de beurre. Un pied sans consistance, sans force, tout mou, tout mouligasse. Tire mouligasse, qu'on appelle aussi tire de vieille. Pardon pour les mamées qui nous écoutent. Mais aussi tire de cacarinette. En Provence, une cacarinette, c'est une coccinelle qu'on retrouve dans l'expression. Avoir des cacarinettes dans la tête, ça signifie être dérangé. Autrement dit, ne plus jouir de toutes ses facultés mentales. Eh ben, si on a les cacarinettes qui bourdonnent dans la tête, elles peuvent aussi habiter au bout du pied qui ne pèse pas lourd. Voilà, on n'en a pas fini avec les descriptions des pieds maladroits. La suite demain. Mais d'ores et déjà, quand on repense aux occasions ratées, on a envie de s'exclamer « Oh, fan des pieds !»
0: Elle va être longue cette saison pour l'OM. Oh là là, elle va être longue. Merci Médéric, on vous embrasse, on vous dit à demain.
3: À demain.
0: 7h20 pour le Parler Provençal avant de vous offrir un cadeau et c'est ce qu'on va faire à présent. Tiens, fermez les yeux, imaginez des couleurs partout autour de vous, du rouge, du bleu, du jaune et soudain vous êtes dans un tableau.
6: C'est l'expérience, figurez-vous, proposée aux Carrières des Lumières au Beau-de-Provence avec la nouvelle expo consacrée à Henri Matisse. À partir du 9 octobre, les œuvres du maître de la couleur vont investir les immenses parois des anciennes carrières avec des projections monumentales, de la musique, un tourbillon de couleurs, hein, c'est Matisse quand même. Les premiers tableaux du mouvement artistique qu'il a lancé au célèbre Nu Bleu, vous allez redécouvrir ou découvrir Matisse, mais cette fois en XXL. Hein, et pour prolonger la visite, l'expo Frida Kahlo est également accessible.
0: C'est magnifique. Matisse aux carrières de lumière, ça ne se regarde pas seulement, ça se vit. On va vous offrir donc vos entrées pour aller visiter tout ça. Il y en a quatre places pour ces carrières de lumière au Beau-de-Provence. Autour de cette question, bon, on évoquait avec Anne le mouvement artistique qu'il a lancé, Matisse, mouvement né en 1905. Voici la question, est-ce qu'il s'agit du cubisme ou du fauvisme? C'est lui le... Vous m'en regardez avec un petit sourire comme ça.
6: Non, mais je vous écoute avec attention.
0: Fauvisme, c'est d'ailleurs, je crois que c'est le seul peintre qui représente ce mouvement, mais c'est lui qui l'a lancé. Si vous avez la réponse, 04 90 14 04 04, et vous allez composer justement la voiture qui vous accompagnera. Vous choisirez, toi tu viens pas, enfin voilà, jusqu'à 4 dans la voiture pour s'ambiancer et prendre la direction des Beaux-de-Provence. On pourrait aussi écouter sur la route Thierry Hazard, voici le Jerk sur Ici Vaucluse.

0: Vous avez vu ?
1: Ça vous a mis en joie. Hein.
2: Bah ouais, je travaille beaucoup quand même, mon style.
1: Thierry Hazard, le Djer, tout ça en préparant les infos de 7h30. Ça suivra dans un instant avec la météo ensoleillée sur le Vaucluse. Laurent Voulzy qui chantera également après les infos de 7h30. D'ici là, on va aller prendre le petit-déj avec Patricia.
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1: Patricia Fidel d'Ici Vaucluse, alors de prendre son petit déjeuner, mais qu'est-ce que c'est bien d'être à la retraite. Bonjour Patricia.
8: Bonjour toute l'équipe.
1: Et ouais, il y a du sourire tôt le matin.
8: Oui, oh ben, toujours moi. Hein. Enfin, c'est très rare que je fasse la tête, on va dire. Quoi.
1: Eh ben, vous avez bien raison. Surtout, vous avez gagné un beau cadeau. Vous êtes une grande fidèle des Baux de Provence. Vous êtes allée régulièrement, vous visitez les expos.
8: J'adore. Je connais, oui, j'adore. C'est un coin magnifique. Tout est magnifique. Quand on y va, on a l'impression d'être ailleurs. Quoi.
1: Et, ouais. Et puis, il y a cette nouvelle expo à découvrir parce que vous avez déjà vu celle consacrée à Van Gogh, vous avez vu celle consacrée à Tintin, mais pas encore celle de Matisse parce qu'elle arrive le 9 octobre.
8: Non. Le 9 octobre, super. Et ben vous aurez le temps d'y aller.
1: Et ouais, vous organisez. Il est à l'origine d'un mouvement artistique, je l'évoquais, qui est né en France en 1905. Il s'agit du...
8: Fauvisme.
1: Absolument. C'est son mouvement à lui. Et vous allez découvrir tout ça en version colorée sur les murs d'un écart de lumière. Vous allez vous régaler. Je ne sais pas, vous avez prévu de quoi de votre journée, Patricia, aujourd'hui ?
8: Tranquille, quelques courses. J'ai ma fille qui vient manger ce soir. Ah, donc un petit peu de... De cuisine, on va dire, parce que j'ai un petit fils qui adore quand je cuisine. Donc voilà, non, ça va être tranquille, tranquillette aujourd'hui.
1: Et bien vous profitez, en plus ce sera avec le soleil sur le Vaucluse, vous ferez des courses au soleil, on va faire jusqu'à 30 à Lille sur la Sorgue, ce sera superbe.
8: Il fait plus frais, c'est beaucoup mieux maintenant.
1: Merci, on vous embrasse, on vous laisse 7h30, c'est déjà l'heure de l'actu, merci. Et l'actu dans le Vaucluse, Anne, eh bien c'est le procès de la fusillade de la Rocade qui se poursuit aujourd'hui à Avignon devant la cour d'assises.
2: Mais 12 ans après les faits, l'accusé doit répondre d'association de malfaiteurs et de complicité d'assassinat. En mai 2014, Hassen Rouag avait été abattu par un commando armé de Kalachnikov devant un snack du quartier de la Rocade à Avignon. Le professeur de musique du collège d'Arbaud de Vaison-la-Romaine suspendu à titre conservatoire. Il est accusé par des enseignants et des parents d'avoir mis à disposition des élèves un site pédagogique contenant des blagues à caractère sexiste et sexuel. Et puis les chercheurs de l'INRAE d'Avignon, en experts dans la lutte contre les feux de forêt, on en parle avec le après le tour de l'actu en France et dans le monde, avec vous, Valentine Letesse, et des annonces très attendues.
9: Des aides carburant, mais pour qui et de combien ? Le gouvernement donne rendez-vous à 17h pour le détail de ces nouvelles aides. Pas moins de 6 ministres les présenteront, chacun pour leur secteur. L'avenir des prix à la pompe se joue aussi bien loin de chez nous. À New York, Emmanuel Macron discute avec le président américain du détroit d'Ormuz, notamment par lequel transitent les pétroliers du monde. Quand la France se dit prête à aider l'Arabie Saoudite face aux rebelles Houthis qui attaquent ses usines pétrolières. Des exploitations en dépôt de bilan et peut-être même une vague de suicides chez les agriculteurs. La coordination rurale redoute le pire face aux cocktails, sécheresses, récoltes, catastrophes et prix du carburant. Le syndicat prépare un plan de relance de l'agriculture avec le Premier ministre aujourd'hui. À 2 ans et demi, un petit garçon se retrouve seul dans les rues de Paris après avoir échappé à la surveillance de son école maternelle. 3 agents du périscolaire sont suspendus. C'est une touriste qui a retrouvé l'enfant place du Trocadéro. Les parents portent plainte. L'autoroute A9 est rouverte ce matin entre Béziers et Narbonne. Fermée hier après-midi à cause d'un nouvel incendie à la veille de l'automne. 200 pompiers mobilisés sur ce feu désormais fixé. Pour les animaux qu'elle aimait tant, près d'1 million d'euros. 954 000 euros précisément rapportés par la vente aux enchères des souvenirs de Brigitte Bardot, soit environ 20 fois l'estimation des chapeaux, meubles et peluches de la star au bénéfice de sa fondation.
2: Merci Valentine. L'info d'ici, renforcer la mobilisation de l'INRAE d'Avignon, l'Institut National de Recherche pour l'Agriculture, l'Alimentation et l'Environnement, qui se mobilise dans la lutte contre les incendies. Trois chercheurs de l'unité forêt méditerranéenne sont spécialisés en feux de forêt et cet été, ils sont allés sur les cendres de quasiment tous les méga-feux pour comprendre comment les flammes progressent. Leur expertise permettra de mieux lutter contre les incendies et de mieux adapter la future forêt, Philippe Popper.
0: 30 000 hectares ont brûlé en Gironde cet été. C'est un véritable laboratoire géant pour Julien Ruffaut. Cet expert de l'INRAE d'Avignon en feu de forêt gratte les troncs et les cendres.
10: Des endroits où effectivement on n'a plus que de la cendre blanche et puis des endroits où on reconnaît encore le sol brûlé mais superficiellement. On va regarder l'impact sur les troncs jusqu'à où et monter le feu le long des troncs.
0: Compréhension essentielle, car les feux se multiplient partout en Europe. Les scientifiques sont sollicités. Les chercheurs de l'INRA sont allés sur de nouveaux feux cet été.
10: Fontainebleau, par exemple, hein, ou à côté de Die. Là, on a vraiment besoin d'avoir beaucoup plus de connaissances. Tous ces écosystèmes qui étaient historiquement pas touchés par les incendies et sur lesquels, en fait, on a un vrai manque de connaissances, à la fois de comment ils se comportent face aux incendies et à la fois de comment est-ce qu'ils vont réagir dans les années, voire décennies après les incendies.
0: L'expertise des scientifiques d'Avignon servira à replanter ou pas pour éviter les risques d'incendie.
10: On sait, par exemple, que on a des risques plus élevés lorsque les pins sont relativement jeunes. Une continuité verticale de la végétation qui va lui permettre de grimper le long des troncs et le long du peuplement pour aller atteindre les cimes. Ces feux, ce qu'on appelle totaux, donc qui sont à la fois des feux de cime et des feux de surface, on le sait, sont particulièrement durs à arrêter, sont particulièrement intenses. Donc on peut effectivement, à partir de nos observations, proposer des conduites de peuplement qui permettent d'empêcher ou de prévenir un petit peu ces passages en cime et limiter la puissance du feu. On peut aussi imaginer proposer des gestions du sous-bois, qui, on le sait, hein, est un facteur important aussi à la fois de la puissance du feu de surface et puis à la fois du potentiellement du développement de la puissance générale du feu. Donc proposer ici des méthodes de gestion.
0: Au printemps, les experts en feu de forêt de l'INRA d'Avignon retourneront dans les forêts brûlées pour étudier comment repousse la végétation après un grand feu.
2: Les précisions de Philippe Popper. La météo, Hugo.
1: 7h35, effectivement, météo de votre mardi 22 septembre. En Vaucluse, on est bien d'accord, on est à la veille de l'automne.
2: Oui. Je crois que c'est cette nuit que démarre l'automne.
1: Vers
2: 2h du matin.
1: 2h du matin, c'est ça. Bah aujourd'hui, c'est vraiment encore une journée estivale dans tous les sens du terme. Beaucoup de soleil sur le Vaucluse. Alors, certes, toujours un petit peu de mistral, mais résiduel et cantonné à la vallée du Rhône. 45 km/h de vent, ça sera quand même bien plus supportable qu'hier. Parce que si vous êtes allé vous balader hier, notamment dans la plaine, vous avez vu, ça secoue un peu. Ce ne sera pas le cas aujourd'hui. Ce sera un petit peu moins énervé. Et tant mieux. Avec des températures qui restent toujours estivales, elles aussi. Je vous confirme que vous aurez 31 degrés à Mérindol, tiens, par exemple, cet après-midi. 31 à Roussillon, notez même 32 degrés, ce sera Ville-sur-Ozon, on sera avec le maire de la commune dans quelques minutes. 30 sur Travaillant pour 30 degrés à Orange, et combien ce matin, Anne ?
2: Eh bien, il fait 16 degrés du côté de Puymérage chez Flo. Il fait 13 degrés, dis donc, c'est pas chaud, à Robion chez Gentil Coquelicot.
1: C'est vrai que c'est un peu frais, mais on se disait tout à l'heure justement que c'était les températures qu'on aimait bien actuellement. L'été, l'après-midi, on a chaud, pas trop chaud. Et le matin, on est bien, on est frais.
2: Une petite laine et hop.
1: C'est parfait, c'est la météo parfaite. Combien chez vous ? Dites-nous-le également via l'application WhatsApp. Petit message qui fait toujours plaisir à l'équipe au 04 90 14 04 04. Le numéro de téléphone que vous pouvez même composer pour vos difficultés sur les routes. S'il y a des événements qui se produisent sur les routes du Vaucluse, faites passer l'info à toutes celles et ceux qui vont travailler en écoutant ici Vaucluse. Vous appelez Séverine, c'est elle qui décroche le numéro ici Vaucluse ce matin.
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1: Est-ce que vous savez faire la différence, vous, entre le lavandin et la lavandaine ? Pas simple, hein ?
2: Non, pas simple, effectivement.
1: On va mettre Ombline sur le coup pour le rendez-vous vraiment nature. Ah bah oui, parce qu'avec Ombline, on s'intéresse à la faune flore vauclusienne. Ce sera dans quelques minutes le temps d'écouter une chanson qui met en joie. Mais oui, évidemment, c'est l'effet Bubble Star. Voici Laurent Voulzy, 7h37.

0: des bulles. Ouais, on a fait des bulles avec Laurent Voulzy, Bubble Star, bulle de savonnette, tiens, l'heure de prendre la douche en écoutant ici matin. C'était Laurent Voulzy. Ombline est là. Bonjour Ombline.
1: Bonjour Hugo, bonjour à toutes et tous.
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0: Alors pour le rendez-vous vraiment nature, 100% faune et flore vauclusienne ce mardi matin, on se projette un peu dans la semaine, on est jeudi, dans le cadre de Ventoux Saveur, une star sera à l'honneur lors d'une conférence à Mourmoiron. On peut en faire du savon qui sent bon.
1: Aussi.
0: La lavande.
1: C'est la lavande, notre vrai petit bijou provençal avec nos champs comme ça à perte de vue. Mais est-ce qu'on la connaît vraiment, cette lavande? Est-ce que vraiment elle est de chez nous? Est-ce qu'on l'a importée? Bref, ce sont toutes ces questions auxquelles vous allez nous répondre, Magali Amir, vous êtes ethno botaniste. Alors dites-nous, est-ce que la lavande vient du Vaucluse?
4: Alors, ça dépend de quoi on parle quand on parle de la lavande. Est-ce qu'on parle du lavandin? Quand vous parlez des champs, on parle du lavandin. Et le lavandin, il n'est pas dans les champs depuis si longtemps que ça. Le lavandin, c'est une plante hybride entre deux lavandes qui sont sauvages. La lavande, ce qu'on appelle la lavande officinale, ou la lavande vraie, ou la lavande fine, enfin la lavande qui pousse plus en altitude, qui sent très bon. Et puis, ça c'est le papa ou la maman, selon. Hein. Et puis l'autre papa ou l'autre maman, c'est la lavande aspic, qui est la lavande de nos garrigues.
1: Est-ce que la lavande sauvage et le lavandin se ressemblent?
4: Alors oui et non. Quand on regarde comme ça en grand, de loin, oui. Quand on regarde un peu plus précisément, eh bien, il y a quand même des nuances qui sont quand même assez importantes. La lavande, elle est plus petite, par exemple. Elle sent très bon, elle a des fleurs bien bleues. Un peu comme le lavandin. Mais elle a qu'une seule tige. Alors que la lavande aspic, il a souvent des branches. Et c'est ça qui a été intéressant pour cultiver le lavandin, c'est que ça multiplie par 2, 3, 4 la quantité de fleurs. Même si la lavande aspic, elle est très fine, elle a des fleurs un peu grises, et puis elle ressemble pas du tout au lavandin, à part ses inflorescences qui partent en bras.
0: Donc, lavande fine, lavande aspic, c'est papa-maman, si j'ai bien compris.
1: Exactement, la fine, la vraie, donc, pousse en altitude, elle est bien bleue, avec une seule tige. L'aspic, elle, est dans nos garrigues, un peu plus grise, et avec de nombreuses branches. Le mix donne donc le lavandin, la plante cultivée.
0: Merci Magali, merci Ombline. Pour approfondir d'ailleurs vos connaissances, rendez-vous au centre culturel de Mourmoiron de 18h15 à 19h30. Pour cette conférence gratuite, son nom, Histoire, senteur et saveur des lavandes, avec présentations gustatives qui vont compléter la partie théorique. C'est un must, donc on vous laisse toutes les infos pratiques au 04 90 14 04 04. Notre invité avec nous en ligne au téléphone, peut-être qu'il n'avait pas envie de dépenser d'argent pour faire le plein pour venir jusqu'à la radio Avignon.
5: C'est le maire de Ville-sur-Ozon, Frédéric Rouet. On va revenir avec lui effectivement sur l'envolée des prix des carburants, parce qu'à Ville-sur-Ozon, la station-service est communale, gérée par la mairie. Donc on va voir avec lui comment il fixe les prix.
0: Et bien, ce sera juste après Sia qu'on va écouter avec son titre Gimme Love dans une petite minute sur Ici Vaucluse. 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

0: très bien ici à Guimilov. Sur ici Vaucluse, Maxime Le Forestier chantera en bas là-bas après notre rendez-vous avec l'invité du jour.
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0: 7h48, le gouvernement Anne Domès qui doit faire des annonces ce soir pour aider les ménages à faire face à l'envolée des prix des carburants. Litre de gasoil, on le sait tous, qui atteint ce week-end les 2,40 €. Comment s'organisent les stations-service indépendantes ou communales, comme celle de Ville-sur-Ozon? Eh bien, vous allez poser la question justement au maire du village, invité d'ici Vaucluse.
3: Bonjour Frédéric Rouet.
4: Bonjour.
3: Merci d'être en direct avec nous ce matin.
4: Avec plaisir.
3: 2,40 € le litre de gasoil dans certaines stations, combien à la pompe de Ville-sur-Ozon?
4: On est à 2,49 €. Donc voilà, on est encore plus élevé. Voilà.
3: Et le litre d'essence?
4: Et le litre d'essence, 2,49 €.
3: Comment vous les fixez, ces prix?
4: Alors normalement, on a une cote, voilà, normalement c'est 12 centimes TTC, 10 centimes à peu près hors taxe, pour que ça fasse vivre et que payer les investissements et les amortissements prévus. Et là, actuellement, on n'y est pas. Là, on est qu'à 6 centimes. Actuellement, on est qu'à 6 centimes, donc c'est dur.
3: Donc vous reniez sur la partie mairie, en fait?
4: On fait du prix coûtant, voilà. Voilà, on fait du prix coûtant pour juste on paye tout le fonctionnement, mais on prévoit rien pour les investissements, pour tout ce qui est normal dans une entreprise. Actuellement, on n'y est pas.
3: Voilà, vous n'avez quasiment aucune marge de manœuvre par rapport aux grands groupes, hein, comme Total ou comme les enseignes de supermarchés.
4: Oui, on a 32 mètres cubes, nous. Donc, quand on fait nos commandes, ben voilà, on a des appels d'offres. Hein. On a des appels d'offres européens, on a des entreprises. On envoie, nous demande une fois tous les 15 jours, normalement, et on prend le produit le moins cher. Mais depuis maintenant 4 ans, et là, depuis l'augmentation par rapport au détroit d'Hormuz, hein, on a vraiment des difficultés pour suivre le prix. C'est un suivi au jour le jour, parce que pour la première fois depuis la station est ouverte, depuis 12 ans. Pour la première fois cette année, j'ai fermé pendant 4-5 jours parce que j'attendais de voir comment allait évoluer le marché. Parce que pour ne pas se retrouver avec des cuves pleines, avec, j'appelle ça des cuves toxiques, avec un prix prohibitif et qu'on n'arrivera pas à vendre ensuite parce que le prix va baisser. Donc c'est très compliqué de suivre le marché et de garder ce service qui est essentiel pour nos communes, parce qu'on est éloigné de Carpentras, on est éloigné de autres stations. Donc voilà, c'est essentiel, mais maintenant on fait attention.
0: Ici Vaucluse, 7h50, Frédéric Rouet, le maire de Ville-sur-Ozon, invité d'ici matin.
3: Le gouvernement doit faire des annonces ce soir et proposer de nouvelles aides, mais il n'y aura pas de baisse généralisée des taxes, a dit le Premier ministre. Vous le regrettez, ça vous aurait aidé, vous, une baisse des taxes?
4: Ah oui, oui, oui. De toute façon, quand ça baisse, bon, on comprend les gens qui vont faire leur plein, hein, ils vont moins cher, c'est compréhensible. Mais de baisser un peu les taxes, alors que, parce qu'on voit, hein, dans d'autres pays, l'essence est moins chère. Mais nous, c'est
3: en Espagne, par exemple, un pays limitrophe. Vous craignez que les habitants de Ville-sur-Ozon, du coup, désertent la station pour aller là où c'est moins cher. Vous avez déjà noté une baisse de fréquentation?
4: Ah oui, oui, oui, oui, oui, oui, il y a une baisse de fréquentation. Bon, donc on baisse la marge, il y a une baisse de fréquentation. Bon voilà, tout ça c'est aussi difficile à gérer. Bon, nous on est une commune, on garde ça comme un service et on essaye d'équilibrer, mais je comprends que quelqu'un qui doit gagner sa vie c'est très compliqué de pouvoir garder une station ouverte. C'est très compliqué. On équilibre, mais ça serait difficile de tirer un salaire pour un employé.
3: Dans ce contexte, vous craignez d'être contraint à fermer définitivement un jour? Vous avez évoqué quelques jours de fermeture, mais est-ce que l'avenir de la station de Ville-sur-Ozon est menacé?
4: Si ça monte à 3 €, bon après c'est tout. Faut voir un peu comment les autres stations gèrent ça, voilà, parce que on voit Total qui a des prix très très quoi, pas très chers, voilà.
3: Prix bloqué pour l'instant. Oui.
4: Prix bloqué pour l'instant, donc voilà. Je comprends tout à fait que les gens aillent faire leur plein, ils regardent leur porte-monnaie. Mais nous, je sais qu'il y a vraiment une attente pour les gens qui restent sur le village. Quand j'ai fermé 4-5 jours, ben voilà, il y a des gens qui m'ont dit que qu'est-ce que vous faites remplir. J'ai dit demain ça arrive. Ah ben on attendait impatiemment parce que voilà, s'il faut faire 10-12 km pour aller faire un plein, c'est on regarde ça aussi parce que voilà, c'est un service.
3: Un service qui reste essentiel pour le village. de Ville-sur-Ozon. Merci beaucoup, oui. Frédéric Rouet, donc le maire du village, de nous avoir expliqué toutes ces choses. Merci bien, je vous souhaite une bonne journée à Ville-sur-Ozon.
4: Merci, bonne journée, merci, au revoir.
0: 7h53 dans 7 minutes, les infos de 8h, et on verra que l'association SOS Amitié a besoin d'aide. Cherche oui. De nouveaux bénévoles.
3: Bien sûr, comme toutes les associations, hein, mais là, elle a eu beaucoup d'appels cet été parce que la canicule a rajouté de la solitude. On sortait plus de chez nous, on
0: fermé
3: vivait dans le noir, etc.
0: Ouais.
3: Donc, ils ont été sollicités, les écoutants de SOS Amitié,
0: c'est ce
3: cet été.
0: Dans les infos de 8h d'ici là, on va aller déguster des pruneaux d'Agen. C'est bon ça. Ce sera avec le voyage dans le temps de Stéphane Bern. Mais pour l'heure, avant les infos de 8h, on écoute aussi Maxime Le Forestier avec son titre En bas là-bas à 7h53.

0: Évidemment, sur Ici Vaucluse, elle en fait partie celle-ci, comme beaucoup d'autres, hein, pour Maxime Le Forestier, celle qu'on vous a offert ce matin, c'était En bas là-bas. Ross chantera la liste dans les prochaines minutes, on aura également le groupe Texas, et puis côté cadeau, on va se régaler, vous savez qu'il y a ce beau rendez-vous qui nous attend du côté de Tarn-les-Fontaines. Dimanche, c'est la fête du miel, le marché au miel et aux saveurs, et à l'occasion de cette belle fête, eh bien, vous irez sur place récupérer votre panier gourmand rempli de bons produits d'ici, et qu'on vous offre, allez, disons-le, dans une petite vingtaine de minutes.
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0: sud-ouest de la France.
1: Il peut être à la fois la star des étals de marché et aussi le meilleur allié des sportifs. Et pourtant, ce fruit aurait pu ne jamais arriver en France. Nous sommes au XIIe siècle. De retour des croisades, des moines et des seigneurs rapportent en Europe des pruniers venus du Proche-Orient, notamment le prunier de Damas. Il faut dire que quand on passe autant de temps sur les routes, c'est pas rare de se prendre une prune. Dans le sud-ouest, celui-ci est croisé avec des variétés locales. De cette union naît la prune d'Ante, ancêtre du futur pruneau d'Agen.
2: Va te faire un bon soin de pruneau au spa en attendant, ça va te faire du bien.
3: Le Gigi est arrivé ?
2: Non, ils sont pas là encore.
1: Très vite, les paysans comprennent qu'en faisant sécher les fruits dans des fours à basse température, ils peuvent les conserver pendant des mois sans perdre leur qualité nutritive.
4: Ah, alors ça, on le fait sécher et puis alors il devient tout fin. Alors il rentre.
1: Rapidement, les marchands à Genève expédient leurs pruneaux sur les routes commerciales et jusqu'au port de Bordeaux. Le produit voyage bien, nourrit les marins et résiste autant mieux que beaucoup d'autres denrées. C'est sûr que sur un bateau au Moyen-Âge, les produits laitiers n'étaient pas vos amis pour la vie. Au XIXe siècle, le développement du chemin de fer donne un nouvel essor à la filière. Et en 2002, le pruneau d'Agen obtient l'IGP, indication géographique protégée, consacrant un savoir-faire plusieurs fois centenaire. D'ailleurs, vu son âge, on comprend mieux pourquoi le pruneau d'Agen est tout fripé.
5: Ils ont enlevé quelques rides, implanté des cheveux, ils ont changé mon sang et ils m'ont ajouté 30 ou 40 ans d'espérance de vie.
1: Le pruneau d'Agen vient du Proche-Orient, a voyagé partout, en bateau, en train. C'est normal qu'il soit bon pour la digestion, on a l'impression qu'il a toujours été en transit.
6: Merci Stéphane, cette histoire de transit à 8h, c'est l'heure, hein. Les infos.
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6: Bienvenue ce mardi matin, merci d'écouter Ici Matin, ici Vaucluse, nous sommes le mardi 22 septembre.
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6: C'est l'heure des infos ici en Vaucluse avec Anne Domès à 8h. Anne, c'est la deuxième journée ce mardi du procès dit de la fusillade de la Rocade.
9: Oui, il dure jusqu'à jeudi hein, devant la cour d'assises de Vaucluse dans le box des accusés Kevin Kimuana Kumbi. Il doit répondre d'association de malfaiteurs et de complicité d'assassinat dans cette affaire qui remonte au 31 mai 2014. Ce soir-là, un commando armé a fait irruption devant un snack de la Rocade d'Avignon et a abattu un homme à Seine-Rouaigue. L'attaque a eu lieu sur fond de narcotrafic, David Doba.
10: C'est un dossier très complexe qui est examiné une partie de la semaine par la cour d'assises du Vaucluse. Complexe parce que les faits remontent à 2014, autant dire que pour l'accusé comme pour les témoins, eh bien la mémoire commence à faire défaut. Mais le dossier se distingue aussi par son ampleur, 9 tonnes de procédures, pour ce qui est considéré comme le premier règlement de compte sur fond de trafic de drogue à la Kalachnikov à Avignon. Kevin K, 37 ans aujourd'hui, comparé pour association de malfaiteurs, complicité d'assassinat et tentative d'assassinat. La cour cherche à déterminer son rôle concernant le prêt d'une voiture qui a permis au tireur de prendre la fuite. En 2022, il avait été condamné à 25 ans de prison en son absence, localisé en République démocratique du Congo où il avait refait sa vie. Il avait finalement été arrêté au Maroc par Interpol avant d'être extradé. Mais ce que l'on retiendra aussi et surtout de cette première journée, c'est la prise de parole des parents de la victime. En larmes, à la barre, sa mère a affirmé avoir tout perdu. Vous avez des enfants, vous pouvez imaginer, Madame la Présidente, si vous aviez connu celui-ci, vous l'auriez aimé.
9: Et le procès donc doit durer jusqu'à jeudi devant la cour d'assises de Vaucluse à Avignon.
6: De nouvelles aides pour faire face à l'envolée des prix des carburants.
9: Le gouvernement les détaillera ce soir lors d'une conférence de presse à Bercy, conférence de presse menée par les ministres de l'économie, des comptes publics, des PME et du commerce, de la santé et de l'énergie. L'objectif est de donner des coups de pouce ciblés aux ménages modestes et aux gros rouleurs, mais il n'y aura pas de baisse généralisée des taxes, prévient le gouvernement.
6: Comprendre la progression des incendies pour mieux lutter contre.
9: C'est la mission des scientifiques de l'INRAE d'Avignon. Après un été marqué par des méga-feux, 3 chercheurs de l'unité forêt méditerranéenne se sont rendus en Gironde, à Fontainebleau, à Die, dans la Drôme, pour étudier les zones brûlées. C'est ce qu'explique Julien Ruffaut. Il est l'un de ces chercheurs.
11: On regarde un petit peu partout. On essaye d'imaginer à quoi ressemblait le peuplement avant qu'il soit brûlé. Donc ça demande un petit peu de métier. Et puis, on va quantifier la végétation qui a brûlé, qui a disparu, la quantité de végétation qui est toujours là, mais qui a roussi, la quantité de litière qui a été brûlée, de quelle manière elle a été brûlée. Est-ce qu'on a affaire à de la cendre blanche ou qui a été noircie? On va regarder tous ces phénomènes-là. Ça peut, en tout cas, fournir des informations aux forces de lutte pour aller combattre les feux.
9: Et l'expertise d'un des chercheurs de l'INRAE d'Avignon permet

0: permettra aussi de mieux adapter la future forêt.
1: Ici Vaucluse, 8h03, le professeur de musique du collège d'Arbaud de Vaison-la-Romaine, suspendu à titre conservatoire.
0: Il est accusé par des professeurs et des parents d'avoir mis à disposition des élèves un site pédagogique sur lequel se trouvent des blagues à caractère sexiste et sexuel. Une pétition est en ligne lancée par l'association Stop Suicide Éducation pour demander des sanctions et la mise en place d'une cellule d'écoute pour les familles. Cette pétition a recueilli une centaine de signatures. Le maire d'Avignon, Olivier Galzi, revient à la charge avec un nouvel arrêté pour lutter contre l'occupation prolongée de l'espace public. Une première version du texte a été retoquée pour imprécision par le tribunal administratif de Nîmes. Olivier Galzi annonce donc une nouvelle version sans en préciser les détails pour l'instant. Avignon, où la polémique enfle autour de la lecture d'un texte de Charles Maurras à la médiathèque Secano lors de la semaine provençale au début du mois d'octobre. L'auteur, Charles Maurras, est connu pour ses prises de position xénophobes et antisémites et pour son soutien aussi au régime de Vichy. La France Insoumise, la Ligue des Droits de l'Homme et des structures comme la librairie Youpi d'Avignon alertent sur cette programmation qui, je cite, banalise la pensée d'extrême droite. La mairie assure que la lecture sera contextualisée.
1: L'été caniculaire que nous avons traversé a renforcé la solitude.
0: Constat de l'association SOS Amitié d'Avignon. Les fortes chaleurs ont incité les Vauclusiens à rester chez eux, parfois dans des logements en surchauffe, ce qui a accentué le mal-être. Les bénévoles ont reçu de nombreux appels et de nombreux messages sur le chat, la messagerie instantanée préférée par les jeunes publics. C'est une autre manière d'accueillir la parole qu'il faut appréhender, explique Diane Mollet, elle est secrétaire de SOS Amitié à Avignon.
2: Il faut vraiment, alors là pour le coup être encore plus en distance pour ne pas tomber dans le pathos, d'être dans la dramaturgie, parce que les jeunes sont plus cash dans leur manière de parler. Au téléphone, avec la voix, on prend un peu des formes pour dire les choses. Hein. J'ai envie d'en finir, j'ai des idées noires, ça sera plutôt un peu sous la forme un peu euphémisme. Sur le chat, c'est direct, je vais me foutre en l'air ce soir, la vie c'est de la merde, enfin, etc. Voilà. Donc il faut apprendre à écrire. Voilà. Donc c'est plus long. Je dirais que c'est plus long parce qu'il faut formuler par écrit. Autant la parole, si on se trompe, on peut se rattraper. À l'écrit, c'est écrit.
0: Et on y revient plus longuement dans une demi-heure. C'est l'info d'ici ce matin à 8h30.
1: Un record cette année pour la collecte de dons alimentaires.
0: La 12e édition organisée par la plateforme Solal sur le mine de Cavaillon a permis de collecter 16 tonnes de fruits et légumes. Les dons agricoles tournent habituellement autour des 9 tonnes. Les produits collectés sont distribués aux associations caritatives et aux étudiants précaires puisqu'une distribution est organisée jusqu'à ce soir sur le campus de l'Université d'Avignon. N'oubliez pas, ici Vaucluse vous donne la parole jusqu'aux élections présidentielles pour recueillir vos attentes, vos priorités. Un isoloir est mis à votre disposition aux quatre coins du département. Vous le trouverez ce vendredi à la salle Jeanne-Laurent d'Avignon sur le Rocher des Dons. C'est le village du tout premier marathon d'Avignon. Dimanche, cet isoloir était installé au Théâtre Antique d'Orange à l'occasion des Journées du Patrimoine. Et Antoine, un habitant de Pernes-les-Fontaines, s'est glissé derrière le rideau bleu pour enregistrer un message.
3: Alors mon message pour un éventuel futur ou future présidente de la République, ce serait arrêter de faire le lit des riches et des ultra-riches, penser au peuple, penser à l'avenir, protéger les forêts, l'eau, l'air, le climat, quoi qu'il en coûte, penser à l'avenir au lieu de penser à l'économie, à l'argent, à la dette, à l'immigration et à tous ces sujets complètement dérisoires.
0: Et si, comme Antoine, vous avez envie de vous exprimer, d'exprimer vos attentes, entrez dans l'isoloir ici Vaucluse. Il sera installé donc vendredi à partir de 17h et jusqu'à 19h au village du Marathon, dans l'espace Jeanne-Laurent du Rocher des Dons d'Avignon. Et puisqu'on parle du marathon, oui. Hugo, sachez que la course, évidemment, va impacter la circulation dimanche. Il faut faire de la place aux 3500 coureurs attendus pour le marathon d'Avignon et pour le semi-marathon. Donc, à partir de 4h30, fermeture du... Il y aura une fermeture progressive des remparts d'Avignon à partir de 4h30 et à partir de 7h30, fermeture du pont d'Aladier, du tour des remparts jusqu'au pont de l'Europe, de l'île de la Barthelasse et du parking des Allées de Loule. Ouais. Donc on vous a laissé tous les détails pour que vous puissiez vous organiser sur notre site ici.fr.
1: Sachant que c'est quand même le premier marathon d'Avignon, que c'est un bel événement, c'est un événement ici Vaucluse, on est partenaire de tout ça et officiellement on sera en direct du marathon à vivre dimanche matin. On a mis les plus sportifs de la radio sur le coup, à savoir Ombline et Suzanne. Voilà, et elle s'entraîne.
0: Vous courez le marathon, Hugo ?
1: Vous m'avez vu? Regardez-moi bien.
0: Bah, vous courez. Non, vous...
1: En vrai, j'avais envie, mais trop chaud à préparer. Trop chaud l'été pour préparer un marathon. Du soleil aujourd'hui encore d'ailleurs sur le Vaucluse, avant-dernier jour de l'été. La météo reste très estivale. Soleil du matin au soir, nous dit Météo France. Le vent qui balayait tout le département, quasiment tout le département hier, se cantonne à la vallée du Rhône et jusqu'à 45 km/h pour le Mistral, ça reste supportable. Des températures qui restent elles aussi très estivales pour les maximales de l'après-midi. Je vous laisse nous les donner, Anne. Quelques-unes que vous choisissez.
0: Il fera 30 degrés à Avignon cet après-midi. Il fera 31 du côté de Carpentras et du côté aussi de Villedieu. Il fera 32 au sud du département à Pertuis.
1: Info météo, info trafic à partager avec nous. Plusieurs options pour ce faire. Facebook, vous avez aussi le 04 90 14 04 04 à composer. Séverine décroche le téléphone ici Vaucluse avec ce numéro de téléphone. Vous pouvez nous faire un petit message WhatsApp, ça fait toujours plaisir à l'équipe. Ça tombe directement dans l'ordi du studio. Donc voilà, vous faites part de vos infos météo et de vos difficultés s'il y en a sur les routes du Vaucluse. À l'heure où je vous parle, on a les difficultés habituelles aux entrées de ville et puis toujours cette zone de chantier. Quand vous êtes parti depuis Carpentras en direction d'Orange, Chaffrenne après Sarrian sur la D950, bon, on a ce chantier qui dure encore pendant quelques semaines et au moins un quart d'heure de temps de traversée du bouchon en direction d'Orange.
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1: Cadeau gourmand, je vous rappelle qu'on vous offre un panier gourmand à récupérer dimanche à Pernes-les-Fontaines à l'occasion de ce joli marché au miel et aux saveurs dont ici Vaucluse était aussi partenaire. Vous mettrez tout ce que vous voudrez dedans, vous n'aurez pas besoin de payer puisque c'est nous qui régalons ce mardi matin. Et la musique dans tout ça, Texas, I Don't Want the Lover, à 8h10. Belle matinée d'été encore.

0: Alors, on a le Lover, Charlene Spiteri, on est fan. Hein. Le groupe Texas, on était là en 1989. La liste de Rose à suivre côté musique dans un instant sur votre radio ici Vaucluse.
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0: Bon, le prix d'essence, on sait que c'est très compliqué. On l'évoquait dans l'actu ce matin. N'oubliez pas d'ailleurs qu'ici Vaucluse vous offrira bientôt des bons carburants. Ce qui fait peur aussi des fois, c'est la facture d'électricité. On vous a peut-être proposé une ristourne, mais derrière cette ristourne se cache peut-être une énorme arnaque que va nous expliquer Aude Razo.
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0: Tous les matins à 8h15, Aude Razo nous rejoint pour votre rendez-vous anti-arnaque, le rendez-vous C'est pas vrai. Aude, on se méfie des appels téléphoniques qu'on reçoit qui nous promettent alors vraiment d'énormes ristournes sur nos factures d'électricité.
6: Oui, je vous en parle parce que c'est le grand retour en cette rentrée de ce coup de fil bien pénible et bien piégeux et que beaucoup d'entre vous ont reçu.
7: Guillaume à l'appareil, je vous appelle concernant votre compteur Linky. Donc on a reçu un récap de consommation trimestrielle. Donc, du coup, là, ça vous ouvre des droits à l'aide régionale du mois de septembre et ça va vous permettre de réduire considérablement votre facture d'électricité. Du coup, est-ce qu'on peut voir ça ensemble ?
6: Alors, est-ce qu'on peut voir ça ensemble ? La réponse est non. Et je vous conseille même de raccrocher là directement sans rien dire. Votre interlocuteur, je vous rassure, ne va pas se vexer. C'est un robot. Et oui, la voix est générée par intelligence artificielle. C'est plutôt très bien fait. Et elle est programmée pour mener toute une discussion avec vous. Elle va vous demander si vous êtes propriétaire, elle va vous parler d'isolation, de pompe à chaleur, etc. Il y a d'ailleurs des vidéos assez drôles sur les réseaux sociaux où des gens s'amusent à répondre à ce Guillaume et à lui dire absolument n'importe quoi. Le résultat est assez cocasse.
0: Ouais, mais alors, Aude, qui se cache justement derrière ce Guillaume, derrière ce robot ?
6: C'est un démarcheur et c'est un menteur. Déjà, le coup de fil qui commence par « Bonjour, c'est Guillaume », c'est suspect. À aucun moment, Guillaume ne nous dit qui il est, ni pour qui il travaille. Si vous mordez à l'hameçon, l'appel est transféré à un escroc, c'est un humain, cette fois un vrai, et il va vous vendre un faux contrat, ou alors il va tenter de vous soutirer des informations bancaires. Une chose importante à savoir, ni la région, ni Enedis ne vous contacteront comme ça spontanément pour vous proposer des chèques ou des aides miraculeuses pour réduire vos factures.
0: Merci, incroyable comme c'est bien fait. En plus, on a tous toutes les expressions qu'on utilise, les fameux « du coup », même généré par l'IA, ça fait peur. À partager ce rendez-vous anti-arnaque avec l'appli ici, puis Aude Razo qui passe la pause déjeuner à vos côtés. Elle fait partie de la bande d'Enora Malagré. On est à votre service avec notamment notre veto, le docteur Pierre Fabin, ainsi que le docteur Gérald de Kierzek, parce qu'on s'occupe aussi de votre santé lors de la pause déjeuner. On vous emmène visiter une belle expo, visible encore au musée Anglade en Avignon, l'expo consacrée notamment aux peintres Picasso, Van Gogh, Modigliani. On a ses trésors ici en Vaucluse et on visite l'expo. Et bien juste après Rose qu'on écoute à 8h16 avec la liste sur ici Vaucluse.

0: son de Rosen.
1: Ça marche hyper bien.
0: Elle est sympa, c'est feel good,
1: ouais,
0: hein,
1: ouais, ce matin, ouais.
0: La liste, elle était longue.
1: Ça donne
0: belle
1: envie
0: liste.
1: De bouger.
0: Absolument. Image, corps à corps, là, ce sera plus chaud. Hein. Ce sera dans 3 minutes.
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0: D'ici là, on vous aura offert un panier gourmand à récupérer dimanche lors du marché au miel aux saveurs de Pernes-les-Fontaines. Mais pour l'instant, on part visiter une belle expo avec Philippe Garcia. Bonjour Philippe.
4: Bonjour à tous, bonjour Hugo.
0: Ben, on peut parler d'une expérience unique et voluptueuse, celle qu'on partage avec vous ce matin.
4: Oui, nous sommes au musée Angladon, dans un hôtel particulier avignonnais, élégant, qui réunit les collections d'art de Jacques Doucet, pionnier de la haute couture, c'était au début du siècle dernier.
0: Et parmi ces collections, des tableaux prestigieux signés Degas, Van Gogh, Picasso, Modigliani, entre autres chefs-d'œuvre.
4: La plasticienne avignonnaise Nathalie Saint-Oyant nous invite à un étonnant parcours artistique olfactif. D'un tableau à l'autre, on se laisse mener par le bout du nez. On hume les tissus au parfum imaginé par Nathalie Saint-Oyant en collaboration avec Maeve McCurtin, parfumeur exclusif qui a signé plusieurs parfums connus dans le monde entier d'ailleurs. Alors avec Nathalie, nous sommes devant le portrait « Femme à la blouse rose » de Modigliani.
5: C'est le premier sur lequel j'ai travaillé. C'est un tableau qui me fascinait, une femme extrêmement belle, très sculpturale, avec cette blouse rose presque corail et cette robe que j'imaginais en flanelle. Et je me suis dit ce serait très beau de sortir ces vêtements du tableau pour les présenter devant un chevalet de la collection du musée, comme pour incarner le tableau, mais autrement. J'ai proposé une ambiance olfactive que j'ai déposée sur les tissus, et donc c'est comme ça qu'on découvre le travail à la fois olfactif et les textiles qui sortent du tableau. Après observation du tableau pendant de longs moments et discussions et en échangeant nos sensibilités, ce qu'on ressentait, ce que le tableau nous disait en fait et la manière dont on le regardait, on a imaginé une proposition olfactive pour cette femme à la blouse rose. Et effectivement, elle a une peau laiteuse, elle est très sculpturale, il y a quelque chose, elle a une peau de pêche aussi et puis il y a cette couleur corail sur sa blouse. Entre les couleurs, les matières du tableau, l'expression du personnage, son contexte aussi, c'est-à-dire une chambre humble. Donc voilà, tout ça fait qu'on a imaginé presque la personnalité du sujet. Je me suis raconté toute une histoire que j'ai partagée à la parfumeuse et c'est elle qui ensuite a traduit mes visions en matière olfactive.
4: Je me rapproche du chevalet hein, sur lequel vous avez disposé ces tissus.
5: Ici, on est vraiment sur un accord d'à la fois de rose scintifolia pour le côté un peu épicé de la rose. Il y a aussi de l'osmanthus pour le côté brillant, un peu fruité, un peu poudré. Il y a également de la tubéreuse, du musc. Donc voilà, c'est un mélange de molécules olfactives qui finalement compose ensuite une proposition qui, en tout cas à mon sens, c'était tout à fait ce que j'imaginais pour ce tableau.
4: Quel est le parfum qui vous a marqué dans votre enfance?
5: La fleur d'oranger, vraiment de la fleur fraîche, ça c'est une de mes odeurs préférées. On a tous une manière de sentir très singulière, très intime. Personne ici dans le musée ne sent la même chose. Je trouve ça assez beau, c'est un des sens les plus singuliers et les plus intimes en fait.
4: Portrait, nature morte, paysage ou sculpture de la collection Jacques Doucet, Nathalie Saint-Oyant a parfois redessiné et fait imprimer certains tissus visibles sur des tableaux avant de leur offrir une aura parfumée originale. Par son travail avec le nez Maeve McCurtin, Nathalie Saint-Oyant a donné une autre dimension aux œuvres, une sorte de prolongement sensuel de l'image.
0: Et ben voilà, allez découvrir cette belle exposition, vous pouvez la découvrir aux 5 rue du Laboureur à Avignon et vous allez jusqu'au 31 décembre pousser la porte du musée Angladon. D'ailleurs, on vous avait offert vos invitations. Tiens, à propos de cadeaux qu'on vous fait. On vous offre maintenant un panier gourmand à récupérer dimanche. Attention, ne se pas piquer. Dimanche, ce sera lors du marché au miel et aux saveurs qui vous emmènera à Pernes-les-Fontaines. 40€ pour ce panier gourmand. Vous allez pouvoir remplir de bons produits locaux autour du miel.
1: Oui, c'est une belle fête, hein, ce dimanche, 13e édition, avec des animations, des expositions, des dégustations, évidemment, une vente des produits de la ruche et des produits du terroir, hein, entre 9h et 19h, sur la place Mistral à Pernes-les-Fontaines. C'est un marché réputé pour sa qualité, hein, proposé et organisé par la ville et par le syndicat des apiculteurs du Vaucluse. Les saveurs locales accompagneront cette journée nature, hein, évidemment. évidemment. Vous trouverez sur place du vin, des fromages, des confitures, du nougat.
6: Oh là là.
1: Et puis, on pourra profiter de nombreuses animations pour les grands et les petits, avec notamment la présence du Naturoptère, vous savez, le centre pédagogique autour de la vie des insectes.
0: Ouais,
1: exactement, oui. Donc, et puis, évidemment, il y aura des balades à dos d'âne classiques que nous offrira l'association Pernoise.
0: On y va, marché au miel et aux saveurs dimanche à Pernes-les-Fontaines. Vous récupérez sur place un panier garni de 40 €. Et pour vous départager, on joue autour de l'anniversaire de Joan Jett. 68 ans aujourd'hui, Joan Jett. Question que je vous pose, quel est le style musical qu'elle adore? Et elle le crie haut et fort dans cette chanson dont on écoute l'intro. I love quelque chose. Bon, si vous avez la réponse, 04 90 14 04 04. Et pour vous, le panier gourmand à récupérer dimanche à Pernes-les-Fontaines. On regardera d'ailleurs la météo de dimanche. J'espère qu'on aura du beau temps. L'automne sera là, mais enfin, on peut imaginer, espérer qu'il fera beau à Pernes-les-Fontaines. 04 90 14 04 04. Vous appelez Séverine. Pendant qu'on écoute Image, c'est horrible, des corps à corps.

0: pour le groupe Image. On se rappelle aussi de ce tube de l'année 86. C'était Corps à Corps, il y a 40 ans tout juste. Daniel Balavoine, ça fait plaisir. Ce sera après les infos 8h30. D'ici là, on va régaler Jessica.
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0: Jessica qui a la bonne idée de prendre la route du boulot avec l'autoradio calée sur la fréquence ici Vaucluse, partie depuis Sablé. Bonjour Jessica.
10: Bonjour.
0: Bon, on écoute de la bonne musique parce qu'elle a 68 ans aujourd'hui. Waouh, Joan Jett.
10: Ah, ça c'est vrai.
0: Et qu'est-ce qu'elle aimait comme style musical et qu'est-ce qu'elle chantait dans cette chanson?
10: Eh ben, elle chantait I love rock and roll.
0: Wow. Vous faites aussi bien qu'elle. Ah ouais. C'est validé, 68 ans, effectivement, Joan Jett qui chantait I Love Rock'n'Roll, c'est son anniversaire aujourd'hui. Et grâce à cette réponse, eh bien, on vous offre le panier gourmand que vous irez récupérer à Pernes-les-Fontaines dimanche. C'est le marché au miel. Et ça, c'est un immanquable, incontournable.
10: On va se régaler,
0: Qu'est-ce que vous auriez envie de mettre dans le panier gourmand?
10: Du miel, je pense.
0: Ah ouais, le miel de lavande, il y en aura hein, sur place. En plus, il risque d'y avoir pénurie, parce que bon, ça a été un peu la galère pour nous aider.
10: On va pas avoir beaucoup de récoltes, donc du coup, je pense qu'on va se jeter sur le miel de lavande.
0: Et ouais, on était avec l'organisateur hier qui nous confirmait effectivement qu'il y en aura, donc vous pourrez en mettre dans votre panier. Je vérifie quand même la météo dimanche. Et Jessica, ce sera du soleil. Super.
10: Ah comme tout le temps en ce moment, très bien.
0: L'arrière-saison est magnifique. Hein. Certes, on a souffert de la chaleur cet été, mais là, on a une belle arrière-saison.
10: C'est parfait.
0: Et ben, on vous laisse poursuivre la route du boulot en rajoutant ces deux mots. Bon courage.
10: Merci beaucoup. Bonne journée à vous.
0: On vous embrasse. On salue tout Sablé, la météo à Sablé qu'on fera dans quelques instants pour tout le Vaucluse également. À suivre après les infos.
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0: À 8h30, l'actu dans le Vaucluse, Anne Nomès, c'est donc l'ouverture du procès dit de la fusillade de la Rocade devant la cour d'assises hier.
12: L'accusé doit répondre de complicité d'assassinat sur Hassène Rouag lors de la pré-inauguration d'un snack dans le quartier de la Rocade à Avignon. Un commando avait ouvert le feu à la Kalachnikov. Le procès s'ouvre 12 ans après les faits. La polémique enfle à Avignon autour de la lecture d'un texte de Charles Maurras à la médiathèque Sécano lors de la semaine provençale. L'auteur est connu pour ses prises de position xénophobes et antisémites. Et puis l'été caniculaire a renforcé la solitude et la détresse. SOS Amitié a reçu de très nombreux appels. Victor Costamounia a rencontré des écoutants. On y revient après le tour de l'actu en France et dans le monde en 90 secondes. Avec vous, Valentine Letès, et un nouveau coup de pouce pour les ménages face au prix des carburants.
13: Remplir le réservoir des Français, mais à quel prix? Les nouvelles aides carburant annoncées à 17h. 6 ministres les présenteront, ceux de la pêche, des petites et moyennes entreprises et de la santé notamment. Chacun fera le détail du dispositif pour son secteur, à condition d'avoir suffisamment de stock à la pompe. Emmanuel Macron presse l'Union européenne d'augmenter la production, quitte à assouplir les normes de qualité. Près d'une station-service sur 6 manque d'au moins un carburant. Une scène à peine croyable et 3 agents du périscolaire suspendus à Paris, où un petit garçon de 2 ans et demi a échappé à la surveillance de son école maternelle et s'est retrouvé seul à plus de 500 mètres sur la place du Trocadéro jusqu'à l'intervention d'une touriste. Les céréales Lyon, les biscottes Waza, des bouteilles de Lactel ou encore une salade de pâtes Carrefour, tous ces aliments vendus comme protéinés ont tous les atouts de la malbouffe selon Foodwatch. L'association épingle 10 produits protéinés mais ultra transformés au risque important pour la santé. Le flegme britannique à l'épreuve d'un livre disponible dès aujourd'hui. Il est écrit par le frère de la princesse Diana, décédée il y a près de 30 ans. Il accuse notamment le roi Charles d'avoir reçu la nouvelle de sa mort comme s'il avait gagné au loto. Et puis le Batman débarqué prend sa retraite, alias Nicolas Batum, le justicier de l'équipe de France de basket. À 37 ans, l'ailier des Clippers de Los Angeles tire sa révérence après 18 saisons en NBA, le championnat américain.
12: Merci Valentine. Et l'info d'ici nous permet ce matin de pousser la porte de l'association SOS Amitié à Avignon, où des bénévoles décrochent le téléphone à toute heure du jour ou de la nuit pour écouter sans jugement la détresse des autres. Cet été, les appels ont été nombreux car la canicule a renforcé la solitude. Les gens sont restés chez eux, parfois dans des logements étouffants. Ils ont pu se confier aux écoutants de SOS Amitié, des écoutants que vous avez rencontrés, Victor Costamounier.
9: Membre historique de SOS Amitié Avignon et aujourd'hui secrétaire, Diane confie que la problématique du logement revient souvent dans les appels reçus ces dernières semaines.
11: Il y a tellement de logements qui sont mal isolés, insalubres. C'est vraiment un facteur de stress et d'angoisse chez un certain nombre de nos appelants.
9: À l'autre bout du fil ou du casque, des écoutants et des écoutantes de SOS Amitié installés dans un appartement d'Avignon. Le lieu est tenu secret pour protéger ses bénévoles qui restent anonymes. Comme Marie, c'est le prénom d'emprunt qu'elle a choisi.
14: La plus jeune avait 10 ans, la plus âgée venait de fêter ses 100 ans.
9: Un public très large qu'elle écoute environ 20 heures par mois depuis 4 ans. La solitude, les pensées suicidaires, les angoisses, les traumatismes, la culpabilité, parfois la nuit où les appels sont plus longs.
14: C'est des gens qui appellent et qui disent oh, « enfin une voix ». Et alors ils disent des fois je vous dérange pas ? Dis bah écoutez non, je suis là pour vous écouter. Je suis là, je suis avec vous. Et ça c'est irremplaçable parce qu'on n'est pas dans une société où c'est si facile de parler et d'avoir quelqu'un qui va répondre.
9: Mais pour répondre, les écoutants sont longuement formés avant et pendant leur période d'engagement. Car même s'ils sont bénévoles, Diane explique que c'est une mission qui engage beaucoup de soi.
11: Il y a la tension de sentir d'où vient, où sont les choses, où est la personne, comment... Voilà, il y a tout un travail au téléphone. On n'a pas le visage, on n'a que la voix pour essayer d'être au plus près de ce qu'elle va exprimer, pour essayer d'être pertinent dans ce qu'on va pouvoir lui renvoyer.
9: Pas de jugement, pas de solution, mais de l'écoute et de l'empathie.
15: Et alors cette pièce qui ressemble à un grand salon ?
11: Donc, en général, chacun a son fauteuil et même, je dirais, sa place.
9: Les bénévoles peuvent aussi parler de certains appels qui les ont marqués une fois toutes les trois semaines.
11: On a quand même un psychologue qui nous accompagne sur des problématiques qu'on perçoit dans un appel, plutôt les appels sur lesquels on a buté ou qui nous sont restés quand on est sorti du local d'écoute. On vient un peu se rassurer aussi. On vient faire les appelants à notre tour.
9: Pour pouvoir continuer sereinement d'être, comme elle le résume, un phare dans la nuit.
12: Les précisions de Victor Costamounier, je vous rappelle le numéro d'appel de SOS oui. Amitié, le 04 90 89 18 18. Et puis l'association recherche encore des bénévoles, ils sont 26 pour l'instant sur le site d'Avignon. Il faudrait qu'ils soient le double pour pouvoir écouter au mieux.
16: Vous avez la vocation, vous avez envie de donner un petit peu de temps, allez vous passer par le 04 90 14 04 04, on vous donnera le numéro de téléphone, le nôtre, vous le connaissez par cœur et on vous mettra en relation avec SOS Amitié. La météo du jour, je vous laisse donner les températures maximales qui nous confirment que, alors certes on arrive vers la fin de l'été, mais c'est toujours une ambiance très estivale pour ce mardi.
12: On aura jusqu'à 32 degrés à Pertuis cet après-midi, 32 degrés aussi du côté de Mazan, il fera 31 à Cavaillon et à Villedieu, 30 à Avignon, Orange et 28 dans l'enclave des Papes.
16: Il ne manquerait plus que du soleil et ce serait une journée parfaite, on dirait.
12: Mais il y aura du soleil.
16: Il y aura du soleil, du matin au soir, c'est ce que nous dit Météo France. Vous avez ouvert les volets depuis un bon moment déjà, vous êtes sur la route du boulot, vous constatez que le soleil est bien présent. S'il ne l'est pas autant que nous vous le disons, faites-nous le savoir. 04 90 14 04 04, on fait évidemment la météo avec vous et vous en profitez aussi pour nous faire part de vos difficultés sur les routes du Vaucluse. Si difficultés, il y a, évidemment, ce mardi, il y a du monde aux entrées de ville sur Avignon. Secteur de Bonpas aussi au sud-est de la ville assez chargé. Le pont de l'Europe, c'est celui qui freine le plus pour les deux ponts qui depuis le Gard vous permettent de rejoindre la cité des Papes. On a toujours aussi cette zone de chantier. Si vous êtes entre Carpentras et Orange en direction d'Orange, une fois passé Sarian, la D950, ça freine toujours en raison du chantier installé depuis plusieurs semaines déjà. Une bonne dizaine de minutes à patienter dans le bouchon du matin si vous roulez vers Orange. Et je ne vois rien de plus. Il nous manque une inforoute. Allez, je vous redonne le numéro de votre radio d'ici. Ici Vaucluse, 04 90 14 04 04.
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16: Et là-dessus, on va rajouter des idées sorties. On va même vous trouver du boulot ce matin et on vous raconte des belles histoires, et notamment celle de cet Anglais, de ce penseur, John Stuart Mill, qui s'est installé en Vaucluse, lui. Mais il y avait une bonne raison pour ça, et c'est ce que nous expliquera Maxime Perron après le Sauver l'amour de Daniel Balavoine.

0: Qu'est-ce qui pourrait sauver l'amour? On n'a toujours pas la réponse à la question. Ça reste quand même un grand classique de la chanson française. On aime Daniel Balavoine. On enlève le bas, on garde que le Lavoine. Ça nous fait Marc Lavoine qui chante bientôt avec Patrick Fiori.
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0: Oui, Maxime.
3: Mais j'avais pas vu ça comme ça, mais c'est ok. Hein.
0: Mais ça marche.
3: Ouais, ça marche.
0: Balavoine sans le la, ça donne.
3: C'était quoi la chanson de Lavoine, du coup, qui arrive de Marc?
0: C'est Occupé.
3: Ah,
0: son duo avec Patrick Fiori.
3: Pas là.
0: Bon, vous n'avez pas chanté, vous allez nous raconter une histoire, Maxime, Maxime Perron.
3: Oui. Hein, essayez, je peux me faire un chantant si vous voulez.
0: Si vous voulez, dans le saviez-vous. On s'intéresse maintenant au nom de rue qu'on prononce sans vraiment savoir ce qui se cache derrière. Et vous nous emmenez à Avignon. Stuart Mill, bon, on connaît l'avenue, on n'est pas très loin du cimetière Saint-Véran. Qui était-il? Eh bien, vous allez nous raconter son histoire. On sait que c'est un immense penseur britannique qui a fini sa vie chez nous. Et ça commence par une belle et grande histoire d'amour.
3: Yes! John Stuart Mill était un homme amoureux de sa femme. Vous allez vite comprendre pourquoi. Je voulais commencer comme ça parce que c'est vrai que voilà, on connaît aussi la piscine Stuart Mill, l'avenue. En tout cas, bah, c'était aussi un grand intellectuel britannique du 19e siècle. D'ailleurs, l'une de ses phrases célèbres, bah, il aurait déclaré: il vaut mieux être un Socrate insatisfait qu'un imbécile satisfait. Voilà, donc il y a un petit peu d'humour.
0: Mais attendez,
3: en plus,
0: je vais réfléchir. C'est compliqué ça.
3: Non, il vaut mieux être un Socrate insatisfait qu'un imbécile satisfait.
0: On c'est va pas réfléchir mal. À tout ça.
3: C'est, voilà, c'est philosophique, hein, en tout cas, puisqu'il est, il est philosophe, économiste, député, défendeur des libertés individuelles. Il a beaucoup écrit sur la liberté, à une époque où, franchement, c'était loin d'être évident. Il défend aussi le droit de vote des femmes. Alors, pourquoi il se retrouve à Avignon, Stuart Mill, quand même? Bah, pour comprendre, il faut donc parler de sa femme, qui s'appelle Harriet Taylor Mill. Elle est beaucoup plus qu'une épouse pour lui, puisqu'il affirme qu'ils travaillent ensemble, ils discutent de philosophie, de politique, d'égalité entre les hommes et les femmes. Stuart Mill dira même qu'il a eu beaucoup d'idées grâce à sa femme. En 1858, donc, ils partent vers le sud de la France parce qu'Harriet est fragile, donc, pour sa santé. Il préfère rejoindre le sud de la France, notamment Montpellier. Ils font une dernière petite escale à Avignon avant d'arriver. Sauf que ça sera la dernière pour sa femme. Voilà, Harriet qui tombe gravement malade et qui meurt à l'Hôtel d'Europe le 3 novembre 1858. Là, la vie de John Stuart Mill bascule.
0: Et oui, parce qu'il se dit, bah, je partais à Montpellier, je vais rester à Avignon pour être près d'elle.
3: Exactement. En fait, comme sa femme est enterrée au cimetière Saint-Véran, quelques jours seulement après sa mort, John Stuart Mill repère un petit pavillon là au bout du cimetière Saint-Véran. Oui. Et il se dit, mais c'est pas mal ça en fait, parce que moi je vais pouvoir voir sa tombe tous les jours. Et c'est assez bouleversant. Là aussi, l'amour est dingue. C'est que tous les matins, il ouvre ses volets et il voit la tombe de sa femme. Bon, il va pas rester enfermé quand même, hein, Stuart Mill, puisqu'il va se passionner notamment pour la botanique vauclusienne et va se lier d'amitié avec un certain Jean-Henri Fabre.
0: C'est celui du naturoptère,
3: oui,
0: Cyrion du Comte,
3: exactement,
0: incroyable.
3: Notre célèbre naturaliste dont les deux hommes vont herboriser ensemble et rêvent même d'un travail autour de la flore. On voit donc Stuart Mill et Jean-Henri Fabre comme ça en train d'observer les plantes dans la campagne vauclusienne, c'est pas drôle.
0: Et puis il a construit une piscine aussi.
3: Oui, non, c'est pas lui.
0: Une blague. Bon, et sa maison existe toujours aujourd'hui?
3: Alors non, le pavillon en fait a été endommagé par un incendie en 1956. On a essayé de le garder, mais il sera démoli en 1961 pour construire des immeubles. Mais franchement, il reste assez quelque chose de très concret. Stuart Mill, déjà, ça tombe donc, puisqu'en mai 1873, lui aussi va tomber malade d'une infection. Il meurt donc à Avignon et il est enterré aux côtés d'Harriet. Et la tombe est toute simple, une pierre claire, une longue inscription en anglais qui rend hommage à Harriet encore une fois, où il la décrit comme sa seule joie terrestre. C'est beau quand même. Bon, ce tombeau, il fait partie aujourd'hui des sépultures assez célèbres au cimetière Saint-Véran. Il est très visité. Voilà ce qu'on nous dit du côté de l'office de tourisme. Et pour aller jusqu'au cimetière, on passe par l'avenue
0: Stuart Mill.
3: Exactement.
0: Voilà. Bah, comme ça, c'est facile à trouver.
3: C'est ça.
0: On sait qu'on est au bon endroit. Comment vous avez illustré l'article
3: avec sa tombe,
0: avec
3: notamment
0: ici? Je m'en
3: voilà.
0: Bon, bah, allez voir tout ça.
3: Eh ben oui. Mais je crois qu'il y a aussi le pavillon, il me semble aussi. J'ai mis le pavillon.
0: Vous avez mis beaucoup de choses. C'est beaucoup de temps de travail, mais franchement, ça régale. Le saviez-vous, vous retrouvez avec l'appli ici. Vous nous trouvez du boulot avant de remplir notre agenda?
3: Oui, on va partir à l'Agence France Travail de Carpentras dans un instant.
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0: Vous avez envie de créer votre entreprise, mais vous vous posez encore des questions sur vos droits et votre indemnisation?
3: Eh ben, on part à Carpentras, à l'Agence France Travail, avec cet atelier jeudi, notez bien, ce jeudi de 9h à 10h, un atelier qui s'appelle Ma création d'entreprise. L'objectif, c'est vraiment de vous aider à mieux comprendre les conséquences de la création d'une entreprise. Vous l'avez dit, Hugo, l'indemnisation, donner les clés aussi pour bien démarrer votre projet. Cet atelier, il est ouvert à tous, hein, et se fait à distance, en ligne, en plus. Donc, c'est pratique.
0: C'est pas en présentiel, voilà. Même pas, si on n'est pas de Carpentras, si on est un peu loin.
3: Ah oui, okay. C'est pratique. Surtout qu'en plus, l'inscription n'est pas obligatoire et l'accès est libre. En fait, il n'y a aucune raison de pas y aller.
0: Eh ben, voilà, surtout de se connecter, il faut se rapprocher de l'agence France Travail de Carpentras pour avoir les modalités techniques et puis vous participez à tout ça. Ce sera jeudi matin de 9h à 10h. On remplit l'agenda ?
3: On va faire un blind test.
0: Oh
3: là, soyez prêts.
0: Et puis on va brancher des guitares. Bah, c'est façon Oasis, mais pas tout à fait.
3: Bon, ok.
0: On verra ça dans un instant. Juste après avoir écouté le duo Marc Lavoine, Patrick Fiori. 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
1: Et quand vous connaissez déjà les paroles, c'est une nouveauté.
2: Bah oui, c'est une nouveauté, mais ça fait un mois quand même qu'elle est sortie.
1: Bah ouais, Marc Lavoine, Patrick Fiori, ça régale.
2: Génial.
1: Vous pourrez nous chanter Harden My Heart de Quatorflash.
2: Oh, non, on va éviter, merci.
1: Parce que celle-là, vous la connaissez pas. Chouette souvenir pourtant.
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1: Pour l'instant, vous remplissez notre agenda, la belle idée, 8h50, on fait ça tous les matins dans Ici Matin.
2: Oui, et on va réviser les génériques télé, les tubes qu'on a tous chantés, même les chansons qu'on préfère parfois oublier, parce que vendredi soir, notez bien à Monteux, le Carré d'Art organise un grand blind test animé par Clem. On va faire un petit blind test, attention, écoutez.
1: Oh. FR David.
2: Oui. Voilà, ça c'est
5: Anne, non, mais je ne joue pas avec vous, vous êtes trop fort.
1: Super trempe, Swimming Again.
2: Allez. Ah, bon, ça s'est fait. Attention, là, c'est un peu plus.
1: Notre réalisateur aussi, il peut participer, Valentin.
6: Oh non.
2: Ah,
1: non, moi, ça y est,
2: on n'entend plus, chanter Hugo Laroche.
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1: Ah, c'est Gérard Lenormand.
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2: C'est chante. C'est pas Didier Barbelivien. Il n'est pas venu avec Didier Barbelivien.
1: Ah non, c'est Gérard Lenormand tout seul. Hein.
2: Ah, bah, je crois que c'était Didier Barbelivien.
1: Moi, ce blind test.
2: Pas la réponse, c'est génial. Bon, en tout cas, à Monteux, okay. Vous aurez une bouteille de champagne. Vous êtes sûr de ça? Bon, une bouteille de champagne pour l'équipe gagnante. Ça démarre à 19h30 ce vendredi. Et puis, tiens, un spectacle assez singulier. Ça s'appelle Comme des choses vraies dans le cadre du festival. C'est pas du luxe. Sur scène, vous allez avoir 7 artistes.
1: Oui.
2: Le spectacle qui mêle danse, documentaire, humour et réflexion avec des artistes qui ont vécu pendant près de 19 ans. Dans une tente.
1: Ah ouais, incroyable ça.
2: Non, c'est incroyable cette histoire. C'est vendredi à partir de 19h30. Le lieu, c'est les Hivernales, rue Guillaume Puy. Assez, voilà, à part le spectacle. Vous verrez, c'est dans le cadre, c'est pas du luxe.
1: Ok. Si c'était pas Gérard Lenormand, venez nous le dire au 04 90 14 04 04. Mais je crois que c'était lui. Hein.
2: Valentin, il faut vérifier.
1: Lui, c'est pas lui, c'est pas. Bon, moi, je vous dis que c'était lui.
2: Ouais, okay.
1: Tiens, Éric Dimeco et Osiris à Cavaillon, le concert événement, c'est celle du Moulin Saint-Julien à Cavaillon, samedi 20h30. Osiris qui reprend Oasis, ça ressemble à ça. Ça ressemble aussi à ça. Et dans le groupe, Éric Dimeco, l'ancien joueur de l'OM, qui au micro d'Omblin nous a donné les bonnes raisons d'assister au concert.
8: Mais d'abord, la salle est magnifique. C'est le début de la saison. C'est le lancement, donc c'est toujours un moment particulier. Et puis sinon, si vous aimez Oasis, c'est là qu'il faut être. Si vous aimez le pop-rock anglais des années 90, c'est là qu'il faut être. Si vous aimez le rock en général, c'est là qu'il faut être. Et puis, on a quand même quelques années de route maintenant. On a fait quelques beaux concerts. Le dernier en date à la Feria de Dax devant 4000 personnes sur une superbe scène. On a même joué en Écosse, là-bas, là où Oasis a été découvert, au Kingston. Donc, on a sillonné un petit peu les routes. Et puis, j'ai eu la chance, moi, personnellement, de rencontrer Noël Gallagher sur un après-match à Manchester City, puisqu'il est grand fan de foot et grand fan de City. Voilà, donc, et je lui avais offert un t-shirt du groupe. Il avait été amusé et assez curieux de savoir qu'un ancien joueur reprenait en tribute son groupe mythique. Voilà.
1: Ben voilà. Éric Dimeco et Osiris à Cavaillon, concert événement, salle du Moulin Saint-Julien. Ce sera samedi, ce sera 20h30. Quelle radio aurait pu offrir des invitations pour ce concert?
2: Ici Vaucluse?
1: Il n'y en a pas d'autres.
2: Ouais, c'est ça.
1: On vous offre les places, évidemment. Et surtout les bons coups pour vos idées sorties. Tiens, après la retraite, il ne faudra pas oublier de muscler notre cerveau.
2: Ah voilà,
1: bah, oui.
2: D'accord.
1: Les mots croisés.
2: Beaucoup de choses à muscler, hein, vous savez. Donc,
1: oui, non, mais le cerveau, ça en fait partie. C'est ce qu'on verra avec le Doc Kierzek après Quatorflash, Harden My Heart.

0: May Hart avec le groupe Quad of Flash 81 pour le souvenir de ce mardi matin. Le Doc Kirzek tous les matins avant les infos de 9h pour votre consultation santé. Bonjour Doc, on rappelle une habitude qu'on oublie souvent en vieillissant. Entraîner son cerveau au même titre que son cœur ou ses muscles.
1: Bonjour à toutes et à tous, c'est un point très important parce qu'au moment de la retraite, quand on vieillit, il peut y avoir un immense malentendu dans l'entreprise cerveau et associés. En fait, vous prenez votre retraite, mais les neurones comprennent parfois que la mesure les concerne également, et j'allais dire c'est un peu l'inverse. Donc les neurones, ils vont s'organiser immédiatement avec un petit pot de départ, rendre leur badge, récupérer la plante verte et annoncent merci pour ces 40 années de collaboration, dorénavant pour toute demande concernant la mémoire, veuillez vous adresser au canapé. C'est exactement ce qu'il faut à faire. En fait, pendant la vie active, notre cerveau est sollicité en permanence. On respecte des horaires, on résout des problèmes, on organise des journées, on retient des informations. Et la mémoire, l'attention, le raisonnement enchaînent les réunions. À la retraite, une partie de ces stimulations va disparaître brutalement et les journées deviennent parfois plus régulières, plus prévisibles, moins exigeantes pour le cerveau. Ce qui est agréable pour l'emploi du temps ne l'est pas toujours pour les neurones, car le cerveau ressemble un peu à Michel Drucker. Si on le laisse trop longtemps éloigné du plateau, il finit probablement par en reconstruire un dans son salon. Donc il a besoin de continuer à travailler et on est très heureux de ça. L'entraînement cognitif, c'est ça le nom, l'entraînement cognitif régulier, permet d'entretenir ce que l'on appelle la réserve cognitive. C'est un capital de connexion accumulé au fil des années qui aide le cerveau à mieux résister au vieillissement et à certaines lésions. Autrement dit, nos neurones possèdent eux aussi une caisse de retraite, mais contrairement à la nôtre, elle ne se remplit pas uniquement avec des années de cotisation, elle se nourrit de lectures, d'apprentissages, de rencontres, de problèmes à résoudre, et chaque nouvelle activité vient faire et verser quelques connexions supplémentaires.
0: Concrètement, à quoi ça ressemble un bon entraînement cognitif au quotidien ?
1: Rien de spectaculaire, mais l'Organisation Mondiale de la Santé recommande un entraînement cognitif pour prévenir le déclin cognitif au même titre que l'activité physique ou que le contrôle de l'attention ou du diabète. L'objectif, c'est pas de préparer l'agrégation de philosophie, mais on recommande 30 minutes, 3 fois par semaine, consacrées à des activités variées, un peu exigeantes et légèrement supérieures à son niveau de confort. On peut lire, on peut tenter de résumer à voix haute, on va demander au cerveau de retrouver les idées principales, bref, on va le faire travailler. On peut aussi jouer aux cartes ou à un jeu de stratégie, faire du calcul mental, on peut faire du sudoku, excellent, mais attention, il faut qu'on varie et qu'on change des activités. En plus, on rajoute du lien social, la stimulation intellectuelle et le lien social vont se renforcer mutuellement. Une partie de carte, par exemple, ça fait travailler la mémoire, la stratégie, l'attention et parfois la gestion d'un conflit diplomatique lorsque quelqu'un oublie soudainement les règles au moment de perdre. Allez, je vous souhaite une bonne retraite et d'ici là, portez-vous bien.
0: Oui, vivement. Merci Doc, c'est conseils sortez, retrouvez avec l'appli ici. C'est fini ici matin. C'est pas la retraite ce matin avec vous, hein, Maxime.
2: Non, c'est pas la retraite. Au contraire, ce sont les projets autour de l'habitation, les travaux en fait. Voilà, ah oui. Les travaux.

0: émission. Alors à demain, Hugo.
1: Avec grand plaisir.
0: Super, et dans moins d'une minute, le retour des infos.
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0: Et nous sommes le mardi 22 septembre, soyez les bienvenus, il est 9h. À 9h, on s'informe avec vous, Anne Domès. Quelles aides et pour qui ?
9: Le gouvernement doit annoncer ce soir de nouvelles aides ciblées pour faire face à l'explosion du prix des carburants. 6 ministres se retrouvent à Bercy à partir de 17h pour une conférence de presse commune. Il s'agit des ministres de l'économie, des comptes publics, des PME, de la santé, de la pêche et de l'énergie. Chacun s'exprimera pour son domaine de compétences. Mais Matignon a prévenu, il n'y aura pas de baisse généralisée des taxes. Ça aurait pourtant soulagé Frédéric Rouet, le maire de Ville-sur-Ozon, car dans ce village, la station-service est communale, gérée par la mairie. Là, le litre de gasoil a grimpé à 2,49 €. Impossible de faire autrement. La mairie rogne déjà sur sa marge, explique Frédéric Rouet.
10: Normalement, c'est 12 centimes TTC, 10 centimes à peu près hors taxe, pour payer les investissements et les amortissements prévus. Et là, actuellement, on n'y est pas. Là, on est à 6 centimes. On fait du prix coûtant, voilà. Juste, on paye ce qui a tout le fonctionnement, mais on prévoit rien pour les investissements. La station est ouverte depuis 12 ans. Pour la première fois cette année, j'ai fermé pendant 4-5 jours. Parce que j'attendais de voir comment allait évoluer le marché, pour pas se retrouver avec des cuves pleines, avec j'appelle ça des cuves toxiques, avec un prix prohibitif, et qu'on n'arrivera pas à vendre ensuite, parce que le prix va baisser. Donc c'est très compliqué de suivre le marché et de garder ce service qui est essentiel pour nos communes, parce qu'on est éloigné de Carpentras, on est éloigné d'autres stations. C'est essentiel, mais maintenant on fait attention.
9: Frédéric Rouet, le maire de Ville-sur-Ozon, était l'invité d'ICI Vaucluse ce matin. Vous retrouverez son interview complète sur notre site ici.fr.
0: À la suite aujourd'hui du procès de la fusillade de la Rocade devant les assises de Vaucluse.
9: Kevin Kimuna Kumbi comparaît jusqu'à jeudi pour association de malfaiteurs et complicité d'assassinat dans ce dossier vieux de 12 ans. En mai 2014, un commando armé de Kalachnikov a fait irruption dans le quartier de la Rocade. Lors de la pré-inauguration d'un snack, les hommes cagoulés ont ouvert le feu. Hassen Rouag a été tué, 4 autres personnes ont été blessées. Nadia El Bouroumi fait partie des avocats des parties civiles. Au-delà du fond, pour elle, cette affaire pose la question du temps long dans la justice.
11: Le temps pose problème, comme tous les procès qui sont jugés 10 ans après, sur la mémoire, sur l'instruction, sur les preuves, sur les témoins qui sont absents. Tous les débats judiciaires et politiques sur la question de la prescription, sur les infractions ou les crimes, posent une vraie réalité, c'est la question de la preuve. Comment on fait 10 ans, 20 ans, 30 ans pour retrouver des éléments? Les gens ne se rappellent pas. Il n'y a plus d'experts qui viennent aux audiences, de témoins qui ont déménagé, qui sont partis. Donc on se retrouve finalement avec des dossiers qui sont quasiment vides. La prescription, c'est bien, ça satisfait l'opinion publique, mais dans la réalité, quand vous faites un procès, vous dites que quand c'est trop long, eh bien, il ne peut pas y avoir une vérité judiciaire qui soit complète. C'est une affaire qui a traumatisé, je dirais, parce que nous, on n'avait pas l'habitude des règlements de compte à Avignon. Les Avignonnais n'avaient pas l'habitude, et je pense que les victimes ont été les premiers choqués parce qu'ils n'imaginaient pas, et quelle que soit leur responsabilité dans cette affaire, on imaginait. Imaginez pas que ça allait se finir avec des armes.
9: Et l'audience reprend aujourd'hui avec l'audition des témoins. Le procès doit durer jusqu'à jeudi. Le professeur de musique du collège Joseph Darbo de Vaison-la-Romaine, suspendu à titre conservatoire. Il est accusé par des professeurs et des parents

0: avoir mis à disposition des élèves un site pédagogique sur lequel se trouvent des blagues à caractère sexiste et sexuel. Une pétition est en ligne, lancée par l'association Stop Suicide Éduc National pour demander des sanctions. Cette pétition a recueilli une centaine de signatures. À Avignon, la polémique enfle autour de la lecture d'un texte de Charles Maurras à la médiathèque Secano lors de la semaine provençale début octobre. L'auteur est connu pour ses prises de position xénophobes et antisémites, connu aussi pour son soutien au régime de Vichy. La France Insoumise, la Ligue des Droits de l'Homme et des structures comme la librairie Youpi d'Avignon alertent sur cette programmation qui, selon elle, banalise la pensée d'extrême droite. La mairie assure que la lecture sera contextualisée.
1: Comprendre le feu pour mieux le contrer, c'est la mission des experts de l'INRAE d'Avignon.
0: Et trois scientifiques de l'Institut de Recherche pour l'Agriculture, l'Alimentation et l'Environnement, basé à Montfavet, travaillent sur les modes de progression des incendies. Ils se sont rendus cet été sur quasiment tous les méga-feux en Gironde, à Fontainebleau ou encore à Die, dans la Drôme, pour étudier les zones brûlées. Julien Ruffaut est l'un de ces chercheurs.
2: Là, ce qu'on a besoin, c'est vraiment de mieux comprendre quel est l'impact de la structure des peuplements et quel est l'impact des choix sylvicoles sur le risque incendie. Dans les endroits où il y a de la régénération naturelle et dans ces zones historiquement peu touchées, on peut penser à Fontainebleau par exemple, hein, ou les feux à côté de Die, là on a vraiment besoin d'avoir beaucoup plus de connaissances pour comprendre comment est-ce que ces espèces, comment est-ce que ces peuplements qui, sur lesquels on n'a pas de recul historique parce que globalement on n'a pas eu énormément de feux, c'est quelque chose d'un petit peu nouveau. Là on a vraiment besoin de nouvelles connaissances pour comprendre comment ces forêts vont évoluer et comment elles vont pouvoir encaisser la perturbation.
0: Et puis plus de 16 tonnes de denrées alimentaires collectées aux mines de Cavaillon, c'est presque le double des tonnes collectées habituellement lors des journées du don agricole organisées par la plateforme Solal. Ces denrées sont distribuées à plusieurs associations d'aide alimentaire du Vaucluse et aussi aux étudiants précaires puisque des distributions sont organisées sur le campus de l'Université d'Avignon depuis hier et jusqu'à ce soir. La météo, Maxime.
1: La météo en Vaucluse, elle sera ensoleillée aujourd'hui. Merci, monsieur le Mistral, hein, évidemment, qui souffle ses nuages aujourd'hui. Vous l'avez vu peut-être ce matin, il faisait un petit peu frais. Hein, c'est vrai, on a mis une petite veste.
0: Ouais, on est autour de 15. Hein.
1: Ouais, c'est ça. Ça va quand même bien grimper hein, pour cet après-midi, puisqu'on on aura jusqu'à 32 degrés, par exemple, cet après-midi autour du Luberon, 27 autour de l'enclave des Papes. Donc, un soleil du matin au soir. Voilà ce que nous promet Météo France. Et ce vent qui reste fort hein, du Tricastin au Pays d'Orange. Donc, surtout, voilà, il va se concentrer sur le Haut-Vaucluse. Pour demain, la journée est ensoleillée avec peut-être quelques nuages. Température entre 29 et 31 degrés. Le vent cale uniquement pour mercredi puisqu'il reprend du service dans la vallée du Rhône et le Comtat. À partir de jeudi, on aura l'occasion d'en reparler. En ce 22 septembre, c'est la dernière journée de l'été puisque demain, c'est l'automne à 2h05,
0: là, oui, 2h04. Oui, cette nuit, effectivement. On passe en automne. Belle saison aussi, l'automne. Hein.
1: Superbe saison. Et puis, alors, nous, avec ces températures, franchement, on respire mieux, presque mieux que l'été. Quand il fait 45, là, 45 toujours plus.
0: On vous laisse dire.
1: Ouais, mais compris, c'est ça, la vous sensation plaisir, de...
0: voilà. Ça vous fait plaisir. Bon, on a eu chaud cet été, chaud. Ça, c'est sûr.
1: Voilà, c'est ça. Tiens, a eu chaud, quelle température? 28. Concernant la circulation en Vaucluse, c'est compliqué, hein, comme tous les jours d'ailleurs à 9h07, notamment sur les bords du Rhône, côté gare, il y a du monde ce matin. Sur la départementale 6100, là vous êtes sur le pont de l'Europe, complètement à l'arrêt, ça remonte quasiment jusqu'au rond-point de Leclerc. Là, vous voyez, donc il y a beaucoup de monde au niveau des angles. Soyez prudents, ça freine tôt. Il y a du monde aussi autour de Bonpas, du monde aussi à l'entrée de Carpentras sur la 2x2 voie à l'arrivée, quand vous venez d'Avignon, vous arrivez à Carpentras au niveau du pôle santé. Allez, courage, ça va bien se passer. Je compte sur vous. Évidemment, vous êtes sur la route, vous voyez un petit pépin sur la route, vous nous appelez. On fait la route ensemble. 04 90 14 04 04. L'info revient dans moins d'une heure.
0: Anne. Oui, à 10h.
1: À tout à l'heure.
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1: Merci d'écouter Ici Vaucluse comme tous les jours. Quel bonheur de vous entendre, de vous écouter, parce que cette émission s'appelle Ici c'est vous. Ça veut donc dire que c'est vous, évidemment, qui faites cette émission. On est ravis de vous accueillir tous les jours sur des sujets qui vous concernent de près ou de loin. Et là, si vous êtes locataire ou propriétaire, vous avez forcément un jour tenu un marteau, une visseuse, un cadre, bouché un trou, vous avez peut-être peint aussi des murs, hein, ça arrive. Ça s'appelle les travaux, voilà, les travaux qui se passent parfois bien. Parfois, on a peur des fois. Des fois, on appelle son papa, sa maman, on appelle des amis. Est-ce que tu peux venir m'aider? Je me sens pas de le faire. Les travaux, ça peut rendre dingue. Et aujourd'hui, on en parle avec John Leferman. Bonjour, John.
5: Et bonjour.
1: Merci d'être là. On est ravis de vous accueillir. Vous êtes, voilà, connu de nos auditeurs parce que vous accompagnez depuis tant d'années les Vauclusiennes et les Vauclusiens dans leurs travaux. Ça peut passer par une lecture de devis.
5: Exactement.
1: Et puis ça peut aller dans un chantier qui ne s'est pas passé comme prévu.
5: Exactement.
1: Ouais, parce que ça arrive parfois. Déjà, on salue tous les artisans passionnés qui font de leur mieux, évidemment, pour coller aux prérogatives des chantiers. Mais parfois, ça ne se passe pas comme prévu. Et c'est OK, on va trouver des solutions. Et puis, venez témoigner sur ces chantiers peut-être aussi. Je salue Suzanne, bonjour.
6: Bonjour Maxime, bonjour John, bonjour tout le monde.
1: Bonjour tout le monde.
6: Oh wow.
1: C'est Suzanne Magne aujourd'hui qui nous accompagne avec son biais d'humeur. Et puis bien sûr, vous avez posé la question dans les rues du Vaucluse.
6: Oui. Hein,
1: tout le Vaucluse. Hein.
6: Tout le monde.
1: Toutes les rues.
6: Tout le monde, toutes les personnes.
1: Ah bah dis donc, pour justement nous parler de vos travaux. Cette émission, c'est la vôtre, 04 90 14 04 04. Julien qui réalise cette émission. Bonjour Julien.
7: Et bonjour tout le monde.
1: Ça va bien? Est-ce que tu fais des travaux toi chez toi?
7: Non. J'en ai fait récemment. J'ai refait. La salle de bain. J'ai refait ma salle de bain.
6: Alors, ah quand même.
7: Voilà. Ça c'est pareil. Mais alors c'est pas moi qui l'ai faite. Hein.
1: Ça marche pas.
7: Eh oui, mais bon, on veut de la qualité ou...
1: Bah, c'est ça. Mais chacun son métier, vous avez raison. Séverine aussi qui vous attend évidemment au 04 90 14 04 04. On peut nous appeler, mais pas que, hein, Suzanne.
6: On peut nous envoyer des messages écrits et vocaux sur WhatsApp, sur Messenger, sur Facebook. Oui, WhatsApp, pas WhatsApp, Maxime.
1: voilà, vous savez tout. Ici, c'est vous. Alors à tout de suite.
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1: Savoir bricoler, c'est bien, mais savoir aimer, c'est encore mieux. Florent Pagny, les amis, à tout de suite. Bonne matinée.

0: Elle a quasiment 30 ans cette chanson, Savoir aimer, une chanson 1997 qui nous rappelle, c'est sûr, plein de souvenirs. Florent Pagny.
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0: Avec John Lefferman, aujourd'hui, on vous parle de travaux. Les travaux, ça peut rendre dingue. Vous savez, cet artisan qui ne vient pas, une cuisine qui devait être terminée en 3 semaines et qui prend 3 mois. Bon, ce matin, en tout cas, peut-être que vous voulez nous parler autour de ces travaux. Vous avez peut-être regretté d'avoir vous-même commencé un chantier. Quelle est votre meilleure ou pire histoire de travaux? Je remercie une auditrice qui m'a confié une lecture, notamment une année en Provence de Peter Mile, un monsieur avec sa femme en British, qui habitait à Ménerbe.
3: Tout à fait.
0: Et qui parle justement dans ce livre des travaux dans sa maison.
3: Très bel ambassadeur de notre région.
0: Ouais,
3: ça fait venir beaucoup de monde.
0: Super, et c'est un super livre facile qui se lit bien. Ça s'appelle Une année en Provence, il y en a plusieurs d'ailleurs. Et il a trouvé la solution pour finir son chantier. En fait, ils n'en peuvent plus, il y a des brouettes, il y a plein de trucs de partout. Et donc sa femme propose de rassembler tous les artisans autour d'un repas de fin d'année avec leur femme. Et donc tous les artisans se pressent de terminer vite les travaux parce qu'ils veulent pas que leur femme dise mais c'est pas toi qui as fini, t'as pas fini ça. Et donc je trouve ça plutôt malin d'avoir fait un repas. Ça vous arrive de faire des repas comme ça d'artisans en fin de chantier?
3: En fait, c'est vraiment important de voir un peu la bienveillance qu'il peut y avoir aujourd'hui sur les chantiers. Et en fait, on a un vrai retour de ça. Historiquement, ça se faisait beaucoup les repas de fin de chantier. Et donc du coup, c'était très intéressant effectivement de venir avec sa femme. Et c'est vrai que ça, c'est des choses qui se sont perdues et je trouve que ça revient. Et
0: ah,
3: je trouve
0: cool.
3: Que c'est vraiment agréable de retrouver cette bienveillance parce qu'on est tous des êtres humains et quand le chantier se termine, c'est bien de pouvoir marquer ce moment-là.
0: Elle est mythique, hein, c'est un générique de déco évidemment et Valérie Damido. Vous savez, là, il mettait cette musique là et puis ça faisait. Dans la salle de bain, Valérie a opté pour un verre anis. Et puis pour dans la chambre, ces stickers.
3: Exactement, les fameux stickers de Valérie Damido, ça a été quelque chose.
0: La belle époque, marrant. Exactement. Tiens, on va accueillir Claire pour commencer cette émission. Bonjour Claire.
4: Bonjour.
0: Eh ben merci d'être avec nous Claire, parce que je crois que si on fait dans vos cheveux, il y a de la poussière de partout, vous êtes en plein travaux là.
4: Ah oui, de la poussière, de la peinture, il y a un petit peu de tout effectivement.
0: C'est l'aventure d'une vie, je crois, de votre côté, parce que vous venez d'avoir une petite fille, vous êtes mariée l'année dernière, il y a la maison, c'est la vie qui avance. Vous avez décidé donc d'acheter une maison où il y a quasiment tout à refaire.
4: C'est ça, c'est une maison de 1945 et il y a eu des petites rénovations dans les années 90 et puis plus rien. Et il faut la remettre un peu au goût du jour. Et puis avec les nouvelles normes, etc. Donc il y a beaucoup de choses à faire.
0: Ouais. Et alors justement, par où commencer? Est-ce qu'on panique un petit peu? Est-ce qu'on se dit on va y arriver? J'imagine que c'est pas votre métier.
4: Ah non, pas du tout. Moi, je suis dans le médical, donc un marteau, je sais ce que c'est, mais je m'en sers pas trop. Donc tout ce qui est cassé, ça, c'est on va dire relativement facile, mais pour faire la suite et reconstruire, c'est un peu plus compliqué. Donc il faut trouver les bons artisans qui, eux, nous aident dans le processus de savoir qu'est-ce qu'on fait en premier, etc. Et puis, il faut remettre un peu la casquette de chef de chantier pour coordonner tout ça. Et ça, des fois, c'est compliqué aussi.
0: Oui, parce que les artisans, en fait, parfois ne se connaissent pas. Et, c'est vrai que c'est presque comme une partition. On est un chantier, c'est un timing pour chacun. Mais ils savent quand même un peu ça.
3: Oui et non. Alors là, on est dans le cadre d'une rénovation. Donc, c'est ça qui fait la grosse différence avec certains chantiers neufs. C'est que, on est aussi un peu à chaque jour, on découvre des choses. Donc, ça peut avoir une modification sur le planning pour telle ou telle raison. Puisque forcément, quand on commence à ouvrir un nouveau mur, surtout sur des maisons comme à l'auditrice, on peut avoir de bonnes comme de mauvaises surprises. Tu vois, un beau mur en pierre qu'il faut retaper.
0: Oui, c'est ça. Et alors, justement, Claire, est-ce qu'il y a eu peut-être déjà une première petite surprise sympa dans cette maison?
4: On nous a dit la charpente nickel, tout va bien. Et puis effectivement, on est monté avant d'acheter, on s'est dit oui, ça a l'air d'aller, sauf que nous on a des yeux novices.
3: Et, oui.
4: Et puis quand on fait quand même venir quelqu'un pour bien vérifier, une fois qu'on avait acheté la maison bien sûr, il y avait une poutre un peu fissurée, un plafond à refaire, on est bien obligé d'y être puisque on l'a acheté maintenant, donc
0: on y va quoi. Tiens Claire, une dernière petite anecdote quand même concernant votre mari, il est daltonien.
4: Oui.
0: Alors racontez-nous cette aventure.
3: C'est pas le seul, hein. Je la rassure tout de suite. Beaucoup d'hommes ont un problème de couleur et beaucoup sont daltoniens. Moi qui ai la chance depuis des années de voir des couples, je peux dire qu'il y a très souvent un problème de couleur et de daltonisme chez les garçons.
0: Alors ça se passe comment, Claire, dans les faits là?
4: Ben là, bon, on a bien avancé sur le chantier, donc là on est plutôt sur le stade de la peinture, sauf que ben, peindre la première couche, on va dire que c'est facile parce que sur le placo ou sur un mur d'une autre couleur, ben, il voit quelque chose, mais les autres couches, après, il les voit pas, donc ben, c'est compliqué, donc c'est moi qui vais faire toute la peinture. Et 80 mètres carrés à peindre, c'est quand même long.
0: Parce que en fait, c'est quoi? C'est dans les détails. Daltonien ne voit pas forcément les détails, c'est ça?
3: Est-ce que c'est vraiment un daltonien fort?
4: Alors, c'est pas très franc, mais c'est surtout sur les nuances.
3: C'est les nuances. Donc, voilà. En fait, il y a une différence entre le cerveau d'une femme et le cerveau d'un homme. Donc ça, c'est marrant, puisque historiquement, j'ai fait des études de psychologie et c'est des choses que j'ai appris dans cette partie-là. Et donc, on a vraiment un prisme des couleurs complètement différent. Et effectivement, les garçons ont des problèmes avec la nuance. Alors, ça peut être même sur d'autres sujets, n'est-ce pas? Mais en tout cas, sur la peinture, c'est clair. Voilà. Donc, effectivement, quand on repeint et qu'on est sur des histoires de nuances, des fois, on ne sait plus si ce mur a été peint ou pas, etc. Et c'est compliqué.
0: Bon, dès que vous aurez votre cocon d'amour, en tout cas, Claire, ben, on vous souhaite beaucoup d'amour. Voilà, parce que c'est ce que nous chante Christophe Maé. Il n'y a que de l'amour chez toi. Alors, je vous fais un gros bisou.
4: Merci beaucoup. Bonne journée.
3: Et merci beaucoup. Et courage.
4: Au revoir.
0: Au revoir. On parle de vos travaux aujourd'hui. Rejoignez-nous. C'est une belle aventure, non? Ou pas? 04 90 14 04.

0: Voilà. Qui importe la chanson, il nous embarque partout, notre carpentracien Christophe Maé. C'est sa nouvelle chanson, Il n'y a que de l'amour chez toi. Tout de suite.
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0: Et aujourd'hui, on parle des travaux. C'est vrai que parfois, on voit un mur de cuisine, un mur de salle de bain. Ça serait bien de la refaire. Puis un jour, on se lance ou pas, justement. Peut-être que vous avez fait déjà appel à des artisans parce que, bah, par manque de confiance, manque d'expérience aussi. John Leferman, il faut y aller. On y va, on attend. Il vaut mieux s'entourer. Est-ce qu'on peut le faire soi-même? Qu'est-ce que vous nous conseillez?
8: Aujourd'hui, on a de la chance parce qu'on a quand même beaucoup de tutos sur les réseaux sociaux aussi, beaucoup de choses à apprendre et à faire. Donc, si jamais vous avez envie de le faire vous-même, c'est vraiment cette histoire d'anticiper. C'est-à-dire que, voilà, on ne dit pas samedi matin, tiens, je vais casser mon mur aujourd'hui, je vais aller chez Leroy Merlin, je vais avoir le bon truc, tiens, ou d'autres. Mais en tout cas,
9: et
8: Castorama. Mais en tout cas, c'est sûr qu'avec une bonne anticipation, on peut tout à fait faire tout un tas de travaux tout seul.
0: Et c'est un mur porteur ou pas, ça?
10: Reste les murs porteurs pour tenir la maison.
0: J'adore cette chanson. Merci Suzanne pour cet extrait.
11: Ah bah, y a pas de quoi.
0: Bah ouais, je suis là pour ça. On va accueillir Martine aujourd'hui qui est avec nous. Bonjour Martine.
11: Bonjour Martine.
12: Oui, bonjour à tout le monde.
0: Eh ben, on est ravis de vous accueillir. Vous nous écoutez attentivement. Vous nous envoyez un petit message sur Messenger autour de ces travaux. Vous êtes en plein travaux vous aussi?
12: Oui, je suis en plein travaux. Je refais le bas de la maison et en fait, c'est ma maman qui y habitait, donc j'essaye de tout refaire et j'ai eu la bonne idée de vouloir enlever la tapisserie. Ouais. Et j'aurais pas dû.
0: Pourquoi?
12: Parce qu'il y avait 2-3 couches de tapisserie, 2 couches de peinture, un isolant. Donc le mur était toujours humide. En fait, ça pleurait tout le temps, quoi. Ah, oui. Donc on a tout enlevé. Il y a des amis qui sont venus m'aider. On a tout enlevé et on a refait, on savait pas faire, on a refait un mur à la chaux, on a cherché. Et franchement, c'est trop beau.
0: Vous êtes fière de vous, Martine?
12: Oui, oui, oui, assez fière de moi, effectivement. Et puis bah, après, j'ai poncé tout un arche en bois aussi. Pareil, il y avait 3 couches de peinture que je vais laisser naturelle. J'ai mis de la peinture naturelle. Ben voilà, quoi, j'y suis en plein dedans et je me régale.
0: Vous avez raison, Martine. Je crois qu'on est tellement fiers de nous quand les amis arrivent. Même un petit bout de truc quand c'est moi qui l'ai fait, quoi.
12: C'est moi qui l'ai fait, tout à fait.
8: Pour ça, quand vous disiez, tiens, j'aurais pas dû enlever, bon, déjà, oui, il fallait le faire parce que la preuve, c'est ce qu'il faut faire, c'est qu'il faut revenir jusqu'à la nature du mur et vous avez bien fait. Et la peinture à la chaux va permettre, c'est, on va dire, respirant, donc on va enlever le problème d'humidité. Par contre, c'est clair que les travaux, c'est dur, c'est long, c'est fatigant, mais quel plaisir après d'être arrivé au bout et franchement bravo parce que ce que vous venez de décrire c'est pas facile du tout, hein. Je connais bien le truc évidemment.
12: Surtout quand on habite à l'étage, alors j'ai l'impression de marcher sur la plage en fait en permanence.
8: Et ouais, c'est ça, la poussière elle est dingue.
12: C'est horrible, mais bon c'est comme ça et le Mistral qui nous aide un peu en plus.
8: Ouais. Bah, et puis comme il a fait frais ces derniers temps, hein, il faisait pas du tout chaud pendant les travaux.
0: C'est clair. Et vous nous envoyez une petite photo Martine, hein, sur Messenger ou WhatsApp de votre mur. Moi, je veux le voir, là. Vous m'avez donné envie de voir ça.
12: Avec plaisir.
0: OK. Oui.
12: Puis on a laissé quelques pierres apparentes. Franchement, c'est trop chouette.
0: Bien. Bah, super.
8: Bravo.
12: Non, je suis fière de moi.
0: Bah, trop bien.
8: Il faut.
0: Martine D'Amido, quoi. J'adore.
8: C'est ça.
0: Ah bah super, vous passez une belle journée, Martine.
12: Non, c'est Martine, la météo, moi.
0: Ah voilà. Oui, la météo, voilà. Vous habitez où?
12: À Visan.
0: Ah ouais, yes. Ah oui, c'est vous qui nous envoyez des belles photos, là. Ouais, je vois.
12: Oui, c'est moi.
0: Bah, super. Bon, bah, des gros bisous, en tout cas, Martine. Merci pour la fidélité.
8: Bonne journée.
12: À nous, plaisir. Belle journée.
0: À bientôt, 9h28. Vous restez avec nous, évidemment. On parle de travaux. C'est tout de suite, il y a Suzanne qui arrive dans un instant.

0: Il est 9h30, ce duo mythique France-Galles avec Michel Berger. Ça balance pas mal à Paris.
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0: Et ça roule beaucoup mieux à Avignon. Voilà, en attendant, puisque ça y est, quasiment tout est rentré dans l'ordre sur les bords du Rhône. Côté gare aussi ce matin, il y a beaucoup de monde. Côté les Angles, ça va, ça y est. Ouais, je suis rassuré, tout va bien, notamment sur le pont de l'Europe. Encore un peu de monde. Côté Rocade, Charles de Gaulle, mais c'est pas méchant. Franchement, on a vu pire. Il y a un peu de monde aussi encore sur Bonpas. Et évidemment, vous qui arrivez de Cavaillon, par exemple, et surtout des Bouches du Rhône, de Nove hein, aussi, là, sur le pont de la Durance. Mais ça va tout rentrer dans l'ordre d'ici 10h, c'est sûr. 04 90 14 04 04, on fait la route ensemble.
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0: Allez, aujourd'hui, et comme tous les jours, on s'intéresse au sujet qui vous touche dans votre quotidien. Et tôt ou tard, qu'on le veuille ou non, quand on habite une maison, un appartement, il faut passer un petit coup de peinture, reboucher les trous. Ça s'appelle des petits travaux. Il y a aussi des gros travaux aussi. Justement, on va en parler ce matin avec John Offerman. John, votre métier, vous, c'est d'accompagner en fait les personnes du début jusqu'à la fin, s'il y a besoin, quoi.
3: En fait, c'est depuis quelques années, on va dire en gros 5 ans et vraiment plus que ça en vérité. Mais j'ai beaucoup de clients qui m'appelaient des fois même pour une toiture. Trouver un bon artisan pour une toiture, trouver un
0: donc
3: bon artisan.
0: Donc vous avez un carnet d'adresses énorme.
3: Exactement.
0: Quoi.
3: Et le but du jeu aujourd'hui, c'est de dire, ok, vous avez tel type de budget, je vais parler avec plusieurs artisans et dire, bon ben voilà, mon client, il a tel budget, est-ce que ça passe, est-ce que ça passe pas? Et c'est surtout de trouver le bon artisan par rapport au chantier. Parce que des fois, il y a des artisans qui disent, ok, je sais faire, alors qu'en fait, ils ont jamais su. Et donc, moi, je sais précisément parce que je les vois sur les chantiers.
0: Bon, très bien. Qu'est-ce que je voulais dire? Est-ce que vous pouvez nous donner un conseil sur ces artisans? Des fois, ça matche pas. Mm-mm. Qu'est-ce qu'on doit faire? Qu'est-ce que vous conseiller de faire?
3: Une vérité, quand vous êtes d'entrée de jeu avec un problème avec un artisan, il faut avoir deux choses importantes. La première, c'est la bienveillance. C'est vraiment voir pourquoi il y a un problème avec l'artisan. Est-ce qu'il n'y a pas un problème plus grave de son côté? Ça peut arriver, surtout en ce moment avec des choses difficiles. Il ne faut pas tout de suite se braquer. Par contre, quand il y a une ou deux fois un manque de respect, quelque chose qui ne va pas, ou vous voyez que professionnellement parlant, ça manque de professionnalisme, il vaut mieux arrêter tout de suite. Ça, c'est vraiment le conseil que j'ai auprès des clients. Parce que quand on fournit des choses, c'est pas pareil que quand on les pose. Et quand vous avez un vrai problème comme ça, surtout si c'est des chantiers importants, il vaut mieux arrêter. Faut pas avoir peur.
0: Bah voilà, ça c'est un vrai conseil.
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0: Il est 9h33 et comme tous les jours à 7h, on retrouve Suzanne pour son billet d'humeur, son petit clin d'œil. Et aujourd'hui, donc, on parle des travaux, alors.
4: Oui, et d'ailleurs, il y a tout juste un an, j'ai emménagé dans mon premier appartement.
0: Bravo.
4: sans savoir ce que c'était que les travaux. Oui, et j'ai surtout observé qu'il y avait deux types de personnes. Il y a tout d'abord ceux qui sont dans les travaux et ceux qui n'y sont pas du tout. Il y a ceux qui regardent le tutoriel et il y a ceux qui tentent, voire qui veulent faire sans le tutoriel. On la connaît en votre

0: tête à la fin quand il reste deux vis dans le sachet. Où est-ce qu'on les met, ces vis? Ah bah oui, il y a ceux qui y vont avec la visseuse pro avec 45 embouts adaptables, et il y a ceux qui y vont avec le bout d'un couteau bien tranchant. Il y a ceux qui veulent tout faire beau, et il y a ceux qui veulent tout simplement. Il y a ceux qui s'en sortent seuls, et il y a ceux qui s'embrouillent à plusieurs. Par exemple, moi, mes parents achetaient souvent les meubles en double, comme les tables de chevet, ouais, et ils se battaient l'un contre l'autre pour voir lequel était le plus rapide.
1: Ah oui, d'accord.
0: Voilà, c'était une bonne solution pour être rapide et efficace, même si, comme mon père, il y avait toujours une blessure à la fin. C'était souvent le coup de marteau sur le doigt, on s'en rappelle. Alors, mon conseil pour être rapide, efficace, économe et surtout sans se blesser, bah, faut pas faire de travaux.
2: Et ben voilà, merci beaucoup.
1: C'est le clin d'œil de Suzanne Mine tous les jours à 9h30. 9h34, rejoignez-nous. 04 90 14 04 04. On parle de vos anecdotes de travaux. On le prend avec le sourire. Parfois, c'est vrai que c'est angoissant parce que c'est quand même notre maison, notre bébé. On a un crédit. On se dit, allez, il faut que ça se termine et tout. Bon, bah, venez nous parler de toutes ces aventures. Et puis, tiens, John, j'ai une surprise pour vous dans un instant. Vous là, vous êtes, voilà, hein, vous cancanez là, vous êtes professionnel. Mais je crois que vos débuts étaient plutôt catastrophiques.
3: Il faut bien un début à tout. Hein, c'est un fort. Genre qu'on devient forgeron,
2: exactement,
3: n'est-ce pas?
2: Il l'a forgé, je peux vous le dire.
1: Allez, on va accueillir dans un instant voilà, une personne qui vous connaît très bien et qui va nous raconter une chouette anecdote sur vous, John Leferman. Renaud, c'est la chanson préférée des Français. Mistral gagnant, 9h35, à tout de suite.

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0: jusqu'à la dernière note. C'était Renaud Mistral gagnant.
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0: Qui fait les travaux chez vous? C'est la question qu'on vous pose aujourd'hui. Suzanne.
3: Bob le bricoleur, quand même, s'il vous plaît.
0: C'est quoi? C'est qui?
3: Bob le bricoleur.
0: Ah, Bob le bricoleur, ça oui. Vous dites. Donc, il faut parler devant le micro.
3: Pardon, oui.
0: Bob
3: le bricoleur. Oh, waouh! Oh là là!
0: Qui, non, mais c'est vrai, qui fait les travaux? Il n'y a pas de règle, John Offerman.
4: Non.
0: Ça peut autant les femmes que les hommes. Hein.
4: Ah oui, complètement. Surtout de plus en plus, et j'aime beaucoup, c'est les femmes qui se mettent sur ça, et je trouve ça vraiment génial parce qu'elles se disent, bon, ben voilà, moi je vais le faire moi-même, de toute façon, et
0: tu
4: puis
0: fais
4: ça
0: pas.
4: Va le faire.
0: J'ai envie de te dire, ça fait deux mois que je te dis
4: ça
0: de le faire.
4: Ça fait 10 ans qu'on doit changer ça. Ah ouais, d'accord.
0: Mais moi, c'est un peu ça. Moi, je vous avoue que des fois, oui, je vais le faire.
4: Je vais le faire, je vais le faire.
0: Mais ce qui peut sauver, c'est un timing, peut-être. Moi, je prends un calendrier énorme et je marque. Alors là, c'est là et là, et pas autrement.
4: Ah, ben ça, c'est bien de le faire. Parce que souvent, on dit, ah, je le ferai le week-end prochain, t'inquiète. Non. Et puis, ça, c'est le week-end d'après, puis oui, finalement. Ça
0: parlez-nous, justement, vous, à la maison, peut-être que ça vous rappelle des scènes de ménage. Venez nous en parler, 04 90 14 04 04. Vous êtes dans les travaux depuis combien de temps, John?
4: 25 ans, on va dire.
0: 25 ans.
4: Ouais.
0: Au début, c'était comment, ça allait?
4: Alors là, ce serait plus de ce qu'on va parler, hein, puisque c'était il y a un peu plus de 30 ans, d'accord? On est d'accord?
0: Ok, on va accueillir Biche. Bonjour Biche.
5: Bonjour.
0: Merci
5: bonjour
0: d'être avec nous. Est-ce que vous pouvez vous présenter, Biche, par rapport à John Offerman, pour qu'on comprenne cette histoire quand même?
5: Eh bien, je suis sa maman.
0: Ah, bonjour maman. J'adore. Eh ben, bienvenue en tout cas, Biche. Vous allez nous livrer une anecdote inédite sur John Offerman, comme quoi, vous voyez, bah, tout le monde peut y arriver. La preuve, Biche, oui, pourquoi? Qu'est-ce qui s'est passé il y a 30 ans?
5: Bah, disons qu'il a démarré avec une très grosse bêtise. Parce que un jour, je lui ai demandé de faire une tranchée de quelques mètres derrière la maison. Et je lui ai donné une pioche. Et puis, je suis rentrée faire autre chose. Et puis, tout d'un coup, ça a été la catastrophe. Au deuxième coup de pioche, il a creusé la canalisation extérieure de l'eau.
4: L'arrivée principale de la maison.
0: L'arrivée principale.
5: Oui, donc ça veut dire un geyser. Je ne vous imaginais pas. Et en plus, je ne pouvais rien faire. Donc, j'étais obligée d'appeler le service des eaux. Et c'était un dimanche.
0: Ah bah oui,
5: donc,
0: forcément.
5: Vraiment, ça a été un très, très gros démarrage sur les travaux. Il en a fait une spécialité, vous voyez, comme
0: c'est
5: quoi.
0: Ça, exactement. Bah, comme quoi, bon, bah, voilà, ça c'est une
4: chouette
0: anecdote.
4: C'était deuxième coup de pioche, effectivement, tout d'un coup, c'est très drôle parce que je me souviens encore. Bon, il n'était pas assez enterré, oui. Effectivement, on était sur une maison de maçon, donc il l'a fait lui-même à l'époque. Et donc, du coup, j'ai tapé, je suis tombé dessus. Plus tard, j'ai compris, mais effectivement, au moment où j'ai enlevé le coup de pioche, c'est là où le geyser est arrivé. Mais bien sûr, impossible de colmater, donc on a d'abord démarré une première tranchée pour irriguer l'eau, quoi, parce qu'en fait, l'eau, c'est énorme, une arrivée de maison, c'est juste énorme, on s'en rend pas compte. Et ensuite, il y a un premier regard où on peut couper l'eau en haut, et puis après, il y a le général, mais en fait, ça faisait des années que ça avait pas été fermé, donc tout était complètement grippé, donc j'ai su de suite ouvrir les bouches d'égout, regarder pour fermer, enfin, c'était la folie, jusqu'à le service des eaux qui arrive, et entre-temps, il s'est déversé des milliers de litres d'eau, donc ça a été une vraie grosse bêtise.
0: Vous voyez, ça arrive à tout le monde à la maison, hein. Ça rassure, merci, vous êtes donc comme nous, bravo. Moi, ça me fait penser à une anecdote aussi sur le canal de Carpentras. Ma belle-mère habitait dans Carpentras, c'était un dimanche soir, et elle me dit, tiens, il faudrait que tu changes l'embout de mon tuyau d'arrosage de dehors. Je dis, ok, là, j'enlève le truc, et en fait, c'était un énorme tuyau qui était connecté sur ce petit bout de pour ouvrir. Et en fait, pareil, on a eu des milliers de mètres cubes d'eau.
4: Ah oui.
0: On appelle le permanent du canal de Carpentras, et il me dit, bah, en fait, je suis obligé de couper la moitié de Carpentras canal
4: pour pouvoir changer
0: pour ce truc.
4: Et oui, ça m'étonne pas du tout.
0: Et du coup, on a coupé en alimentation la moitié de Carpentras en canal. Et c'était une piscine, le jardin. Ça fait peur. Hein.
4: Ouais.
0: Franchement, ça m'avait flippé. Hein,
4: de toute façon, dans les travaux, les deux choses difficiles, je dis souvent, bon, carreleur, pour moi, c'est un métier extrêmement difficile, on le sait, mais c'est vraiment l'électricité et le plombier. Et pourquoi le plombier est important? Parce que l'eau, c'est ce qu'il y a de plus difficile à contrôler. C'est-à-dire qu'autant l'électricité, ça part, on s'électrocute, ça coupe, ça saute, il y a des disjoncteurs. Mais l'eau, une fois que ça sort, c'est un truc de fou. Donc voilà, merci maman pour ce petit témoignage.
0: Merci maman. Belle journée à vous. Et je précise que vous avez un super atelier hein, dans le Luban qui s'appelle les Ateliers Bleus.
5: Oui, je suis. Voilà, l'Atelier Bleu ouvre ses portes la semaine prochaine. Donc j'attends vraiment tous mes élèves.
0: Eh bah, trop bien.
5: En face du Luberon.
0: Eh bah, on va se régaler. Bah, super. Merci en tout cas, Biche. À très bientôt. 9h42, on continue cette émission avec vous.

0: I Lied to You, Charles and Eddie, 9h45. Je vous dis à tout de suite.
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0: Et on parle des travaux aujourd'hui pour avoir une belle maison ou un bel appartement. Parfois, bah, ça peut être compliqué.
15: Moi, dans ma maison ville, dans ma Jean-Ville, je passe l'été à regarder.
16: Oui, Michel Polnareff, la maison vide, elle est géniale.
0: Non, gueulez pas, chanson. Suzanne. C'est Suzanne, hein, qui s'occupe de tous ces extraits musicaux, mais oui. On sent que vous les portez avec fierté. Hein.
16: Ah, mais toujours. Bah, surtout ouais. Michel Polnareff.
0: Ah, j'adore.
15: Je passe l'été.
0: On part des travaux aujourd'hui, justement, vous êtes allé, maison vide avec une personne, c'est la vie. Vous êtes allé dans les rues d'Avignon, je crois,
16: oui.
0: Pour poser la question autour de cette question autour des travaux. Parfois, ça peut être vite l'enfer. Et vous avez rencontré
16: Florence. Voilà, j'ai rencontré Florence qui m'explique que c'est très épuisant, que c'est physiquement et moralement, c'est insupportable.
0: Ah,
16: et, et que les travaux, ça l'a rendue complètement folle.
17: Complètement folle. Ça rend, on devient dingue, complètement dingue. On a envie d'égorger ces artisans, parfois on se retient. Et dans l'autre sens, parfois on a envie de les épouser aussi. Quand il y a les artisans qui nous sauvent de situations terribles, là on a envie de les demander en mariage. Un truc qui m'a rendu dingue, c'est des fuites de la plomberie. C'est con, hein, mais un travail bien fait, normalement, il n'y a pas d'eau qui fuit, quoi. Et quand tu fais appel à un plombier et que ça fuite partout, t'as un petit peu la haine, quoi. Et surtout qu'il m'a ghostée. Je me suis faite ghoster par un artisan. Il en avait tellement marre que je l'appelle parce qu'il y avait des problèmes dans ma salle de bain qui m'a bloquée. Et il a arrêté de me répondre pendant 2 semaines. Donc j'ai dû faire une lettre recommandée et tout. Donc oui, ça rend faux, ça rend fou. Ça rend fou les
0: ça
17: travaux.
0: Ça peut rendre fou. Bah, merci en tout cas, Florence. Suzanne, pour ce témoignage. Merci Florence. Et c'est vrai que ça, des fois, les artisans répondent plus. Qu'est-ce qu'on fait, John ?
18: C'est exactement ce qu'elle vient de dire. C'est que la bonne vieille lettre avec accusé de réception donne de suite un ton plus solennel. Et il faut pas avoir peur de dire que on va pas se laisser faire. Mais oui, effectivement, ça arrive des artisans qui ne répondent plus au téléphone. Et c'est pour ça que des fois, quand il y a un magasin comme le nôtre, effectivement, ça permet d'avoir quand même un pas de porte, que les artisans n'ont pas de pas de porte. Mais malgré tout, n'oubliez pas qu'il y a une adresse réelle.
0: Oui, bah oui,
18: et il faut se déplacer. Des fois, en fait, c'est forcément chez eux. Mais s'il y a un problème, à un moment donné, il faut aller ce qu'on appelle au contact. Et ça, c'est il faut le faire. Donc,
0: Suzanne, on a une animatrice qui nous a rejoint autour de cette table.
16: Notre chère Ombline. Bonjour, Ombline.
19: Bonjour à tout le monde.
0: Ombline, vous aussi, les travaux, ça vous parle parce que vous avez acheté un appartement.
19: appartement, il y avait un super mur.
20: Alors non, au départ il n'y était pas, c'était en 2023 et en fait je me suis dit, et si je décroutais ce mur?
19: Pourquoi?
20: Pour celui en fait qui était juste en dessous du nôtre, laver ce mur en pierre magnifique.
19: Dessous, il y avait des pierres.
20: Donc on s'est dit forcément, ben nous on est à l'étage du dessus, donc forcément il sera aussi magnifique. Et en fait je me suis lancée dans cette folle aventure de le décrouter.
19: Décrouter, c'est
20: beau
19: ça.
20: Il est magnifique. Ouais, franchement non mais c'est magnifique avec un mélange de chaux, de sable et tout, c'est magnifique. Et j'ai voulu faire la même chose dans une autre chambre en fait. Sauf que ben voilà, il y a des petites déconvenues, mais c'est surtout en fait le problème, c'est que donc je disais 2023, on est en 2026, je n'ai toujours pas encore,
19: bientôt 2027.
20: Oui, je n'ai toujours pas fini parce qu'en fait on se dit on va s'y mettre tous les week-ends et puis d'un coup on se dit ah non peut-être ce week-end allez on se le prend pour nous, ça va être bien, on va faire autre chose et on ira le week-end d'après. Et en fait ben à force de faire ça, ben on recule, on repousse et on se retrouve avec des travaux
19: en fait qui il est pas fini.
20: Non.
19: Mais bientôt.
20: Pas encore. Oui.
19: Voilà. Il y a eu quelques aventures, quelques surprises.
20: Ce week-end, exactement. Juste avant le marathon.
19: Bine. Vous nous enverrez la photo décroutée de ce mur. Nous, Marty, nous envoyez son
20: mur. Ah, mais je le fais, je le fais de suite.
19: Bah, voilà, super. 9h51, il est encore temps de venir nous rejoindre, évidemment, pour témoigner autour des travaux. Ah, c'est vrai que c'est une aventure. Et en même temps, on est plutôt fiers quand c'est terminé. Si un jour ça se termine. 04 90 14 04 04. Elle était en concert le 24 juillet dernier à l'hôtel Dieu de Carpentras. Ça, c'est la classe. C'est plus qu'une chanteuse, c'est plus qu'une actrice, c'est une icône. Ah oui, c'est Vanessa Paradis, les épines du cœur. Alors à tout de suite.

0: Les épines du cœur avec cet album écrit par Monsieur Étienne Dao et interprété donc par Vanessa Paradis.
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0: Voilà, c'est la dernière, en tout cas, séquence où on peut évidemment parler des travaux. Alors profitez-en évidemment si vous voulez nous rejoindre autour donc de ces travaux. On le précisait avec John Leferman, vous qui accompagnez au quotidien, bah ces familles hein, autour de ces travaux, ça peut être stressant. Vous nous dites toujours de faire 3 devis, c'est important.
3: Oui, c'est important, ça permet...
0: Je pensais que c'était 2, moi.
3: Bon, 2 ou 3. Après, ouais. Ce que je dis souvent, c'est que c'est même pas qu'une histoire de prix, c'est aussi une histoire de feeling avec l'artisan que vous allez avoir en face. Donc, il faut faire attention des fois à trop de feeling, parce que en fait, certains artisans sont pas des commerciaux, ce sont des artisans, donc ils savent pas très bien se vendre. Des fois, leurs devis sont pas forcément parfaits. Des fois, c'est souvent là qu'est le vrai bon artisan derrière, ouais, parce que bah, en fait, il y a un vrai savoir-faire. De l'autre côté, devis trop parfaits, ça peut aussi déceler sur la réalité. Donc faire 2-3 devis et demander aussi à aller voir un chantier équivalent chez quelqu'un d'autre, chez un de leurs anciens clients. C'est mieux que des avis Google. Le mieux, c'est de dire est-ce qu'on peut aller voir une de vos dernières réalisations ou passer sur un de vos chantiers en cours pour aller voir directement le travail effectué.
0: Suzanne, pour terminer cette émission, on voulait un petit peu sourire.
4: Oui, on met un petit passage d'un film. Ça parle de travaux, c'est compliqué, c'est avec Danny Boone. C'est la maison du bonheur.
0: Il est mythique, ça.
5: Ben oui. Regardez-moi cette véranda. Voilà, comme c'est lumineux. J'en ai mal aux yeux.
6: Qui vous a autorisé à visiter des maisons pendant vos heures de bureau?
7: Je pensais pas qu'il arrive jusqu'à te virer.
8: Il faut pas prendre d'architecte pour faire des travaux?
7: Surtout pas.
8: Mais vous n'avez pas amené de plan?
7: Ah, c'est que quand on est perdu qu'on a besoin de plan.
9: Tu nous as dit qu'il fallait qu'on profite de la vie.
10: Non mais les travaux coûtent beaucoup plus cher que prévu. Expliquez-moi pourquoi ça pend là partout.
11: Qu'est-ce qui pend là partout?
12: Mais là, les câbles là partout là.
10: On pourra jamais déménager aujourd'hui.
13: Déménager ça va aller, c'est emménager qui va être plus difficile.
0: Avec Michel Larocque, Daniel Prévost et évidemment Danny
3: Boone. Super film.
0: Il est angoissant ce film.
3: Oui, mais c'est...
0: Non, mais jusqu'au bout, je t'ai dit, dans quel panade il s'est mis, Danny Boone.
3: Ouais, ça, c'est une réalité de certains chantiers. Donc, voilà.
0: La maison du bonheur, ça s'appelle, si vous voulez sourire en tout cas. Bon, merci John, on était ravis vraiment de vous accueillir.
3: Un grand plaisir pour moi.
0: De t'accueillir aussi, parce que tu es un ami de la station, évidemment, il faut le dire à tous les auditeurs. Vous pouvez le retrouver à Cavaillon notamment et partout en Vaucluse pour vous accompagner.
3: Oui,
0: voilà, John Leferman avec son nom propre. Voilà, très bien. Merci Suzanne.
4: Merci Maxime.
0: On se dit à demain.
4: John.
0: Demain,
4: merci.
0: Journée spéciale autour de nos enfants. C'est le thème avec, vous savez, cette présidentielle qui arrive là en mai 2027. Tous les mois, il y aura un thème. Et demain, on prend soin de nos enfants, notamment à l'école. Alors à demain.

0: officielle qui a été lancée là, le 15 septembre. Pourquoi? Comment? Pourquoi ça marche? Comment ça marche? À qui ça s'adresse pour aider les entreprises vauclusiennes? Eh bien, on voit ça après les infos de 10h.
1: Ah, au top, pas on va tout savoir. Bisous Pascal, à
0: allez,
1: demain.
0: Belle journée Maxime et à demain.
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0: Merci de nous écouter. Nous sommes le mardi 22 septembre. Bonne route et bon courage. Il est 10h. Les infos, c'est avec vous Anne Demesse. Bonjour.
3: Bonjour Pascal.
0: La suite aujourd'hui du procès de la fusillade de la Rocade devant les assises de Vaucluse.
3: Kevin Kumuna Kumbi comparaît jusqu'à jeudi pour association de malfaiteurs et complicité d'assassinat dans un dossier vieux de 12 ans. En mai 2014, un commando armé de Kalachnikov a fait irruption dans le quartier de la Rocade lors de l'inauguration d'un snack. Les hommes cagoulés ont ouvert le feu. Hassen Rouag a été tué. 4 autres personnes ont été blessées. Aujourd'hui, la cour d'assises du Vaucluse entend les témoins. Le professeur de musique du collège Joseph Darbeau de Vaison-la-Romaine, suspendu à titre conservatoire. Il est accusé par des professeurs et des parents d'avoir mis à disposition des élèves un site pédagogique sur lequel se trouvaient des blagues à caractère sexiste et sexuel.
0: Quelles aides et pour qui?
3: Le gouvernement annonce ce soir de nouvelles aides ciblées pour faire face à l'explosion du prix des carburants. 6 ministres se retrouvent à Bercy à partir de 17h pour une conférence de presse commune. Il s'agit des ministres de l'économie, des comptes publics, des PME, de la santé, de la pêche et de l'énergie. Chacun s'exprimera pour son domaine de compétences. Mais Matignon a prévenu, il n'y aura pas de baisse généralisée des taxes.
0: Comprendre le feu pour mieux le contrer, c'est la mission des experts de l'INRAE d'Avignon.
3: 3 scientifiques de l'Institut de Recherche pour l'Agriculture, l'Alimentation et l'Environnement, basé à Montfavet, travaillent sur les modes de progression des incendies. Ils se sont rendus cet été sur quasiment tous les méga-feux en Gironde, à Fontainebleau ou à Die, dans la Drôme, pour étudier les zones brûlées et mieux adapter les forêts de demain. Plus de 16 tonnes de denrées alimentaires collectées la semaine dernière aux mines de Cavaillon. C'est presque le double des tonnes collectées habituellement lors des journées du don agricole voulu par la plateforme Solal. Ces denrées sont redistribuées à plusieurs associations d'aide alimentaire du Vaucluse et également aux étudiants précaires. Depuis hier, une distribution est organisée sur le campus de l'Université d'Avignon. Et puis on apprend ce matin la mort de Michel Adam, adjoint à la propreté et aux espaces verts à la mairie d'Avignon. L'élu a fait un malaise cardiaque hier soir en sortant du conseil communautaire du Grand Avignon. Les secours n'ont pas pu le ranimer. Le maire d'Avignon, Olivier Galzi, salue ce matin, je cite, un frère d'armes dans la bataille menée pour redresser la ville. Michel Adam avait 65 ans. La météo, Pascal.
0: Ça reste plutôt chaud et agréable malgré le vent, Anne, pour aujourd'hui. On aura du soleil jusqu'à ce soir. Et puis, à la tombée du jour, on a le Mistral qui revient. Il va souffler assez fort du Tricastin jusqu'au Pays d'Orange. Ça n'empêchera pas les températures de grimper et de dépasser encore les 30 degrés cet après-midi. 30 à 32 en plaine, 27 degrés sur les hauteurs. L'info revient tout à l'heure à 11h
3: avec Adèle Bossard.
0: Merci Anne.
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0: On va parler intelligence artificielle aujourd'hui avec notre invité, Elliot Estrade, jeune cavaillonnais, cofondateur d'Orencia. C'est une nouvelle plateforme entrepreneuriale augmentée par l'IA, la fameuse intelligence artificielle. Bonjour Elliot.
5: Bonjour Pascal, merci de me recevoir.
0: Merci à vous de venir nous éclairer. On n'entend parler que de ça aujourd'hui, mais alors vous, c'est une partie vraiment spéciale puisque vous êtes tourné vers les entrepreneurs. Vous êtes d'ici, vous êtes cavaillonnais, Elliot. Vous faisiez quoi? Parce que vous êtes tout jeune, vous avez 24 ans. Avant de faire de l'IA, vous faisiez quoi?
5: De l'entrepreneuriat, du coup, pour le coup, j'ai commencé assez jeune. Évidemment, j'ai fait mes études, et donc des alternances, des stages, et puis divers petits boulots pour, du coup, entreprendre à côté. J'ai monté plusieurs sociétés, dès le lycée jusqu'aujourd'hui.
0: Ah oui, donc ça fait déjà pratiquement 10 ans que vous créez des sociétés, quoi, en fait?
5: 4-5 ans, ouais. Vraiment 4-5 ans, les vraies entreprises. Avant, c'était plus des petits trucs par-ci, par-là, ouais, effectivement.
0: Alors, Orencia, ça s'écrit A-U-R-E-N-T-I-A.
5: Exactement.
0: C'est quoi cette plateforme avec des mots simples? Et vous allez nous expliquer comment ça marche, mais quand on va sur votre site, quand on essaie de comprendre comment vous fonctionnez, ce que vous faites, si on n'est pas dans la partie, si on ne comprend pas très bien l'IA, il y a plein de mots, de raccourcis, d'acronymes qu'on ne connaît pas forcément, dont on ignore la signification. Donc, avec des mots simples, c'est quoi Orencia?
5: Alors, très simplement, et merci de le préciser, parce que c'est vraiment le sujet chez Orencia, de rendre accessible l'entrepreneuriat et de démocratiser l'entrepreneuriat. Orencia, c'est une plateforme entrepreneuriale propulsée à l'IA pour pouvoir créer et gérer son entreprise avec l'intelligence artificielle. Vraiment, la mission

0: d'Orencia, c'est de rendre accessible l'entrepreneuriat, donc pour ceux qui n'ont jamais entrepris, ou les sérieux entrepreneurs qui veulent juste gagner du temps sur leur démarche, etc. Et rendre aussi accessible l'intelligence artificielle, parce que demander des recettes de cuisine à ChatGPT, c'est facile, mais après, l'implémenter dans son entreprise, c'est autre chose.
1: Oui, et puis construire un projet qui tient la route avec des bases solides, si c'est simple, l'IA peut faire. Plus ça devient compliqué et l'entrepreneuriat n'est pas toujours simple.
0: Exactement.
1: Comment est née l'idée ? Parce que vous avez créé des sociétés, des entreprises. Mm-hmm. C'est un peu comme ça qu'elle est née, l'idée d'Orencia ?
0: Oui, un petit peu. Alors j'avoue que j'ai monté une entreprise, je faisais des produits pour animaux à l'époque que je vendais chez les vétérinaires, pharmacies. Et l'intelligence artificielle est arrivée, donc ChatGPT. Et j'ai commencé à automatiser certaines tâches en fait dans mon quotidien. Et c'est là que j'ai compris le potentiel de l'intelligence artificielle avec l'automatisation et quand on la configure bien. Et je me suis dit, mais pour les prochaines entreprises que je vais créer plus tard, je vais me faire un petit ChatGPT personnalisé qui me fait un peu l'étude des concurrents à chaque fois dès que je dis ma petite idée de business. Je l'ai partagé à des amis, ça a plu, j'en ai fait un petit prototype, une petite application dans mon coin tout seul, mais je suis pas développeur à la base.
1: Oui.
0: Et j'ai commencé du coup à faire des concours donc on appelle des hackathons, c'est des petits concours de développeurs.
1: Vous avez été primé d'ailleurs, hein.
0: Exactement. Mmh. Alors que je n'étais pas développeur. et à ce moment-là, j'ai rencontré du coup mon associé Mathieu Bousquet qui lui est développeur, qui m'a dit ton application elle est bien mais elle mérite une petite refonte, on va dire.
1: Oui. Une petite mise à jour, version 2.0. Quoi.
0: Exactement.
1: Comment ça marche ? Parce que c'est une plateforme qu'on peut télécharger, par exemple. C'est une appli. Vous mettez en relation les entrepreneurs. Comment ça marche ? Ouais.
0: Alors, en fait, il suffit juste d'aller sur le site Orencia. Il y a un bouton essayer ou se connecter. Et c'est ce qu'on appelle une web app. Donc, ce n'est pas une application qu'on télécharge. C'est vraiment, vous pouvez l'utiliser sur Google. Mmh. Exactement. Mmh. Et en fait, vous allez juste. Donc, si vous avez une idée d'entreprise qui vous trotte dans la tête depuis un moment, vous mettez juste votre idée et votre associé Orencia va aider en fait à développer cette idée, à trouver vos concurrents, les stratégies à mettre en place, quelle est votre offre, les produits que vous pourriez proposer.
1: Un projet viable, par exemple.
0: Est-ce qu'il est viable ou non ? Exactement. Mmh. Et s'il n'est pas viable, qu'est-ce qu'on peut faire pour que ce projet soit viable ? Parce que forcément, l'entrepreneuriat, c'est pas on a une idée, elle reste fixe tout au long de notre projet. On a tout le temps des pivots, on réfléchit toujours à comment améliorer son produit.
1: On verra dans un instant combien d'entreprises vous font confiance avec cette plateforme entrepreneuriale augmentée par l'IA, Orencia donc. Et puis surtout, on verra comment s'est passé de l'idée du projet jusqu'à la concrétisation avec vous dans un instant. Si ce projet a été difficile à mettre en place et à réaliser. Eliott Estrade est avec nous aujourd'hui pour Orencia, cette plateforme entrepreneuriale augmentée par l'intelligence artificielle. Et on poursuit cette discussion passionnante autour de l'IA aujourd'hui, après Francis Cabrel qui chante Sarbacane.
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0: chargé de Sarbacane, c'était Francis Cabrel.
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0: On est dans l'intelligence artificielle aujourd'hui, oui, mais comme instrument de précision, pas comme raccourci. Je reçois Elliot Estrade, qui est un jeune entrepreneur installé à Cavaillon et qui a cofondé Orencia, une nouvelle plateforme entrepreneuriale, augmentée donc par l'IA. Le lancement officiel, c'était le 15 septembre, c'est ça Elliot, donc il y a quelques jours à peine. Je vois que ça s'est plutôt bien passé.
3: Ça se passe plutôt bien, oui.
0: Voulez-vous bien nous raconter comment ce projet est né dans votre tête? On a eu un petit aperçu avec la première partie de cette émission, des initiatives qui sont mises en place et qui marchent. Donc, de votre tête jusqu'à la concrétisation et le premier client qui a fait appel à vous. Comment ça s'est passé?
3: Très simplement, j'ai commencé à développer Orencia de mon côté. Donc, je voulais juste au début un petit logiciel pour m'aider à créer mes sociétés plus rapidement, me faire mon étude de marché et tout ce qui s'ensuit en fait pour créer une entreprise dans des bonnes conditions. J'ai fait un premier prototype, j'ai rencontré mon associé Mathieu qui m'a aidé à développer Orencia. Et ensuite, on a eu donc pas mal de concours d'entrepreneuriat avec des universités ou des choses comme ça avec qui on a fait des partenariats pour tester l'outil, ouais. Justement, qui a bien marché, très bien marché même. Et ensuite, donc Olivier Le Floch et Stéphane Guillemot qui sont des serial entrepreneurs, donc qui ont l'expérience qu'on n'a pas forcément, il faut le dire, qui nous ont aidé vraiment sur la mise en place d'une vraie stratégie de lancement, ouais. Justement. Donc c'est parti de là. Et aujourd'hui, c'est plus de 300 entreprises qui ont testé Orencia, qui utilisent Orencia.
0: Quelle était la première? Vous souvenez évidemment.
3: Alors la toute première, c'était un ami. C'était un ami qui est électricien et qui a testé Orencia justement pour trouver de nouveaux clients. Mmh. Et ensuite, je faisais des sites web ou on a fait une agence à côté. Donc c'était aussi nos clients à qui on conseillait Orencia, qui testaient à chaque fois l'outil pour donc la gestion de leurs réseaux sociaux, la gestion de leurs clients, etc. Et petit à petit, avec le bouche à oreille, ça a bien décollé. Ouais.
0: Vous êtes une dizaine aujourd'hui. Hein. Dans cette entreprise. Mm-hmm. On voit que c'est la complémentarité aussi qui fait que ça marche, que ça vous savez faire appel à des compétences que vous n'avez peut-être pas ou que vous maîtrisez moins bien que d'autres. Mm. Concrètement, qu'est-ce qui marche le plus dans Orencia?
3: C'est vraiment la gestion des... Alors, on a deux parties, parce qu'on a la partie création d'entreprise. Donc, toute cette partie-là, c'est ce qui marche vraiment, parce que tout le monde a une idée dans le coin de sa tête et qui a jamais vraiment osé faire le pas de l'entrepreneuriat. Donc là, très simplement, on peut développer et savoir si ça vaut le coup ou pas de se lancer. Mmh. Et ensuite, quand on a une entreprise, c'est vraiment la gestion des réseaux sociaux, où en fait, on est avec les... Donc, parce que il y a une équipe de collaborateurs IA, donc d'agents IA, qui vont vous aider sur toute la partie stratégie de communication, rédaction des posts jusqu'à la publication. Ça, c'est vraiment ce qui est le plus utilisé.
0: Alors, c'est quoi votre plus? Parce que là, j'imagine tous ceux qui vous écoutent ce matin qui disent, bon, c'est bon, l'IA, c'est bon, on gère maintenant avec, entre autres, ChatGPT, Claude, Gemini et compagnie.
3: Ouais.
0: C'est quoi le petit plus par rapport à ce qu'on pourrait demander, qu'est-ce qu'on pourrait envoyer comme commande sur ChatGPT, entre autres, hein,
3: ouais.
0: Et dire, voilà, fais-moi un projet, je veux faire cette entreprise, conseille-moi. C'est quoi votre plus?
3: De plus, le premier, c'est que toute votre entreprise est dans Orencia, donc vous pouvez vraiment avoir un visuel sur ce que vous faites et pas juste un chat dans ChatGPT.
0: Un bot, ouais.
3: Et ensuite, on a fait, donc c'est un peu la cerise sur le gâteau, on a documenté, enfin en tout cas, on a récupéré tout ce qui a été documenté, écrit par les plus grands entrepreneurs sur les 50 dernières années. Et du coup, ton collaborateur IA, c'est pas juste des agents IA, c'est vraiment les meilleurs employés qu'on pourrait rêver à avoir, en fait.
0: Ah oui, mais c'est un boulot de dingue, ça, du coup.
3: C'est pas du sport, mais on a un peu transpiré.
0: Ça, ouais. C'est pas fait en une semaine, j'imagine.
3: Ça, ouais.
0: Vous avez souhaité mettre en lumière Sandra Giuliani, qui est coach, oui. Sophrologue et thérapeute. Et vous nous direz pourquoi, quel est le lien avec cette plateforme entrepreneuriale augmentée par l'IA, puisque vous l'avez cofondée, Orencia. On accueille votre invité dans un instant, après Adèle Castillon qui chante « Été avec toi ». ».

0: l'été qui s'achève aujourd'hui. L'été avec toi, Adèle Castillon.
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0: Avec un jeune invité, Elliot Estrade, à peine 24 ans, est déjà cofondateur d'une plateforme entrepreneuriale augmentée par l'intelligence artificielle. C'est Orencia. Elliot, une dizaine de membres pour cette plateforme. Vous avez pas mal de projets, on y viendra dans un instant. Vous mutualisez les compétences et vous avez voulu mettre en lumière une coach qui s'appelle Sandra Giuliani, coach.
15: Exactement.
0: Business, qui est aussi thérapeute à Maubec, qui est en ligne avec nous. Avant de lui donner la parole, quel est votre lien avec Orencia ?
15: Avec Sandra ?
0: Oui.
15: Sandra nous a découvert sur Les Échos du mardi, l'Écho du mardi, pardon, donc le journal, et m'a envoyé un message pour comprendre un petit peu comment fonctionnait Orencia. Et on a très vite accroché et elle a compris directement le potentiel d'Orencia, donc à tester et je pense à approuver du coup de ce que.
0: Je pense qu'on va lui demander, mais qu'elle va pas nous dire le contraire. Surtout, elle va nous expliquer ce qu'elle fait, avec Orencia et grâce à Orencia. Bonjour Sandra Giuliani.
16: Bonjour, bonjour.
0: Depuis Maubec, vous êtes donc coach, business, thérapeute, sophrologue également. Quel est votre lien avec Elliot et avec sa plateforme?
16: Alors, en effet, j'ai découvert la plateforme Orencia suite à un article dans Les Échos du mardi. Mmh. Donc, j'ai contacté Elliot pour en savoir plus. Aujourd'hui, moi, j'ai une activité donc en formation et coaching sur la posture managériale. C'est pas pour mon activité sophrologie que j'utilise la plateforme, mais je voulais un petit peu finalement me challenger et voir si, puisque c'est des marchés qui sont assez concurrentiels, si grâce à la plateforme je pouvais déjà gagner du temps, parce que quand on est solopreneur il y a quand même beaucoup de choses à faire, et puis voir si justement je pouvais être aidée également sur ma communication mais également sur ma stratégie. Et j'ai trouvé la plateforme déjà très intuitive, très pédagogique, c'est-à-dire vous êtes vraiment accompagné, puis il y a des scores. Vous alimentez la plateforme de là où vous en êtes dans votre business, et puis vous avez toute une palette de collaborateurs. Finalement, vous n'êtes plus seul, donc vous avez une équipe qui est là, disponible pour pouvoir échanger avec vous et surtout vous recommander des stratégies. Donc c'est très extrêmement bien fait d'un point de vue déjà. C'est très intuitif, c'est très pédagogique. Et vous avez différents niveaux de possibilités.
0: D'aide, ouais.
16: Oui, d'aide. C'est-à-dire vous avez d'abord les fondations, puis ensuite vous pouvez travailler votre clientèle, votre cible. Vous pouvez faire une veille concurrentielle, analyser votre marché. Vous pouvez analyser votre offre, vos produits, vos services, et puis bien sûr votre modèle économique. Et voir si aujourd'hui ce que vous faites dans vos actions c'est suffisant ou pas, et vous amener même à communiquer. Moi par exemple, j'ai besoin de m'adresser auprès des DRH, ben j'ai des choses auxquelles j'avais pas pensé, et grâce à la plateforme, ben c'est vrai que ça m'a vraiment aidé dans l'exécution, la mise en œuvre de mes opérations, ouais, de communication.
0: Faire appel à des compétences, voilà, attester et à approuver. Donc Elliot, Sandra Giuliani,
15: visiblement.
0: Oui, visiblement. Ben merci de ce témoignage.
16: Je recommande,
0: Sandra.
16: Mais qu'on soit entrepreneur ou qu'on veuille se lancer, c'est-à-dire que c'est vraiment
0: voilà, oui, si on a un projet et qu'on tâtonne un petit peu et qu'on sait vraiment
16: c'est
0: pas
16: voilà.
0: Bon, ben c'est
16: donc
0: génial.
16: On est plus seul en tout cas.
0: Merci beaucoup.
15: Merci,
0: Sandra Giuliani, coach business et thérapeute donc à Maubec et également sophrologue. À bientôt Sandra. Dans un instant, on va terminer cette émission avec vous, mais le côté un peu plus personnel, Elliot, on a quelques petites questions tirées du chapeau, un petit questionnaire de Proust à vous poser et à vous proposer. Ça sera juste après Jeanne Masse qui chante Sauvez-moi. À tout de suite.

0: Sauvez-moi avec Issy Vaucluse, 10h28.
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0: Notamment les solutions avec l'IA. On a fait connaissance avec Elliot Estrade aujourd'hui, ce jeune cavaillonnier, jeune entrepreneur, 24 ans et cofondateur d'Orencia, cette plateforme entrepreneuriale augmentée par l'IA. Avant de vous poser quelques questions perso, Elliot, enfin perso, ça va, on ne va pas rentrer dans votre vie non plus. Il faut préciser que cette plateforme est en très grande partie gratuite d'accès.
3: Exactement. Vous rentrez juste votre idée d'entreprise et vous allez avoir vraiment un état des lieux sur où en est votre entreprise, quel est l'état de votre marché, quels sont vos concurrents, quelles sont les stratégies à mettre en place pour réussir tout simplement.
0: Ouais. C'est une plateforme qui ne s'arrête pas au Vaucluse, bien au contraire. Vous travaillez avec France Travail, hein, en collaboration, même la CCI au niveau national.
3: Alors, on commence déjà avec CCI Vaucluse. Effectivement, on a des partenariats engagés avec CCI France pour vraiment aider les entrepreneurs directement avec les structures d'accompagnement, parce que l'important aussi d'avoir l'humain au centre de chaque projet et d'être bien accompagné, pas que par l'IA, mais aussi par des humains tout simplement.
0: Allez, quelques questions avant de se quitter pour aujourd'hui. Elliot Estrade, qu'est-ce qui vous a aidé à ne pas baisser les bras, si tant est que vous ayez eu envie de baisser les bras un jour?
3: Me regarder dans le miroir et me dire ça va le faire.
0: Bon, j'allais dire, vous vouliez faire quoi petit, mais vous êtes encore petit, mais quand vous étiez enfant, vous rêviez de faire quoi?
3: À la base, pompier, comme beaucoup de jeunes, sauver le monde et sauver le village. Et voilà, et après, directement entrepreneur. Quand j'ai vu mon orthodontiste passer sur vacances de millionnaire à Maldives, aux Maldives, je me suis dit, moi aussi, je veux cette vie-là, être libre, et c'est parti de là. Donc j'ai voulu être orthodontiste juste après, j'ai vu que c'était pas pour moi. Et que j'ai compris que le seul moyen d'y arriver, c'était par l'entrepreneuriat, d'être libre. Ouais.
0: Si vous deviez vivre ailleurs qu'en Vaucluse, ce serait où, puisque vous êtes d'ici, hein, vous êtes de Cavaillon?
3: Dans le Luberon, et si, enfin, moi, il y a que.
0: Et en dehors du Vaucluse,
3: c'est pas peut-être finir mes jours à Bali, les pieds dans le sable, à la limite.
0: Pas mal. S'il y a une petite place dans la valise, on prend.
3: C'est ça.
0: Un monde parfait, mais sans intelligence artificielle, ça ressemblerait à quoi? Parce que vous l'avez pratiquement jamais connu, ça.
3: J'ai pas la réponse, je dirais un monde des années 60, en soi.
0: Un projet inabouti que vous pourriez remettre sur la table?
3: Un studio d'enregistrement, parce que je fais beaucoup de musique et c'est une de mes passions, mais j'ai plus le temps avec Orencia, mais en tout cas dès que l'aventure est terminée, ce que je ne souhaite pas pour l'instant évidemment, mais
0: Il faut demander à Orencia de vous faire un projet là.
3: C'est déjà fait, oui, avec un ami, avec un studio.
0: On vous donne la possibilité de réaliser un vœu pour quelqu'un qui vous est cher. C'est quoi et pour qui?
3: Alors, vivre de sa passion pour un ami qui a un gros projet en tête et qui n'ose pas encore franchir le pas, parce que sa vie le convient actuellement, mais
0: Vous êtes plutôt lève-tôt ou couche-tard?
3: Les deux. Pas le choix.
0: Génération. Et enfin, on vous enlève votre portable ou vos portables ou vos outils et les réseaux sociaux pendant 24 heures, vous faites quoi?
3: Ce que je fais quand je ne les ai pas, je lis.
0: Ah, vous arrivez quand même à couper?
3: Oui, ouais. Et c'est important d'ailleurs, c'est très important. Moi, après 22h30, 23h, je me mets en ne pas déranger et je...
0: Ben vous voyez, on pense qu'on passe 48 heures sur les portables non-stop et sur les réseaux. La preuve que ça fait du bien.
3: Il
0: n'y
3: a pas que ça dans la vie.
0: Ouais. Elliot Estrade, merci infiniment d'être venu jusqu'à nous. Vous retrouverez toutes les coordonnées si vous souhaitez en savoir un peu plus sur Orencia, donc cette plateforme entrepreneuriale augmentée par l'IA qu'a cofondée Elliot. Ben, vous trouverez toutes les infos sur notre site ici.fr et à l'accueil ici Vaucluse, bien sûr, au 04 90 14 04 04. Merci Elliot, bonne continuation.
3: Merci à vous, Pascal.
0: Et bonne et longue vie avec Orencia. À bientôt.
3: Merci, au plaisir.
0: Au revoir.

0: douce voix de Jane Birkin qu'on a plaisir à retrouver. C'était les Dessous Chic.
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0: Oui, avec des infos pratiques pour vous, pour vous informer notamment des semaines d'information sur la santé mentale en Pays Vaison Ventoux. C'est bientôt du 5 au 18 octobre. Des rencontres, des temps conviviaux, des projections, des portes ouvertes. Pour notre santé mentale, ouvrons-nous aux arts. C'est le thème cette année de cette semaine d'information, ces semaines d'information sur la santé mentale. Parce que la santé, c'est aussi cette santé mentale. On en parle beaucoup. Hein. Ça fait partie au même titre de notre santé physique, pour notre bien-être dans le corps et dans la tête. Lutter contre la discrimination, que se passe-t-il du 5 au 18 octobre? Venez rencontrer des spécialistes, ils vous en diront beaucoup plus que nous. 37e édition des semaines d'information sur la santé mentale, des rencontres festives et des projections. Il y a aussi un apéritif littéraire prévu, des journées portes ouvertes. On vous attend nombreux pour ces rendez-vous qui se déroulent à Vaison-la-Romaine. Vous trouverez évidemment toutes les infos sur vaison-ventoux.fr et les infos sont à l'accueil ici Vaucluse au 04 90 14 04 04.
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0: Ailleurs aussi, ça marche. On verra que du côté de la Moselle, les pompiers s'entraînent à la conduite en terrain accidenté. Et vous verrez pourquoi ça marche. Et puis, on ira faire un petit tour en cuisine également. Notre gourmand s'appelle Philippe Garcia. Et on ira à la boulangerie au feu de bois d'Alain Gilles, au hameau de Sainte-Colombe, à Bedouin.
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0: Et puis vous en avez peut-être l'habitude, entre 10h30 et 11h, on reçoit le jardinier conseil ici Vaucluse, Aurélien Roguet. Sous nos pieds, les plantes se parlent-elles? C'est la question qu'on se pose et qu'on posera à notre jardinier conseil tout à l'heure. Pour la musique, The Weeknd, Blinding Lights.

0: Toronto jusqu'au succès pour The Weeknd. Oui, il est né là-bas au Canada. C'était Blinding Lights à 10h39.
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0: Et ça marche aussi ailleurs. Écoutez ce reportage avec un zoom sur les sapeurs-pompiers aujourd'hui, une nouvelle fois en première ligne face aux incendies qui ont marqué le pays cet été. Ils ne relâchent pas leurs efforts en cette rentrée, bien au contraire. Pour être toujours plus performants et surtout répondre aux besoins des prochaines années, des formations sont actuellement dispensées. Et celles que nous allons vous faire découvrir risquent de vous étonner. Écoutez cette initiative racontée par Robin Bernot et Théo Bocher dans le Grand Est.
3: En Moselle, les sapeurs-pompiers s'entraînent à conduire des camions de 14 tonnes sur des pentes à 50%.
4: Peut-être qu'ils sont moins sollicités dans leur région et du coup ça permet à ce qu'ils aident les autres, qu'ils s'entraînent entre eux quoi en fait.
3: Parce que oui, combattre le feu ça s'apprend, mais conduire un camion de pompiers dans un milieu périlleux aussi. Et c'est ce à quoi se sont attelés 190 pompiers du SDIS de la Moselle depuis le début du mois de septembre. Le lieutenant Michael Stefano, référent départemental conduite au SDIS de la Moselle, insiste auprès de notre reporter Théo Bocher sur l'importance de cette formation.
5: La spécialité de conduite, elle est présente sur toutes les interventions. J'aime à dire que c'est la seule spécialité qui est présente sur 100% des interventions. On dit que des fois les pompiers roulent vite. Le but n'est pas de rouler vite, le but est d'anticiper de façon à arriver dans le meilleur état pour nos équipes. Sur les lieux d'intervention pour la meilleure prise en charge de la victime.
3: Ces formations sont utiles aux sapeurs-pompiers mosellans, notamment lorsqu'ils sont envoyés en renfort sur des interventions dans toute la France, comme cet été par exemple, lorsqu'ils sont partis en renfort dans le Var ou en Gironde. Être formé à la conduite tout-terrain pour pouvoir intervenir sur un feu de forêt ou dans des milieux périlleux, ici en Moselle, ça marche, mais vous, qu'en pensez-vous? On va en discuter avec Karina.
6: Je pense que les pompiers, un peu comme toute la fonction publique, manquent de moyens, certainement. Donc les formations, c'est super, mais il faudrait aussi peut-être rajouter des effectifs et embaucher peut-être plus de monde et plus de pompiers. Parce qu'il y a des pompiers volontaires, c'est très bien, mais peut-être aussi plus de pompiers professionnels.
3: Puis je me suis aussi demandé si cet été, avec la multiplication des incendies, il n'y avait pas eu une prise de conscience collective sur l'importance d'avoir suffisamment de pompiers et surtout des pompiers suffisamment formés.
6: Non, mais je pense que déjà les gens, je pense qu'ils savent qu'on a besoin des pompiers. Enfin voilà, on sait tous qu'on a besoin des pompiers. Tout n'est pas perdu, on voit que la solidarité est là, donc je pense que oui, en effet, je pense que les gens ils veulent s'investir quoi, pour la collectivité, pour le collectif.
3: Chaque année en Moselle, une trentaine de sapeurs-pompiers sont formés à la conduite en milieu périlleux pour être prêts à intervenir dans les situations les plus difficiles.
0: Et si vous voulez vivre cette formation en immersion à l'intérieur des camions de pompiers, rendez-vous sur nos réseaux sociaux. On vous a partagé ce reportage vidéo de Théo Bocher dans le Grand Est. Partenaire particulier cherche partenaire particulière. On en a tout trouvé en cuisine. C'est Philippe Garcia. Il arrive dans un instant.

0: 1986, ouais, vous comptez bien. Il y a 40 ans qu'on a découvert ce tube des années 80, forcément. Les partenaires particuliers qui cherchaient partenaires particulières. 11h moins le quart.
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0: Notre partenaire gourmand, c'est vous, Philippe Garcia, bonjour.
3: Pascal, bonjour.
0: C'est au hameau de Sainte-Colombe à Bédouin que nous partons chercher des croissants pur beurre à la farine bio. Vous nous emmenez avec vous, Philippe.
3: La boulangerie de Sainte-Colombe avec son four à bois, dirigée depuis 14 mois par Alain Gilles.
0: Et oui, boulanger. Alain Gilles. Alain Gilles, c'est la quatrième génération de boulanger, vous venez de le dire, Philippe, du côté de son père qui avait sa propre boulangerie, avenue de la Rouzère à Avignon.
3: Et ses deux grands-pères avec chacun leur boulangerie, rue du Lima et l'autre Place du Change, toujours à Avignon. Alain Gilles enseigne la boulangerie au CFA d'Avignon à mi-temps. Et deux jours par semaine, il fabrique pain et viennoiserie maison au hameau de Sainte-Colombe. Et les pains, en grande partie, sont produits dans ce four historique.
4: Ce four à bois,
3: il est profond, hein ?
4: Oui, oui, il fait à peu près 6 mètres carrés. C'est un four qui date de 1840. Donc il n'y en a plus que deux dans le Vaucluse. Il y a celui-là et celui de Savoyan.
3: Ah oui, Savoyant, oui.
4: Un four à bois, chauffage direct. Et là, on a les produits, tout en farine bio au levain, qui vont être mis au four.
5: Monsieur, bonjour.
4: On est bon ?
5: Ouais.
4: 14,40. Et voilà, ben.
5: Merci
4: à vous. Là, ici, je viens le week-end, le samedi et le lundi pour le marché de Bédouin.
3: Alain, quand on est ici, donc vous me disiez c'est le vieux four qui vous a incité à vous installer ici.
4: Le côté, on maintient l'histoire de la boulangerie. En plus, familialement, moi j'ai mon père qui à un moment donné a participé à la création du musée de la boulangerie à Beaunieu en 82.
3: Oui. Qu'est-ce que ça change pour vous? Parce qu'il faut maîtriser la bête avant, j'imagine.
4: Ah oui, il faut maîtriser tout ce qui est la chauffe, surtout être dans les bons créneaux horaires pour pouvoir enfourner, parce que si on est trop tôt, le pain va être trop brûlé. Si on est trop tard, le pain ne sera pas assez levé, puisqu'il n'y aura pas assez de chaleur. Donc on n'est pas comme avec le matériel moderne, où on a juste un réglage à faire au niveau du thermostat, et puis voilà quoi. En fait, c'est un plaisir. Voilà, ouais. C'est un plaisir.
3: Ils sont beaux, hein. C'est vrai que ça fait rêver quand on
4: est là. C'est tout posé et façonné à la main.
3: C'est trop beau. Hein.
4: Voilà, il n'y a pas de mécanisation. Il n'y a que la mécanisation, elle est juste pour le pétrissage, mais pétrissage lent, et voilà. Mais donc, toute la viennoiserie est en farine bio, pur beurre. Et le pain est en farine bio, pur levain.
3: Votre spécialité, quelle est-elle, Alain ?
4: Il y en a plusieurs, mais c'est surtout que là, j'ai mis en avant le brassado. C'est un produit, en principe, qu'on fait à Pâques. Historiquement, dans cette boulangerie, le boulanger qui est resté plus de 40 ans, qui s'appelle Marcel Vendran, était vraiment spécialiste du brassado, à base d'eau de fleurs d'oranger et d'écorce d'orange. À la sortie de l'église, à Pâques, le pèlerin mettait le brassado autour du bras et partait en pèlerinage. Voilà.
3: Deux jours par semaine, il fabrique pain et viennoiserie maison au hameau de Sainte-Colombe. Les pains, en grande partie, sont cuits dans le four historique. Il faut aussi goûter ces merveilleux croissants maison, à la farine bio, pur beurre, et ces croissants, je dis bien ces croissants au chocolat, pour se différencier des pains au chocolat, la plupart du temps industriels. Sans parler de ces merveilleux pains, dont le fraternel.
0: Eh ben, vous avez dû vous régaler, Philippe. Le fraternel à 2,80 €. Alain Gilles, qui souhaite transmettre à ses élèves une philosophie de travail, exigence, rigueur, gourmandise et créativité. Et puis le brassado dont on parlait, le traditionnel brassado d'Alain Gilles, coûte 2,50 €. Et vu la demande, vous avez compris qu'il est fabriqué tout le temps, donc pas seulement à Pâques. Et toutes les infos sont dispo pour vous, pour la boulangerie de Sainte-Colombe, à l'accueil ici Vaucluse, 04 90 14 04 04. Bonne

0: Alex Warren de retour, dernier tube qui s'appelle Fever Dream à 10h52. Et notre jardinier conseil, Aurélien Roguet, qui revient nous saluer dans un instant. On parlera des plantes. Est-ce qu'elles se parlent sous nos pieds dans la terre? La réponse à suivre.
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0: Et on a la main verte grâce à notre jardinier conseil tous les jours, Aurélien Roguet. Bonjour Aurélien.
11: Bonjour Pascal. Bonjour à toutes et à tous.
0: Allez, il est grand temps de noter le conseil du jour. On sait, Aurélien, aujourd'hui que les plantes sont bien plus sophistiquées qu'on ne l'imagine. Elles seraient même capables de communiquer avec les micro-organismes qui vivent dans le sol ?
11: Oui. Et c'est absolument fascinant. En tout cas, moi, ça me passionne. Figurez-vous que quand une plante commence à manquer d'eau, eh bien, elle ne reste pas simplement là à subir la sécheresse. Outre le fait qu'elle referme ses stomates, qui sont l'équivalent des pores de notre peau, pour éviter de perdre trop d'eau dans ses tissus, eh bien, elle modifie notamment les substances qu'elle libère par ses racines dans le sol. On appelle ces derniers des exudats radiculaires, composés de sucre, d'acides aminés et de vitamines. Ces molécules sont un signal chimique pour appeler à l'aide des bactéries protectrices ou des micro-organismes précis, comme des champignons présents autour des racines, qui vont étendre leur réseau pour aller chercher l'eau et les nutriments plus loin. Ces substances vont donc favoriser ceux qui vont aider la plante à mieux résister au stress. Parfois, l'alerte lancée par une plante lors d'une attaque avertit les autres plantes qui vont se défendre avant même d'avoir été attaquée elle-même. Finalement, la plante ne parle pas avec des mots, mais elle communique avec toute une chimie invisible sous nos pieds.
0: C'est incroyable. Alors, donc, sous terre, Aurélien, il se passe beaucoup plus de choses qu'on l'imagine, finalement.
11: Exactement. Et c'est seulement depuis quelques années qu'on commence vraiment à comprendre l'importance de ces échanges. Les plantes peuvent modifier leur environnement grâce à leurs racines, mais elles peuvent aussi communiquer dans l'air en libérant certaines molécules lorsqu'elles sont attaquées ou stressées. Et elles sont également en relation avec des champignons et tout un monde microscopique dans le sol. Alors oui, elles échangent bel et bien des informations chimiques qui peuvent modifier la réaction d'autres organismes. Un événement en Afrique a ouvert la porte à ces études quand les koudous, c'est une espèce d'antilope, mouraient de façon inexpliquée dans un enclos. En fait, les arbres étaient fortement mangés par des koudous du fait de l'endroit clos et en réaction, les arbres ont commencé à produire un tanin très amer en grande quantité pour dissuader les antilopes de les manger. Et c'est alors que tous les arbres autour de l'enclos, qui n'avaient pas encore été grignotés, se sont mis à produire des tanins à leur tour. Les tanins en grande quantité ont provoqué la mort des animaux et assuré la survie des arbres. C'est ce qui a permis aux scientifiques de se demander comment les arbres hors de l'enclos avaient pu développer des tanins également. En conclusion, plus la science avance, plus on découvre que le jardin est un véritable monde de communication invisible, juste sous nos pieds, et même au-dessus de nos têtes. Et comme toujours, c'est pas le tout d'en parler, mais il ne reste plus qu'à savoir si un jour on pourra, nous aussi, communiquer avec elle.
0: Ben c'est dingue, on a appris tout un tas de trucs grâce à vous encore aujourd'hui, Aurélien Roguet, jardinier conseil ici Vaucluse. Et tous les épisodes de La Main Verte sont à retrouver sur notre site ici.fr et sur notre appli ici. Dans 3 minutes, les infos de 11h. Nous jouerons au Vaucluse en question juste après les infos et les métaux. Mais d'abord, la musique. Ah, et qu'est-ce qu'on retourne dans les années 70 avec Karen Young.

le funk, le disco, les années 70. En 78, Karen Young, signé Hot Shot. On va jouer après les infos de 11h, le Vaucluse en question. Il y a un super cadeau pour vous cette semaine. Parmi tous les finalistes, quelqu'un va gagner un super sécateur et lagueur.

0: L'adjoint à la propreté.
1: Oui, on l'a appris ce matin. Michel Adam est mort. L'adjoint à la propreté et aux espaces verts a succombé à un arrêt cardiaque après le conseil communautaire du Grand Avignon hier soir. Il était un homme de valeur et de conviction. Sa disparition est une douleur immense pour notre équipe. Et qui écrit ce matin sur sa page Facebook, Olivier Galzi. À Vaison-la-Romaine, le professeur du collège Joseph Darbeau, dont le site internet héberge des blagues à caractère sexiste et sexuel, est suspendu à titre conservatoire, annonce le rectorat. De son côté, l'association Stop Suicide Éducation Nationale a lancé une pétition. Elle demande des sanctions et la protection des enfants.
0: Les témoins sont attendus aujourd'hui à la barre de la cour d'assises du Vaucluse.
1: Au deuxième jour du procès de Kevin K pour association de malfaiteurs, complicité d'assassinat et tentative d'assassinat, les faits remontent à 2014 dans le quartier de la Rocade. La tuerie est considérée comme le premier règlement de compte à la Kalachnikov à Avignon. Le verdict est attendu ce jeudi. Le gouvernement annoncera cet après-midi de nouvelles aides pour faire face à la hausse des prix des carburants. Le ministre de l'économie prévient en revanche qu'il n'y aura pas de baisse généralisée des taxes, plutôt des aides ciblées pour les ménages ou pour les gros rouleurs. Le détail sera annoncé tout à l'heure à 17h.
0: SOS Amitié cherche toujours des bénévoles.
1: L'association qui répond au téléphone jour et nuit pour ceux et celles qui ont besoin de parler ou de confier leur détresse. Et les besoins ont augmenté cet été avec l'épisode de canicule. On vous a mis toutes les infos sur ici.fr et sur notre application ici. Et là, il s'agit d'un don collecté ce week-end aux mines de Cavaillon. Plus de 16 tonnes de denrées alimentaires récoltées par la plateforme Solal dans le cadre des journées du don agricole. C'est beaucoup plus que les éditions précédentes. Ces denrées seront ensuite distribuées à des associations comme les Restos du Cœur, la Banque Alimentaire ou la Croix-Rouge. Et la météo, Pascal, il fait encore chaud
0: oui.
1: Aujourd'hui.
0: Alors, pas matin et soir, je vous le concède. On a une petite veste, une petite laine.
1: On supporte une petite veste le matin.
0: On supporte sa petite polaire, c'est vrai. Mais bon, cet après-midi, et depuis là, ce matin, c'est du plein soleil jusqu'à ce soir. Le Mistral revient en fin de journée et les températures montent quand même jusqu'à 32 degrés en plaine. 30 à 32 sur une bonne partie du Vaucluse. 32 à Pertuis, à Cavaillon, 31 pour Apt et jusqu'à 28 degrés sur le plateau de Sceaux. On aura du vent encore un petit peu cette nuit. Pour demain, ça sera un vent faible. Plutôt grand soleil, quelques petits nuages et 29 à 31 degrés, toujours pour la plaine.
1: C'est l'été qui continue.
0: Alors demain, ça sera l'automne, mais aujourd'hui, on en profite, c'est le dernier jour.
1: C'est vrai.
0: Merci Adèle Lafaux, reviens avec vous d'ailleurs. Ça sera à midi tout à l'heure.
1: Oui, à tout à l'heure.
0: Pour le journal, merci.
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0: C'est comme ça que ça se passe tous les jours de la semaine de 11h à midi dans le Vaucluse en question. C'est votre jeu qui vous permet de gagner cette semaine, si vous êtes finaliste, parmi tous les finalistes de la semaine, un super sécateur élagueur électrique d'une valeur de 399 €. 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Et si c'était vous, notre grand gagnant cette semaine? Alors procédons par ordre. Pour jouer, il faut d'abord venir répondre à une question de sélection que je vous pose. Le pape qui est en visite en France cette semaine s'appelle Léon XIV ou Jean-Paul XXII. 04 90 14 04 04. Vous répondez à cette question, vous pouvez venir jouer avec nous. Comment ça se passe? On va faire deux duels en deux manches. Donc on cherche quatre candidats encore aujourd'hui. Vous aurez trois questions chacun. Une intro musicale à reconnaître, un point par titre, un point par interprète, question de culture générale, question sur le Vaucluse. Quelquefois, voire bien souvent, voire tous les jours, il y a des questions à liste, un peu comme le petit bac. Donc vous pouvez engranger pas mal de points et prendre la main et l'avantage. Jouez avec nous, 04 90 14 04 04 et bonne chance pour gagner ce super cadeau vendredi, le sécateur élagueur électrique d'une valeur de 399 € avec Vial Motoculture, notre partenaire.
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0: Procuration, signé L'Homme en or, Jean-Jacques Goldman.
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0: Allez, quatre candidats, deux duels, une finale comme chaque jour, à midi moins le quart pour les deux meilleurs des deux duels, et peut-être à vous, le sécateur et lagueur électrique, 399 €. Si vous gagnez cette semaine, vous irez le récupérer, ce très bel outil, dimanche, au Bonheur des Jardiniers, c'est au Taillade, comme chaque année avec ici Vaucluse, et vous profiterez de votre cadeau. Si vous n'avez pas de jardin ou pas de terrasse, vous pourrez aller chez quelqu'un qui en a, aider, filer un coup de main, bien l'offrir aussi, pourquoi pas. Voici nos deux premiers candidats, Pascal à Villedieu et Frédéric à Belaine. C'est un match 100% masculin. Bonjour Pascal à Villedieu.
2: Bonjour.
0: Bienvenue, je vous présente Frédéric à Belaine.
3: Et bonjour.
0: Bonjour Frédéric. Frédéric, vous êtes en voiture ?
3: Je me suis garé.
0: Ok, super. Si vous pouvez enlever le Bluetooth, ça sera beaucoup plus confortable pour vous, notamment pour reconnaître l'extrait musique, puisqu'on va commencer par une question musicale.
3: D'accord.
0: Il y aura trois questions à chaque fois pour vos deux manches, pour ce duel, Pascal et Frédéric. La première question, c'est une intro musicale à reconnaître. Un point par interprète, un point par titre. Et pour chaque question, il faut donner votre prénom avant de répondre pour prendre la main. Et marquer peut-être des points, je vous le souhaite. Frédéric et Pascal, vous êtes prêts ?
3: C'est parti. Oui.
0: Allez, on joue pour identifier ce tube.
3: Pascal.
0: Oui, Pascal, je vous écoute.
3: C'est Francis Cabrel ?
0: Non.
3: Ah, on n'entend pas bien en plus.
0: Hein. Oui, c'est pour ça qu'on enlève le Bluetooth généralement ou le haut-parleur.
3: Frédéric,
0: c'est terminé malheureusement pour le chrono.
3: C'est au zéro, non ?
0: Mais non plus, c'était l'autre Finistère des Innocents. Une fois qu'on a la réponse, forcément, c'est un peu plus facile.
3: Oui, c'est plus facile avec la réponse.
0: Allez, pas de points pour l'instant. Frédéric, Pascal, vous allez pouvoir marquer beaucoup de points sur cette question, qui est une question à liste, donc petit bac. Vous allez donner d'abord votre prénom, avant de répondre, prendre la main, et me donner un maximum de déserts qu'il existe dans le monde.
3: Pascal.
0: Ah, c'est Pascal qui l'a eu. Je vous écoute.
3: Alors, le Sahara.
0: Oui.
3: Le désert de Gobi.
0: Oui.
3: Le désert d'Atacama.
0: Qu'est-ce
3: qu'il y a encore comme désert?
0: Ouais, c'est pas mal.
3: Le désert des Agriates aussi.
0: Le désert de?
3: Les Agriates, c'est en Corse.
0: Oui, bien joué, parce qu'on en a aussi pas beaucoup, mais on en a en France. Eh, ça fait 4 points, Pascal. Pas mal.
3: Pas mal, ouais.
0: Ouais. Frédéric, il dit oui, pas mal, oui.
3: C'est bien.
0: Qu'est-ce qui nous manquait ? Le Danakil, le désert d'Arabie, je ne sais plus si vous l'avez dit, Gobi, oui, vous l'avez dit. Le Taklamakan, qui est en Chine occidentale. Oui. Le Patagonie, désert de Patagonie aussi. Il y a aussi un désert qui s'appelle le désert de Chihuahua. On apprend des trucs avec ce jeu, c'est dingue. Allez, 4 points, Pascal, pour l'instant. Frédéric, le compteur n'a pas décollé, mais... Rassurez-vous, d'abord, il nous reste une question, et puis il y aura la revanche, la deuxième manche du duel dans un instant. Voici votre question Vaucluse. Donnez votre prénom avant de répondre pour prendre la main. Quel médecin avignonnais a légué à la ville une collection qui est à l'origine du principal musée de Beaux-Arts d'Avignon et qui porte son nom ? 15 secondes de réflexion, on prend la main quand on veut répondre. Un médecin qui a laissé son nom à un musée avignonnais.
3: Frédéric.
0: Ah oui, sur le gong, Frédéric, vous me dites
3: Frédéric Mistral.
0: Non, il n'était pas médecin, Frédéric Mistral. Ah, mais c'est bien tenté, c'est Esprit Calvé.
3: Pascal,
0: oui.
3: Et Pierre Palmski, non ?
0: Non, mais c'est fini, Pascal, le chrono est terminé depuis 15 secondes au moins. Non, c'est pas lui, c'est le médecin Esprit Calvé qu'on cherchait, qui est né à Avignon en 1728. Calvé, ah oui, Calvé, musée Calvé. Ah.
3: Allez, pas de
0: points pour l'instant, mais Frédéric et Pascal, vous restez avec nous. On va jouer bien sûr la deuxième manche dans un instant. Et tout va va pouvoir changer. Vous allez pouvoir vous refaire. Vous voulez vous aussi tenter votre chance, venir nous rejoindre et jouer au Vaucluse en question, peut-être être en finale et peut-être gagner vendredi votre sécateur électrique d'une valeur de 399 euros avec Vial Motoculture et au bonheur des jardiniers au Taillade. Hein, c'est ce dimanche. 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Venez répondre à une question de sélection pour jouer avec nous. Le pape qui est en visite en France cette semaine s'appelle Léon XIV ou Jean-Paul XXII. Venez pour jouer, vous répondez à cette question. Séverine vous accueille. 04 90 14 04 04.
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0: Oui, et un ou une. On verra ça dans un instant. On fait la suite du duel entre Pascal et Frédéric dans quelques minutes. Et comme depuis la disparition de Catherine Ringer, on réécoute quelques-uns des grands tubes d'Erita Mitsouko. Bon, celui-ci est certainement le plus connu. C'est Marzia Baila.

0: Salvinger, Fred Chichin et ce groupe emblématique des années 80 et 90, Lerita Mitsuko, Marcia Baila. La suite du jeu Vaucluse en question, le Vaucluse en question et le duel entre Pascal et Frédéric, eh bien c'est à suivre dans un instant.
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0: Ouais, qui va être le plus fort et qui va gagner son duel, qui va gagner le gros cadeau cette semaine? Il faut prendre la main pour être le plus rapide en criant son prénom avant de répondre aux questions. Et on retrouve nos deux hommes, Pascal et Frédéric, pour la suite et la fin de ce duel. Frédéric, vous n'avez pas encore marqué de points depuis Bolène, mais...
12: Ça va venir
0: et ça peut tout changer, vous allez voir, avec la fameuse question à liste. Pascal Abildieu, vous avez marqué 4 points. Vous avez été le premier à marquer des points, forcément, puisque Frédéric n'en a pas. Je dis ça parce qu'en cas d'égalité, c'est le premier qui marque des points dans son duel qui est qualifié pour la finale. C'est important. Je vous souhaite bonne chance à tous les deux pour cette deuxième et dernière partie. Pascal, Frédéric, criez votre prénom avant de me dire qui chante ça et le titre de la chanson.
12: Frédéric.
0: Oui, Frédéric.
12: Mylène Farmer.
0: Oui, qui chante quoi?
12: Désenchanté.
0: Eh bien, ça nous fait 2 points.
12: Oui, moi. Et gravé aussi, oui.
0: Eh oui, Désenchanté. Il a été plus rapide que vous, Pascal.
12: Il a été plus rapide, Frédéric.
0: Oui, ouais, bien sûr. Frédéric, 2 points. Pascal Avildieu, 4 points. Attention, une question à liste arrive. Concentrez-vous. On va jouer avec la lettre V. V comme Vedaine, par exemple. Vous allez me citer, en prenant la main d'abord pour répondre, prendre la main pour donner ce maximum de bonnes réponses, en la lettre V, donnez-moi un maximum d'animaux, s'il vous plaît.
12: Pascal.
0: Oui, Pascal, c'est pour vous.
12: Oh. Hyper.
0: Oui.
12: Un varan, un vautour.
0: Oui.
12: Qu'est-ce qu'il y a encore comme bestiole, une vache,
0: oui.
12: Un veau.
0: Oui. C'est terminé, c'est terminé. Et pas mal, ça fait 5 points de plus. Il y avait du ver de terre, la veuve noire.
12: Ah oui.
0: Par exemple, le vison, vous n'avez pas dit non plus. Il y en avait quelques-uns quand même. Bon, Pascal est en tête, Frédéric pour le jeu, on va dire, pour le game.
12: Ah, pour l'honneur.
0: Allez. Bah voilà, pour l'honneur. Rajoutez peut-être un petit point à vos 2 points pour l'instant. Question Vaucluse. Frédéric, Pascal, à cause de quoi le pont Saint-Bénézé a-t-il perdu 18 arches ?
12: Pascal.
0: Oui, Pascal.
12: Je crois que c'est à cause d'une crue.
0: Exactement, c'est une crue dévastatrice du Rhône qui a emporté la majeure partie des arches de ce pont. En 1669, il ne reste que 4 arches sur les 22. La crue a touché les remparts essentiellement et donc voilà, le pont a pris cher, très cher. Bon Frédéric, 2 points ne suffiront pas, je suis bien désolé.
12: C'est pas grave, bravo à Pascal, hein, il a été beaucoup plus fort.
0: Il a été plus rapide, merci, peut-être. Pascal Avildieu, vous avez 4, 5, 9, 10 points, mais vous les perdez immédiatement, puisqu'en finale, tout à l'heure, on remet tous les scores à zéro, Pascal. Donc, tout est à refaire. On vous rappelle pour la finale vers midi moins le quart, ok?
12: Ok.
0: Allez, merci, à tout à l'heure. Vous voulez devenir le challenger de Pascal, venir l'affronter en finale, peut-être gagner votre sécateur et lagueur électrique de 399 €. 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Avant tout ça, pas mettre la charrue avant les bœufs, il faut venir jouer et surtout vous qualifier pour la finale. Deuxième duel en vue, est-ce que vous serez avec nous pour jouer ce duel? 04 90 14 04 04. Répondez à la question de sélection pour pouvoir jouer avec nous. Le pape qui est en visite en France en cette fin de semaine s'appelle Léon XIV ou Jean-Paul XXII.

0: Bruno Mars chantait ce tube à l'instant, c'était On My Soul. Pas de candidat pour l'instant pour le Vaucluse en question, ça m'étonne. Personne ne veut gagner ce sécateur électrique et Lager aussi, 399 €. Si vous changez d'avis, ah nous on est là jusqu'à midi, on bouge pas. 04 90 14 04 04. En attendant, on va peut-être vous trouver un emploi.
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0: Oui, puisqu'on cherche avec France Travail un vendeur ou une vendeuse pour le salon du chocolat. Alors, c'est à Vedaine, hein, pour 3 jours en CDD. Pour ce salon du chocolat, ça sera du 30 octobre au 1er novembre. L'entreprise Rodi Chocolaterie recherche un vendeur ou une vendeuse avec le sens de la communication. Vos missions ? Accueillir les clients, proposer une dégustation, vendre des chocolats bien sûr. Vous travaillerez jeudi 29 octobre l'après-midi, vendredi toute la journée, 10h-19h, comme samedi, et comme dimanche, avec une pause le midi. Le salon se tiendra donc à l'autre scène de Vedaine. Il faut candidater par mail uniquement. On vous donnera les infos évidemment à l'accueil ici Vaucluse. C'est un CDD de 3 jours, 31 heures sur 3 jours, c'est un temps partiel, donc hein, 3 jours et demi même. Vous travaillerez en journée, c'est 10 euros net de l'heure. On cherche quelqu'un avec une expérience de 3 mois, si possible, hein, pour pouvoir avoir ça dans la vente. Vous êtes motivé, vous avez le sourire, le sens du service, l'esprit d'équipe, vous faites preuve de contrôle de vous-même, vous êtes employé qualifié, eh bien écoutez, pas de souci, vous nous appelez, on vous donne le numéro de l'offre pour ce poste de vendeur-vendeuse Salon du Chocolat pour Vedaine. L'offre France Travail est dispo à l'accueil ici Vaucluse au 04 90 14 04 04.
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0: Allez, pendant qu'on écoute Mylène Farmer et Plus Grandir, on cherche encore un candidat pour affronter Christophe, qui joue et qui va jouer avec nous dans un instant depuis Villedieu. Vous voulez l'affronter, être en duel face à Christophe? 04 90 14 04 04, maintenant.

0: Mylène Farmer, vous l'aviez reconnu, c'était Plus grandir.
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0: Allez, qui va prendre la main en premier? Qui va être le plus fort pour remporter son duel et affronter Pascal de Villedieu en finale tout à l'heure à midi moins le quart? À la clé, ce vendredi, parmi tous les finalistes de la semaine, il y a le super cadeau avec au bonheur des jardiniers au Taillade, un sécateur tout léger, un sécateur Elager électrique d'une valeur de 399 €. On fait connaissance avec nos deux derniers candidats aujourd'hui. On va jouer deux duels ensemble. Christophe et Sylvia. Christophe est à Villedieu. Bonjour Christophe.
2: Bonjour.
0: Vous connaissez Pascal peut-être de Villedieu tout à l'heure là?
2: Non, ça ne me dit rien.
0: Ah bah écoutez, peut-être que vous allez vous retrouver contre lui en finale. Ça sera Villedieu contre Villedieu.
2: Voilà.
0: On en est loin encore, on doit jouer d'abord. On doit surtout saluer Sylvia, lui souhaiter la bienvenue depuis Malemort du Comtat. Bonjour Sylvia.
3: Oui, bonjour.
0: Bonjour à vous. Sylvia, bonjour. Vous êtes en voiture, tous les deux ou pas?
3: En camion.
0: En camion. Sylvia, est-ce que vous êtes à l'arrêt?
3: Non.
0: Bon, ça va être un peu compliqué alors. Faites au mieux, mais en Bluetooth, je vous garantis rien, hein, Sylvia. On va voir comment ça se passe pour vous. En tout cas, criez bien fort parce qu'on vous entend un peu loin, évidemment, avec le système Bluetooth. Sylvia, Christophe, oui, donnez votre prénom avant de répondre aux questions qu'on a à vous poser. Et la première question est musicale. Il faut retrouver l'intro, donc un titre et un interprète et un point pour chaque bonne réponse. Et cette chanson, c'est celle-ci.
3: Sylvia.
0: Oui, Sylvia.
3: Mélissa, Julien Clerc.
0: Et ça fait deux points. Elle a été plus rapide que vous, Christophe, Sylvia, sur ce coup-là. Sylvia, bravo, les deux premiers points sont pour vous. C'est donc vous qui marquez les premiers points du duel et ça peut avoir son importance tout à l'heure. Christophe, Sylvia, donnez votre nom avant de répondre à cette question. Et dites-moi, quelle est la capitale de l'Écosse?
2: La capitale de l'Écosse.
0: Moi non plus. Aïe, dommage. C'était Édimbourg, la capitale de l'Écosse. Les Édimbourgeois et Édimbourgeoises. Bon, pas de points. On va se rattraper, Sylvia, Christophe. Voici la question à liste pour le Vaucluse. Attention, concentrez-vous. Et donnez votre prénom avant de répondre pour me donner un maximum de communes vauclusiennes qui commencent par la lettre V comme Valérie.
3: Sylvia.
0: Ah, c'est Christophe qui l'a cette fois.
2: Parvis, Vedaine.
0: Pardon?
2: Vedaine?
0: Oui.
2: Maison-la-Romaine?
0: Oui. C'est terminé. Il y en avait d'autres, hein, Vaqueras, Venasque, Viens, Ville-l'Or, Ville-sur-Ozon. Bon, mais ça fait deux points. Ville-Dieu, bien sûr. Et oui, chez et vous, ouais, vous ne l'avez même pas dit, Christophe.
2: Voilà. En plus, là, quelle honte.
0: Bon, écoutez, pour l'instant, on est à égalité. Et on va voir ce qui se passe dans un instant. Qu'est-ce qui va se passer dans un instant? Qu'est-ce qu'on fait dans un instant?
3: La finale.
0: Eh ben oui. Et alors, qui part en finale?
3: Les deux.
2: Eh ben, voilà, c'est elle.
0: Non, c'est pas possible tous les deux. On va jouer la belle, on va jouer la revanche dans un instant, rassurez-vous. Restez avec nous, vous voulez jouer avec nous, vous nous appelez au 04 90 14 04 04. Et on voit ça ensemble, on joue le Vaucluse en question.
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0: groupe Kids chantait Stand on the World. Et vous dites, oh, mais je sais, je connais cette chanson, je l'ai vue notamment dans un film, ça m'a marqué. Oui, bien joué. C'était dans le film Police, réalisé par Maïwenn, et c'était en 2011. Midi moins 20, la suite et la fin de notre deuxième duel dans le jeu de Vaucluse en question entre Christophe et Sylvia. On saura qui part en finale face à Pascal de Villedieu, et c'est dans un instant.
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0: Ah oui, on cherche un candidat pour la finale ou une candidate. Hein. Pascal est déjà qualifié. Et là, on va terminer notre duel entre Christophe et Sylvia pour voir qui va affronter Pascal. Christophe, à Villedieu, 2 points. C'est bien. Sylvia, à Malemort-du-Comtat, 2 points aussi. C'est bien aussi. Mais on attend de vous un petit peu plus. On va jouer la dernière manche ensemble, si tout le monde est OK. Christophe, Sylvia, vous êtes prêts?
9: Oui.
0: Allez, on repart pour la question musique. N'oubliez pas de crier votre prénom avant de prendre la main pour pouvoir répondre. Le titre et l'interprète de cette chanson.
9: Sylvia.
0: Oui, Sylvia.
9: Ella, France Gall.
0: Et allez, ça fait 2 points de plus. Et on est à 4 à 2. Christophe, on se concentre. Voici une question à liste qui peut vous rapporter plein de points. Christophe, Sylvia, donnez votre prénom avant de me donner, avec la lettre T comme Thierry, des sports, s'il vous plaît.
9: Christophe.
0: Oui, c'est pour Christophe.
10: Le tennis de table.
0: Oui.
10: L'arc.
0: Le
10: tir à l'arc.
0: Oui.
10: Triathlon.
0: Oui. Allez, c'est fini. Ça va vite. Il y avait le trampoline aussi, le taekwondo, mais 4 points sont déjà là, Christophe. Alors, attention. Dernière question, Sylvia, Christophe, question Vaucluse. Quelle est cette rivière alpine qui conflue avec le Rhône à hauteur d'Avignon?
9: Christophe.
0: Oui, Christophe.
9: Non.
0: Là?
9: Durant.
0: Ah bon, on s'entend super mal, mais c'est une bonne réponse, bravo. Allez, c'est plié. Sylvia, désolée.
9: Bah, c'est pas grave.
0: Bon, c'est pas grave, mais rappelez-nous une prochaine fois avec plaisir pour retenter votre chance.
9: Merci.
0: Bonne route dans le camion, Sylvia, à bientôt.
9: Merci, au revoir.
0: Merci, au revoir. Christophe, vous avez marqué, oui, 7 points, bravo, c'est un très bon score. Pascal à Villedieu en a marqué 10 tout à l'heure, mais la bonne nouvelle pour vous, c'est que tous les scores sont redescendus à 0. Et on va tout recommencer pour la finale dans un instant. C'est okay. Villedieu contre Villedieu. Donc à tout de suite, Christophe. On va rappeler Pascal pour jouer cette finale. Et puis je donne la réponse à la question de sélection. Vous l'avez donné vous-même, hein, Christophe, pour participer à ce jeu. Le pape qui est en visite en France cette semaine, il s'appelle comment, Christophe ?
10: Léon XIV.
0: Mais oui, c'est Léon XIV. Il sera à Paris en fin de semaine et puis à Lourdes également. On attend énormément de monde. Allez, Christophe, patience. On revient dans quelques minutes pour la finale face à Pascal et voir qui va être dans la liste pour vendredi pour gagner le super sécateur Elegger électrique. Au bonheur des jardiniers, valeur du cadeau 399 euros.
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0: La finale après Zao de Sagazan et la Symphonie des éclairs avec Ici Vaucluse.

0: Une voix qu'on reconnaît dès le début désormais, Zao de Sagazan, la symphonie des éclairs.
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0: Allez, c'est l'heure de la finale et c'est Villedieu qui est à l'honneur. Ils sont tous les deux de Villedieu, nos finalistes, Christophe et Pascal. Christophe ne vous connaît pas apparemment, Pascal, mais est-ce que vous le connaissez?
2: Non, je ne le connais pas non plus, mais je suis à la frontière, moi, en fait.
0: Ah, mais c'est pour ça. Vous êtes presque un expatrié. Ouais. Bon, allez, bonne chance à tous les deux. On se concentre, l'enjeu est important. Si vous faites égalité, vous serez tous les deux dans la liste des gagnants potentiels pour vendredi, hein, pour le super cadeau. Et s'il y en a un plus fort que l'autre, bah, ça peut arriver avec les questions qui arrivent, parce qu'on peut se départager sur certaines questions. Eh bien... on dira bonne journée à l'autre et on lui dira aussi à bientôt qu'il revienne jouer avec nous, évidemment. Allez, on n'en est pas là. Christophe et Pascal, on repart sur le même schéma de questions. Donnez votre prénom pour identifier ce tube, intro. Donc, il faut le titre et l'interprète.
2: Pascal.
0: Ah, c'est Christophe, je suis désolée. Oui, Christophe ?
2: Oh non, je vais dire avant.
0: Si, si, Christophe, je vous assure, c'est Christophe qui l'a.
3: Ah oui.
0: Et il ne l'a pas ?
4: Ah si, je l'ai sur le bout de la langue, bordel, c'est pas possible.
0: Attention Pascal, vous allez pouvoir répondre si Christophe ne l'a pas.
4: C'est pas ça.
0: C'est
4: Les démons de minuit?
0: Non, c'est pas les démons de minuit. Pascal?
2: C'est Indochine, c'est l'aventurier.
0: Allez, ça fait 2 points. Eh oui, vous voyez comme quoi il faut être presque sûr de soi quand on prend la main pour répondre. Hein. Ça peut vous échapper et c'est ce qui vient de se passer. Ben oui, je sais bien. Pascal, 2 points. Christophe, vous pouvez vous refaire sur cette question. Écoutez bien tous les deux. Et criez, n'hésitez pas, vous l'avez fait, c'est bien, votre prénom, avant de répondre. Le petit bac s'invite chez vous. La lettre C, comme Christophe, est à l'honneur. Donnez-moi la liste de tout ce qui se mange en C.
2: Pascal.
0: C'est Christophe.
4: Carotte, courgette, concombre, chou, céleri. Et quoi? Calamar.
0: C'est terminé. C'est pas mal. Il manquait du chocolat. Il manquait des chipolatas, des cèpes, des cornichons, des chips.
4: Pas de chocolat, c'est pour ça.
0: Bon, c'est pas mal. Allez, on a 6 points. Pascal avec 2 points. Vous pouvez encore gagner.
3: Ouais.
0: Il faut être rapide, effectivement, pour prendre la main. On va jouer avec les communes du Vaucluse qui commencent par la lettre L, comme Lourdes.
2: Pascal.
0: Pascal, oui.
2: Alors, Lourmarin.
0: Vite.
2: L'Île-sur-Sorgue, Lagne, la Garde-Paréole, la Palue, Loris, le Pontier, qui était encore... L'Oriole du Comtat.
0: C'est terminé, mais c'est gagné. 2, 4, 6, 8 points. Bravo. Plus les deux que vous aviez déjà, ça nous en fait 10, Pascal. Ouais. Eh ben, c'est bien joué. Voyez comme quoi, hein, tout peut se jouer sur la finale, effectivement. Bon, Christophe, sans rancune?
4: Ah bah non, sans rancune, il a bien joué.
0: C'est super de le prendre côté sport. Et puis, n'hésitez pas à revenir jouer avec nous, ça sera avec plaisir.
2: Ah, si je gagne l'investigateur, je te donnerai le style.
0: C'est pas mal, ça. Vous avez entendu, Christophe?
4: Ouais.
0: Pascal vous dit que s'il gagne le sécateur, il vous donnera le fil.
4: Ah, c'est sympa.
0: Mais comme il n'y en a pas. Bon, allez, Pascal, bonne chance pour vendredi. Christophe, à très bientôt, dès demain, si vous souhaitez rejouer. On sera là demain à partir de 11h. Et Pascal, bonne chance pour le sécateur, donc vendredi. On connaîtra le nom du gagnant juste avant midi. Bonne journée à Villedieu, tous les deux. Merci beaucoup. Au revoir.
2: Bonne journée.
0: Merci. Téléphone dans la radio New York avec toi. Ensuite, ça sera les Bananarama et puis l'info à midi.

0: Un groupe de filles dans les années 80, bien maquillées, plein de bleu sur les yeux, des grosses créoles, les cheveux blonds. C'était les Bananarama, avec Cruel Summer. Dans quelques instants, les infos de midi, la météo du Vaucluse, et puis vous retrouverez Enora Malagré, on vous doit bien ça, tous les jours avec ses chroniqueurs. Enora qui nous aide également au quotidien avec des thèmes de société, des sujets d'actualité. Comment payer notre abonnement Wi-Fi moins cher? C'est une des questions qu'on va se poser avec nos chroniqueurs, bien sûr. Valère Coréard qui va vous aider à réduire vos abonnements Wi-Fi et téléphone. Aude Razzo, attention aux arnaques pour les forfaits téléphoniques. Nous aurons également en studio Pierre Fabin, le vétérinaire. Alors, aucun rapport avec le Wi-Fi, hein, mais on parlera des chiens guides. Et puis, si vous voulez savoir si l'automne sera plutôt mélancolique ou pas, ben on se fiera à l'humeur d'Elsa Wolinski, qui chronique aux côtés d'Enora Malagré. On vous doit bien ça. Ça arrive dans quelques instants, juste après la météo à 12h05. 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
0: Mardi 22 septembre, bienvenue, bonne journée et courage. Ici Vaucluse, il est midi. Les infos, Adèle Bossard, et la parole est aux témoins devant la cour d'assises de Vaucluse.
2: Oui, au deuxième jour aujourd'hui du procès de Kevin K pour association de malfaiteurs, complicité d'assassinat et tentative d'assassinat. Les faits remontent à mai 2014 sur la rocade. Un commando armé a tiré à la Kalachnikov et a tué le gérant d'un snack. Quatre personnes ont également été blessées. Bonjour David Doba.
3: Bonjour Adèle.
2: Vous suivez l'audience.

0: d'autres témoins présents lui aussi sur les lieux au moment de la fusillade. À la présidente qui insistait pour savoir quels étaient, selon lui, les auteurs des tirs, plus d'une vingtaine de balles de Kalachnikov retrouvées. Il a répondu à plusieurs reprises « Je n'ai pas de nom à donner, j'ai une famille dehors, je tiens à sa sécurité ». Et les auditions se poursuivent encore cet après-midi.
1: Les précisions de David Doba depuis le palais de justice d'Avignon ce matin. Le verdict est attendu ce jeudi en fin de journée. À Avignon, un homme d'une trentaine d'années a été retrouvé au sol tôt ce matin, un peu avant 7 heures au niveau de la route de Lyon. Il présentait de multiples contusions, notamment au milieu de, au niveau du visage. Il a été transporté vers l'hôpital.
2: La ville d'Avignon rend hommage à Michel Adam.
1: Un homme profondément attaché à sa ville et qui l'aura servi pendant plus de 40 ans. L'adjoint à la propreté et aux espaces verts est mort dans la nuit. Il a succombé à un malaise cardiaque après le conseil communautaire du Grand Avignon hier soir. Il avait 65 ans. Le maire, Olivier Galzi, salue aussi sur ses réseaux sociaux un ami et un frère d'armes dans la bataille que nous menons pour redresser notre ville. À Vaison-la-Romaine, le professeur du collège Joseph Darbo, dont le site internet héberge des blagues à caractère sexiste et sexuel, est suspendu à titre conservatoire, annonce le rectorat. L'association Stop Suicide Éducation Nationale a également lancé une pétition. Elle demande des sanctions et la protection des enfants. Le gouvernement annoncera cet après-midi de nouvelles aides face à la hausse des prix des carburants. Mais le ministre de l'économie prévient déjà qu'il n'y aura pas d'aide généralisée, plutôt des aides qui seront dédiées aux ménages ou aux plus gros rouleurs. Le détail sera annoncé cet après-midi à partir de 17h.
2: Des scientifiques avignonnais étudient les forêts brûlées de Gironde.
1: Trois chercheurs de l'INRAE, l'unité forêt méditerranéenne de Montfavet spécialisée en feux de forêt. Ils vont en ce moment dans les forêts qui ont brûlé cet été, celle de Gironde, mais aussi celle de Die dans le sud de la Drôme ou de Fontainebleau près de Paris, pour tenter de mieux comprendre ces méga-feux. Julien Ruffo est l'un de ces chercheurs avignonnais.
3: On regarde un petit peu partout, on essaye d'imaginer à quoi ressemblait le peuplement avant qu'il soit brûlé, donc ça demande un petit peu de métier. Et puis on va quantifier la végétation qui a brûlé, qui a disparu, la quantité de végétation qui est toujours là mais qui a roussi, la quantité de litière qui a été brûlée, de quelle manière elle a été brûlée, est-ce qu'on a affaire à de la cendre blanche ou qui a été noircie. On va regarder tous ces phénomènes-là. Ça peut en tout cas fournir des informations aux forces de lutte pour aller combattre les feux.
1: Julien Ruffo, qui est chercheur à l'INRAE d'Avignon, est donc expert en feux de forêt. Si vous aviez prévu de circuler à Avignon ce dimanche, attention, la circulation sera perturbée par le passage du tout premier marathon. Entre le marathon et le semi-marathon, plus de 3500 coureurs sont attendus. L'événement va donc entraîner des perturbations, particulièrement autour des remparts et sur l'île de la Barthelasse. On vous a mis tous les détails sur notre site internet ici.fr et sur l'application ici. Et puis un joli don collecté aux mines de Cavaillon, plus de 16 tonnes de denrées alimentaires récoltées par la plateforme Solal ces derniers jours dans le cadre des journées du don agricole. Ces denrées seront désormais distribuées à des associations comme les Restos du Cœur, la Banque Alimentaire ou la Croix-Rouge. Et la météo, Pascal, on se dirige vers l'automne, mais c'est pas une météo très automnale.
2: Non, alors pour aujourd'hui, c'est vrai que ça marque la fin de l'été sur le calendrier, parce que l'automne, côté météo, a commencé le 1er septembre. Pour demain, sur le calendrier, ça sera grand soleil, vent faible et 31 degrés. C'est loin de l'automne, quand
1: ah
2: même.
1: Oui,
2: hein. Même cet après-midi, le Mistral revient en fin d'après-midi et on aura encore des températures avec un plein soleil jusqu'à 32 degrés en pleine, 27 sur le Ventoux. On aura 28 degrés à Sceaux cet après-midi, 32 degrés vers Pertuis, Cavaillon, 31 pour Apt, vers le Luberon également. Et pour demain, je vous le disais, les températures restent supérieures à 30 degrés. On aura le retour du Mistral pour jeudi. Du coup, ça va descendre un tout petit peu pour les maximales, mais quand même, 27 à 30 degrés attendus pour jeudi. Ça devrait baisser un peu pour le week-end prochain, mais non, pas du tout. Vendredi 30, samedi dimanche, 28 à 31 degrés. Il est midi 5, voici Enora Malagré et toute sa bande.
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6: Bonjour à tous, il est midi 5 sur votre radio Ici. Bienvenue dans votre nouveau rendez-vous. Je fais un immense coucou à tout le réseau, nos 44 merveilleuses locales partout en France de la radio Ici. Alors ici, ça tombe bien, on parle bon plan, vie quotidienne, arnaque à éviter, animaux, santé, nous sommes là pour vous rendre service parce qu'on vous doit bien ça. Et c'est le titre de ce nouveau rendez-vous quotidien. Nous sommes ensemble jusqu'à 13h, je suis Enora Malagré et voici la joyeuse bande du jour qui m'accompagne. Aude Razo, Madame Antiernac, coucou ma Aude.
7: Bonjour tout le monde.
6: Valère Coréard et ses bons plans conso.

0: Bonjour Valère.
1: Salut Nora, bonjour à toutes et tous.
0: Ah, le retour de Pierre Fabin, notre vétérinaire, il m'avait tant manqué. Ça va Pierre?
2: Oui, bonjour Nora, bonjour à tous.
0: Et Elsa Wolinski, le rayon de soleil de toute la radio, de tout Radio France. Bonjour Elsa.
3: Bonjour à tous.
0: Alors aujourd'hui, c'est très sérieux, on va vous dire comment alléger votre facture de téléphone, la box Wi-Fi et tutti quanti. Vous avez des questions? Appelez-nous, laissez-nous un vocal au 0810 055 056. Nous sommes là pour vous. Et puis, laissez-nous aussi des messages vocaux sur ce même numéro, comme l'a fait aujourd'hui Virginie.
4: Bonjour Enora, c'est Virginie de Nantes. Je ne comprends pas, je reçois toujours des appels. Je ne connais pas ces numéros, j'hésite. Est-ce que je dois répondre?
0: Oula, ça sent la chronique pour Audrazo, ça.
3: Décrocher, ne pas décrocher, telle est la question. C'est ça la question de Virginie.
0: Elle est poète.
3: Je conseille de ne pas décrocher, je vais vous dire pourquoi.
0: On y répond dans une trentaine de minutes et puis le meilleur pour la fin, tout au long de l'année, je booste votre pouvoir d'achat. 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Je suis au pied du sapin. Je suis impatiente parce que j'ai l'impression de me faire moi-même un peu avoir, chers amis auditrices, auditeurs, sur ma facture de téléphone. Entre autres, on va parler de tout ça avec vous, cher Valère Coréard.
1: Alors, se faire avoir, pas au sens strict, mais se faire avoir quand même un peu, parce que quand on fait jouer la concurrence sur la facture de téléphone, bien souvent on se dit, ben mince, alors j'ai payé tout ça si longtemps, alors que j'aurais pu faire autrement. Ce qu'il faut savoir pour commencer, c'est que la consommation moyenne d'une Française ou d'un Français en data, vous savez, c'est-à-dire les gigaoctets qu'on utilise pour naviguer sur Internet, c'est 15 gigaoctets de données mobiles par mois. Okay. En moyenne, je dis bien.
0: Ça, c'est ce dont on a besoin.
1: Ouais, c'est entre 15 et 18. Ça, c'est ce qu'on utilise en moyenne. Évidemment, ça dépend des usages. Pourquoi je vous parle de ça? Parce que souvent, ça détermine le prix de la facture mensuelle.
0: Okay. Okay,
1: bien souvent, vous avez un forfait 100, voire 200 gigaoctets.
0: Ouais.
1: Vous voyez déjà de quoi on est en train de parler.
0: Ouais.
1: D'un service qui coûte cher, c'est d'ailleurs souvent ce qui coûte le plus cher après l'accès au réseau, et en fait, on ne l'utilise pas. Donc, la première chose que je vous conseille de faire pour faire baisser la note éventuellement, c'est de vérifier votre consommation réelle dans l'application de votre opérateur, combien vous utilisez de data.
0: Donc on appelle les gens, on leur demande combien je consomme.
1: Regardez dans l'application, vous avez un compte,
0: d'accord.
1: Une application de, je sais pas, vous savez, chez Orange,
0: SFR, je ne sais qui, importe,
1: exactement.
0: Ouais.
1: Vous allez dans l'application, vous suivez votre consommation et vous voyez vraiment combien
0: d'accord.
1: vous consommez. Ça va vous permettre de calibrer. Pourquoi je vous dis ça? Parce qu'aujourd'hui, un forfait en moyenne téléphonique au bon prix, c'est 15 euros.
3: Ah mais non, c'est pas possible. Moi, je paye 33 jours.
0: On va faire un tour de table. Aude, 33. Pierre Fabin.
2: Je crois que je suis à 55.
0: Oui, on est dans la même équipe. Donc nous, déjà, équipe, on se fait avoir. Elsa Wolinski.
5: Non, moi, c'est vers 100 euros.
0: Mais vous avez vos filles.
5: Et moi, j'ai découvert qu'effectivement, c'était moi qui payais, pas mon ex-mari, les factures des enfants.
0: Voilà. Bisous, l'ex-mari. Valère, vous payez combien?
1: Eh bien, je paye 16 euros.
0: Oh, bah oui, forcément.
3: Oh,
0: et c'est bien pour ça qu'on a su vos conseils. Combien vous payez, chers amis auditrices, auditeurs, si vous avez besoin de conseils? 0810 055 056. On est là pour ça. Valère répond à toutes vos questions.
1: Alors, regardez rapidement pour savoir si vous payez le juste prix. D'abord, les services que vous avez. Est-ce que vous avez de la 5G ou de la 4G? Ça ne sert à rien d'avoir de la 5G si vous n'utilisez pas beaucoup de données. Justement, la 4G suffit largement.
0: Base, voilà.
1: Ça, c'est la première chose. Ensuite, regardez un peu les options payantes. Peut-être que vous en avez l'accès à tel ou tel service qui vous sert à rien. Donc, décortiquez un peu votre facture et à partir de là, on fait jouer la concurrence. 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Et ça, c'est important. Si vous changez d'opérateur, essayez de ne pas vous engager 12 mois parce que vous resterez libre et vous pourrez bénéficier des opportunités de la concurrence.
0: On a déjà une auditrice qui vient de nous appeler là au 0810 055 056. On la prend tout de suite. Elle s'appelle Sandrine. Bonjour Sandrine, bienvenue.
6: Et bonjour à tous.
0: Bonjour chère Sandrine, vous habitez où?
6: J'habite dans le 64.
0: Très bien. Eh ben, on embrasse très fort ici Gascogne. Hein. C'est par ce canal que vous nous écoutez, j'imagine.
6: Voilà, tout à fait.
0: On les embrasse très chaleureusement. Alors, dites-nous tout, chère Sandrine.
6: Alors, moi, je suis d'accord avec ce monsieur-là.
0: Valère.
6: On peut trouver des... voilà, Valère. On peut trouver des forfaits à 15 euros, certes. Mais aujourd'hui, il faut compter, si vous voulez avoir une formule confort, l'assurance. Il faut compter le fait que vous achetez un téléphone, donc maintenant c'est à crédit, parce qu'un téléphone maintenant c'est 1 000 euros pour...
0: Hein. Oula.
6: Donc oui, non, mais il y en a des... Ah, ben bah, comptez bien.
0: Mais attendez,
6: oui.
0: Il est en or massif. Non, mais... Attendez, Sandrine, parce que je vois Valère,
6: gros,
0: Valère va vous répondre.
6: 6 à 8 euros par mois.
1: Alors Sandrine, juste une chose, achetez le téléphone par votre abonnement, je le déconseille parce que vous allez le payer bien plus cher que ce qu'il coûte réellement.
0: Voilà.
1: La meilleure chose, si on est serré au niveau du prix, mais qu'on veut un téléphone, un smartphone correct, c'est de passer sur du reconditionné et de payer en plusieurs fois sans frais. Attention, faut pas se surendetter avec les plusieurs fois sans frais, hein, c'est quand même de l'emprunt. Mm-hmm. Mais le meilleur rapport qualité-prix, c'est le reconditionné par rapport au prix neuf et surtout quand on le paye dans l'abonnement. Et puis vous avez parlé d'assurance. Là aussi, attention aux assurances. Parfois, on les a déjà, les assurances pour le téléphone, dans l'assurance habitation notamment, dans l'assurance de la carte bancaire. Donc, vérifiez quand même bien avant de vous engager.
0: Sandrine, vous êtes chez qui ?
6: Alors moi, je suis chez SFR pour l'instant.
0: D'accord.
6: Je dis bien pour l'instant.
0: Ah, pourquoi ? Parce que vous sentez qu'il faut changer de crèmerie ?
6: Ben, ça va, c'est racheté donc en 2027-28. Eh oui. Donc le problème, c'est qu'ils vont être partagés chez les trois opérateurs principaux. Et on va pas savoir pour l'instant à quelle sauce on va être mangé.
0: Alors c'est voilà. Vrai, Valère Coréard, ils vont devenir quoi les clients SFR?
1: Ben c'est pas encore hyper clair, mais ça peut-être que Aude pourra en dire un
3: oui,
1: mot.
3: Oui, en fait effectivement SFR racheté par Bouygues, Free et Orange. Alors que vont devenir les clients SFR comme vous? Pour l'instant on ne sait pas. Déjà il faut que le rachat soit bien acté. Il y a encore des étapes à franchir. Hein, je ne vais pas rentrer dans le détail, c'est un peu compliqué. Et ensuite les clients SFR normalement sont répartis entre Bouygues, Free et Orange, mais à l'heure actuelle, on ne sait pas.
0: Valère.
1: Oui, Sandrine, un petit mot concernant, si j'ai bien compris, vous avez une offre famille, c'est ça? Enfin, il y a plusieurs choses sur votre offre, c'est un forfait global?
6: Alors, à l'époque, j'avais 5 enfants.
1: Bon.
6: Ça y est, ils payent eux-mêmes leur forfait.
0: Enfin!
6: Enfin, alléluia! mais aujourd'hui, il me reste donc mon adolescente de 15 ans.
0: D'accord.
6: Donc, il est vrai que c'est, moi, je veux une certaine marque très... qui est un fruit qui revient quand même assez cher pour mon budget. Donc, ce que je fais, ben, j'essaie de lui acheter l'autre marque quand il y a des promotions dans un magasin. Et comme ça, je l'achète content.
1: Alors, juste pour vous répondre rapidement, sur la marque, encore une fois, le reconditionné, c'est vraiment le meilleur rapport qualité-prix, puis
0: oui,
1: c'est beaucoup
0: sûr.
1: Plus écologique. Et d'autre part, sur les offres groupées, moi je suis assez sceptique, il vaut mieux faire jouer la concurrence, ça prend un peu de temps, mais sur chaque besoin. Parce qu'en fait, le bon forfait, c'est celui qui répond à vos besoins réels.
0: D'accord.
1: Et on n'en a pas toujours les mêmes.
0: On continue de parler téléphonie, comment réduire la facture, box wifi, tout ça, juste après... Tout ça, n'importe quoi, moi, pardon. Oh, on est en famille, c'est pas grave. Juste après Suzanne Vega. Oh, j'adore ce titre. Luca, sur votre radio ici. On est ensemble jusqu'à 13h.

0: Suzanne Vega, Luca, dans On vous voit bien ça, sur votre radio ici.
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0: On est ensemble, je viens de le dire, jusqu'à 13h. C'est votre nouveau rendez-vous quotidien. Si vous avez aussi des conseils à nous prodiguer, à nous, entre vous, hein, on est vraiment une nouvelle communauté. On vous doit bien ça, ça se passe au 810 055 056. On se rend service les uns les autres. Franchement, cette année, c'est pas du luxe. On parlait de comment réduire la facture de téléphone, wifi, etc. On va continuer à dérouler tout ça ensemble. Il y a énormément d'appels au 0810 055 056. On accueille Bernard. Bonjour Bernard.
3: Bonjour.
0: Comment ça va Bernard?
3: Ça va très bien.
0: Ah bah vous avez une bonne voix en tout cas. Et vous nous appelez de Issy Limousin, me semble-t-il, c'est ça?
3: Tout à fait, oui.
0: On leur fait un gros bisou. Alors, combien vous payez, vous Bernard, votre forfait de téléphone?
3: Moi je paye 5,50 appels et SMS illimités.
0: Mais c'est vachement chouette ça. Dis donc Bernard, c'est vous qui nous donnez les bons plans là, c'est super. Vous êtes chez qui Bernard?
3: Soche, celui qui fait la pub, vous savez, Soche.
0: Bon, ben, on est sur la plus grande mignonnerie du midi. Alors, effectivement, on retient bien la pub et j'ai bien envie d'aller chez Soche. Moi aussi, je vais passer chez Soche.
4: Alors,
0: j'arrive pas à le dire.
4: Non, mais c'est très bien, Bernard, parce que vous avez pris un forfait qui doit correspondre à vos besoins. Sans doute, très peu de navigation sur Internet. Les SMS et les appels illimités, ça marche très bien. Il y a aussi Prixtel, pour pas les citer, qui sont dans la même veine, hein, avec des tout petits forfaits. Là, je vois que Amélie nous a laissé un message à ce sujet. Ça, c'est très bien quand on n'a pas besoin de beaucoup naviguer. Il ne faut pas hésiter à aller sur des offres hyper compétitives. 5-6 euros par mois, c'est imbattable.
0: C'est ça, Bernard? C'est parce que vous n'allez pas trop sur Internet et tout ça?
3: Si, je vais sur Internet. Dès que j'ai besoin de quelque chose, j'y vais. Je n'ai pas de problème. Après, c'est vrai que je ne travaille pas sur Internet. Ouais. Et j'ai une box chez les mêmes et qui me coûte 20 euros.
0: Mais c'est super. Ouais. Franchement, bah, j'ai envie de vous remercier pour ce bon plan, Bernard.
3: Mais sans la télé, parce que faut garder nos bons vieux râteaux, hein, ça marche très bien. Vous avez 20 000 chaînes qui servent à rien.
0: Ah ça, c'est pas moi qui vais vous dire le contraire. On pourrait même les citer, mais on ne le fera pas. Merci beaucoup Bernard pour le bon plan. On vous embrasse très fort, cher Bernard.
3: Merci, bonne journée. Au revoir.
0: Bonne journée. On va aussi prendre, parce qu'il y a beaucoup d'appels, on va en prendre un maximum. On va prendre Christophe, hein, qui nous appelle de l'Essonne. Coucou Christophe.
5: Coucou Elora, bonjour l'équipe.
0: Bonjour. Ça va Christophe?
5: Oui, ça va et vous?
0: Oui.
5: Je suis en fait tellement content de t'entendre parce que plus jeune, donc ça nous rajeunit pas, pardon, mais j'étais fan de toi.
0: Ah. Donc, voilà. Je viens de me prendre un petit coup de pelle, Christophe, grâce à vous.
5: Désolé.
0: Vous savez quoi, ça arrive même au meilleur. Je suis vraiment très, très heureuse qu'on se retrouve, du coup, à l'antenne, cher Christophe. Alors, vous payez combien, vous? Dites-nous tout.
5: Alors, moi, c'est pas le mobile, c'est la box.
0: Ah, on va en parler après avec Valère Correa, bien sûr. Dites-nous alors, combien? Ouais.
5: Alors, moi, je payais 77 euros.
0: Oula!
5: Par mois, ouais. Sauf que je pense que c'était la grosse arnaque parce qu'en fait le prix de base c'était 29,90 €. J'avais juste pris une chaîne de sport,
0: ouais.
5: Donc qui coûte allez en gros 19 €, donc allez 30 € plus en fait 19 €, ça peut pas faire 77 €.
0: Mm-hmm.
5: En plus, ils nous ont dit, vous allez voir, que en fait, Wi-Fi, nous sommes les meilleurs, alors que c'est en fait totalement faux.
0: Ouais.
5: Donc voilà. Donc
4: c'est classique. Bah, c'est que vous deviez avoir des options et tout un tas de choses que vous n'avez pas surveillées. Alors, il y a quand même une chose à retenir, que ce soit pour la téléphonie ou le Wi-Fi, c'est que la fidélité ne paye pas. Il faut regarder régulièrement, au moins une fois par an.
0: C'est pas comme en amour.
4: Je sais pas si ça paye en amour, mais en tout cas, pour le Wi-Fi et le téléphone, c'est moins glam, mais ça ne paye pas.
0: D'accord. Ok. Merci beaucoup en tout cas, Christophe. Je vous embrasse très fort.
5: Merci. Merci, en vrai, mais je voulais juste vous dire, en fait, c'est la base, ils devaient me faire une promo parce que bon, j'étais client aussi avec le mobile free, mais bon, apparemment, je me suis bien fait avoir.
0: Ah, il aurait dû avoir la promo ou pas?
4: Ça peut arriver qu'on vous promette quelque chose, mais il faut se mettre un petit rappel. Dans ces cas-là, c'est pas forcément eux qui vont le mettre en place. Moi, quand on me promet quelque chose, je mets un rappel dans mon agenda dans 2-3 mois, et si je vois que ça tombe pas, je les rappelle.
0: Bon, faut changer de boutique alors, à mon avis. Hein.
4: Quand on n'est pas bien
0: on change de boutique.
4: C'est pour ça qu'on ne s'engage pas sur 12 mois. Si on peut l'éviter, c'est mieux.
0: Très bon conseil. Merci Valère Correa. Merci beaucoup Christophe. À tout bientôt alors, du coup.
5: Merci, avec plaisir Nora.
0: Gros bisous, c'est extrêmement familier. Je suis désolée. Un peu plus tard dans l'émission, on parlera chien d'assistance avec Pierre Fabin, notre vétérinaire. Et on parlera aussi de l'automne avec notre Elsa Wolinski. Vous allez voir, c'est à pas piquer des hannetons. Je fais de très vieilles expressions aujourd'hui. Voilà, c'est mardi, c'est comme ça. On écoute la gagnante de la Starac, elle s'appelle Marine et elle chante Tricheur sur votre radio ici.

0: Marine, tricheur sur votre radio ici, dont on vous doit bien ça, on est ensemble jusqu'à 13h.
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0: Et il est midi 25, on vous a donné pas mal de bons plans pour réduire votre facture de téléphone. Et là, on va parler avec Valère Coréard de la Wi-Fi, des box Wi-Fi, hein, c'est ça Valère?
3: Oui, c'est ça. Alors,
0: là aussi, il y a moyen de gratter un petit peu des sous et ça,
3: ouais,
0: on aime bien.
3: J'adore parce que je regarde les messages sur le WhatsApp,
0: ouais,
3: et ça se bat pour dire celui qui a le forfait le moins cher en téléphone. Il y a 1,99€ quand même.
0: Oui, non, non.
3: Si, il y en a deux. Ils sont
4: et là, on a du 3,80€ aussi avec Brigitte.
0: Ah, bon. Mais elle est chez qui Brigitte?
4: Chez Leclerc Mobile, nous dit-elle.
0: Oh là là, je vais... Mais, merci chers auditrices, chers auditeurs, parce que c'est ça qu'on aime dans cette émission, on partage ensemble les bons plans. 0810 055 056. Je vais tout de suite partir chez Leclerc, moi, juste après.
3: Pour le Wi-Fi, ce qui est important, c'est de voir ce qu'il y a dans votre facture déjà. Est-ce qu'il y a de la télé et vous vous en servez ou vous en servez pas? Est-ce qu'il y a des options? Est-ce qu'il y a un accès à Netflix et vous l'avez par ailleurs? Donc faites bien attention à ça, c'est la première chose. La deuxième chose, c'est que vous pouvez, comme je disais pour la téléphonie, comparer tout simplement. Il y a un très bon comparateur sur l'UFC Que Choisir sur leur site internet pour voir celui qui vous convient le mieux. Ça, c'est aussi important. Alors, je sais qu'on a souvent peur de plus avoir de Wi-Fi, de plus avoir Internet à la maison, et donc on veut pas changer. En général, le nouvel opérateur non seulement résilie l'ancien, mais va aussi attendre que ce soit bien installé avec eux, donc le nouveau, pour enlever l'ancien. Donc, ce qui veut dire qu'il n'y a pas de rupture, normalement, de service. Et ça, c'est vraiment un sujet sur lequel ils font attention.
0: Ok, on a un vocal aussi, parce que vous pouvez aussi laisser des messages vocaux sur le 0810 055 056. Je vous le répète, c'est un WhatsApp, c'est gratuit. Et elle s'appelle Linda. On l'écoute.
5: J'ai simplement contacté mes deux opérateurs mobiles et internet, à savoir Bouygues et Orange, en leur expliquant que je trouvais que ma facturation avait trop évolué et que les montants aujourd'hui étaient trop chers. En l'espace de deux appels, je me suis vue proposer des offres réduites avec une véritable économie, donc voilà, cumuler 40€ par mois pour des offres similaires avec des produits similaires.
0: Ça va faire plaisir à Valère.
3: Bah, ça,
0: c'est exactement ce qu'il
3: non,
0: faut
3: mais
0: faire
3: ça, c'est
0: en fait.
3: Là-bas. Exactement.
0: Merci Linda.
3: 480€ d'économiser pour Linda,
0: incroyable,
3: c'est quand même pas mal.
0: C'est énorme.
3: En fait, vous pouvez tout simplement donner un coup de fil à votre opérateur, dire là je vois des offres de partout bien moins chères que celles que j'ai, et il est fort probable qu'il vous propose quelque chose de plus agressif. Mais attention, évitez encore une fois de vous engager sur 12 mois, ça c'est important, négociez ça, en tout cas discutez-le. Et puis un dernier point, parce que je vois qu'il y a un message intéressant là de Marie sur le WhatsApp, elle paye 15,99€ chez Orange pour son forfait box.
0: Ouais.
3: Pourquoi? Parce qu'il y a une opération coup de pouce pour les seniors à faible revenu. Et c'est bien de l'avoir rappelé, parce que j'avais oublié de le noter. Et donc allez voir sur Orange, en fonction de vos revenus, vous avez des opérations comme ça qui sont intéressantes.
0: Merci beaucoup Valère Coréard. Et alors, on va terminer quand même ce sujet avec Madame Audrazo, Madame Anti-Arnaque, parce qu'il y a aussi des arnaques.
4: Vous avez tous reçu un jour un appel, bonjour c'est Bouygues, bonjour c'est Orange, bonjour c'est Free, j'ai une super offre pour vous qui sera bien meilleure que celle que vous avez actuellement. Petit point là-dessus, les règles ont changé. On en a parlé, un opérateur n'a plus le droit de vous démarcher sans votre consentement préalable. On en a parlé de ça. Alors votre opérateur, celui avec qui vous avez un contrat, il a toujours le droit de vous démarcher. L'opérateur concurrent, lui, il n'a plus le droit, c'est la règle. Donc s'il le fait quand même, soit il est dans l'illégalité, soit, attention, c'est peut-être un menteur, c'est peut-être un escroc. Donc les points de vigilance. On se méfie des numéros en 06 ou en 07.
0: D'accord.
4: Attention. Méfiez-vous des offres qui ne sont pas réalistes. Du style, moins 50% là tout de suite sur votre offre téléphone internet, la fibre gratuite, ou alors, vous savez, celui qui vous dit le gros cadeau, je vais vous faire gagner un smartphone, je vais vous faire gagner une montre connectée, que sais-je. Il y a anguille sous roche, surtout si votre interlocuteur vous dit vite, vite, l'offre va bientôt expirer. La grande, grande méfiance, je vous conseille vraiment là de reculer, de dire attention, je raccroche, je vais réfléchir, merci, au revoir.
0: Merci Audrazo, continuez de réagir, hein, 0810 055 056. On va parler chien d'assistance dans un instant avec notre vétérinaire Pierre Fabin. On va parler de l'automne. Non, ce n'est pas une période mélancolique. Et on écoutera Elsa Wolinski à ce sujet. Continuez de réagir, c'est votre émission. Hein. 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Et là, c'est Nathalie qu'on reçoit. Bonjour Nathalie.
6: Oui, bonjour.
0: Vous
6: bonjour.
0: Appelez des Bouches-du-Rhône, coucou ici Vaucluse. Et Nathalie, oui. C'est gagné.
6: Bravo, c'est vrai.
0: Mais si, c'est vrai. C'est votre émission, chère Nathalie. On est ravis de vous filer ce petit coup de pouce. Je vais y arriver deux fois dans l'émission. On vous embrasse très très fort, chère Nathalie. Prenez soin de vous. Et tout de suite, les amis, c'est l'heure de l'actualité dans toutes vos régions grâce aux 44 locales de votre radio ici. À tout de suite.
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11: 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Donc, si le numérique vous résiste encore un peu, c'est peut-être le moment de vous lancer, foncez.
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0: Midi 32, on est en direct, c'est votre nouveau rendez-vous quotidien sur ICI. Ça s'appelle « On vous doit bien ça ». On parle ici bon plan, vie quotidienne, arnaque à éviter. On parle santé, puis aussi de vos animaux. On sait à quel point ça vous préoccupe aussi. Nous sommes là pour vous rendre service parce qu'on vous doit bien ça. On est ensemble jusqu'à 13h, je suis Enora Malagré, je suis avec Aude Razo, Valère Correa, Pierre Fabin et Elsa Wolinski. Mais pour l'heure, on va répondre au vocal d'un auditeur ou d'une auditrice. Plus particulièrement, elle s'appelle Virginie, elle nous appelle de Nantes.
12: Bonjour Enora, c'est Virginie de Nantes. Je ne comprends pas, je reçois toujours des appels, je ne connais pas ces numéros, j'hésite, est-ce que je dois répondre ?
0: Aïe ! Alors, je dirais non, mais c'est Aude Razo, bien sûr, qui va répondre à Virginie.
4: Bonne réponse, c'est non. Je vous conseille de ne pas décrocher. Bon, le scénario, il est très classique, on le connaît, hein, le téléphone sonne. Vous ne connaissez pas le numéro, je décroche pas. Telle est la question. Je vous conseille de laisser sonner, pourquoi ? Parce que, bon déjà, c'est un peu évident, mais si c'est un coup de fil qui est vraiment important, la personne, elle va vous laisser un message, elle vous envoie un petit texto pour vous dire pourquoi elle vous a appelé, etc. Il y a plein de moyens de vous faire savoir que ce coup de fil est important. Donc, vous n'allez rien louper, c'est pas urgent, c'est pas d'accord. Voilà, vous allez pouvoir vous rattraper à un moment donné si vous n'avez pas décroché. Si c'est un démarcheur ou un escroc, parce qu'elle est là la question de Virginie, en fait, cet escroc, ayez toujours en tête que il appelle des centaines de gens par jour, il vise des milliers de gens, il a pas de temps à perdre, donc laissez sonner jusqu'au bout, voilà.
0: D'accord.
4: Et vous googlisez le numéro ensuite pour vérifier s'il y a des gens qui parlent de ce numéro. Moi, je fais tout le temps ça. Je laisse sonner et ensuite je copie-colle dans Google le numéro et souvent, très souvent, je tombe sur des gens qui s'en plaignent. Donc je me dis
0: hop, c'est un faux. Ça veut dire que c'est pas bien. C'est un faux numéro. Ok,
4: je le bloque. Comme ça, au moins, j'ai plus de problème. J'ai un auditeur une fois qui m'a écrit, qui m'a dit. Moi, je décroche à chaque fois pour leur dire de ne plus m'appeler. Voilà. Et il me dit, j'estime qu'il y a quelqu'un là-haut qui va finir par comprendre. En fait, non, pas vraiment, parce qu'en fait, il y a personne là-haut. Et en fait, c'est des appels automatiques. des appels dingue. Automatiques.
0: Mais c'est des donc, êtres humains ou pas?
4: C'est des êtres humains, mais bon, c'est des appels automatiques. Ils appellent plein de gens en même temps. Vous savez, des fois, ils parlent à moitié en même temps quand vous décrochez. Enfin, voilà. Donc, vous allez continuer à recevoir des appels. Autre point important, très important même, si vous décrochez et que c'est un escroc au bout du fil, vous allez être fiché. Fiché comme une personne dont le numéro est actif. Okay. Ça, c'est une info que l'escroc aime bien avoir, savoir si votre numéro est bien attribué. Fiché comme une personne qui répond aux appels des inconnus. Ça aussi, ça l'intéresse beaucoup. Et donc, potentiellement, fiché comme une personne qui peut se faire avoir si on insiste un peu. Donc, c'est pour ça que je dis tout le temps, évitez de décrocher. Pareil, vous savez, les petits textos, coucou, ça va. Vous connaissez pas le numéro, coucou, ça va.
0: Oui.
4: Et donc vous dites, vous êtes trompé numéro, je sais pas qui vous êtes, c'est qui, et etc.
0: Genre, les amis, plus personne dit coucou. Non. C'est très ringard.
4: Moi, je dis coucou
13: souvent.
14: Moi, je dis souvent, je suis très ringard.
0: Je plaisante.
4: Alors, ne répondez pas à ceux qui vous disent coucou, ça va et que vous ne connaissez pas. Peut-être que c'est une erreur de numéro. Dans ce cas-là, c'est pas bien grave, mais ça peut aussi être un escroc qui a envie de vous tester.
0: D'accord.
4: Et donc, dans ces cas-là, ignorez. Voilà, vous faites l'autruche. Faites comme si vous n'existiez pas. C'est mon petit conseil. Voilà.
0: D'accord. Merci, Aude Razo. C'est votre émission. Vous l'avez compris, hein, 0810 055 056. On vous lit. Il y a énormément de WhatsApp, énormément d'appels. On vous prendra dans un instant, juste après la merveilleuse chronique de Pierre Fabin, notre vétérinaire, qui nous parlera chien d'assistance. Mais pour l'heure, on écoute la douce voix de Laurent Voulzy, Karine Redinger, sur votre radio ici, et on est ensemble jusqu'à 13h.

0: Laurent Voulzy, Karine Redinger sur votre radio. Ici, on est ensemble jusqu'à 13h.
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0: Midi 39, on est en direct, c'est votre nouveau rendez-vous quotidien. On parlait comment réduire la facture de téléphone, la box Wi-Fi. On a parlé aussi comment ne pas se faire arnaquer. Continuez de réagir, 0810 055 0 56, on est ensemble, hein, c'est votre émission. Et là, on va parler chien d'assistance, mon cher Pierre Fabin, un sujet éminemment intéressant.
3: Effectivement, on va parler de véritables héros à quatre pattes, ouais. Les chiens d'assistance. Alors, vous en avez peut-être déjà croisé dans la rue, ces petits chiens qui se promènent avec un gilet bleu. Alors oui. Ça, souvent, c'est des gilets de chiens guides, c'est des chiens pour les personnes malvoyantes. D'accord. Mais il existe plein de types de chiens d'assistance. On a ceux d'assistance émotionnelle aussi, qui sont là pour des personnes qui stressent dans certains endroits. On en a pour, pour détecter même les hypoglycémies chez les diabétiques, pour détecter les crises d'épilepsie aussi. Donc en fait, ça va être une vraie aide au quotidien, mais aussi psychologique et même médicale au final. Parce que donc, le chien va venir prévenir, par exemple, la personne diabétique, elle est en train de faire une crise d'hypoglycémie avant qu'elle arrive. Et la personne va pouvoir aller chercher son médicament pour se traiter avant que la crise ne soit là et se manifeste.
0: Ils ne sont pas formés de la même manière. Ils ne sont pas formés de la même manière. Ils s'occupent d'un patient qui souffre de malvoyance que d'un patient qui souffre d'épilepsie, etc.
3: Effectivement. Et par exemple, pour la personne épileptique, le chien va venir taper la jambe de son maître pour dire au maître, écoute, couche-toi par terre, là tu risques de tomber. Et du coup, on va pouvoir se mettre en sécurité grâce à ça. Incroyable. Et du coup, vraiment, on a plein de types de chiens guides. Alors, il faut savoir qu'ils ont un statut spécial au niveau de la loi. Ils ont le droit de rentrer partout. Ils ont le droit de rentrer dans tous les lieux publics, mais aussi dans tous les transports en commun. Donc, si jamais vous avez un chien guide et que vous voyez refuser l'accès, il suffit de porter plainte et ça peut aller jusqu'à 2 500 € d'amende.
0: Okay.
3: Et du coup, on va sélectionner plusieurs types de chiens guides. Alors, il y a les écoles des chiens guides, justement, qui vont sélectionner souvent des labradors, c'est vraiment, ou des golden retrievers, c'est vraiment des bonnes pattes, des gros chiens qui vont guider les aveugles. Mais on a aussi d'autres associations, comme Acadia, qui est l'association pour les chiens guides de personnes diabétiques, qui va aller prendre des chiens en refuge. Donc, on a tout type de chiens guides, et ils se promènent pas forcément toujours avec leur gilet. Donc, on a vraiment du mal à voir tout le travail qui est derrière tout ça. Et il faut savoir que pour avoir un chien guide, notamment si vous êtes en situation d'handicap, il faut pas forcément être aveugle. On peut aussi être juste malvoyant, être diabétique, avoir des crises d'angoisse, et que il faut, dans ce cas-là, juste contacter les associations, remplir un dossier, parce que c'est pas un chien que vous allez acheter, c'est un chien qui va vous être remis totalement gratuitement et par une association, et que c'est une formation qui est longue, en général c'est 2 à 3 ans, et l'association va dépenser entre 15 et 20 000 euros pour former ce chien. Et donc, pour mettre tout ça en place, justement, on recherche énormément de familles d'accueil, parce que ces chiens vont devoir être sociabilisés avant d'être remis à la personne. Et le rôle de la famille d'accueil, ça va justement être, donc c'est un maillon essentiel de cette chaîne, le rôle de la famille d'accueil, ça va être de sociabiliser ce chien pour qu'il puisse être remis à cette personne handicapée.
4: Moi, je peux faire famille d'accueil pour les crises d'angoisse, par exemple. J'en ai beaucoup,
3: Effectivement, ouais,
0: merci,
3: vous pouvez être chien guide pour les crises d'angoisse.
0: On en manque de famille d'accueil. Alors, on a un ami, un collègue, qui travaille à Ici Provence, qui s'appelle Guy. On va le recevoir. Coucou, Guy. D'ailleurs, je dis coucou.
5: Oui, bonjour.
0: Bonjour, ça va, Guy?
5: Ça va très, très bien.
0: Alors, vous, Guy, vous êtes famille d'accueil. Vous avez un chien d'assistance qui s'appelle Balma, je crois, il me semble. Hein.
5: Elle s'appelle Balma, oui.
0: Ouais.
5: Elle aura 8 mois le 24 septembre.
0: Qu'est-ce qui vous a donné envie d'être famille d'accueil, Guy?
5: Qu'est-ce qui m'a donné envie? Déjà, j'adore les animaux, ça c'est sûr. J'ai un travail au sein de Radio France où je travaille entre guillemets seul.
0: Ouais.
5: Donc en plus de ça, je vais de partout, je fais du bureau, je fais de l'extérieur, du coup, ça donne entre guillemets une belle compagnie. Le chien va partout, donc ça c'est très bien. Il a une sociabilisation qui est absolument importante. Et deuxièmement, moi à Radio France, je fais partie de la mission handicap et du coup, pour moi, c'est une mission handicap. Je me suis lancé là-dedans et je regrette absolument pas.
3: C'est vraiment un moment génial en plus. Alors, la séparation va être difficile par la suite. C'est ça qu'il faut voir quand même. On fait ça dans un but et à un moment, il va falloir rendre le chien à la personne. Alors, c'est un moment incroyable et chargé d'émotions. Mais il y a un petit déchirement. Il faut l'accepter. Vraiment, il faut en être conscient avant de se lancer dans cette démarche.
0: Vous avez peur de ce moment-là, Guy ?
5: Non, pas du tout, parce que dès le départ, on en a parlé avec mon épouse, c'est pas notre chien, ce chien va s'en aller, va partir du foyer. Donc à partir de là, il y a un cahier des charges, il y a un protocole, et non, ce n'est pas notre chien. Oui, bien sûr que ça va faire très drôle, quoi. Mais je sais que c'est pour une personne qu'on aura besoin. Ouais. Donc, à partir de là, voilà, ben c'est la fonction du bénévolat, comme on dit. Hein, donc
4: bravo,
5: voilà.
4: Hein, ouais. Bravo.
3: Merci, merci pour ce que vous faites, Guy. Ouais.
0: On a besoin de familles d'accueil. Pierre Fabien, je suis tout ému, vient de le dire. Il y a d'ailleurs un week-end tout particulier ce week-end, Pierre. Hein.
3: Effectivement, c'est la journée des portes ouvertes des chiens guides. Donc, dans chacune de vos régions, il y a des associations qui ouvrent leurs portes pour venir découvrir, parce que justement, on manque énormément de familles d'accueil.
0: Merci Pierre Fabin, merci à notre cher Guy Berda, hein, qui est régisseur à Ici Provence, qu'on salue chaleureusement. On va s'écouter un petit disque de Maroon 5, This Love, et on revient juste après. On est ensemble jusqu'à 13h.

0: d'Adam Levine de Maroon 5 sur ICI. This Love, on est ensemble jusqu'à 13h.
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0: C'est le titre, on vous doit bien ça, de ce nouveau rendez-vous quotidien. On parle bon plan, arnaque à éviter. On a beaucoup parlé de la téléphonie en début d'émission. Vous nous avez été très très nombreuses et très nombreux à réagir au 0810 055 056. Il y avait même des petites battles entre vous à savoir qui paye moins cher en termes de forfait. Oh là là, merci d'être aussi nombreuses et nombreux à réagir. Vous avez une question, Malza, pour
3: oui,
0: Valère
3: Correa. Parce que tout à l'heure, Valère, vous avez parlé que les téléphones étaient moins chers si on les achetait reconditionnés. Mais oui. Où est-ce qu'on en trouve des reconditionnés?
4: Reconditionnés, c'est pas d'occasion, c'est pas la même chose. Ils sont d'occasion, mais ils ont été remis en état. C'est important. Okay. Vous passez par un professionnel. Alors, le plus gros, le plus connu, c'est Back Market. C'est pas mon préféré parce que c'est une marketplace qui s'appuie sur tout un tas d'opérateurs partout en Europe.
0: D'accord.
4: Mais vous avez sinon Smart. Là, ce sont des Français. Je crois qu'ils sont à Nantes. Smart avec 3A. Oui, c'est ça. Et puis, il y en a tout un tas d'autres. Largot. Et bon, voilà. Donc, ça, c'est des sites internet. Qui, derrière, il y a une boîte qui remet le téléphone en état et qui vous le vend 50%, 60% moins cher.
0: Ok, ah
3: oui, c'est bien.
0: On a beaucoup de messages, 0810, 055, 056.
5: Une question de Joe qui est aussi pour vous, Valère, puisque vous disiez qu'il ne faut pas prendre d'abonnement avec engagement. Et lui, apparemment, il a un abonnement avec engagement. Il demande comment je fais pour en sortir.
4: Une toute petite réponse avant, à côté, mais intéressante. Pour savoir si vous êtes encore engagé, vous faites le 3179. Et là, ça vous permet déjà de savoir où vous en êtes. Je viens de recevoir un SMS. Moi, je ne suis plus engagé. 3179 pour savoir si vous êtes encore engagé.
0: Attends,
4: ou pas.
0: Attends, je note. 3179. Ouais, j'appelle
4: je viens,
0: juste après
4: je viens
0: l'émission.
4: De le faire pendant l'émission. Non, mais je vous jure, c'est pratique. Donc,
0: 30, bon. J'appelle 3179 et là, je sais si je suis engagé ou pas.
4: Exactement.
0: Okay.
4: Ensuite, pour répondre à la question de cet auditeur. Alors, il va payer probablement ce qu'il aurait dû payer ou du moins avoir une pénalité. Ça dépend de son contrat. Il faut quand même qu'il vérifie dans son contrat s'il y a des clauses qui lui permettent de sortir. Un déménagement, un problème au niveau de son travail, de santé ou autre. Et puis, son nouvel opérateur peut peut-être prendre en charge des frais de résiliation. Là, ça devient intéressant. C'est-à-dire qu'il va vous subventionner pour partir et payer tout ou partie de vos frais de résiliation. Mais ça, c'est à négocier avec le nouvel opérateur.
0: Dernière question, Aude, on a le temps.
5: C'est pas vraiment une question, c'est Nathalie qui nous dit « J'avais jusqu'à présent un forfait avec Bouygues Télécom, avec toutes les options, j'arrivais à 83 euros. » Elle nous dit « J'ai fait jouer la concurrence, je suis arrivée à la même chose avec Free, et en plus j'ai la chaîne Canal+, en clair, à 50 euros pendant un an, puis 60 euros. » Donc elle dit « J'ai économisé 23 euros par mois.
4: » Voilà. Je pense qu'on pourrait faire même mieux, parce que Canal+, en clair, c'est en clair, donc c'est gratuit, donc il faut voir ce qu'il y a derrière, mais en tout cas se dire que un abonnement c'est 20-30 euros par mois, en principe ça suffit, donc allez, il faut continuer Nathalie de chercher.
5: Toujours plus,
4: gratter un petit peu.
0: C'est ça qu'on aime avec Valère Correa, monsieur, bon plan dans On vous doit bien ça. Dans un petit instant, on va parler de l'automne avec ma chère et tendre Elsa Wolinski. C'est votre émission, on est ensemble jusqu'à 13h, à tout de suite.
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0: Encore quelques minutes, ça passe tellement vite en votre joyeuse compagnie, chères auditrices, chers auditeurs, c'est votre nouveau rendez-vous quotidien. Sur ici, ça s'appelle On vous doit bien ça. On a parlé téléphonie, on a parlé chien d'assistance, c'était une émission très riche que nous allons conclure avec la douce Elsa Wolinski qui va nous parler de l'automne.
3: Tout à fait, parce que est-ce que vous savez ce qui se passe cette nuit?
11: C'est l'automne.
3: Oui, c'est l'automne.
0: j'aime trop.
3: Vous l'avez dit, j'allais dire, parce que j'avais une petite blague, j'allais dire, non Valère, c'est pas un bon plan pour le nouvel iPhone, pas du tout, ne vous excitez pas trop. Non, cette nuit, effectivement, c'est l'automne, et en automne, qu'est-ce qu'il y a? C'est l'été indien.
2: Oh là là,
3: c'est la mélancolie. Personnellement, j'avoue que moi, en automne, j'ai le moral dans les chaussettes.
11: Ah bon?
3: Ben oui, c'est comme ça. Mais j'ai décidé que cette année, ça n'allait pas être comme ça, pour vous, pour moi. Déjà parce qu'on vous doit bien ça, bien sûr. Parce qu'évidemment, on va être ensemble, cette saison va être heureux. Et figurez-vous qu'on a même quelques bonnes raisons scientifiques d'être optimiste. Une étude en Angleterre s'est intéressée aux effets de la végétation sur notre stress selon les saisons. Et les chercheurs ont constaté que regarder des paysages où la végétation était très présente peut avoir des effets physiologiques particulièrement intéressants en automne.
0: Je vais regarder Valère, c'est une très belle fougère.
3: Alors justement, je vais vous dire, attendez, si vous me faites toutes les blagues en amont, ça ne va pas le faire. Alors moi, cette année, j'ai décidé de mettre toutes les chances de notre côté, justement. Je suis allée regarder ce qui se passe dans le monde entier en automne pour justement nous inspirer.
0: Ouais.
3: Alors d'abord, au Japon, il y a le momijigari. Le principe, allez admirer les feuilles qui changent de couleur, le rouge, le jaune, le doré. On contemple, on s'émerveille, on prend le temps de regarder les feuilles tomber sans se dire, ça y est, c'est foutu, c'est l'hiver, on va se cailler.
0: Okay.
3: Non. Mais non, puisqu'on sait maintenant qu'on peut trouver le bien-être en regardant un platane plus qu'un homme, plus qu'un Valère. Voilà, c'est ça. Et sinon, en automne, on peut se mettre aussi à la tendance des Danois avec le hygge. Est-ce que vous savez ce que c'est le hygge? C'est leur technique, allumer des bougies, mettre des grosses chaussettes, se préparer un thé, bref, ne rien foutre. Maintenant, quand vous serez chez vous, et Nora, en pyjama, vous ne pourrez pas vous dire « je déprime », non, vous direz « je pratique le hygge ».
11: Je fais du hygge.
3: Mais ça change tout. Et si vous préférez sortir, il y a aussi le « frilsfilslis » des Norvégiens. Bon, c'est imprononçable, effectivement. C'est l'art de vivre au grand air, même quand il fait froid et même quand il pleut. Chouette, comme ça, on est sûr de tomber malade. C'est génial. Allez, non, on a dit qu'on était positif. Positive attitude, on prend tout. Le momijigari, le hygge, le frilsfilslis. L'important, c'est de se faire du bien et de s'accrocher à ce qu'on peut. Et qu'est-ce qu'on a chez nous? Eh ben, nous, on a les plus grands festivals d'automne.
0: Ah.
3: Et oui, c'est la saison de la... C'est la saison pour faire la fête.
0: Ah.
3: Et ça, on le sait pas. On se dit, c'est l'été, en fait.
0: C'est vrai.
3: La fête. Mais non. En automne, il faut en profiter. Parce que partout en France, il y a des festivals chaleureux avec de la chanson française, de la pop, du rock, des musiques du monde. On commence en Bretagne pour vous faire plaisir. Et Nora, à Rennes, on va pouvoir danser au festival Yaouank.
0: Ouais.
3: Ça se prononce comme ça.
0: Yaouank, ouais.
3: Lors d'un immense fest-noz.
0: Ah, voilà. Découvre, j'adore.
3: En Normandie, à Saint-Cloud, les rendez-vous soniques vont faire vibrer la ville avec Benjamin Biolay, Suzanne et Sébastien Tellier. Dans le sud, à Marseille, vous avez la Fiesta des Suds qui va nous offrir 4 jours de musique et de fêtes avec Véronique Sanson, Imani et Stéphane Echer. Les promenades, les festivals, les dîners entre amis, les bougies et les grosses chaussettes, ce n'est pas ça qui va régler tous nos problèmes, effectivement. Mais si ça peut déjà nous aider à traverser cette saison un peu plus doucement, alors moi, je prends tout. Puisqu'aujourd'hui, on parlait de nos factures, levons un peu les yeux, faisons de cet automne une saison de rendez-vous Valère avec les autres, avec la nature, avec la vie, faites un effort. Et surtout, regardons ce qui se passe autour de nous, parce que les feuilles, oui, elles vont tomber, mais c'est pas parce que les feuilles vont tomber qu'on est obligé de tomber avec elles.
0: Oh là là,
3: c'est malin, ça mérite des applaudissements.
4: Et moi, pendant ce temps, je m'occuperai des factures. Hein.
0: Et on retiendra que Valère est donc une très belle fougère. Alors, si vous aussi, vous avez des fougères à la maison, merci beaucoup, ma très chère Elsa Wolinski, notre petit soleil. Alors, on va recevoir un auditeur ou une auditrice qui va dans un instant donc bénéficier des 200 euros de pouvoir d'achat. Mais d'avant, Aude, on a des messages. On va quand même priorité aux amis qui nous écrivent sur le WhatsApp 0810 055 056.
5: Est-ce que je peux donner des devoirs à Valère Coréard? Est-ce que j'ai le droit
4: Une fougère prend tous les devoirs.
5: Bon, en fait, c'est Pascal qui nous écoute dans le Pas-de-Calais qui veut donner des devoirs à Valère Coréard. Je vous le lis.
0: Okay.
5: J'ai besoin de revoir mes contrats gaz, électricité et assurance depuis plusieurs années. Ouais. Je n'y connais rien, j'ai peur de le faire. Donc là, Pascal, solidarité totale. Parce que, effectivement, moi, tout pareil. Est-ce qu'il y a des solutions pour se faire aider? Valère, pas obligé de répondre tout de suite, mais je suis sûr qu'il a un truc à dire toujours.
4: Les associations de consommateurs sont quand même notamment là pour vous aider. Il y a des réseaux partout en France, donc ça c'est vraiment une porte d'entrée, mais on va chercher les adresses, les contacts et tout ça, bien sûr.
0: D'accord, vous avez d'autres messages, Aude?
5: Non, beaucoup de gens qui réagissent et qui nous donnent tout un tas de bons plans pour des forfaits téléphones pas trop chers. D'accord. Donc ce qu'on va faire, on va peut-être les recenser quelque part.
0: Exactement.
5: Et on va aider tout le monde comme ça.
0: On a vu à quel point, en tout cas, ça vous préoccupait. On refera des émissions là-dessus. Ne vous inquiétez pas, chères auditrices, chers auditeurs. Je vous l'avais dit, tous les jours, je booste votre pouvoir d'achat. C'est 200 euros à gagner tous les jours. On va recevoir Lydia qui nous appelle... J'ai envie de pleurer de bonheur, du Finistère. Ici Brézizel, que je salue de tout mon cœur. Bonjour Lydia.
2: Bonjour.
0: Bonjour, bienvenue. Bonjour. Lydia.
5: Bonjour.
2: Merci.
0: Alors Lydia, je voudrais savoir d'où nous appelez-vous précisément.
2: Du Finistère, du centre Finistère. Duel-Brest.
0: D'accord, bah vraiment, ça me fait tellement plaisir parce que vous, peut-être vous ne le savez pas, mais je vous le dis, je suis également bretonne. Voilà, c'est pour ça que ça me touche beaucoup. Donc je suis d'autant plus heureuse de vous donner les 200 euros. Bravo, chère Lydia. Vous avez vu, c'est tout simple. Vous vous inscrivez sur la page ici.fr et vous repartez avec 200 euros. Ça se passe deux fois par émission tout au long de la rentrée du mois de septembre et tout au long de l'année, on est comme ça. Merci à ma chère Céline à la réalisation. Merci à Kinane à la technique, Alexandra au standard, Gwenaëlle à la préparation. Merci à ma merveilleuse équipe Elsa, Valère, Pierre et Aude. On va évidemment se retrouver tous les jours de la semaine. Moi, je vous dis à demain. Je vous embrasse, chers amis. Un instant, le trésor de nos régions avec Marine Logénie. Bonjour. Bonjour Marine.
12: Bonjour Enora, bonjour à tous. Au programme du trésor de nos régions, on va évidemment parler des annonces attendues à 17h du gouvernement pour de nouvelles aides concernant les prix du carburant. Et puis on sera avec quelqu'un de la Cité du patrimoine qui nous dira comment rendre nos villages plus beaux, Enora.
0: Merci beaucoup Marine.
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0: Et merci à vous d'écouter la radio ici. Il est 13h. Les informations, Marine Legénie.
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0: Marine Legénie.
12: Bonjour à toutes et à tous, bienvenue dans le 13h de nos régions. La flambée des carburants, toujours à la une, avec des annonces et de nouvelles aides attendues aujourd'hui à 17h, avec le témoignage d'un ancien qui désormais laisse sa voiture au garage pour lui préférer le train, et puis avec le patron d'Intermarché qui craint, lui, un mur de l'inflation. Ce probable infanticide à Blois, une fillette de 5 ans a été retrouvée morte au domicile de son père. On fait le point sur l'enquête. Deux mois après les incendies en Gironde, on entendra le maire du Porge, commune ravagée par les flammes, qui dénonce la lenteur des réponses de l'État.
13: À situation exceptionnelle, nous demandons des réponses exceptionnelles.
12: Martial.

0: à la banque postale laisse sa voiture au garage. Il est passé au train pour ses trajets. Jules Hausse l'a rencontré pour Ici Lorraine.
1: Pendant des mois, Nicolas a subi les prix du carburant. Ses allers-retours entre chez lui, à Lunéville et son travail, à Nancy, soit 70 km par jour environ, lui ont coûté très cher.
2: Parce que moi, j'ai une voiture qui roule au diesel. Sur un plein, avant, on était à 60 euros. Maintenant, on est à 90. Et puis là, j'ai dit stop.
1: Au mois de septembre, il s'est donc résolu à prendre un abonnement de train.
2: Mensuel, j'en étais à 130 euros pour venir travailler. Et avec le train, ça me coûte 80 euros l'abonnement. Et je suis remboursé à 50% par le travail. Et ça me fait une demi-heure de marche le matin, une demi-heure de marche le soir. Et c'est bon pour ma santé.
1: Aucune logique écologique derrière. Il l'admet, juste la perspective de faire de grosses économies.
2: On est sur du 900 euros à l'année. C'est la moitié d'un salaire. Moi, je préfère garder 900 euros et le mettre ailleurs que de les dépenser dans de l'essence.
1: Il se réjouit aussi de ne plus passer des heures dans les bouchons et à râler quand il y a des travaux. Seul inconvénient, il est moins flexible quand il sort du travail.
2: Après, avec les économies que j'ai fait la semaine, je pourrais me faire plus plaisir le week-end.
1: Pour l'instant, ces trains du matin comme du soir n'ont jamais eu de gros retards. Et s'il y a des grèves ou des pannes importantes sur le réseau, sa petite voiture diesel l'attend toujours au garage.
0: Jules Hausse pour Ici Lorraine, voilà, qui peut donner des idées pour économiser une bonne somme par mois, si évidemment on a la chance d'être dans une région bien desservie par la SNCF, ce qui n'est pas le cas de tout le monde. Après deux réunions hier à Matignon, le gouvernement doit présenter aujourd'hui à 17h deux nouveaux dispositifs d'aide face à la flambée des prix du carburant. L'exécutif interpellé par le patron d'Intermarché aujourd'hui, Thierry Cotillard, il se prépare au pire.
3: Si la situation ne se détend pas, si on dépasse les 2,50 euros et si ça dure, il y aura un mur d'inflation et on va revivre la crise de l'Ukraine. Vous vous rappelez, on avait pris 20% en deux ans. C'est totalement imprévisible. Ça va dépendre de ce qui se passe en Arabie Saoudite. Ça va dépendre des déclarations de Trump. Il faut se préparer au pire et j'ai envie de vous dire, on n'a pas tellement de levier de manœuvre parce qu'on a 2-3 centimes de marge. Donc il faut que le gouvernement se prépare à prendre peut-être des décisions d'accompagnement qui aillent plus large que les aides ciblées, qui sont évidemment la bonne politique à l'heure actuelle.
0: Thierry Cotillard, président du groupement Mousquetaires, invité de nos confrères de France Inter ce matin. Il demande donc au gouvernement de se préparer à des aides plus larges. Bonjour Marie Boéda.
4: Bonjour.
0: Journaliste pour Ici. Après plusieurs semaines donc d'attente, de consultation, à quoi peut-on s'attendre justement? Que va annoncer Sébastien Lecornu tout à l'heure à 17h, Marie?
4: Eh bien, première piste, ce qu'il appelle la règle d'or que le Premier ministre propose d'inscrire dans le budget 2027. Ce que ça veut dire, c'est que le gouvernement ne s'enrichira pas aux dépens des Français. Il propose que les surplus de la TVA liés à la hausse des prix du carburant seront restitués aux Français à la pompe. Autrement dit, si le prix augmente, le surplus des recettes fiscales n'ira pas dans la poche de l'État, mais il sera redistribué. Sans donner plus de détails sur le comment cette mesure serait mise en place. Matignon précise en revanche que pour le moment, le gouvernement ne profite pas de la hausse des prix puisqu'elle s'accompagne souvent d'une baisse de la consommation.
0: Autre piste, Marie Boéda, détaillée hier par le ministre de l'économie.
4: Sur ce qui n'arrivera pas, comme la baisse des taxes à la pompe. Roland Lescure l'a redit hier, réduire les taxes de 20 centimes coûterait 10 milliards d'euros à l'État. Il évoque en revanche des aides ciblées, et ce, dès le 1er octobre, notamment pour les gros rouleurs. Il propose que ceux qui ont déjà perçu une aide financière pourront en recevoir une nouvelle automatiquement, sans avoir donc à refaire la moindre démarche.
0: Merci Marie Boéda. On attend donc ces annonces en détail. À 17h, on ajoute que la consommation de carburant en France a baissé de 30% du 11 au 20 septembre par rapport aux 10 premiers jours de septembre dernier, chiffre donné ce midi par le ministère de l'Action et des Comptes Publics. Avec un prix de l'essence qui frôle les 2,50 euros dans certaines stations, il y a urgence. On entendait hier sur Ici un couple de retraités périgourdins qui n'allaient plus rendre visite à leur fils, faute de moyens. Les petites retraites frappées de plein fouet par la crise. Cette fois, on écoute Marie, elle habite à Pau, elle a 70 ans, elle touche 1035 euros par mois et elle est obligée de faire des arbitrages, moins sortir, se restreindre aussi sur l'alimentation.
5: J'ai ma maman qui habite à 35 km de là, qui est en maladie d'Alzheimer et avant j'y allais trois fois dans la semaine, maintenant j'y vais plus qu'une fois par semaine pour la voir. Pourtant, c'est à 35 km, mais bon, 35 km, ça fait 70. 70 multiplié par 3, ça fait 210 km. L'essence fait que je peux plus. J'ai plus les moyens de faire ça, quoi. Je peux plus. Et dans mes courses, ben, j'ai réduit. Je mangeais deux yaourts le midi et le soir, j'en mange plus qu'un le soir. Il y a plein de choses comme ça. On m'a donné un peu de ratatouille, donc je fais des œufs avec de la ratatouille. Je fais ça pour deux.

0: jours. Je me disais, j'arriverai à 70 ans et ça ne sera pas comme ça. Et c'est de pire en pire, quoi.
1: Marie, retraitée paloise au micro. Ici, Béarn Bigorre de Najat et Sadouki. Les agriculteurs aussi continuent de se mobiliser contre la hausse des prix du carburant. Environ 200 se sont rassemblés hier soir à Rodez à l'appel de la coordination rurale pour déverser des pneus devant le centre des finances publiques. Le syndicat qui craint une vague de cessation d'activité et de suicides importantes après la sécheresse et les canicules. La coordination rurale doit être reçue à Matignon aujourd'hui pour préparer un plan de relance de l'agriculture dans le prochain budget. Le budget 2027 qui inquiète les maires de France. Sébastien Lecornu veut 54 millions d'euros d'économies, milliards, et les élus locaux lui demandent de préserver les collectivités dans l'effort qui sera demandé, parce que pour l'instant, ils ne sont pas vraiment convaincus, Mathieu Bonnour.
2: Cette incertitude pour Emmanuel Salaberry, maire sans étiquette de talent en Gironde depuis 10 ans, c'est intenable.
3: Moi, j'ai jamais connu la situation dans laquelle on se trouve à l'heure actuelle.
2: Canicule, sécheresse, incendie, les menaces sont là et il est contraint d'observer chaque soubresaut du gouvernement.
3: On ralentit le rythme des investissements. On attend de manière à ne pas s'engager si on n'est pas capable de payer. Mais le problème d'attendre, si je veux être prêt pour la prochaine crise climatique qui aura lieu, à mon avis, l'été prochain, je peux pas attendre 6 mois.
2: Même inquiétude pour Sandra Lenouvel, présidente d'une communauté de communes à Rostronin en Bretagne, avec un reproche.
4: La déconnexion qui existe entre les budgets nationaux et la réalité du fonctionnement de ce qui se passe réellement sur les territoires.
2: Son expérience, son image d'élu local, Sébastien Lecornu mise dessus. Le Premier ministre promet des budgets pour les collectivités qui suivront l'inflation. Pas de quoi rassurer Jean-François Debat, maire socialiste de Bourg-en-Bresse et président du comité des finances locales de l'Association des maires de France, qui dénonce des années de mauvaises décisions.
5: Si on n'avait pas supprimé 40 milliards d'impôts locaux pour des raisons démagogiques, la taxe d'habitation, 24 milliards, 15 milliards d'impôts économiques des entreprises au cours des quelques dernières années, nous n'en serions pas là.
2: Il s'inquiète particulièrement du risque pour l'investissement, la construction, la réhabilitation et toutes les conséquences pour les entreprises locales si ces budgets devaient se réduire.
1: Mathieu Bonnour sur l'inquiétude des maires de France. On l'entend sur ici depuis le début de cette crise des carburants. Les Françaises et les Français rognent sur leur budget plaisir et en cette rentrée, inscrire son enfant dans un club de sport pèse un peu plus sur le budget des familles. Le foot amateur n'échappe pas à la hausse des coûts. Certaines licences dépassent parfois 500 euros l'année en Île-de-France, mais certains clubs font le choix de ne pas augmenter leurs tarifs pour garder leur rôle social, comme à la JS Suresnes dans les Hauts-de-Seine, Nouredine Zidane.
6: À deux pas du quartier populaire des Cités Jardins, près de 1200 joueurs et joueuses foulent toute la semaine les terrains du stade Maurice Hubert. Les deux tiers ont moins de 18 ans et rêvent d'un destin à la N'Golo Kanté, champion du monde 2018, formé à la JSS, comme on l'appelle ici. Mais au bord de la pelouse, Isabelle a une préoccupation plus terre à terre.
7: J'ai un garçon qui est inscrit au club, il a 9 ans. C'est sa troisième année. Avant, on était à 200 euros. Et maintenant, on a 300 euros. On a 4 enfants qui font tous du sport. Donc, ça coûte énormément.
6: Une hausse en partie amortie par des dispositifs d'aide via la CAF ou le passeport, par exemple.
8: C'est vrai qu'on est parti d'un coût de licence qui était très bas parce que, surtout, on avait touché de l'argent sur un transfert d'un de nos joueurs.
6: Mais aujourd'hui, Sylvain Porto, le président bénévole de la JS Suresnes, dit ne plus avoir le choix.
8: On a des coûts qu'on essaye de maîtriser, mais nous, nos effectifs ont augmenté, donc le coût de l'encadrement a naturellement augmenté.
6: Et si le club bénéficie toujours d'un soutien important de la mairie, ce qui n'est pas le cas ailleurs, une autre inquiétude apparaît.
8: Avec le coût de l'essence qui est en train d'exploser, certains parents vont refuser d'amener leurs enfants jouer à l'extérieur.
6: C'est aussi le risque de devoir déclarer forfait à certains matchs, avec à la clé des pénalités financières et un coût supplémentaire pour le club.
1: Je vous le disais en titre, une fillette de 5 ans retrouvée morte à Blois chez son père. Une enquête est ouverte, mais la piste de l'infanticide est privilégiée. Bonjour Coralie Moreau.
9: Bonjour.
1: Journaliste police-justice pour ICI. C'est le père donc qui aurait tué l'enfant avant de tenter de mettre fin à ses jours.
9: Oui, c'est vers 19h hier soir que la police est alertée par la mère de l'enfant. Séparée du père depuis 2 ans, elle s'inquiète de n'avoir aucune nouvelle après avoir été prévenue par l'école de l'absence de sa fille. Les policiers se rendent alors au domicile du père et découvrent la fillette morte. À ses côtés, son père est grièvement blessé. Selon le procureur de la République de Blois, l'homme âgé de 42 ans a tenté de se suicider en se donnant plusieurs coups de couteau. Transporté à l'hôpital dans un état grave, ses jours ne sont pas en danger. Toujours jours, selon le procureur. Les rapports entre les deux parents étaient très difficiles. Une mesure d'assistance éducative en milieu ouvert avait été décidée par un juge des enfants. Elle permet un accompagnement de la famille pour garantir la sécurité du mineur sans le retirer du domicile. Les causes de la mort de la fillette, elles, ne sont pas connues pour le moment. Une autopsie doit être réalisée cet après-midi. La mère et la grand-mère de l'enfant en état de choc ont été prises en charge par des psychologues.
1: Merci beaucoup Coralie Moreau. Deux mois après les incendies, retour aux Porges en Gironde où 183 maisons ont été ravagées par les flammes. Le maire de la commune, invité d'ici Gironde ce matin, estime que les réponses apportées par l'État sont beaucoup trop longues. Martial Zaninetti envisage de porter plainte.
10: La dimension reconstruction est une réponse que l'on attend des services de l'État. À situation exceptionnelle, nous demandons des réponses exceptionnelles. Aujourd'hui, les réponses de l'État sont trop longues et la temporalité n'est pas satisfaisante par rapport à ce que est en train de vivre les Porgers. C'est pour ça que nous sommes allés à Paris, à l'Élysée, la semaine dernière, avec l'ensemble des maires des communes sinistrées, pour rappeler au gouvernement, mais aussi au cabinet du président, qu'il fallait accélérer sur ces sujets-là de façon à tourner la page.
1: Le maire du Porge, invité d'ici Gironde ce matin, interview à écouter sur ici.fr cet après-midi. Les habitants de la commune vont manifester contre la lenteur de la reconstruction. L'Élysée annonce qu'Emmanuel Macron n'assistera à aucune des messes du pape pendant sa visite en France, visite de Léon XIV qui commence, je vous le rappelle, ce vendredi à Paris. 1300 agents de la SNCF et de la RATP sont mobilisés en renfort. Parmi les moments forts de cette visite, le pape déambulera le vendredi après-midi de l'église de Notre-Dame-des-Champs jusqu'à la cathédrale Notre-Dame où il célébrera les vêpres. Le pape poursuivra son voyage à Lourdes samedi soir et dimanche, puis à Metz. Ça, ce sera pour la journée de lundi. À l'heure du déjeuner, on vous alerte sur ici. Attention aux aliments protéinés. Vous les trouvez dans les rayons de tous les supermarchés. Ils sont à la mode et pas franchement bon marché. Or, derrière le marketing très attrayant de ces produits, beaucoup sont ultra transformés, prévient Foodwatch. Sur les 10 produits ciblés, 10 sont donc mauvais pour la santé, selon l'ONG Victor Dolande.
11: Sur les emballages de ces produits, la mention protéines ou riche en protéines apparaît en très gros, impossible de la rater. On parle des céréales Lion, des biscottes Vaza, des bouteilles de Lactel ou encore de la salade de pâte au poulet de la marque Carrefour. Le consommateur est attiré par ces aliments, pensant probablement qu'il va doper ses capacités physiques grâce à ces fameuses protéines en plus. Il n'en est rien. Après une analyse détaillée de l'ONG Foodwatch, cette nourriture est ultra transformée et ultra sucrée. On y retrouve notamment des amidons modifiés, des additifs, des édulcorants ou encore du sirop de glucose. Des produits avec des risques importants pour la santé. Plusieurs études scientifiques ont en effet déjà démontré le lien entre ces aliments ultra transformés et le risque accru de développer de nombreuses pathologies telles que l'obésité, le diabète de type 2, l'hypertension, les maladies cardiovasculaires ou même certains cancers. Devant de tels risques, Foodwatch demande au pouvoir public d'instaurer au plus vite une mention ultra transformée sur ces produits.
1: Victor Dolande pour ici, vous retrouvez les détails de cette étude sur ici.fr.
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9: Marine Le Génie.
1: À suivre, l'histoire à peine croyable d'un enfant de 2 ans et demi qui échappe à la surveillance des animateurs de son école et erre dans les rues de Paris. On ira en Alsace, dans un village qui se bat pour garder son agence bancaire. Comment rendre nos villes et villages plus beaux? La cité de l'architecture et du patrimoine vous pose la consultation dans une grande consultation. Et puis, règlement de compte chez les Spencer, le frère de la princesse Diana, sort aujourd'hui un livre explosif. Que s'est-il passé dans l'école maternelle de Caen du très chic 16e arrondissement de Paris mardi dernier? Pourquoi un enfant de 2 ans et demi quitte seul son école pour errer dans les rues de la capitale, échappant à la surveillance des animateurs pendant le temps périscolaire? La mairie de Paris a suspendu 3 agents du périscolaire et lance une enquête administrative donc pour faire toute la lumière, Marc Bertrand.
13: Le petit garçon a marché 500 mètres dans les rues du 16e arrondissement sans que personne ne s'aperçoive de sa disparition, selon la marraine de l'enfant. Il devait rester à la garderie jusqu'à 18h, mais pour une raison qu'on ignore, il quitte l'école à la sortie de 16h30 sans accompagnateur. Le petit garçon erre pendant 30 minutes, son sac Pikachu sur le dos, jusqu'à ce qu'une touriste japonaise le remarque place du Trocadéro, face à la Tour Eiffel. Elle va dans un café chercher de l'aide. Le patron appelle la police, qui vient récupérer l'enfant. Entre-temps, la mère arrive à l'école pour chercher son fils. Il est introuvable. Les parents d'élèves affolés le cherchent partout. L'alerte est donnée. Et le temps que la police fasse le rapprochement, ce n'est qu'une heure et demie plus tard que la maman reçoit l'appel du commissariat pour lui dire que son fils est sain et sauf entre leurs mains. Les parents ont porté plainte. La mairie de Paris leur a présenté ses excuses. Elle a lancé une enquête administrative pour comprendre ce qui s'est passé.
1: Une précision signée Marc Bertrand pour ICI.
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1: La question du pouvoir d'achat au cœur de vos préoccupations. On l'a entendu dès le début de ce 13h de nos régions et chaque jour ou presque, on l'entend dans les isoloirs. ICI, 50, je vous le rappelle, répartis partout en France pour vous écouter, vos craintes, vos espoirs pour l'avenir, pour l'élection présidentielle qui arrive en 2027. Des craintes, des espoirs, mais aussi des idées qu'on transmettra en temps voulu au candidat. Thierry, la quarantaine est entré dans notre isoloir à Strasbourg. Même si les temps sont difficiles, il garde un certain optimisme.
15: Quels sont les sujets les plus importants pour vous en ce moment, que ce soit en positif ou en négatif?
16: Alors pour moi, le sujet le plus important, c'est le pouvoir d'achat, notamment avec l'augmentation du prix de l'essence, ainsi que des différents articles qu'on a lorsqu'on fait des courses. Les fins de mois sont de plus en plus difficiles et voilà.
15: Qu'est-ce qui vous rend optimiste?
16: Alors je dirais que la France est un beau pays. Nous avons vraiment réalisé plein de belles choses. Et malgré tout, voilà, je suis sûr qu'on est encore capable d'en réaliser d'autres. Et donc, même si les temps sont difficiles, je pense qu'on peut encore faire de belles choses à l'avenir. Donc il y a de quoi rester optimiste.
15: Quel serait votre message à la future présidente ou au futur président de la République?
16: Monsieur, Madame le Président, j'aimerais vraiment qu'on puisse à l'avenir vivre du fruit de notre travail, pouvoir vraiment gagner notre vie et pouvoir à la fois se faire plaisir et pas seulement être ric-rac à la fin du mois.
17: Les habitants voilà. Du secteur sont attachés.
1: Demain, l'isoloir. D'ici sera Limoges, place de la République. La carte des isoloirs près de chez vous est sur ici.fr. On était donc avec Thierry en Alsace, dans l'isoloir ICI. On y reste en Alsace avec le combat que mène la petite ville de Danemarie, 2300 habitants, pour essayer de garder une agence de la Banque Populaire. Ce soir, la municipalité doit se prononcer sur une motion qui réclame le maintien de ce service dans la commune, Patrick Janton.
17: Les habitants du secteur sont attachés à ce service de proximité, comme Daniel, client de cette agence de la Banque Populaire. Il habite la commune de Sternenberg.
18: Décidément, tout ferme. Va devenir des déserts. C'est dommage. C'était pas loin, quoi. Et c'était pratique.
17: Élise vient de Retzwiller. Elle regrette aussi la fermeture de l'agence le 1er février prochain.
19: Aller à Alkir, ce qui n'est pas avantageux. J'aurais bien voulu que la banque elle reste là. Tous les villages, au jour d'aujourd'hui, on dirait que tout se déplace vers les grandes villes et les villages, on n'en a rien à... Voilà quoi.
17: La mairie a organisé une manifestation devant les locaux de cette agence bancaire le 5 septembre dernier. Une trentaine de personnes se sont déplacées pour dire leur attachement à un service de proximité. Mais la direction régionale du groupe bancaire ne semble pas vouloir changer d'avis. Alexandre Berbette, le maire de Danemarie.
20: L'argument principal, c'est effectivement rendre un meilleur service aux clients dans le sens où ils vont concentrer l'ensemble de l'activité sur Alkir avec des conseillers un petit peu plus pointus sur certains sujets. Mais en même temps, je ne vois pas où est l'amélioration, puisqu'il y a des clients qui vont devoir faire 20-25 minutes de route pour y aller, parce qu'on ne parle pas que de Danemarie, mais on parle également des clients des communes alentours. Ça va rallonger les délais pour avoir des rendez-vous, je ne suis pas sûr que ce soit un meilleur service.
17: Devoir se rendre à Altkirch, une idée qui n'enchante guère Véronique, cliente depuis 25 ans dans cette agence de la Banque Populaire, elle pense aussi aux plus âgés.
21: Je trouve que c'est regrettable, parce que la population prend de l'âge aussi, donc il n'y aura plus rien pour toutes ces personnes. J'ai une voisine de ma sœur, justement, elle vient d'y aller, là, à la banque, et maintenant on lui dit, elle va faire comment, cette dame? Elle n'a pas de moyen de locomotion, une personne âgée, voilà. Donc moi, je trouve que c'est bien dommage.
17: Il faudra aller à Altkirch.
21: C'est ce qu'ils disent, mais comment une personne qui n'a pas de permis, qui n'a rien, comment elle va y aller? Il n'y a pas de moyen de transport, voilà. Et il faut encore voir si les distribanques se maintiennent, aussi, ça aussi.
1: Reportage signé Patrick Janton. Ici Alsace, on reste dans nos villes, dans nos villages, avec cette question que l'on vous pose ce midi. Comment les rendre plus beaux? Après un week-end de journée du patrimoine, la Cité de l'architecture et du patrimoine lance une grande consultation aujourd'hui jusqu'en décembre prochain en partenariat avec make.org. Bonjour Julien Bargeton.
0: Bonjour.
1: Merci d'être avec nous ce midi dans le trésor de nos régions. Vous êtes président de la Cité de l'architecture et du patrimoine. Déjà, toute première question, qu'est-ce qui fait la beauté d'un village ou d'une ville? C'est assez subjectif ça, non?
0: C'est justement la question que la Cité de l'architecture et du patrimoine pose aux Français. Dans le cadre de la présidentielle, et en restant dans notre rôle, nous interrogeons les Français avec mec.org sur leurs attentes en matière de beauté. Et ça s'adresse aussi bien aux villes qu'aux campagnes d'ailleurs, à la ruralité. Est-ce que c'est la voirie, le bâtiment? Est-ce que c'est du design, les places publiques, les jardins dans la ville? Bref, les Français sont amenés à répondre pour savoir ce qu'ils pensent du patrimoine et de l'architecture qui les entoure.
1: Et ça dépend des sensibilités de chacun. Qu'est-ce qu'on trouve beau à la campagne? Qu'est-ce qu'on trouve beau en ville?
0: Je crois qu'en fait, on s'en rend pas toujours compte à quel point les bâtiments qui nous environnent jouent sur notre morale, notre façon de vivre. En fait, on vit tout le temps dans un environnement qui est construit. Eh bien, là, c'est la question, ça permet de se pencher un peu et de se dire, tiens, est-ce que dans ma rue, est-ce que le trajet vers l'école peut être changé, amélioré? Parce que, en fait, ça influence mon quotidien. Chacun, évidemment, peut avoir une vision de la beauté, mais cette question, ça permet, en fait, de parler de son cadre de vie, qu'on soit en ville ou à la campagne.
1: Je vous propose, Julien Bargeton, président de la Cité de l'architecture et du patrimoine, d'écouter notre monsieur patrimoine sur ici, Stéphane Bern, qu'on ne présente plus et qui parle de l'importance de vivre dans un bel environnement. On l'écoute.
3: Je pense qu'il faut lutter contre la France moche. Ça demande une discipline. C'est-à-dire, quand vous habitez dans un endroit qui est beau, vous avez envie de le protéger, de le préserver et de le faire découvrir aux autres. On a envie de partager. Le patrimoine, ça se partage. On le garde pas pour soi. On a envie de partager avec les autres parce que ça fait du bien.
1: Stéphane Bern, c'était le 10 juillet dernier sur ICI. Votre réaction, Julien Bargeton, à ce que dit Stéphane Bern?
0: On est en phase parce qu'on a choisi justement la beauté aussi pour poser la question. On s'est interrogé sur la façon de poser cette question, mais afin de pouvoir publier, rendre un rapport sur ce que vont nous dire les Français, on a préféré se fonder sur cette question de la beauté. Que faire pour rendre son village ou sa ville plus beau, plus belle? Parce que en fait, c'est aussi ce qui détermine notre façon de vivre.
1: Ça paraît accessoire, mais ça ne l'est pas du tout. C'est votre message.
0: Pas du tout. C'est le cadre de vie conditionne beaucoup de choses et c'est un sujet qui est peut-être moins abordé, mais je suis convaincu que ça va passionner les Français parce qu'ils se rendent bien compte que c'est important. Certains parleront peut-être aussi de la propreté, de l'insécurité, ou de l'éclairage public. Mais pourquoi pas l'éclairage public, par exemple? Ça fait vraiment partie de la beauté d'une ville, d'un village. Donc, on parlera de paysage, d'urbanisme, de patrimoine, d'architecture à travers cette question. Qu'est-ce qu'il faut faire pour les candidats, pour améliorer finalement ce qu'est la beauté de nos villes et de nos campagnes?
1: Et le but, c'est de faire un livre blanc, c'est ça? Expliquez-nous.
0: Exactement. C'est une question ouverte, ce n'est pas un sondage. C'est-à-dire que chacun peut aussi proposer des idées. Et on remettra ce manifeste, ce livre blanc, évidemment, à la disposition de tous les candidats et toutes les candidates à la présidentielle qui pourront s'en saisir. C'est notre façon et c'est notre rôle, Cité de l'architecture et du patrimoine, de participer au débat public qui concerne l'architecture et le patrimoine.
1: Julien Bargeton, vous êtes passé dans notre isoloir ici parce que nous aussi, on va rendre les conclusions des auditeurs et des auditrices au mois de janvier aux candidats. Quel est, vous, votre message pour le futur président ou la future présidente de la République?
0: Ça ne vous surprendra pas, c'est la culture. On a tendance à l'oublier. Je pense que la culture est déterminante, en fait. On le voit avec l'intelligence artificielle. Posséder une culture générale est extrêmement important. Les inégalités, on parle des inégalités économiques, sociales, très souvent, elles se jouent d'abord de manière culturelle. Ce sont avant tout des inégalités culturelles. Mmh. Et la culture n'est pas toujours au centre d'une campagne présidentielle. Mais je crois qu'en réalité, quand on regarde les sujets géopolitiques, mais même environnementaux et sociétaux, et les sujets numériques, la culture est au centre de tout. Et j'espère que les candidates et les candidats s'en saisiront.
1: Et il faut que les villes et villages évoluent aussi avec le réchauffement climatique. C'est
0: bien
1: un point
0: sûr,
1: important.
0: Mais ce sera abordé. Et dans la question de la beauté, c'est pas simplement une question esthétique, c'est aussi de rendre habitable et vivable.
1: Toute dernière question, Julien Bargeton. Où peut-on trouver ce questionnaire?
0: On le trouve sur villes et villages. barge.mec.org.
1: Merci voilà. beaucoup Julien Bargeton d'avoir été avec nous dans le 13h de nos régions. Je rappelle que vous êtes le président de la Cité de l'Architecture et du Patrimoine et que vous lancez donc aujourd'hui une grande consultation en partenariat avec make.org qu'on peut retrouver sur votre site. Merci beaucoup.
0: Merci beaucoup.
1: Parfois dans le 13h de nos régions, on se permet de petites infidélités à la France. Là, on prend la direction de l'Angleterre avec des révélations qui enflamment le pays depuis une semaine. Le frère de Lady Di publie aujourd'hui dans les librairies du monde entier, y compris chez nous, son livre intitulé « Diana, ma sœur, le chant du cygne », largement éventé dans la presse ces derniers jours et qui a même fait réagir Buckingham Palace. Qualifié donc d'explosif, le livre revient sur la relation entre Diana et la famille royale Galjoli.
4: On dit le roi d'Angleterre furieux, Charles III s'est même fendu d'un rare communiqué. La douleur du deuil peut altérer les souvenirs, écrit Buckingham Palace. Mais Earl Spencer maintient sur la BBC ce que lui aurait dit le roi après la mort de Diana.
5: Il a dit, on l'oubliera bien assez tôt. Après un silence stupéfait, j'ai répondu, je n'arrive pas à croire que vous veniez de dire ça. Et j'ai raccroché. Aujourd'hui, est-ce qu'il est furieux ou gêné? Parce que je peux vous l'affirmer, ici et maintenant, ce sont exactement les mots qu'il a prononcés. Je n'ai eu que deux conversations téléphoniques avec le prince Charles. Dans toute ma vie, je dis la vérité.
4: La presse britannique s'interroge pourquoi ressortir maintenant ces vieilles querelles familiales. Earl Spencer dit que c'est son devoir en tant que témoin de l'histoire de livrer son point de vue.
5: Si j'ai intitulé ce livre « Le chant du cygne », c'est pour faire mes adieux à ma sœur. J'ai été le frère de Diana. Voici mon point de vue final sur la situation. Un hommage à sa mémoire.
4: Une dernière prise de parole donc et une façon pour Earl Spencer de reprendre la main sur le récit familial à l'approche du 30e anniversaire de la mort de Diana l'été prochain.
1: Gaëlle Jolie.
4: Gaëlle Jolie, France Inter.
1: Gaëlle Jolie, correspondante d'ici également à Londres. Une légende du basket français quitte les parquets. Nicolas Batum a annoncé hier qu'il mettait un terme à sa carrière longue de 21 ans. Et puis on savait déjà que la vache égérie du Salon international de l'agriculture 2027 serait une Ferrandaise. On apprend aujourd'hui qu'elle viendra d'un élevage du Puy-de-Dôme, celui de deux frères, Nicolas et Samuel Verdier. Vous avez un reportage sur ici.fr ainsi que la photo de cette nouvelle égérie du Salon de l'agriculture 2027 qui commencera en février prochain. C'est la fin du 13h de nos régions. Merci de nous avoir suivis. On se retrouve demain, même heure, même endroit, avec une émission largement consacrée à notre consultation citoyenne sur la protection de nos enfants. En attendant, l'après-midi se poursuit en musique.
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1: À Lourmarin dimanche, on va courir, marcher, puis mettre de la couleur et se mobiliser pour la bonne cause. Les virades de l'espoir reviennent ce dimanche 27 septembre au profit de vaincre la mucoviscidose avec une journée festive, solidaire et on sera au cœur du village. Parmi les nouveautés cette année, du body painting pour se transformer en œuvre d'art le temps de la journée et une backyard de l'espoir. C'est une course d'endurance avec une boucle à parcourir en moins d'une heure. Un nouveau départ à chaque heure. Bon, bien sûr, on retrouve la color run avec des parcours de 5 ou 10 km, mais aussi des marches, une kermesse pour les enfants, une ressourcerie, de quoi manger et boire, sans oublier de la musique, puisqu'un concert est prévu à 11h à l'église et ce sera une chorale qui se produira à 15h au temple. Bref, à Lourmarin dimanche, on bouge, on s'amuse et on donne pour la recherche contre la mucoviscidose.
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2: Bonjour, bel après-midi avec Ici Vaucluse. Nous sommes le mardi 22 septembre. Bonne fête Maurice et Morissette. C'est la journée mondiale sans voiture aujourd'hui pour nous inviter quand on le peut à privilégier les mobilités douces et les transports en commun. Dans un instant, on retrouve Ambline et son spécialiste faune et fleurs dans Vraiment Nature. On va reparler de la lavande et du lavandin. Côté musique, on vous a préparé plein de tubes et de nouveautés. On va écouter dans un instant Florent Pagny, le braquage des sentiments, et puis un joli souvenir pour le duo Johnny et Carmel. J'oublierai ton nom, c'était en 1986. Bel après-midi avec nous.

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1: Bon après-midi avec Ici Vaucluse, c'est l'heure de Vraiment Nature, notre rendez-vous 100% faune et flore vauclusienne, et c'est avec vous Ambline. Ce jeudi, dans le cadre de Ventoux Saveur, une star sera à l'honneur lors d'une conférence à Mormoiron, et cette star, c'est la lavande.
2: Un vrai petit bijou avec nos champs à perte de vue, mais est-ce qu'on la connaît réellement, notre lavande? Déjà, est-ce que c'est une espèce autochtone, donc de chez nous? Est-ce qu'elle a été importée? Magali Amir, vous êtes ethnobotaniste, alors dites-nous, est-ce que la lavande vient du Vaucluse?
3: Alors, ça dépend de quoi on parle quand on parle de la lavande. Est-ce qu'on parle du lavandin? Quand vous parlez des champs, on parle du lavandin. Et le lavandin, il n'est pas dans les champs depuis si longtemps que ça. Le lavandin, c'est une plante hybride entre deux lavandes qui sont sauvages. La lavande, ce qu'on appelle la lavande officinale, ou la lavande vraie, ou la lavande fine, enfin la lavande qui pousse plus en altitude, qui sent très bon. Et puis, ça c'est le papa ou la maman, selon. Hein. Et puis l'autre papa ou l'autre maman, c'est la lavande aspic, qui est la lavande de nos garrigues.
2: Est-ce que la lavande sauvage et le lavandin se ressemblent?
3: Alors oui et non. Quand on regarde comme ça en grand, de loin, oui. Quand on regarde un peu plus précisément, eh bien, il y a quand même des nuances qui sont quand même assez importantes. La lavande, elle est plus petite, par exemple. Elle sent très bon, elle a des fleurs bien bleues. Un peu comme le lavandin. Mais elle a qu'une seule tige. Alors que la lavande aspic, il a souvent des branches. Et c'est ça qui a été intéressant pour cultiver le lavandin, c'est que ça multiplie par 2, 3, 4 la quantité de fleurs. Même si la lavande aspic, elle est très fine, elle a des fleurs un peu grises, et puis elle ressemble pas du tout au lavandin, à part ses inflorescences qui partent en bras.
2: Donc en fait, lavande fine, lavande aspic, c'est papa-maman. La fine, la vraie, pousse en altitude, elle est bien bleue, avec une tige. L'aspic, elle, est dans nos garrigues, un peu plus grise, et avec de nombreuses branches. Le mix des deux donne donc notre lavandin, la plante cultivée.
1: Et pour approfondir vos connaissances, rendez-vous ce jeudi au Centre culturel de Mormoiron, de 18h15 à 19h30, pour la conférence gratuite « Histoire, senteur et saveur des lavandes », avec présentations gustatives qui compléteront la partie théorique. C'est gratuit, mais inscription obligatoire, on vous laisse toutes les infos à l'accueil Ici Vaucluse.
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0: Merci d'avoir choisi ici Vaucluse. Dans un instant, la météo et les infos de 14h. Et côté musique, on est prêt pour fredonner ensemble quelques-unes de vos chansons préférées. Taylor Swift, Hoplite, Marc Lavoine, Rue Fontaine, Electric Light Orchestra pour un chouette souvenir de 1977, Mr. Blue Sky. Et puis on remet un peu d'écran total avec Benjamin Biolay. Belle journée avec nous.
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1: Ici Vaucluse, bonne journée, il est 14h et c'est l'heure des infos.
2: Une fillette de 5 ans retrouvée morte à Blois, au domicile de son père, un probable infanticide selon les premiers éléments de l'enquête. Le père âgé de 42 ans a tenté ensuite de se suicider en s'infligeant plusieurs coups de couteau. Son pronostic vital n'est toutefois pas engagé. 2 mois après les incendies de Gironde, une plainte collective va être déposée par la commune du Porge et par les communes de la collectivité. Le Porge a perdu la moitié de sa forêt communale, soit 6 millions d'euros, et l'État tarde à apporter des réponses. Le gouvernement va proposer d'inscrire une règle d'or dans le prochain budget 2027. Concrètement, ça veut dire redistribuer aux automobilistes l'éventuel surplus de TVA géré par la hausse des prix des carburants. Les aides aux gros rouleurs devraient aussi être élargies ou augmentées. On attend des annonces précises de l'exécutif ce soir à 17h lors d'une conférence de presse. L'Élysée annonce de son côté qu'Emmanuel Macron n'assistera à aucune des messes du pape pendant sa visite en France. Visite de Léon XIV qui commence, je vous le rappelle, ce vendredi à Paris. 1300 agents de la SNCF et de la RATP sont mobilisés en renfort. Parmi les moments forts de sa visite, le pape déambulera le vendredi après-midi de l'église de Notre-Dame-des-Champs jusqu'à la cathédrale Notre-Dame de Paris. Deux frères éleveurs originaires du Puy-de-Dôme seront chargés d'élever et d'accompagner la vache égérie du Salon international de l'agriculture 2027. Ce sera une ferrandaise pour les connaisseurs. Nicolas et Samuel Verdier sont installés depuis

0: 15 degrés. Le vent se calme en fin de nuit et pour demain, belle journée très ensoleillée, vent faible, température 29 à 31 degrés en plaine et 25 degrés sur les hauteurs.
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0: Ici Vaucluse, c'est l'heure du premier quart d'heure 100% chanson française de l'après-midi. Trois tubes en français qui se suivent. On va écouter Pierre Bachelet, elle est d'ailleurs, Vianney, Doré Détain et Véronique Sanson, Besoin de personne. Bel après-midi avec nous.
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1: Et si vous profitiez de la rentrée pour faire un petit point sur votre santé? Oui, vendredi 25 septembre, notez-le. Le Village Santé s'installe au cabaret de Carpentras de 9h à 17h. C'est une journée ouverte à tous, consacrée à la prévention, au dépistage et à l'information, avec pas moins de 40 partenaires professionnels de santé présents pour répondre à vos questions. Vous pourrez notamment parler alimentation, sport santé, vaccination, santé mentale, addiction, endométriose ou encore prévention du cancer colorectal et même autopalpation mammaire. Ce sont des ateliers de diététique, de sophrologie qui vont vous être proposés de 10h à 15h avec également des rencontres flash et des animations tout au long de la journée. C'est entièrement gratuit. Vous pourrez même faire tamponner votre passeport santé et participer à une tombola. Rendez-vous donc le vendredi 25 septembre au cabaret parking Saint-Labre à Carpentras.
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2: Ici Vaucluse, avant les infos de 15h et la météo, notez ce rendez-vous sur votre radio. 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Le retour de la musique, c'est dans un instant avec Ici Vaucluse.
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1: Ici Vaucluse. Bonne journée. Il est 15h, c'est l'heure des infos.
2: La flambée des prix des carburants, toujours à la une aujourd'hui, avec des annonces et de nouvelles aides attendues à 17h, alors que le litre de gasoil stagne à peu près 2,40 euros en moyenne. Le Premier ministre a déjà donné quelques pistes, dont la mise en place de la règle d'or que Sébastien Lecornu propose d'inscrire dans le budget 2027. Ça veut dire que les surplus de la TVA liés à la hausse des prix seront restitués aux Français. Les agriculteurs, eux aussi, continuent de se mobiliser contre la hausse des prix du carburant. La coordination rurale craint même une vague de cessation d'activité, de suicide importante après la sécheresse et les canicules. Le syndicat est reçu à Matignon pour préparer un plan de relance de l'agriculture. Deux mois après les incendies, retour au port Jean Gironde où 183 maisons ont été ravagées par les flammes, on s'en souvient. Le maire de la commune, invité d'ici Gironde ce matin, estime que les réponses apportées par l'État sont trop longues. Martial Zaninetti envisage de porter plainte. Paris en selle réclame des mesures d'urgence après la mort d'une cycliste hier matin percutée par un camion dans le centre de la capitale. L'association réclame des aménagements séparés pour éviter que vélos et véhicules ne se rencontrent au carrefour. Le patron de la télévision publique espagnole se dit, lui, favorable à un nouveau boycott de l'Eurovision en raison de la participation d'Israël au concours. Cela pourrait conduire l'Espagne à rejoindre les autres pays qui ont déjà annoncé leur retrait de l'édition 2027, soit les Pays-Bas, l'Islande, l'Irlande et la Slovénie.
1: 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La météo pour cet après-midi, c'est du plein soleil jusqu'à ce soir. Et à la tombée du jour, le Mistral est de retour assez fort du Tricastin jusqu'au Pays d'Orange. Température maxi en pleine jusqu'à 32 degrés à Pertuis, à Cavaillon. 31 degrés pour Apt et 28 degrés vers Sceaux, 27 dans le Ventoux cet après-midi. Pour la nuit prochaine, on aura des étoiles, beaucoup, du vent, des températures de 8 à 15 degrés. Le vent se calme en fin de nuit et pour demain, belle journée très ensoleillée.

0: village des Bories de Gordes, au Colorado provençal de Rustrel.
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0: Vaucluse, à suivre le quart d'heure 100% chanson française. On va écouter Francis Cabrel, Oshi et Lerita Mitsuko avec un souvenir de 1993, Les Amants. Côté sortie à Sérignan du Comtat, la bibliothèque municipale fait sa rentrée demain avec le rendez-vous conte des lectures sur le thème Vive la lecture, de 10h30 à 11h pour les 0-3 ans et de 11h à 11h30 pour les plus grands 4-6 ans. L'entrée est libre et gratuite.
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1: Si vous avez l'habitude d'entrer dans Comment sur Durance par bons pas, attention, ça va changer pendant 3 semaines. Depuis le 16 septembre, l'accès à Comont est perturbé en raison de travaux menés pour créer une nouvelle liaison cyclable, sécurisée, entre le carrefour de Bonpas et le village. Cette piste d'environ 1 km doit permettre de mieux relier Comont aux grands axes cyclables du secteur. Concrètement, l'avenue Jean Moulin est fermée à la circulation jusqu'au 7 octobre, sauf pour les bus. Et une déviation est mise en place pour les autres véhicules. Les travaux ont débuté avec une première phase réalisée principalement de nuit. Donc, si vous circulez dans le secteur de Bonpas ou Comont, pensez à anticiper vos déplacements pendant ces 3 semaines et à suivre la déviation mise en place pour que tout se passe bien. Ici Vaucluse, toujours là pour vous accompagner sur les routes du département. Soyez prudents et on fait la route ensemble à chaque moment de la journée.
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1: Belle journée avec Ici Vaucluse. Avant les infos de 16h, des tubes à fredonner ensemble, Modern Talking, Le Dernier Soprano, DJ et Quincy Jones. Et puis juste après la météo, c'est Ombline qui sera dans l'autoradio pour rentrer à la maison ce soir avec le sourire et des cadeaux dans la poche. 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Bonne fin d'après-midi avec nous.
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1: Ici Vaucluse, bonne journée. Il est 16h, c'est l'heure des infos.
2: Une fillette de 5 ans retrouvée morte à Blois au domicile de son père, c'est hier en fin d'après-midi. L'homme âgé de 42 ans est soupçonné d'avoir tué son enfant avant de tenter de se suicider. Son pronostic vital n'est toutefois pas engagé. Le gouvernement va proposer d'inscrire une règle d'or dans le prochain budget 2027. Concrètement, ça veut dire redistribuer aux automobilistes l'éventuel surplus de TVA généré par la hausse des prix des carburants. Les aides aux gros rouleurs devraient aussi être élargies et ou augmentées. On attend des annonces de l'exécutif tout à l'heure à 17h lors d'une conférence de presse. Attention à ce risque d'intoxication et ce rappel conso cet après-midi. Il concerne des barquettes de cuisses et de filets de poulet façon hachée de plusieurs marques, dont la marque Le Gaulois. Risque d'intoxication à la salmonelle. Détails sur le site Rappel Conso et sur notre site ici.fr. L'Élysée annonce qu'Emmanuel Macron n'assistera à aucune des messes du pape pendant sa visite en France. Visite de Léon XIV qui commence ce vendredi à Paris, je vous le rappelle. 1300 agents de la SNCF et de la RATP sont mobilisés en renfort. Parmi les moments forts de la visite papale, sa déambulation le vendredi après-midi de l'église de Notre-Dame-des-Champs jusqu'à la cathédrale Notre-Dame de Paris. Deux frères éleveurs originaires du Puy-de-Dôme seront chargés d'élever et d'accompagner la vache égérie du Salon de l'Agriculture 2027. Ce sera une férandaise. Le portrait de Nicolas et Samuel Verdier est disponible sur ici.fr.
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4: Un œil sur notre ciel vauclusien, le ciel qui reste bien dégagé sur notre fin de journée et ce mistral toujours présent dans la vallée du Rhône. Le mercure, lui, affiche ce soir 24 à Avignon et Orange, 20 au pied du Ventoux côté Mazan, 21 à la Tour d'Aigues, 19 à Apt. La nuit sera fraîche et demain, on va se lever avec un grand soleil. Il sera avec nous d'ailleurs toute la journée. Le mercure affichera 20-21 degrés en matinée sur tout le Vaucluse. Le mistral, lui, il calera et le mercure grimpera jusqu'à 30 à Cavaillon, Avignon et Richeranche dans l'après-midi.
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0: Le retour de Marine annoncé avec Tricheur. Son chéri, il a intérêt de se tenir à carreau quand même. Parce que vous l'avez entendu à la toute fin, il rejoindrait les tocards, sinon comme elle aime les appeler. Bienvenue, nous sommes ensemble jusqu'à 19h avec entre autres la découverte de pépites vauclusiennes. Comme avec vous, Philippe Garcia. Une expérience unique, voluptueuse que vous voulez nous partager. Nous sommes au musée Angladon, c'est à Avignon, dans un hôtel particulier qui réunit les collections d'art de Jacques Doucet, pionnier de la haute couture donc. Et parmi ces collections, il y a des tableaux prestigieux et il y a aussi d'autres chefs-d'œuvre.
1: La plasticienne avignonnaise Nathalie Saint-Oyant nous invite à un étonnant parcours artistique olfactif. D'un tableau à l'autre, on se laisse mener par le bout du nez. On hume les tissus au parfum imaginé par Nathalie Saint-Oyant en collaboration avec Mev McCurtin, parfumeur exclusif qui a signé plusieurs parfums connus dans le monde entier d'ailleurs. Alors avec Nathalie, nous sommes devant le portrait « Femme à la blouse rose » de Modigliani.
2: C'est le premier sur lequel j'ai travaillé. C'est un tableau qui me fascinait, une femme extrêmement belle, très sculpturale, avec cette blouse rose presque corail et cette robe que j'imaginais en flanelle. Et je me suis dit ce serait très beau de sortir ces vêtements du tableau pour les présenter devant un chevalet de la collection du musée, comme pour incarner le tableau, mais autrement. J'ai proposé une ambiance olfactive que j'ai déposée sur les tissus, et donc c'est comme ça qu'on découvre le travail à la fois olfactif et les textiles qui sortent du tableau. Après observation du tableau pendant de longs moments et discussions et en échangeant nos sensibilités, ce qu'on ressentait, ce que le tableau nous disait en fait, et la manière dont on le regardait, on a imaginé une proposition olfactive pour cette femme à la blouse rose. Et effectivement, elle a une peau laiteuse, elle est très sculpturale, il y a quelque chose, elle a une peau de pêche aussi, et puis il y a cette couleur corail sur sa blouse. Entre les couleurs, les matières du tableau, l'expression du personnage, son contexte aussi, c'est-à-dire une chambre humble. Donc voilà, tout ça fait qu'on a imaginé presque la personnalité du sujet. Je me suis raconté toute une histoire que j'ai partagée à la parfumeuse et c'est elle qui ensuite a traduit mes visions en matière olfactive.
1: Je me rapproche du chevalet sur lequel vous avez disposé ces tissus.
2: Ici, on est vraiment sur un accord d'à la fois de rose scintifolia pour le côté un peu épicé de la rose. Il y a aussi de l'osmanthus pour le côté brillant, un peu fruité, un peu poudré. Il y a également de la tubéreuse, du musc. Donc voilà, c'est un mélange de molécules olfactives qui finalement compose ensuite une proposition qui, en tout cas à mon sens, était tout à fait ce que j'imaginais pour ce tableau.
1: Quel est le parfum qui vous a marqué dans votre enfance?
2: La fleur d'oranger, vraiment de la fleur fraîche, ça c'est une de mes odeurs préférées. On a tous une manière de sentir très singulière, très intime. Personne ici dans le musée ne sent la même chose. Je trouve ça assez beau, c'est un des sens les plus singuliers et les plus intimes en fait.
1: Portrait, nature morte, paysage ou sculpture de la collection Jacques Doucet, Nathalie Saint-Oyant a parfois redessiné et fait imprimer certains tissus visibles sur des tableaux avant de leur offrir une aura parfumée originale. Par son travail avec le nez Mev McCurtin, Nathalie Saint-Oyant a donné une autre dimension aux œuvres, une sorte de prolongement sensuel de l'image.
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0: Alors, je l'ai lu, est-ce que vous saviez que le titre devait être Soleil des Tropiques et non Sunlight des Tropiques, sous les Sunlight des Tropiques? En fait, c'est une erreur de frappe qui a changé complètement la face du morceau. En même temps, le titre est né en une seule nuit, le parolier il s'est pas relu, ça a plu à Gilbert et voilà ce qu'on appelle un heureux hasard. Allez, on va continuer dans les pépites de la chanson française. Le prochain quart d'heure, c'est avec François Fellman, Estelle et Vivien Savage, suivi de Vos bons plans à la demi.
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0: Rien que pour toi, François Fellman, à l'instant avec Ici Vaucluse. Alors Fellman, il nous disait rien que pour toi, mais vous, vous n'êtes là rien que pour nous, Marie Vernet. Vous et vos bons plans, bien sûr.
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2: Ça va piailler du côté de Sorgues le week-end prochain. Les samedis 26 et dimanche 27 septembre, la salle des fêtes de Sorgues accueille une grande exposition consacrée aux oiseaux exotiques. Et elle est organisée par l'Oiseau Club d'Avignon, dont Ici Vaucluse est partenaire. C'est l'occasion de découvrir de nombreuses variétés d'oiseaux de cage et de volière, notamment des becs droits, des perruches, des perroquets. C'est aussi l'occasion d'un concours régional avec des éleveurs, des passionnés venus présenter leurs oiseaux. Une bourse d'exposition-vente pour celles et ceux qui souhaiteraient repartir avec un nouveau compagnon à plumes. Le tout dans le respect de l'animal, vous pouvez compter sur l'association qui n'en est pas à sa première exposition. Rendez-vous donc samedi 26 et dimanche 27 septembre à la salle des fêtes de Sorgues. On est avenue Pablo Picasso, un week-end pour découvrir des oiseaux parfois surprenants et voir surtout la passion des éleveurs de très près.
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0: Jérémy Frérot qui nous fait apparaître Fred Ballard pile à l'heure pour l'humour en tube. Alors Fred, c'est souvent compliqué financièrement. La fin septembre, on a les prix qui ont encore augmenté. En plus, là, les taxes tombent. Alors pour retrouver notre sourire et notre pouvoir d'achat un tout petit peu perdu, ben, vous avez fait appel à des experts en jeux vidéo.
1: Après la Wii Sport, après la Wii Fit, découvrez le nouveau jeu de simulation sur Wii. Oui, pouvoir d'achat.
2: Mais bien sûr, il fallait juste y penser. Les Guignols avaient trouvé la solution il y a 20 ans. Hein. Mieux qu'un crédit à la consommation, une console de jeux vidéo et des jeux hachement rigolos qui transforment une vie de pauvre gueux en feu d'artifice joyeusement ludique.
1: Oui, pouvoir d'achat, c'est tout un programme de jeux personnalisés pour faire comme si vous aviez encore de l'argent. Avec Oui, pouvoir d'achat, sortez dans le restaurant de votre choix et faites le repas dont vous rêvez depuis longtemps. Oui, pouvoir d'achat, c'est aussi la possibilité de faire le plein de sa voiture.
3: 30 litres, j'ai mis 30 litres, chérie.
2: Oh, c'est énorme.
1: Oui, pouvoir d'achat.
2: Voilà donc, avis à tous ceux qui ont encore une Wii hein, dans leur grenier. C'est le moment de la ressortir pour une rentrée dans l'opulence virtuelle. C'est un concept qui peut nous faire oublier que bah, les prix augmentent chaque jour, un petit peu plus.
4: Les prix augmentent. Non, c'est pas les prix augmentent. C'est il y a des bâtards qui augmentent les prix. Ils veulent nous faire croire que c'est un peu une force de la nature. Le soleil se lève, le vent souffle et les prix augmentent. L'artichaut dans sa cagette, il doit arriver, il se chauffe d'un coup. Là, d'où tu me touches, toi? Sur la vie de ma mère, je m'augmente. Qu'est-ce que tu vas faire?
2: Et non, c'est pas l'artichaut Kaira qui choisit son prix de vente, hein, mais c'est bien Naïm qui arrive à nous faire marrer avec des vannes sur l'oseille, même quand on n'a plus un radis. Donc en attendant de retrouver notre pouvoir d'achat, eh ben boostons notre pouvoir d'en rire.
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0: My Sweet Lord, une mélodie toute douce et une malédiction un petit peu pour son créateur, avec l'inspiration un petit peu trop grande d'un autre titre du groupe Les Chiffons, une des plus grandes affaires de l'industrie musicale. Lui n'a rien piqué, on attend quand même son 11e album avec impatience, c'est Benabar qui arrive dans quelques secondes, suivi de Tina Arena et vos actus à 17h.
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0: se risquera pas sur la dernière note, à l'instar de Tina Arena, avec ce titre vendu à plus de 600 000 exemplaires. Allez plus haut.
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0: Et belle soirée à l'écoute d'Ici Vaucluse. Il est 17h. Vos actus locales avec Adèle Bossard. Bonsoir Adèle.
2: Bonsoir Ombline, bonsoir tout le monde.
0: Un incendie a détruit 8000 m² de broussailles à Sorgues.
2: Oui, le feu a pris à la mi-journée vers 11h30 près de la cité des Griffons, précisément chemin des Ramiers. Il a aussi touché des dépôts sauvages, ce qui a compliqué l'intervention des pompiers, mais le feu a pu être rapidement maîtrisé sans faire de blessés. Une seule habitation a vu sa façade noircie par les flammes. Et ce matin, les pompiers de Vaucluse sont intervenus à Avignon pour secourir un homme inerte sur la chaussée. Cet homme d'une trentaine d'années a été retrouvé au sol un peu avant 7h au niveau de la route de Lyon. Il présentait de multiples contusions, notamment au niveau du visage, et a été transporté vers l'hôpital. Et à Lille-sur-la-Sorgue, la gendarmerie lance un appel à témoins après la disparition d'un homme à Lille-sur-la-Sorgue, donc dans la nuit de dimanche à lundi. André Viens, c'est son nom, 57 ans, est parti à pied et sans moyen de paiement. Il est en situation de handicap et souffre de diabète. On vous a mis toutes les infos et sa photo sur ici.fr et l'application ici.
0: Et la ville d'Avignon rend hommage à Michel Adam.
2: Un homme profondément attaché à sa ville et qui l'aura servi pendant plus de 40 ans. L'adjoint à la propreté et aux espaces verts est mort la nuit dernière. Il a succombé à un malaise cardiaque après le conseil communautaire d'hier soir. Il avait 65 ans. Sur ses réseaux sociaux, le maire d'Avignon, Olivier Galzi, salue un ami et un frère d'armes dans la bataille que nous menons pour redresser notre ville. Le gouvernement, lui, va annoncer de nouvelles aides face à la hausse des prix des carburants, mais le ministre de l'Économie prévient déjà qu'il n'y aura pas d'aide généralisée, plutôt des aides dédiées soit aux ménages, soit aux gros rouleurs. Le détail doit être annoncé d'une minute à l'autre. Et face à la hausse de ces prix des carburants, le ministère des Comptes publics constate déjà un recul de la consommation. Elle a chuté de 30% entre le 11 et le 20 septembre par rapport aux mêmes dates l'année dernière. Et puis au carrefour de Bonpas à l'entrée est d'Avignon, la dernière phase des travaux démarre demain. L'axe principal qui va de Bonpas à Avignon va être mis en circulation provisoirement, d'abord en 2x2 voies la journée et en 2x1 voie la nuit. La mise en service définitive de l'axe entre Avignon et Apt est prévue pour le mois de mai 2027, l'année prochaine. Et côté météo, c'est censé être l'automne, et ben pas encore. Hein.
0: Pas tout à fait en tout cas, et ce soir ça souffle encore dans la vallée du Rhône. Le Mistral, il faiblit certes, mais il est encore bien présent. Il passe à 50 km/h ce soir. Météo France annonce par contre que normalement demain matin, il cale.
2: Ah, bon, déjà c'est déjà ça.
0: C'est déjà ça, on le prend. Une soirée bien dégagée, mais avec le petit pull. Hein. Tout de même, si vous sortez, le mercure sera pour Avignon et Piolenc de 24 degrés, 21 à Robion et Hautaillade, 20 à Mormoiron. Demain, on se lèvera avec un grand soleil pour tout le département et un mercure d'environ 21 degrés généralisé sur tout le Vaucluse. L'après-midi, ça montera effectivement. On n'est pas tout à fait encore dans l'automne. 31 attendu à Bolène, 30 à Avignon, Pernes-les-Fontaines et l'enclave des Papes. 29 également pour Aubignan, Apt ou Seignon. Vous parliez de Bonpas, et bien justement,

0: vous faites passer l'info via notre application WhatsApp. Le retour de vos actus locales, c'est avec vous Adèle à 18h.
1: À tout à l'heure.
0: À tout à l'heure.
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0: Si vous êtes dans la voiture justement ou peut-être déjà en train de cuisiner, pourquoi pas de préparer le goûter ou de préparer le repas de ce soir, montez le son. On va avoir du Christophe Maé, Alain Souchon dans la playlist Ici Vaucluse et tout de suite, vous l'avez reconnu. I love rock and roll.

0: Joan Jett et les Black Hearts, I Love Rock'n'Roll.
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0: Et on va garder justement cette énergie pour bien finir la journée ensemble. On va plonger dans la fête de la science et d'un fabuleux village qui prendra place le 2 octobre à Avignon dans 3 minutes seulement. Les histoires aussi vite fait, mais très bien fait, hein, de nos people préférés dans Décibels, c'est en suivant. Et bien on aura aussi un magnifique cadeau à vous offrir avant 18h. Vous avez toujours voulu y aller, ici Vaucluse vous l'offre, mais il faut rester pour savoir quoi, justement. Et pour découvrir aussi le dernier de Christophe Maé, notre Vauclusien. Il n'y a que l'amour chez toi. On découvre.

0: Bien grande pompe avec des pépites. Christophe Maé les défendra lors d'une grande tournée partout en France. Les places partent très très vite. La plus proche pour nous, ce sera à Aix-en-Provence le 14 janvier.
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0: Les Vauclusiens et les Vauclusiennes nous donnent leurs endroits préférés. Nouvelle destination, Florent Mounier.
3: Aujourd'hui, nous ouvrons le carnet d'adresse d'Isabelle Souchon. Elle est l'ambassadrice cette année de la Fête de la Science Vaucluse qui a lieu du 2 au 12 octobre. Elle est également directrice de recherche à l'INRA et Avignon, qui est l'Institut National de Recherche pour l'Agriculture, l'Alimentation et l'Environnement. Il y a plein de choses qui nous attendent pour la Fête de la Science. On ne va pas tout énumérer, mais il y a quand même une date à retenir. C'est celle du samedi 3 octobre. Il y aura le Grand Village des Sciences, place de l'Horloge à Avignon. On va y faire quoi ?
4: On va y présenter ce que l'on fait au quotidien et nos travaux de recherche.
3: Vous, les chercheurs.
4: Nous, les chercheurs. Et d'être au contact des populations, des familles, des enfants, des adultes, expliquer ce que l'on fait. Bah, c'est important, c'est un moment fort. Et notre laboratoire aura en particulier un stand dédié sur nos travaux de recherche autour des fruits et légumes. Et on est très fiers de ce que l'on fait et de le partager.
3: La deuxième adresse vers laquelle vous nous conduisez aujourd'hui, Isabelle Souchon, c'est à Velleron. Nous sommes sur le beau marché agricole de Velleron. Vous y allez régulièrement ?
4: Oui, j'y vais régulièrement. Et des marchés agricoles aussi beaux que celui de Velleron, bah, c'est vraiment... une chance de voir ça. Alors ce marché de Velleron, quand même, c'est l'objet du site que j'ai choisi. Il est extraordinaire parce que c'est plein de producteurs de toute taille. Et c'est un lieu finalement ouvert un certain temps. Donc il y a des grilles. Il y a une petite guinguette avant. On peut attendre un petit peu avant que les portes s'ouvrent. Et il y a tous ces gens qui viennent pour leur marché aussi, mais aussi pour échanger avec des agriculteurs. Alors moi, ça m'est arrivé d'y aller en début de marché, mais ça m'intéresse aussi d'aller en fin de marché et puis de discuter avec des agriculteurs. Alors c'est important par rapport à mon métier, mais c'est aussi important parce que ils sont là, ils ont envie aussi de finir le marché avec nous, de nous donner des choses, d'échanger avec nous, et c'est des petits moments que j'adore.
3: Il y a plein de couleurs, il y a plein d'odeurs également.
4: Oui, ouais. Bien sûr.
3: C'est ça qui vous une des choses que vous aimez bien quand vous êtes sur le marché de Velleron.
4: Ah ouais, les odeurs, c'est quelque chose de dans notre vie, d'essentiel.
3: Ouais.
4: Alors moi, j'ai beaucoup travaillé sur les odeurs, de comprendre ces molécules qui viennent activer nos récepteurs olfactifs qui sont entre nos yeux. Quand on mange aussi, il faut les libérer, ces molécules, il faut qu'elles viennent au niveau de nos récepteurs olfactifs. Mmh. Et il y a une diversité d'odeurs. Et finalement, c'est notre mémoire olfactive, c'est celle qui se met en place le plus tôt dans la vie et c'est celle qui part le plus tardivement. Et donc, elle nous rappelle plein de souvenirs et c'est essentiel.
3: Les fameuses madeleines de Proust, un petit peu qui arrivent avec l'odeur, notamment.
4: Tout à fait.
3: Isabelle Souchon, je rappelle que vous êtes ambassadrice cette année de la Fête de la Science qui a lieu en Vaucluse du 2 au 12 octobre. Et demain, on ira ensemble à Sceaux, ce pays de la lavande. À demain.
0: Merci Florent. La lavande aussi à l'honneur justement jeudi. C'est dans le cadre de Ventoux Saveurs avec une conférence gratuite. Je vous la recommande. Le titre c'est Histoire, senteur et saveur des lavandes. C'est par Magali Amir au Centre culturel de Mormoiron. Les infos et les résas sont à lire sur ici.fr à la rubrique Vraiment Nature. Mais vous savez quoi ? On va passer d'Isabelle Souchon qu'on a entendu à Alain Souchon.

0: encore jeune dans sa tête. Et justement, pour rester jeune, Florent Pagny va nous confier sa routine dans Décibels. On la découvre ensemble après le titre du jeune écossais Lewis Capaldi qu'on écoute après ça.
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0: Et à 17h23 sur ICI Vaucluse, Lewis Capaldi qui nous souhaite le meilleur. I wish you the best.
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0: Pile à l'heure pour tout connaître des Potem People. En deux minutes avec vous, Émilie Mazoyer. Encore du lourd ce soir. On a hâte de connaître enfin cette routine de Florent Pagny. Salut Émilie.
3: Salut tout le monde. Émilie au rapport pour votre dose quotidienne d'actualité musicale. Joyeux anniversaire à l'un de nos artistes électro les plus populaires à l'international. Avec David Guetta et Bob Sinclair, ils complètent la triplette. Martin Solveig a 50 ans aujourd'hui. Il a raccroché les gants, mais en partie seulement. Il a bien décidé l'an dernier de mettre un terme à ses activités live de DJ, mais il ne s'interdit pas de rester producteur pour d'autres artistes. Et il se concentre sur Alma Studio, une application qu'il a créée juste après le Covid et qui cartonne en proposant des histoires originales pour les enfants, lues par les voix préférées des parents. Cadmerade, Louane, Gérard Jugnot, Mathieu Chédid ou encore Joe Star et Pierre Richard. L'appli s'appelle Alma Studio. Martin Solveig, bravo! Florent Pagny a dévoilé la routine qui lui permet de rester en forme pendant sa tournée.

0: Florent Pagny, bientôt 65 ans, et c'est une discipline de fer en tournée. Tous les jours, 10 minutes de rameur, 20 minutes de tapis de course et 50 pompes. Bon, ça y est, moi je suis crevée, mais attendez, c'est pas fini. Pas une goutte d'alcool, mais quand même, pour le plaisir et l'énergie, un plat de pâtes avant chaque concert. Florent Pagny, le 65 Tour, ça reprend mi-octobre, une quarantaine de concerts jusqu'en janvier prochain. L'album de la rencontre d'Abdelmalik avec le grand public, Gibraltar, a 20 ans.
1: Sur le détroit de Gibraltar, il y a un jeune noir qui pleure un rêve qui prendra vie une fois passé Gibraltar.
0: Quelque part entre rap, jazz et chansons françaises, avec son Gibraltar, Abdelmalik ouvrait en 2006 une conversation toujours pas terminée aujourd'hui sur l'identité. Qui suis-je? Qui sommes-nous collectivement? Abdelmalik emmène à partir d'octobre ses questions sur la route pour la tournée anniversaire des 20 ans de Gibraltar et aussi ce soir à 19h dans Décibels. Paris ne meurt jamais, le premier roman de Dany Briand vient de sortir aux éditions du Rocher, l'histoire d'un gangster chanteur dans le Paris d'après-guerre. Ça lui va comme un gant.

que vous en parliez, il est votre invité ce soir. Et nous, notre invité, dans 10 grosses minutes, c'est le Festival Théâtre Amateur en langue provençale. Mais avant, on revient dans la musique qu'on adore, Bernard Lavillier, puis on fera aussi la route ensemble. Si vous avez des perturbations autres que celles de fin de journée habituelles, le bon réflexe, c'est nous appeler. Vous nous laissez aussi un petit message sur WhatsApp au 04 90 14 04 04.

0: Bavilliers, noir et blanc. Et si, comme moi, vous adorez la Provence, nos traditions, mais que vous ne le parlez pas, vous vous dites qu'aller voir du théâtre tout en provençal, ça va être un petit peu longué. Que nenni, le bureau de l'association qui organise un super événement va nous dire pourquoi on a tout faux. Mais avant...
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0: Et oui, on va faire un point sur nos routes vauclusiennes et on rappelle que le boulevard Gambetta de Villeneuve-les-Avignon est coupé dans les deux sens pour cause d'éboulement. Une déviation est encore en place. À Montfavet, on fait attention, avenue Sainte-Catherine, il y a un véhicule qui est signalé sur la bande d'arrêt d'urgence, tout comme à l'entrée d'Avignon quand on vient du Pontet. Donc on fait attention si on se situe dans ces secteurs. On a aussi la départementale pour arriver sur Avignon, la 907, où ça freine, tout comme la route du campus des sciences, une fois que vous avez passé le pont de la Durance. Quelques coups de frein aussi rue Montclar sur Avignon qui rallonge le trajet de 5 minutes. Et puis notre fameux triangle, boulevard de la ligne, boulevard Saint-Roch et la rocade qui bouchonne. S'il y a autre chose à signaler, parce que sinon je regarde sur Orange, Carpentras, les autres agglomérations du Vaucluse. Pour l'instant, écoutez, ça roule plutôt pas mal. S'il y a autre chose à rajouter, vous nous le dites au 04 90 14 04 04.
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0: Allez, le théâtre à la Provençale, c'est après Marc Lavoine en duo avec notre Corse préféré, Patrick Fiori, et les Wizards.

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1: Ils se retrouvent sur ce titre, Marc Lavoine et Patrick Fiori, Occupé.
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1: Ce soir a lieu la première représentation d'une belle série de rendez-vous jusqu'à jeudi. C'est dans le cadre du festival Théâtre Amateur en langue provençale. Ça se passe à l'Astrolabe de Sorgues. Christiane Roche, vous en êtes la présidente de l'association qui l'organise. Bonsoir Christiane.
4: Bonsoir.
1: Alors allez-y pour le nom de l'association, parce que quand on préparait l'émission, Agnène, Lijougaï, Reprovençaux de Sorgues.
4: Ah ben c'était presque ça.
1: Ah c'était presque.
4: Oui, c'est presque ça. Alors c'est Lijougaï, Reprovençaux. Voilà.
1: De Sorgues.
4: De bien figure, ouais, c'est tout. Et ce soir, si vous voulez qu'on parle du programme de ce soir.
1: Mais pourquoi pas.
4: Nous allons vous jouer, c'est justement Lijougaï qui joueront, les Papayons Maridotti.
1: Oh, qu'est-ce voilà. que ça veut dire ça, Kézako?
4: Alors, ça veut dire papillon, marie-toi. Papillon, c'est un monsieur qui veut recombouler en juste noces et qui cherche des demoiselles pour les épouser. Voilà. Mmh. Et vous pouvez venir sans comprendre le provençal, hein, rien qu'avec les gestes, vous avez tout compris.
1: Hein. Et oui, justement, c'est ça, parce que vraiment, ce festival, ces rendez-vous, ils sont tout en provençaux, mais si on n'est pas très fortiche comme moi.
4: Ben vous pouvez venir et vous comprendrez tout. À la fin de la séance, vous me direz si vous avez tout compris.
1: Ah, et c'est satisfait ou remboursé, du coup, hein. On vient voir Christiane.
4: Ah, ouais, on verra.
1: Donc, ce festival, vous le prenez. On est à Sorgues, on est à l'Astrolabe. Et du coup, c'est à partir de ce soir et c'est jusqu'à jeudi. On a une première représentation ce soir à 20h30. Oh. Et c'est un tarif pas très cher, c'est 8 euros.
4: Oui, je me permets de vous corriger, c'est jusqu'à samedi.
1: Ah, samedi, pourquoi j'ai dit,
4: oui.
1: pourquoi j'ai dit alors, jeudi, n'importe quoi.
4: Ben, je ne sais pas. Voilà, c'est mardi, mercredi, jeudi et vendredi à 20h30. Notez bien, samedi, ça sera exceptionnellement à 17h, parce que nous avons une troupe qui s'appelle les Fanfaroons de la Rade de Toulon, qui arrive justement de Toulon. C'est loin, après il faut qu'ils retournent.
1: Donc c'est pour ça que vous avez avancé un petit peu l'horaire, voilà. Vous êtes adorable. Ce programme voilà. complet, on le tape de toute façon dans le moteur de recherche, tout simplement, Théâtre Amateur en langue provençale, donc c'est jusqu'à samedi. Merci beaucoup d'avoir été avec nous voilà. ce soir, Christiane.
4: Je voudrais simplement vous dire que Lijougaï ont pour metteur en scène Monsieur Gérard Thébault.
1: Et on le salue, on l'embrasse bien sûr. Merci beaucoup, Christiane, à très très vite.

0: Grand tube en 1984, c'était Madonna, Into the Groove.
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0: Vous avez loupé les journées du patrimoine ce week-end. Ici Vaucluse vous offre votre session de rattrapage. On a deux entrées pour visiter le Palais des Papes, le Pont d'Avignon, les Jardins Pontificaux. C'est ouvert tous les jours de l'année et vous y allez avant le 31 décembre. C'est cadeau là pour vous tout de suite. Bon, en répondant à ma question tout de même. Morissou, c'est le diminutif affectueux des Maurice ou un petit cours d'eau sorgué. Petit indice, on les fête aujourd'hui. Morissou, diminutif affectueux des Maurice ou petit cours d'eau sorgué, 04 90 14 04 04. La bonne réponse, vous la donnez à Elisabeth. Et pour vous, vos entrées sur donc le trio Palais des Papes, Pont d'Avignon et Jardins Pontificaux. Elle est pas belle la vie. Allez, c'est simple, on les fête, on les célèbre aujourd'hui. Morissou, ça vient d'où?

0: Rien ne pourra la stopper aujourd'hui. C'est Samantha Fox. Et avant de voir qui a gagné, ben Dimitri d'Avignon nous a laissé un petit message sur le WhatsApp de la radio. Il nous informe que les feux tricolores du croisement entre Charles de Gaulle, l'avenue Charles de Gaulle et l'avenue Pierre-Sémard sur Avignon ne fonctionnent pas. La police assure la circulation en place. Hein. Ils sont déjà sur place à ce croisement, mais vigilance si vous empruntez du coup un de ces deux axes. Comme Dimitri, si vous avez une inforoute, n'hésitez pas à nous contacter. C'est important, comme ça on en fait profiter tout le monde au 04 90 14 04 04 par téléphone ou par WhatsApp.
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0: Félicite Robert qui va pouvoir aller au Palais des Papes, au Pont d'Avignon, aussi au Jardin Pontificaux. Robert nous fait le petit timide ce soir, mais on l'embrasse, hein, il nous vient de Mormoiron, on l'embrasse, il ne veut pas passer à l'antenne, mais bravo, c'était bien la bonne réponse, il nous l'a donné hein, tout de même. Je vous ai demandé, Mourissou, c'est le diminutif affectueux des Maurice ou un petit cours d'eau sorgué? Eh bien, c'était bien un diminutif affectueux des Maurice que l'on célèbre aujourd'hui, parce que c'est la fête, la Saint-Maurice aujourd'hui. Bravo Robert.
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3: 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C'est qu'il n'est pas encore mûr. Ouais. 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

0: Actu locale, pardon, musique et bonne humeur, c'est tout ce qu'on vous promet pour vous ramener à la maison. À l'instant, c'était Jacques Higelin. On va avoir du Stéphane Escher dans la playlist, le dernier Indochine aussi, tout beau, tout neuf, avec le titre Victoria. Mais avant, c'est le moment de vos actus.
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0: Et belle fin de journée avec Ici Vaucluse. Il est 18h. Vos actus locales avec Adèle Bossard. Le gouvernement détaille ses mesures pour aider à faire face à la hausse des prix des carburants.
2: Des mesures détaillées en ce moment même et parmi les annonces, l'aide aux grands rouleurs est prolongée pour les mois d'octobre et de novembre. Mais cette aide est aussi étendue à de nouveaux bénéficiaires. Maud Bréjean est la porte-parole du gouvernement.
3: Au total, c'est donc 5,5 millions de Français qui seront éligibles à cette nouvelle aide de 100 euros contre 3 millions de Français pour la précédente, soit 2,5 millions de nos concitoyens en plus. Nous l'élargissons ainsi à des catégories de revenus plus importantes, jusqu'à 2035 euros net par mois pour une personne seule, jusqu'à 6104 euros net par mois pour un couple avec enfant.
2: Et parmi les nouvelles professions éligibles à cette aide aux grands rouleurs, il y a par exemple les aides à domicile qui roulent plus de 30 km par jour. Annonces qui sont détaillées donc en ce moment. Vous retrouvez le détail sur ici.fr et sur l'application ici. En tout cas, la hausse des prix des carburants a déjà des conséquences très concrètes sur le pouvoir d'achat. Comme dans la zone d'Agroparc à Avignon, une zone d'activité dans laquelle la fréquentation a fortement chuté ces derniers mois. Elle a même été divisée par 5 chez Pascal. Il tient le restaurant Le Toléant.
4: Au lieu de venir au restaurant, mais plutôt au snack, parce que ça coûte moins cher au final, le ticket moyen est plus petit. Et nous, on le sent parce qu'on a une baisse de fréquentation. Les clients râlent, les clients se plaignent, et puis les clients sont moins joyeux que d'habitude. C'est morose, on sent que les gens sont sombres. Voilà, sombres. Les boissons, on oublie, on prend un pichet d'eau. Les serres café, c'est compliqué. Le ticket moyen baisse, oui. Par exemple, les tickets restaurants, où normalement on en a beaucoup parce qu'on est une zone d'entreprise, on en a beaucoup moins. Les gens font leurs courses, remplissent leur frigo avec. On le sent. Je pense que le restaurant du midi, ben, ils préfèrent limite ne pas manger ou grignoter. Ils mangeront mieux le soir à la maison. À l'époque, la fin du mois, c'était le 25-26. Maintenant, c'est le 15. On sent une baisse de fréquentation à partir du 15 du mois.
2: Pascal, qui est donc le patron d'un restaurant à Agroparc à Avignon. Et on rappelle donc les annonces du gouvernement pour aider à faire face à la hausse des prix du carburant sont sur ici.fr et l'application ici.
0: Et la journée a été consacrée aux témoins devant la cour d'assises de Vaucluse.
2: Au procès de Kevin K, jugé depuis hier pour association de malfaiteurs, complicité d'assassinat et tentative d'assassinat, la cour cherche toujours à déterminer son rôle précis dans la fusillade qui a fait un mort et quatre blessés en mai 2014 dans le quartier de la Rocade, sur fond de trafic de drogue. Bonsoir David Doba. Et la journée a été consacrée donc à ces témoins, pour la plupart peu bavards.
5: Oui, je ne sais pas, je ne sais plus, je suis passé à autre chose. Ce sont probablement les phrases que nous avons le plus entendues cet après-midi, mais même plus globalement d'ailleurs depuis hier, que ce soit de la part des témoins venus déposer ou même de l'officier de police judiciaire qui a raconté l'enquête. Le son de cloche est un peu toujours les mêmes. Les 12 ans qui séparent les événements de ce procès rendent très souvent les dépositions stériles. Au milieu de toutes ces pertes de mémoire et de la dizaine de témoins qui ne se sont même pas présentés, eh bien un homme a tout de même tenu l'assistance en haleine en tout début d'après-midi. Dans un témoignage pour le moins émouvant, il a raconté de quelle manière il avait reçu une balle dans le bras, comment une autre lui avait frôlé la tête alors qu'il tentait de s'enfuir le soir de la fusillade. C'est un cauchemar, dit-il, quelque chose qui ne s'effacera jamais. Pour moi, c'est comme un attentat, j'ai l'impression d'être un miraculé. Le procès, lui, se poursuit demain avec les plaidoiries des parties civiles, de l'avocat général et de la défense.
2: David Doba, depuis le palais de justice d'Avignon, devant donc la cour d'assises de Vaucluse. Le verdict dans ce procès est attendu jeudi, en fin de journée. À Sorgues, les pompiers sont intervenus à la mi-journée sur un feu de broussailles près de la cité des Griffons, chemin des Ramiers précisément. 8000 mètres carrés de broussailles ont été détruits. Le feu a aussi pris dans des dépôts sauvages, ce qui a compliqué l'intervention. Feu qui est maintenant maîtrisé. Une habitation a eu sa façade noircie, mais il n'y a pas de blessés. Tous les habitants évacués par la police municipale notamment ont pu rapidement rentrer chez eux.
0: Et c'est une disparition soudaine qui bouleverse l'équipe municipale.
2: Les mots de la mairie d'Avignon après la mort dans la nuit de

0: FranceBleu.fr. Et la météo, il fait encore chaud, surtout que le Mistral va caler. Hein.
1: Oui, Météo France nous l'annonce pour demain matin. Bon, il souffle encore un petit peu quand même dans la vallée du Rhône, on est sur du 50 km, mais normalement, effectivement, demain matin, il devrait caler. Et il nous amène quand même, ce Mistral, une soirée bien dégagée, au moins pour ce soir, mais le petit pull, sortez-le quand même, sortez avec, parce que le Mercure sera pour Avignon, puis Olinque, 24 degrés d'attendu, 21 à Robion, au Taillade, 20 à Mormoiron. Demain, par contre, le Mistral aura bien fait son travail. C'est un grand soleil pour tout le département, avec un mercure qui va monter tout de même, hein, même si ce sera le premier jour de l'automne. 31 la maximale à Bolène dans l'après-midi, 30 à Avignon, à Pernes-les-Fontaines, 29 pour Aubignan. Et puis, un point également sur nos routes vauclusiennes, on rappelle ce feu tricolore en panne entre la rocade Charles de Gaulle et l'avenue Pierre-Sémard. La police assure tout de même la circulation, ils sont sur place. Et puis, un accident non loin a été signalé au début de l'avenue Pierre-Sémard, côté boulevard Imbert et boulevard Saint-Michel. Donc on lève le pied si on est dans le secteur. On vous rappelle aussi que l'avenue Gambetta sur Villeneuve-les-Avignon est toujours fermée. Une déviation est toujours en place, mais ce qui perturbe un tout petit peu du coup la circulation dans le secteur. Et puis sinon, on a toujours ces quais de la ligne aussi et le boulevard Saint-Roch qui rencontre les perturbations habituelles d'un 18h06. Si jamais il se passe autre chose sur nos routes vauclusiennes, dites-le nous et on fait passer l'info au 04 90 14 04 04. Soit vous appelez, soit vous passez par l'appli WhatsApp.
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1: Alors j'ai une petite anecdote concernant le titre qui arrive, Stéphane Echer. Combien de temps ? Eh bien en fait ce titre a été écrit dans une voiture. Oui, en fait Corinne Dacla, la fille du producteur François Dacla, à l'origine des paroles de ce titre, ben en fait ils ont eu l'idée en rentrant à l'hôtel. Et vu le son, j'ai l'impression que c'est vraiment ça qui a donné un mode, oh on est tout mignon, on rentre à l'hôtel. Voilà la petite histoire. En rentrant à leur hôtel en voiture, ils ont eu l'idée de ces paroles donnant cette chanson extraite de son troisième album de Stéphane Echer, c'est Silence. Combien de temps ? Très belle soirée à l'écoute d'ici Vaucluse.

0: matin. Stéphane Echer qui est en concert au Basino de la Grande Motte. Ce sera le 10 octobre prochain. C'est un samedi, donc vous faites une petite journée plage et hop, petit concert le soir.
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0: Et si vous voulez rester dans le coin pour vivre les meilleurs événements, vous choisissez la bonne fréquence pour vous les donner. Ici Vaucluse, c'est la seule radio de tous vos rendez-vous locaux et festifs, comme ce tribute inédit. Il est à découvrir le 23 octobre à Confluence, c'est à Avignon donc, The Voice of George Michael. On en découvre les coulisses avec son manager, le manager de l'artiste qui sera sur les planches. Il s'appelle James Birmingham. Et pour les gourmands aussi, on vous a composé un bon petit panier garni. Il est à gagner dans la prochaine demi-heure, qu'on passe aussi en musique avec cette nouveauté. C'est signé Indochine.

0: 18h15 à l'écoute de ce tout dernier titre d'Indochine, Victoria.
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0: George Michael est une icône, une légende même qui perdure avec des sons gravés pour l'éternité. Jean-Noël Ovine, vous êtes le manager de James Birmingham. Vous allez parler pour lui ce soir pour raison évidente qu'il ne parle pas français justement. Bonsoir Jean-Noël.
3: Bonsoir.
0: Alors plus que des mots, écoutez comment c'est bluffant. On est bien sur le tribute, c'est pas George Michael là qui chante.

0: C'est bluffant, je le répète, parce que c'est vraiment, on dirait que c'est George Michael qui chante, c'est incroyable.
1: Mais je suis heureux de vous l'entendre dire.
0: Alors, vous produisez aussi le spectacle, donc ce spectacle qui aura lieu sur la scène de Confluence, c'est le 23 octobre prochain à Avignon. Et alors, justement, on a un petit peu la naissance de ce show, racontez-nous, les backstage.
1: C'est un spectacle qui retrace la carrière complète de George Michael, puisque les spectateurs auront l'occasion d'entendre et de voir s'il y a des choses à voir sur scène, mais ils auront l'occasion d'entendre une partie des hits de Wham, mais aussi la seconde partie de la carrière de George Michael en solo, avec tous les grands classiques évidemment. Il y a aussi des choses qui se passent sur scène, donc il y a pas mal de musiciens, le band est encadré par une très prestigieuse saxophoniste qui nous vient de Londres et qui a joué avec Eurythmics. Donc c'est quand même...
0: C'est à souligner, bravo.
1: Voilà, de très sympa. Et puis il y a des danseuses aussi qui mettent une certaine ambiance sur scène, sur certains morceaux, puisque George Michael et la mode et les femmes, les dames, c'était quand même, il y avait quand même un grand lien entre son univers musical, cet univers de mode qu'il aimait beaucoup. Et donc voilà, ce spectacle permet un voyage dans le temps et dans...
0: Et c'est un show vraiment complet, en fait. Vraiment, on a du son, on a de la lumière, on a de la musique, on a tout ce qu'il faut. C'est la première fois que vous allez venir à Avignon ?
1: Alors, c'est la première fois qu'on vient à Avignon. On est déjà venu en France, mais à Avignon, c'est la première fois.
0: Ah, mais on va vous accueillir comme des rois, alors.
1: Écoutez, ça
0: on va vous mettre un peu de soupe aux pistes de côté, comme ça vous allez pouvoir vous régaler, ou peut-être des petites productions à la lavande aussi, parce que c'est quand même notre fleur totem ici. Ouais. Eh bien, écoutez, on vous retrouve à Confluence donc pour ce magnifique tribute. C'est, on le rappelle, le 23 octobre, George Michael avec la voix bluffante de James Birmingham qui seront sur scène. Merci Jean-Noël d'avoir été avec nous ce soir.
1: À bientôt, au revoir.
0: À bientôt.

0: FM qui nous enchante avec Sunny. On continue notre soirée avec de très beaux cadeaux qui arrivent, qui sentent bon les produits de chez nous. Et vos infos aussi, on fait la route ensemble. C'est encore en cours rue Pierre-Sémard où le feu tricolore au niveau du croisement entre la rocade qui est toujours hors service. La police est sur place et elle assure la circulation. Et on a toujours aussi cet accident signalé au niveau justement du début de l'avenue Pierre-Sémard côté boulevard Humbert. Donc on lève le pied, hein, si vous devez traverser l'avenue Pierre-Sémard, on lève un petit peu le pied et vous le faites au doux son de Vanessa Paradis qui arrive juste après ça.
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0: a enchanté de sa venue le 24 juillet dernier à Carpentras. C'était à l'Hôtel Dieu. Vanessa Paradis est l'un de ses tout derniers titres, Rendez-vous.
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0: À vos côtés sur les routes vauclusiennes et sur Avignon, on a toujours ce feu tricolore qui est hors service entre le boulevard Pierre-Sémard et la rocade Charles de Gaulle. On a cet accident aussi au début de l'avenue Pierre-Sémard, toujours côté rempart cette fois-ci. Et les perturbations du soir aussi sur les allées de Loul. Ça freine au niveau de la gare centre et aussi pour aller sur la voie rapide en allant ou en revenant du Pontet. Sinon, rien de particulier. À part vous rappeler quand même si un bon plan sur notre appli ici, on a une carte interactive des pompes à essence. Vous allez pouvoir voir en un éclair laquelle est la moins chère tout près de chez vous. Ça baisse pas le prix, certes, mais ça aide à choisir.
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0: Ce dimanche, dans le cadre du festival Ventoux Saveur, a lieu la grande fête des éleveurs et du cheval. C'est à Savoyant. On se met dans l'ambiance. Et sur place, de nombreuses animations, des démos de dressage et un marché de producteurs et de productrices avec plein de bons produits de chez nous. Ici Vaucluse vous a concocté un petit panier rien que pour vous. Un petit, quoique il est gros quand même, une valeur de 40 euros à retirer sur place. Il est cadeau pour vous. Écoutez bien ce qui arrive, c'est quasi donné ce soir.
3: Il s'appelait Stubol. C'était un cheval.
0: Alors oui, c'était un cheval, mais de quelle couleur, Stubol, il est de quelle couleur? 04 90 14 04 04 ou la touche appel de l'appli ici pour nous rejoindre. Vous nous donnez la bonne réponse et pour vous, le panier garni.
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0: Allez, comment il s'appelle le Stubol? Ok, ça en a le prénom, mais de quelle couleur il est? C'est ça que l'on cherche. 04 90 14 04 04 et pour vous, le panier garni à retirer sur la grande fête des éleveurs et du cheval qui est à Savoyant, c'est ce dimanche. Allez, je vous rappelle une dernière fois, 04 90 14 04

0: Don't stand so close to me. Ne reste pas si proche de moi, nous dit Police. Mais Sandrine, si, nous, on vous veut avec nous, proche de nous. Bonsoir, Sandrine.
1: Bonsoir.
0: Vous nous appelez de Saint-Pierre-de-Vassol. Et alors, la question ce soir, elle était compliquée pour avoir ce panier garni sur la fête des éleveurs et du cheval de ce dimanche. Alors, la réponse, c'est...
1: C'était un cheval blanc.
0: Oh, mais vous nous la faites même en chanson.
1: Idole. Oh là là. J'avais 10 ans.
0: J'avais 20 ans, j'avais 10 ans.
1: Oui, c'est 20 ans. Hein.
0: C'était bien, effectivement, un cheval blanc, ma chère Sandrine. Bravo! Vous remportez ce panier garni à Savoyant, la fête des éleveurs et du cheval. Alors, vous me disiez que vous avez un petit contretemps. Vous n'allez pas, vous, pouvoir y aller, mais vous faites deux heureux, vos parents.
1: Mais oui, mes parents, super, ils adorent aller à Savoyant, donc ils vont se régaler. Voilà.
0: Ça va être super, sur place. Donc, il y a des producteurs, mais il n'y a pas que. Il y a des démonstrations, du dressage, des présentations de races équines. Ça va être formidable. Savoyant, dimanche, et c'est dans le cadre du festival Ventoux Saveurs. Voilà, tout simplement.
1: Génial, super, merci à vous en tout cas.
0: Avec
1: Vaucluse, toujours au rendez-vous.
0: Ah, mais ça fait plaisir, j'allais vous poser quelle est la radio, mais du coup, direct.
1: Oui, c'est bien ici Vaucluse, bien sûr.
0: Très bonne soirée, ma chère Sandrine, à très bientôt.
1: Merci beaucoup, bonne soirée.
0: Bonne soirée, et à l'écoute aussi des meilleures musiques, bien sûr, comme Florent Pagny. Florent Pagny avec la dernière chanson du monde. Très belle soirée avec nous, à l'écoute justement, évidemment, d'ici Vaucluse.

0: Florent Pagny à l'instant qui nous amène tout droit vers notre rubrique au cœur des coulisses télé de nos programmes préférés.
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0: Et c'est avec vous tous les soirs, Patrice Gascoin. Aujourd'hui, Patrice, vous êtes parti à la rencontre du réalisateur d'une série documentaire. Elle cartonne sur France Télé, c'est Narcorama.
3: Avec Narcorama, c'est une plongée sans concession dans l'écosystème de la drogue à Marseille que je vous propose.
4: Il me semble que cette ville a basculé comme aucune autre dans le narcotrafic.
5: C'est une nouvelle forme de mafia. Elle commence à peser en fait sur les institutions marseillaises, dans l'économie, chez les politiques. Ça devient quasiment impossible de la détruire.
6: Tu touches une fois au réseau et jamais il te laisse partir.
3: La saison 1 de Narcorama, Il était une fois Marseille, est disponible gratuitement sur la plateforme de France Télévisions. France.tv nous raconte une ville sous emprise. Et cela sans voix off, juste en donnant la parole aux témoins de ce siècle de narcotrafic. C'est une vraie fresque sociale et historique qui raconte comment la drogue irrigue la ville, toute la ville, à quel point elle exerce un pouvoir invisible. Ce travail remarquable, on le doit à l'auteur et réalisateur Vincent Hérissé. Je lui ai demandé s'il lui était arrivé lors du tournage et de la fabrication de Narcorama, s'il lui était arrivé de se sentir en danger ou de subir des pressions. Écoutez la réponse de Vincent Hérissé.
7: Alors, des précautions pour tourner, oui, on en a prises, évidemment, mais principalement parce que il y a certains endroits, dans certaines cités dans les quartiers nord, où on ne peut pas débarquer comme ça avec une caméra. Et il faut être introduit, il faut se faire annoncer. Et généralement, quand c'est comme ça, ça se passe bien. Donc, c'est... Voilà, d'une certaine manière, c'est ça les précautions qu'on a pu prendre pour le tournage. Après, à aucun moment on s'est senti en insécurité, à aucun moment on a eu peur, mais aussi peut-être parce qu'on a fait les choses dans l'ordre et que qu'il faut s'organiser pour accéder à certains endroits. Voilà, mais globalement le tournage s'est plutôt déroulé dans une ambiance je peux dire assez sereine.
3: Voilà concernant les conditions de tournage de cette série documentaire passionnante signée Vincent Hérissé. La qualité de Narcorama, Il était une fois Marseille, ne repose pas que sur le contenu mais également sur la forme. Vincent Hérissé signe une réalisation quasi cinématographique avec des ralentis soignés, une belle lumière, de beaux plans en drone. Bref, tout ce qui fait de Marseille, non pas un simple décor de ce plongeon dans le narcotrafic, mais un personnage à part entière de cette série documentaire. Les 6 premiers épisodes de Narcorama, Il était une fois Marseille, sont disponibles gratuitement sur la plateforme France.tv.
0: Merci Patrice. Et on revient sur nos terres vauclusiennes tout de suite, à Avignon plus précisément, pour le grand festival C'est pas du luxe. 73 spectacles, 30 lieux, une grande fête samedi. Restez là parce qu'on va en parler là dans quelques secondes et ça va dépoter.

0: The Bengals qui nous accompagne vers le festival. C'est pas du luxe, direction Avignon.
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0: Le festival C'est pas du luxe, cette année parrainé par Benjamin Lavergne. C'est 73 créations originales, 30 lieux avignonnais, de vendredi à dimanche. Et parmi tous ces beaux rendez-vous, il y a celui du samedi soir à la Fabrica, l'immanquable même fête du samedi soir. Avec vous, Marina Gomez. Bonsoir, Marina.
3: Bonsoir.
0: Alors, vous êtes chorégraphe hip-hop de la compagnie Hillel et vous proposez une explosion de joie ce samedi, d'énergie aussi avec vos danseurs et des personnes accueillies et travailleurs sociaux de diverses structures, dont la passerelle, c'est à Avignon. Alors dites-nous, comment vous avez travaillé justement avec les Avignonnais? Est-ce qu'ils sont au niveau là pour ce samedi soir?
3: Alors oui, ils sont au niveau, ils sont chaud bouillants. Les intervenants de Hillel qui ont été sur ces ateliers, ils sont trop contents. Vraiment, je les avais au téléphone cet après-midi et ils me disaient le groupe d'Avignon, là, incroyable.
0: Ah, ils sont à la maison en plus, hein, donc forcément, voilà. Ils vont représenter les couleurs. Comment ça va se passer sur scène? Parce qu'il y a vraiment énormément de structures, hein, on le rappelle, ce festival, c'est vraiment pour porter des personnes accueillies, des travailleurs sociaux, et c'est vraiment pour l'inclusion avec un grand I. Qu'est-ce qui va se passer sur scène? Que du hip-hop?
3: Que du hip-hop, non, ça va pas se passer que sur scène, parce que justement l'idée c'est que ce soit vraiment une soirée festive où on peut à la fois manger, danser, assister à des spectacles, même si j'ai bugué sur le mot spectacle, parce que vu que c'est inclusif, c'est complètement un spectacle, c'est pas on est assis, on s'assoit, on regarde, c'est plus participatif que ça. En fait, il va y avoir une première partie en mode blind test où en fait les participants ils ont appris à déclamer des textes de certaines chansons, pas à les chanter, à les déclamer comme du théâtre classique.
0: Marina, bougez un tout petit peu votre téléphone parce qu'on entend des fois des comme ça.
3: Est-ce que là ça va? Est-ce que c'est mieux comme ça?
0: Allez-y.
3: Je disais que la première partie c'est un blind test.
0: Oui.
3: Est-ce que là vous m'entendez?
0: Oui.
3: Ok. Où les participants ont appris en fait à déclamer des couplets de chansons, mais le jeu, ça sera de les reconnaître. Il y a une partie flash mob où les participants pourront apprendre la chorégraphie et la faire ensuite devant tout le monde. Il y a un extrait de spectacle, d'un spectacle qui s'appelle Nidal, qu'on a créé l'année dernière et qu'on a déjà dansé à la Fabrica d'ailleurs. Mais là, pour le coup, ça sera avec là aussi des participants.
0: Non, mais et c'est on génial parce que
3: oui. Par un grand ballet et un DJ set.
0: Mais c'est génial, il y en a vraiment pour tout le monde, pour tous les goûts. Et alors je prends ma place pour le blind test, hein, parce que alors là je suis incollable, ça va être génial. La grande fête, c'est donc ce samedi soir à la Fabrica, c'est dès 19h. Mais on le rappelle, hein, évidemment, ce festival c'est à partir de vendredi et c'est jusqu'à dimanche. Et on a tout le programme complet du festival en tapant C'est pas du luxe. Merci Marina d'avoir été avec nous ce soir.
3: Merci à vous.
0: À très bientôt.
3: À très bientôt de vous voir.

0: Dalida avec ce premier extrait d'un album qui approche. Il s'appellera DJ et ça c'est déjà sorti, on s'en lasse pas. Louise Attaque et Los Lobos qui viennent nous amener jusqu'aux actus de 19h suivi de Décibel. Émilie Mazoyer invite ce soir Abdelmalik.
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0: Samba qui nous met de bonne humeur avec Los Lobos.
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0: Et belle fin de journée avec nous à l'écoute d'Ici Vaucluse. Il est 19h. On fait un point sur notre météo du soir juste après vos actus.
2: Face à la crise des carburants, le gouvernement annonce de nouvelles aides, notamment l'élargissement de l'aide aux gros rouleurs. On va y revenir dans quelques secondes. 6 ministres ont donné une conférence de presse tout à l'heure depuis Bercy. Roland Lescure pour l'économie a pris la parole en premier, mettant les choses au clair. Pas de cagnotte, mais des aides ciblées.
3: Nous allons amplifier, élargir, rester agile, mais nous restons convaincus que c'est en concentrant nos aides sur ceux qui ont le plus besoin, secteurs ou concitoyens, que nous aurons un dispositif d'aide efficace et économe de nos deniers publics.
2: Et on rentre dans le détail avec vous, Marie Boéda, bonsoir.
4: Bonsoir.
2: On s'y attendait, c'est confirmé, l'aide aux grands rouleurs est élargie à 5,5 millions de Français.
4: Oui, ça veut dire que 2 millions de Français en plus pourront bénéficier du soutien de l'État. Une aide donc prolongée jusqu'à la fin de l'année pour les grands rouleurs. Elle s'élève à 100 euros d'indemnité totale sur 3 mois. Son versement sera simplifié. L'idée, c'est qu'elle arrive sur les comptes en banque plus vite. Encore mieux pour ceux qui ont déjà bénéficié de l'aide grand rouleur, ils n'auront pas à refaire de démarche pour la recevoir à nouveau. Son versement sera automatique. Enfin, autre soutien au pouvoir d'achat, le chèque énergie sera maintenu dans le budget 2027. Il sera même distribué plus tôt, en janvier, au lieu du mois d'avril.
2: Et puis on en parlait notamment dans le 13h de nos régions, il y a du nouveau pour les aides à domicile et les infirmières.
4: Oui, on apprend que les aides à domicile sont désormais éligibles à l'aide grand rouleur s'ils roulent plus de 30 km par jour. Et puis les infirmières libérales qui ne rentrent pas dans le dispositif des grands rouleurs vont recevoir un bonus de 80 euros si elles parcourent plus de 100 km par jour. Elles pourront aussi repousser le paiement de leur cotisation URSSAF sans pénalité.
2: Enfin, Marie, un geste des employeurs.
4: Oui, de leur côté, la prime carburant qui soutient le trajet domicile-travail passera de 600 à 1000 euros. Pour rappel, tous les salariés sont éligibles.
2: Des aides qui représentent 450 millions d'euros au total. Merci Marie Boéda. Vous retrouvez toutes ces annonces en détail sur notre site ici.fr. Une situation de crise, conséquence, on le sait, de la guerre au Moyen-Orient. Et Donald Trump était à la tribune des Nations Unies. Tout à l'heure, le président des États-Unis déclare qu'il doit décider entre, je cite, anéantir l'Iran ou passer un accord avec le pays. Téhéran, de son côté, affirme avoir durci ses conditions pour mettre fin à la guerre. Le comédien Arnaud Denis est mort aujourd'hui à l'âge de 43 ans en Belgique. Ce comédien, metteur en scène reconnu, a eu recours à une aide active à mourir pour mettre fin à des souffrances qu'il qualifiait d'insupportables après la pose d'une prothèse anti-hernie. La pose de ces implants concerne environ 200 000 patients chaque année en France, opération très courante et dite bénigne, sauf que certains malades rencontrent des complications très importantes. Arnaud Denis avait choisi de médiatiser son histoire. Elle l'avait raconté à Alice Cachaner quelques semaines avant son euthanasie.
5: À bout de force et très amaigri, Arnaud Denis raconte comment sa vie a basculé en 2023 après la pose d'un filet en polypropylène pour soigner une hernie de laine. Mais très vite, d'intenses douleurs apparaissent.
6: Des douleurs de coups de poignard, des espèces de décharges électriques. Mais j'étais loin, loin d'imaginer le calvaire que j'allais vivre.
5: L'homme de théâtre prend alors le rôle de lanceur d'alerte et crée un groupe Facebook qui rassemble plus de 6000 membres aujourd'hui. Arnaud Denis fustige un manque d'information sur la pose de prothèse de hernie.
6: On ne veut pas semer la peur. On est là pour prévenir parce qu'on estime qu'il y a non pas un danger de douleur chronique, mais 15 catégories de dangers qui sont écrites dans les notices. Voilà, les chirurgiens ne pourront plus dire en cabinet « Vous n'avez pas mal, c'est dans la tête ».
5: Quelques jours avant son décès, la plainte d'Arnaud Denis pour blessures involontaires a été classée sans suite. Joint par téléphone, le comédien nous a fait part de son désarroi.
7: On piétine le peu qui reste de moi, voilà. Pour la plainte collective, c'est les autres qui prendront le relais. Qu'est-ce que vous voulez ? Moi, je ne peux plus.
5: Plusieurs patients souhaitent en effet mener des recours en justice. Suite à l'alerte d'Arnaud Denis, l'agence de sécurité du médicament a enregistré une hausse des signalements pour effets indésirables. Les résultats d'une vaste étude épidémiologique sont attendus en fin d'année.
2: Alice Cachaner pour ICI et vous retrouvez cette histoire sur notre site ici.fr. Le patron de la télévision publique espagnole se dit favorable aujourd'hui à un nouveau boycott de l'Eurovision en raison de la participation d'Israël au concours. Cela pourrait conduire donc l'Espagne à rejoindre les autres pays qui ont déjà annoncé leur retrait de l'édition 2027 de

0: 16 degrés à Monieux, jusqu'à 24 pour Avignon et Courthézon. Demain, on se lève donc sans vent. Le thermomètre affichera environ 21 degrés généralisés dans le Vaucluse. Ça montera jusqu'à 29 à Carpentras, 28 à Gordes. La maximale sera de 30 à Lille-sur-la-Sorgue et Avignon dans l'après-midi.
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3: Salut à toutes, salut à tous et bienvenue, c'est Décibels. Oui, c'est parti pour une heure en direct autour de l'actualité musicale. Je vais vous faire découvrir Super Plage, que peut-être vous ne connaissez pas encore. Peut-être votre prochain coup de cœur, allez savoir. Au rayon anniversaire, on chantera I Love Rock'n'Roll avec Joan Jett et ses Black Hearts. Et puis le blind test de ce soir sera consacré aux chansons qui parlent de beauté. Oui, les gens beaux, les personnes belles. En chanson, si c'est un thème qui vous inspire, vous pouvez tout de suite appeler le standard où Sadika vous attend. 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C'est un très chouette cadeau. L'édition en vinyle de l'album d'Abdelmalik qui fête ses 20 ans. C'est Gibraltar.
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3: L'histoire retiendra en tout cas que cet album a changé beaucoup de choses en 2006, il y a 20 ans, pour Abdelmalik, évidemment, son interprète, mais pas que. Abdelmalik célèbre les 20 ans de Gibraltar avec une grande tournée partout en France. On en parle avec lui ce soir dans Décibels et je me réjouis. Allez, on démarre l'émission avec un autre anniversaire, les 50 ans du groupe Téléphone. Mais oui, pour l'occasion, le label Warner réédite tout un tas de merveilles. Le premier best-of du groupe, Rappel, en version vinyle de luxe, qui va être très joli. Les 5 albums, évidemment, incontournables de Téléphone, donc pas de Téléphone. Le premier, Crache ton venin, Au cœur de la nuit, Dure limite et Un autre monde. Ça, c'est vinyle couleur. Et puis le plus chouette, c'est la réédition du tout premier 45 tours de Téléphone. C'est une édition ultra limitée. En fait, c'était 2 lives enregistrés au Bus Palladium en 77, il y a Hygiaphone et Métro c'est trop, et voilà, ça va être réédité et il va falloir se grouiller pour mettre la main dessus. Toutes ces merveilles sortiront le 6 novembre, mais je vous en parle maintenant parce qu'il est peut-être déjà temps de commencer à économiser. Et oui, les anniversaires des groupes qu'on aime, parfois ça coûte un petit peu cher. Allez, New York avec toi, ça nous fait plaisir, c'est gratuit, c'est cadeau, c'est pour vous, pour bien démarrer la soirée. Voici Téléphone dans Décibels.

0: téléphone. Ça fait toujours du bien pour démarrer l'émission. Maintenant que tout est en place, oh, attention, découverte.
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0: Oui, avant l'arrivée d'Abdelmalik, que vous connaissez bien, je vous présente Super Plage. C'est le nom de scène de Jules Henry, un artiste québécois qui aime l'électro, mais aussi une certaine idée de la musique disco. Voilà, un petit peu plus vintage, il arrive à mélanger tout ça. Il met aussi en avant, et ça c'est pas tout le monde dans le milieu des musiques électroniques, la langue française et plutôt des artistes féminines qui chantent donc sur ces composition. Ce jeune homme, Super Plage, est aussi super productif puisqu'il a déjà sorti 4 albums et que le 5e, qui va s'appeler Mini Club, ne va pas tarder à sortir. On a déjà un extrait de ce Mini Club qui lui sera disponible le 23 octobre prochain. L'extrait, lui, il est déjà là. Il s'appelle Sexy et Fatigué. Et je trouve que ça pourrait être la chanson totem des auditrices et des auditeurs de Décibel. Quand on se retrouve le soir à 19h, bien sûr, vous êtes fatigué. Vous avez toute la journée dans les pattes. Mais qu'est-ce que vous êtes sexy, mes amis. Alors voilà, c'est notre coup de cœur du jour, grâce au label Lisbonne Lux Records. Et vive le Québec, vive Super Plage. On est sexy et fatigué.

0: Sexy et fatigué. Si j'ai bien fait mon travail, normalement, demain matin au réveil, vous l'aurez encore en tête, cette chanson de cet artiste québécois qui s'appelle Superflash, qui fait rigoler Abdelmalik. La chanteuse, elle s'appelle Laurence Camille, c'est elle qui prête sa voix. Sexy et fatigué, donc, est tiré de Mini Club, le prochain album de Superflash, qui sortira le 23 octobre. Lui est en pleine forme, pas du tout fatigué. Abdelmalik arrive dans Décibel dans quelques secondes. Joyeux anniversaire, je le dis d'avance.
1: Eh oui, merci beaucoup.
0: Ah ouais, Gibraltar, merci beaucoup. À 20 ans, à tout de suite.
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1: Il est rappeur, auteur, compositeur, écrivain, metteur en scène, scénariste, réalisateur, quel CV. Bonsoir Abdelmalik.
2: Bonsoir.
1: Bienvenue dans Décibel. Alors moi je vous entends, mais vous, vous entendez pas dans votre casque?
2: Ah, là c'est maintenant.
1: C'est bon, maintenant, ça y est, ça marche.
2: Ça fonctionne maintenant.
1: Ok, génial. Eh bien c'est un faux contact,
2: c'est
1: je pense. Oui, dans la prise du casque.
2: Ouais,
1: ça va,
2: doit être
1: on
2: ça.
1: S'entend.
2: On s'entend.
1: De toute façon, on s'entend. Ouais. Bienvenue dans
2: Merci
1: Décibel.
2: De me recevoir, je suis heureux d'être là.
1: Très très contente de célébrer avec vous et un petit peu en avance puisque la tournée elle démarrera le 3 octobre.
2: Le 3 octobre exactement.
1: Les 20 ans de ce monument.
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1: Gibraltar, la chanson Gibraltar, l'album, c'était en 2006, c'était donc il y a 20 ans.
2: Il y a 20 ans. Ouais.
1: On ne les fait pas.
2: C'est incroyable le temps, comment ça file.
1: Ouais, et mais surtout quand vous l'avez sorti en 2006, c'était votre deuxième album, et peut-être que vous n'aviez pas du tout la même appréciation du temps et que vous ne vous projetiez absolument pas 20 ans plus tard.
2: Absolument pas. Pour moi, j'avais le sentiment, je savais même pas si j'allais faire un troisième album.
1: Ouais.
2: Et j'ai fait cet album et tout, et nous voilà 20 ans après, c'est assez hallucinant. Mais j'ai la faiblesse de penser qu'on se bonifie avec le temps.
1: Oui, évidemment.
2: Je crois. En tout cas, on essaye.
1: Ceci dit, cet album-là, il n'a pas eu besoin de temps pour montrer toutes ses belles qualités. Ouais. Gibraltar, à sa sortie, a été une claque pour plein de gens qui écoutaient. D'ailleurs, dans l'imaginaire collectif, c'est presque votre premier album. Parce que vraiment, le grand public vous découvre avec ce disque, il y a 20 ans. Vous avez le prix Constantin, le prix de l'Académie Charles Cros, le prix Raoul Breton, de la SACEM aussi. Vous êtes double disque d'or. Et puis les Victoires de la Musique, toujours avec un petit décalage. Donc l'année suivante, en 2007, ça devient l'album de musique urbaine de l'année. Puis l'année suivante, vous êtes interprète masculin de l'année aussi, finalement, grâce à ces prestations autour de Gibraltar. Est-ce que vous diriez que cet album, il a changé votre vie?
2: Ah ouais, totalement. En fait, je suis passé d'un artiste qui était, on va dire, connu dans le monde du rap, un cercle un peu restreint comme ça.
1: Ouais.
2: À l'époque, le monde du rap était restreint. Aujourd'hui, c'est une autre histoire, mais à l'époque, c'était un cercle restreint. Et dans ce cercle restreint, voilà, je roulais ma bosse depuis quelques années. Et quand cet album est arrivé, bon, pour moi, on allait continuer ce qu'on était en train de faire, enfin rester. Et puis, tout d'un coup, il y a eu une sorte d'explosion. Il y a eu un intérêt qui a débordé plus que largement le monde stricto sensu du rap. Et ça a été, c'était beau. Ouais. C'était beau et ça continue à être beau puisque finalement, ça a été une vraie rampe de lancement d'une certaine manière qui m'a permis, qui m'a donné de la liberté pour être. Être l'artiste que je voulais être et continuer à être l'artiste que je voulais être.
1: Et à casser les frontières, puisque voilà, vous n'êtes pas resté que musicien, vous avez fait énormément de choses en 20 ans. En préparant justement cet anniversaire, les 20 ans de Gibraltar, j'imagine que vous êtes replongé alors dans le disque, évidemment, mais aussi sur cette période de votre vie où tout change, parce que tout change, hein, mine de rien, quand le grand public tombe amoureux de vous. Ouais. Quel regard vous portez là-dessus? Est-ce que c'était que positif? Est-ce qu'il y a peut-être des choses que, vous, avec le recul, vous dites « Ah, peut-être j'aurais dû plus en profiter ou faire différemment ?»
2: Non, moi, franchement, je n'ai aucun regret. Enfin, pour moi, j'ai tout vécu positivement. Même des choses qui étaient un peu plus difficiles à appréhender, le rapport aux autres. Parce que finalement, quand quelque chose, de cette amplitude nous arrive, on a l'impression de rester la même personne et que c'est les gens autour qui changent. Mais je pense qu'il y a un peu des deux de toute façon. Et mais il y a eu que du positif. Il y a eu que du positif. Ça m'a fait grandir. Et puis ça, rencontrer les artistes que je voulais rencontrer, les échanges que j'ai eu avec le public, les concerts fabuleux, le partage. Ouais, vraiment. J'ai que des bons souvenirs. Ouais.
1: Nous aussi, j'avoue, cet album Gibraltar, il nous fait chaud au cœur quand on y repense. Il y a un sous-titre à cette tournée, ce spectacle donc qui aura lieu à la Philharmonie de Paris le 3 octobre, mais qui ensuite part en tournée dans toute la France, fin 2026 et les quatre premiers mois de 2027. Mmh. On va en parler, le sous-titre aussi, on va en parler. Identité réconciliée 20 ans après. Ouais. Alors, replongeons-nous. dans Gibraltar avec Abdelmalik. Et ensuite, on va comprendre où il voulait en venir à l'époque et où il va nous emmener 20 ans après. Abdelmalik est dans Décibel.
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0: Imaginez-vous quand on a entendu ça pour la première fois il y a 20 ans, mais on était comme des fous, des derviches tourneurs, comme dans les paroles. Abdelmalik Gibraltar avec ce sample magistral de Cinnamon de Nina Simone. Alors l'identité, les identités, qui suis-je moi, qui sommes-nous ensemble, ensemble beaucoup, ensemble pas beaucoup, ça c'était des questions que vous vous posiez il y a 20 ans, ouais, au moment de produire ce Gibraltar. Et quand vous racontez votre vie d'ailleurs, c'est bien normal qu'on se pose des questions d'identité, parce que vous êtes né à Paris, mais vos parents sont originaires du Congo, vous avez grandi dans une cité de Strasbourg, mais à la frontière de l'Allemagne. Donc en gros, vous êtes européen, français, alsacien, aux racines africaines, et musulman aussi. Ouais. Alors ça fait déjà beaucoup de matière pour se poser des questions sur l'identité.
1: Ouais. Ouais, et finalement, travailler sur ce disque, Gibraltar, c'était aussi se questionner sur... j'étais au carrefour de tout ça, et qu'est-ce que j'en faisais, en fait. Et c'est vrai que... ces 20 ans, ça a été un travail de réconciliation de moi à moi-même.
0: Réconcilier vos identités.
1: Exactement. Ouais. Et de trouver l'harmonie là-dedans. Et de comprendre profondément, et c'est des choses que je répète un peu, je le dis assez souvent, mais qu'être français, c'est pas une couleur de peau, c'est pas un sexe, c'est pas une religion, c'est le fait d'adhérer à des valeurs et des principes, et que moi je me sens totalement français aux racines d'ailleurs, aux racines africaines et congolaises, mais la France et l'Europe, c'est moi. Ouais. Et donc voilà, donc dire 20 ans après identité réconciliée, c'est aussi le fait de dire que à partir de cet album, il y a aussi un cheminement de paix intérieure qui s'est fait. C'est-à-dire il y a quelque chose avant ça où j'avais une vie compliquée, conflictuelle intérieurement en tout cas, et que tout d'un coup les choses ont se sont harmonisées d'une certaine manière. Et pour moi, c'est ma démarche d'artiste, cet album, et puis tout ce que j'ai fait derrière, c'est toujours des lettres d'amour à la France, c'est toujours cette envie de dire que on est différent et c'est merveilleux, et on est singulier, et c'est merveilleux, mais on a quelque chose en partage qui est fondamental, et ce qu'on a en partage, c'est notre humanité, nous sommes des femmes et des hommes, et on doit s'aimer, quoi, c'est important, et surtout en ces temps, j'ai envie de dire compliqués, c'est important de le dire haut et fort, ça, de dire qu'on doit s'aimer et aimons-nous, quoi.
0: C'est vraiment très important, ce mot réconciliation, ouais, alors que pour le moment, et a priori jusqu'aux élections, ce ne seront que divisions et conflits à la bouche de ceux qui veulent prendre le pouvoir, d'où qu'ils viennent d'ailleurs, c'est par ce biais-là, en fait, qu'on arrive à prendre le pouvoir dans plein de pays, dans plein de sociétés, c'est en divisant, et finalement, oui, prenez la réconciliation et le fait d'être ensemble, de s'entendre, de s'aimer, vous dites.
1: De s'aimer, ouais.
0: C'est pas tout le monde.
1: C'est pas tout le monde, mais vous voyez, moi, je parle pas aux politiques.
0: Oui.
1: Évidemment, je respecte tout le monde, chacun, mais c'est pas eux que je parle. Moi, je parle à mes concitoyens, je parle au peuple français, je parle à mes voisins, je parle à mes compatriotes de manière générale. Je dis, ne cédons pas aux esprits chagrins, qui précisément parce que il y a des enjeux électoraux, parce qu'il y a tel intérêt ici et là. Nous, j'ai envie de dire, l'intérêt qu'on a, c'est comment ensemble on fait peuple, comment ensemble on fait France, comment on avance ensemble. Et puis, les politiques, un jour, c'est de ce côté, de l'autre jour, c'est là, ensuite, c'est ici. Nous, on cherche la stabilité, nous, on cherche quelque chose qui permette de la cohésion dans un monde où on a l'impression où tout part en vrille, d'une certaine manière.
0: Et alors, c'est drôle, parce que vous pointez un truc que j'avais jamais réalisé, c'est que le fait même du rap et de l'utilisation des samples, ça, c'est une réconciliation des identités, pour schématiser, entre les anciens et les modernes.
1: Complètement.
0: Quand vous convoquez Nina Simone sur un album rappé, slamé en 2006, c'est une réconciliation d'identité.
1: Sûr. Et puis, il y a Serge Reggiani aussi...
0: Oui.
1: Il y a Ferra aussi dans cet album, dans Gibraltar. Ouais. Il y a le fait que je travaille avec
0: Juliette Gréco après.
1: Mais déjà sur l'album avec Gérard Joannès, qui était l'époux de Juliette Gréco et le pianiste de pianiste et co-compositeur de Jacques Brel.
0: Ouais.
1: Donc Marcel Azola, il y a Marcel Azola dans l'album, et j'ai fait comme Brel. Brel, dans un de ses morceaux, il dit chauffe Marcel. Mais moi j'ai dit, je vais vous voyez, moi j'ai dit chauffez Marcel.
0: Chauffez quand même. Marcel, c'est
1: mais,
0: beau.
1: Mais voilà, il y a cette idée vraiment de lien générationnel, où on est en même temps dans le rap, avec cette idée du rap, mais avec cette idée que la musique, c'est universel, et que le rap étant fait de samples, donc on prend tout à gauche, à droite, et on fait de l'harmonie avec ça. Donc on se réconcilie, on réconcilie les différentes différentes identités artistiques et musicales. Et finalement, ma vie, c'est un prolongement de ça.
0: C'est ça, un lanceur de passerelles.
1: Exactement.
0: Et un dealer de kiff. Il est parfait, yes. Notre Abdelmalik. Gibraltar, identité réconciliée 20 ans après. On va vous raconter ce que vous allez pouvoir voir sur scène. À tout de suite.
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3: 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Donc, si le numérique vous résiste encore un peu, c'est peut-être le moment de vous lancer, foncer.
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0: Et l'invité de Décibel ce soir, c'est Abdelmalik. On célèbre ensemble les 20 ans de Gibraltar, ce deuxième album qui, on le disait, a tout changé pour votre carrière. Vous faisiez un petit clin d'œil en disant à quel point le rap était marginal il y a 20 ans, une petite bulle musicale. Aujourd'hui, c'est un des styles musicaux dominants en France. Le prix à payer, ça a peut-être été un peu de dépolitisation du rap. C'est vrai que le rap qui est en tête des charts, c'est pas forcément un rap très très conscient. Est-ce que c'est une question que vous vous êtes posée, vous, en disant bah tiens, peut-être que si je parlais juste des petites fleurs ou de bagnoles, ce serait plus facile ma vie d'artiste.
1: Non, mais un artiste, ce qu'il produit en tant qu'art, c'est toujours le prolongement de ce qu'il est.
0: Ouais.
1: Donc d'une certaine manière, si ce qui domine dans les charts, c'est une musique, on va dire, dépolitisée, c'est parce que précisément ceux qui la font sont dépolitisés. Et il n'y a pas de problème, j'ai envie de dire.
0: Ouais.
1: La musique, c'est aussi là pour kiffer, on est juste là. Mais disons que moi, c'est différent. Mon approche de l'art, c'est vraiment cette idée, comment on fait du lien, comment on rend sexy la complexité, comment on a affaire à un artiste réel, dans le sens où on échange, comme ça, ils écoutent un disque, et puis après, ils viennent nous voir sur scène. Et sur scène, nous, on propose quelque chose. C'est un vrai dialogue. Sur scène, c'est pas genre nous, on est sur scène et puis le public nous regarde. C'est qu'on dialogue avec eux. Il se passe quelque chose d'organique et c'est basé sur des textes, c'est basé sur de l'humanité, c'est basé sur un kiff. Voilà, et ça, c'est moi. Et encore une fois, après, chacun est libre de faire ce qu'il veut. Mais moi, il y a ce côté organique qui peut pas se limiter aux charts, j'ai envie de dire. Il y a un truc de cœur à cœur, d'une certaine manière, un partage. Et c'est ça, moi, mon kiff. C'est pour ça, partir sur la route. C'est ça aussi, Gibraltar. Avec l'album Gibraltar, c'est là où j'ai commencé à faire des espèces de tournées fleuves, où on reste 2, 3, 4, 5 ans sur la route. Une fois, j'ai fait un projet où j'ai tourné 5 ans sans m'arrêter. Et les gens viennent, et c'est fabuleux, et on partage, et on échange sur scène, et après le concert, on discute, enfin c'est fabuleux.
0: Voilà, vous poussez carrément le concept encore plus loin, puisque pour ce spectacle autour des 20 ans de Gibraltar, là, si vous allez voir ce concert, vous allez vraiment participer, puisque en fait, vous avez décidé que vous alliez transformer ces lieux de concert en agora.
1: Ouais.
0: Donc évidemment, vous prendrez la parole, il y aura également des invités, alors ça peut être des comédiens comme Juliette Binoche, Léa Drucker, Béatrice Dalle, ça peut être Reda Kateb, Akhenaton et Shuriken de Hayam, Oxmo Puccino, l'écrivain Tahar Ben Jelloun, Lilian Thuram, il y a plein de gens comme ça formidables, et puis le public aussi, et donc tout ce beau monde dialogue après le concert.
1: Ouais, mon idée, c'est tous les gens que vous avez cités, c'est des gens qui sont des inspirations pour moi, qui sont des amis, des gens que j'aime énormément. Et mon idée, c'est de convoquer, enfin, qu'on fasse le concert et puis derrière, on puisse discuter aussi. Parce qu'encore une fois, combien il y a de lieux où on peut juste discuter, échanger comme ça. Il y en a pas en réalité énormément.
0: Ouais.
1: Et pour moi, le fait de pouvoir être sur scène, faire de la musique, et puis après pouvoir avec des amis échanger, discuter. Surtout en cette période, on vit une période compliquée, c'est la période électorale et c'est tout est un peu crispé et polarisé, j'ai envie de dire. Et l'idée, c'est de dire que bien sûr, il y a les politiques, mais il y a aussi les citoyennes et les citoyens. Il y a des femmes et des hommes, des gens qui ont envie d'échanger, des gens qui ont envie de se connaître, des gens finalement qui ne se connaissent pas suffisamment ou qu'on oppose les uns les autres à travers des médias interposés, à travers les réseaux sociaux, à travers des tendances politiques, etc., etc., alors qu'on est sur le même bateau, en fait. Et l'idée, c'est de se rappeler ça. De se rappeler que, au-delà de la politique politicienne, au-delà des différentes polarisations, il y a juste des femmes et des hommes qui ont envie d'être en paix, en harmonie, de kiffer, quoi.
0: Ouais.
1: Et l'idée, c'est ça. Donc, le concert, et puis ensuite, voilà, des discussions avec des amis que j'appellerai, je leur dis de venir des artistes, et puis on échange et on discute avec vous tous.
0: Sur scène, évidemment, du slam, du rap, du chant, de la danse, de la musique, version DJ, et aussi formation acoustique. Là, vous êtes en train de travailler sur, sur ce spectacle. Vous êtes en résidence.
1: Je suis en résidence, oui.
0: Voilà, c'est un spectacle que vous produisez avec la Philharmonie de Paris.
1: Oui.
0: Et je me demandais si, évidemment, parce que depuis 2006, depuis 20 ans, vous avez vraiment eu une grande expérience, une grande implication dans l'image, au cinéma. Vous avez réalisé deux films, au théâtre aussi. Vous avez été metteur en scène en 2019, hein, Les Justes d'Albert Camus au Théâtre du Châtelet. L'année dernière, Furciné Libre, votre film magnifique.
1: Merci.
0: Est-ce que ça influence votre vision du concert? Et est-ce que finalement, l'image est aussi extrêmement importante pour
1: bien
0: vous
1: sûr,
0: sur cette
1: sûr.
0: Tournée?
1: L'image est extrêmement importante et la tournée est soignée dans ce sens, mais quand même, il y a toujours cette idée de l'organique.
0: Oui.
1: C'est-à-dire que, vous voyez, c'est comme au théâtre, finalement, il y a un texte, des acteurs et un public. C'est assez simple comme ça, mais il y a un monde, il y a un univers qui est en train de se passer. Et moi, c'est exactement la même chose. J'ai des musiciens avec qui je travaille maintenant depuis plus de 20 ans. Ce sont mes musiciens, on connaît. Et il y a cette idée aussi de montrer cette dextérité-là. Voilà tel guitariste, voilà tel bassiste, voilà ce batteur, voilà ce claviériste. Enfin, il y a cette idée aussi de ramener à l'organique, au vivant. Et puis moi qui sautille un peu partout. Il y a tel, voilà le danseur avec qui j'ai fait aussi des spectacles de danse que j'ai mis en scène et tout ça. Encore une fois, voilà, j'ai l'impression qu'avec le temps, on se bonifie. Et l'idée, c'est de partager par touche l'expérience de ce que j'ai vécu, mais toujours en ne se laissant pas précisément dépasser par les images.
0: Ouais.
1: En restant dans quelque chose quand même d'organique, qui se passe dans les yeux, qui se passe dans la présence, en fait. Quelque chose, un échange qui sera... Donc, il s'agit de doser les choses et de faire en sorte que ce ne soit jamais artificiel, que ce soit toujours vrai, quoi.
0: Ça donne envie, hein. Allez, je vous le dis, ça commence bientôt, Abdelmalik, Gibraltar, cette grande tournée Identité Réconciliée, 20 ans après, ça commence le 3 octobre à Paris, donc à la Philharmonie, et puis ensuite Nîmes, Annecy, Draguignan, Aix-en-Provence, Lieusaint, Rambouillet, le Blanc-Mesnil pour 2026, et alors en 2027, mes amis, c'est un festival, Vélizy, Villacoublay, Brive-la-Gaillarde, Strasbourg, Dieppe, Toulouse, Lyon, Abbeville, Revin, Colombes, Saint-Michel-sur-Orge, il y a aussi Annemasse, Jouer-les-Tours, Rennes, Lourdes, Antibes, Grenoble, Sainte-Maxime, etc., etc. Écoutons, mon cher Abdelmalik, les autres, ça vous dit ?
1: Ça me va.
0: C'était il y a 20 ans aussi sur Gibraltar.
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0: sur Gibraltar, le deuxième album d'Abdelmalik. Il y avait les autres et 20 ans après, on célèbre ce bel anniversaire. Ouais, si vous pouviez là, aller murmurer un petit mot à l'oreille de Malik il y a 20 ans, vous lui diriez quoi?
1: Je lui dirais, n'aie pas peur, tout ira bien.
0: Il avait un peu la trouille?
1: Un peu,
0: ouais.
1: Et ouais, je lui dirais ça, vraiment, je continuerai à le rassurer, je dirais, n'aie pas peur, tout est bien et tu fais bien. T'inquiète pas.
0: Il nous reste deux petites minutes à passer ensemble, alors c'est le moment du questionnaire. Les choix cornéliens, Abdelmalik. Vous retournez là demain, au cinéma ou au théâtre?
1: Au cinéma.
0: Au cinéma. Et si on vous propose de représenter la France à l'Eurovision, vous y allez?
1: Bien sûr. Dès qu'il s'agit de représenter mon pays, on peut compter sur moi.
0: Quelle langue aimeriez-vous parler couramment, instantanément?
1: Il y a tellement de langues que j'aimerais. Instantanément?
0: Ouais, là, tout de suite, sans aucun effort, vous êtes bilingue. Je sais pas, une langue peut-être dont vous aimez la sonorité ou... Je vous imaginais assez sensible aux langues, aux accents.
1: Ouais. J'aime bien, j'ai des amis italiens.
0: Ouais.
1: Et quand ils parlent comme ça, il y a une sonorité. Ça me. L'italien, tiens.
0: Ouais,
1: ça, ouais. C'est à vous, ça. L'italien, ça serait bien.
0: Un paparazzi fait circuler une vidéo volée de vous. Vous préférez que ce soit une vidéo de vous au karaoké ou à la piscine?
1: Au karaoké. Piscine, c'est un peu...
0: Vous chantez quoi au karaoké?
1: Précisément, au karaoké, on chante, on fait ce qu'on veut. On peut se lâcher, c'est compréhensible. À piscine, c'est...
0: Au resto, on vous apporte le mauvais plat. Vous le renvoyez ou pas?
1: Ça dépend, c'est quoi? Si ça se trouve, le mauvais plat, il peut me tenter.
0: Oui, c'est vrai.
1: Dit, ah ouais, finalement, je vais le prendre, tiens.
0: Ça, c'est un homme ouvert. Enfin, attention, grande question. Soit vous perdez vos cheveux, soit tout le monde perd ses cheveux, sauf vous. Est-ce que vous vous sacrifiez pour les autres?
1: Non, je préfère. Je perds mes cheveux, quand même.
0: Un homme bien, non, merci.
1: Merci beaucoup.
0: Merci.
1: Je ne ferai pas ça aux autres. Non, je ne vous ferai pas ça, vous inquiétez
0: pas. On peut compter sur lui, c'est notre mec sûr.
1: Ouais.
0: Abdelmalik, Gibraltar, identité réconciliée 20 ans après. Vivement le 3 octobre, je sais que vous êtes en pleine préparation de ce concert.
1: On est en pleine préparation.
0: Alors, bon courage, bossez bien.
1: Merci beaucoup, merci de m'avoir reçu. Et on vous attend toutes et tous, le cœur ferme. Les dates sont là, les concerts sont là. Venez, venez, on va partager, vraiment.
0: Merci, à bientôt.
1: À très très bientôt.
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6: Mettez vos oreilles dans le vide avec le duo Belle Dame. Bientôt trentenaires, Tommy et Nathan, son frère jumeau, au Savoyard de la Vallée de l'Arve et surtout musiciens. Ils ont créé Belle Dame. Ils écrivent, ils composent, ils chantent et jouent. Guitare, clavier et machine. 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
2: Et à 19h47, il est grand temps de jouer au Blind Test. Le cadeau de ce soir est une belle édition vinyle de l'album dont nous parlions avec Abdelmalik, son deuxième album Gibraltar, qui fête ses 20 ans cette année. Et pour jouer avec nous, il y a Marie et Benjamin. Bonsoir à tous les deux.
3: Bonsoir.
2: Bonsoir, ah, je suis très contente. Il me semble, c'est ce que m'a dit Sadika, mon espionne au standard, que c'est la première fois qu'on joue ensemble.
3: Oui, bah, pour moi, pour ma part, oui.
2: Ah bah, oui. Bienvenue à tous les deux, ça me fait très plaisir. De toute façon, on le sait, les chiffres ne mentent pas. Vous êtes de plus en plus nombreux à écouter Décibel sur la radio ici et ça nous fait très plaisir. Et alors, Marie et Benjamin, pour vous et puis pour les autres, nouvelles et nouveaux, je vous redonne la règle du jeu. Règle numéro 1, tout le monde gagne. Parce que, règle numéro 2, l'animatrice fait n'importe quoi quand elle compte les points. Donc j'ai décidé qu'à la fin, tout le monde gagnait. Et même, tout le monde gagne avant de jouer. Donc Marie et Benjamin, félicitations, on commence par ça. Vous avez gagné chacun un vinyle d'Abdelmalik.
4: Merci. Félicitations Marie d'avoir gagné.
2: Bravo à tous les deux. Maintenant que vous avez gagné, nous allons pouvoir jouer. Je vais donc vous passer trois chansons autour de la beauté. Et il va falloir retrouver le plus rapidement possible le nom des interprètes de ces chansons. On cherche qui chante. Et pour savoir lequel de vous deux va répondre en premier, eh bien vous utilisez votre prénom pour m'apostropher. Marie dit Marie, Benjamin dit Benjamin, ou Benji, si c'est son petit surnom, ou Ben, je ne sais pas.
4: Ben, oui, ça sera Ben. Ouais.
2: Bah voilà, Benjamin peut dire Ben, Marie, du coup, peut dire Mar, si elle a envie, juste la première.
4: Marie.
2: Ou Marie, ou Ma, ou Ri, est-ce qu'elle veut, en fait. Mais en tout cas, donnez bien votre prénom ou une de ses variantes avant de me donner la réponse. Et puis à la fin, donc, tout le monde aura gagné. Marie et Benjamin, nous pouvons commencer. Voici la première chanson qui parle de beauté. Et très précisément, elle parle d'une femme qui est très belle. Dites-moi, qui chante
4: Ben, c'est
2: ça.
4: Marie.
2: Oh, c'est Marie, c'est gentil ça.
3: Merci.
4: Ben, Garou.
2: Alors, il y a Garou,
4: Notre
2: c'est
4: Dame
2: vrai.
4: De Paris.
2: Oui, bravo à tous les deux.
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2: Eh oui, belle, ce grand succès de la fin des années 90, la comédie musicale Notre-Dame de Paris. Marie a reconnu la voix de Garou, c'est Garou qui commence à chanter. Et ensuite, il y a Patrick Fiori et Daniel Lavoie. Voilà, tous ensemble. Je vous mets un point chacun, c'était très bien. Vous avez reconnu rapidement. Allez, on continue. Celle-là est un petit peu plus ancienne.
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4: Ben, François,
2: ben.
4: Elles sont toutes belles, belles.
2: Oui,
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2: C'est Clo-Clo, bravo.
3: Marie, Clo-François.
2: Oui, Marie, c'est ça.

0: C'était Clo-Clo. Benjamin, oui, c'est un tout autre texte, mais c'est intéressant. On s'en fait une petite troisième. Là, c'est la chanson la plus récente de la sélection de ce soir. Qui chante ça? La voix arrive maintenant.
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0: Oui, Ben, c'est
2: Louane.
0: Oui, bravo.
1: On était.
2: Oui.
3: On accélérait. Je la connais, mais
0: c'est la petite Louane, enfin qui est grande maintenant.
2: Oui.
3: Ouais.
0: On était beau. Eh bien, vous avez été très beau, Benjamin, Ben et Marie, de beaux candidats, vraiment. Merci à vous.
3: C'est un... On aurait pu mettre Bella de Gims aussi, Bella.
0: C'est vrai qu'on aurait pu mettre Gims. Merci Marie, je le note pour un prochain blind test, ça marche?
3: Voilà.
0: J'espère qu'on rejouera ensemble très bientôt et je vous remercie beaucoup d'être venus jouer ce soir dans Décibel. Marie et Ben, on vous envoie le vinyle d'Abdel Malik. Et puis pour rester dans la thématique, je vous propose d'écouter Qu'est-ce que t'es belle, duo inoubliable sorti en 1988. Marc Lavoine qui invitait sur sa chanson la regrettée Catherine Ringer. On apprenait sa disparition il y a une semaine. Le temps pour le moment n'a pas fait son œuvre, alors on l'écoute en tremblotant un peu. Qu'est-ce que t'es belle.

0: cette chanson, je voulais vous signaler une reprise très intéressante faite récemment par Clara Luciani et Philippe Catherine. C'est Philippe Catherine qui chante la partie de Catherine Ringer et Clara Luciani qui chante la partie de Marc Lavoine. La chanson s'appelle « Qu'est-ce que t'es beau » et elle est disponible partout.
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0: The Queen of Noise ou The Queen of Rock'n'Roll. Elle a plusieurs surnoms, mais à chaque fois c'est une reine. Joan Jett a aujourd'hui 68 ans. Alors, évidemment, on le dit avec elle, we love rock'n'roll, Joan Jett and the Blackhearts. Et très bon anniversaire.

0: Quelle claque, j'adore. Joan Jett and the Black Hearts, I love rock'n'roll. 68 ans aujourd'hui pour Joan Jett, bisous. Allez Décibels, c'est terminé pour ce soir. Revenez demain à 19h. On recevra Kezia Jones qui avait bouleversé le jeu de guitare des années 90 en inventant le blue funk, il appelait ça. Et notamment avec son tube Rhythm is Love, Kezia Jones, qui va être en tournée, qui va tout vous raconter demain dans Décibels. Et puis un grand merci à l'équipe de l'émission. Ce soir, il y avait Kinan Lajali, Sadika Raou, Iris Guitoni, Thomas Demol et Mélodie Chaïb. À suivre, Éric Bastien avec sa nouvelle émission, Il n'y a pas que Paris dans la vie.
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0: Il va être 20h. Passez une belle soirée, à demain.
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4: Salut tout le monde, bonsoir et bienvenue. Il est tout juste 20h et désormais vous connaissez ce nouveau rendez-vous sur Ici avec toute l'équipe de Il n'y a pas que Paris dans la vie. Alors on va essayer un petit peu d'oublier les soucis de la journée et s'intéresser aux merveilles de ce pays à travers finalement vos actions, vos initiatives. Dans le monde du vivant, on s'intéressera avec Benoît Prospero à des espèces composées uniquement de femelles. Nature et environnement à l'honneur. Nous irons aussi du côté de Belfort avec un jeu de cartes franc-comtois Complotix pour se jouer de fausses informations. Qu'est-ce que c'est ? Restez avec nous. Et puis nous irons également au Mans, au tribunal, découvrir un chien pas comme les autres. Mais cette émission, c'est surtout et avant tout le parcours d'un invité qui est à nos côtés, qui va voyager durant une heure au cœur de ces lieux qui ont marqué sa vie. Elle est musicienne, elle est choriste, elle est chanteuse, elle est comédienne, elle est animatrice, c'est un visage familier des téléspectateurs de France 2, mais pas seulement. Vous la voyez chaque soir aux côtés de Nagui dans l'émission N'oubliez pas les paroles. Je reçois avec beaucoup de plaisir ce soir Magali Ripoll. Bonsoir Magali.
5: Bonsoir Eric.
4: Comment ça va ?
5: Ça va bien et vous ? Merci de me recevoir.
4: C'est un plaisir de vous recevoir. Vous avez un très joli sourire. Vous avez toujours cette communication qu'on voit qui transpire à la télévision, mais dans la vraie vie aussi. Je vous sens quelqu'un d'heureuse et d'enjoué.
5: Eh bien non, pas du tout. Et j'espère que votre plaisir sera le même au bout d'une heure d'émission.
4: Bon, on va tenter d'en savoir un petit peu plus sur vous. Et vous l'avez compris, parce que je sais que vous avez écouté cette émission, de retracer un petit peu votre parcours avec un premier point de départ qui est le Creusot. C'est le début de tout, c'est là où vous êtes né au Creusot.
5: C'est ça, le Creusot.
4: Le Creusot. Ah, pourquoi il faut rouler le R pour le Creusot. Alors,
5: il faut, non, mais c'est vrai que c'est mieux vu hein, de reproduire l'accent bourguignon. Je suis né au Creusot en Bourgogne.
4: Qu'est-ce que vos parents faisaient au Creusot en Bourgogne à ce moment-là, au moment de votre naissance ?
5: Eux-mêmes se le demandent encore. En fait, mes parents se sont rencontrés dans cette région-là parce que ma mère y est née également.
4: D'accord.
5: De parents immigrés de Pologne. Sa famille vient de Pologne.
4: Alors vous avez un mélange polonais et espagnol.
5: Exactement. Alors. Et mon papa grandit à Chalon-sur-Saône, arrivé à l'âge de 9 ans en France d'Algérie française.
4: Ouais.
5: Avec ses parents qui vivent aussi à Chalon-sur-Saône, et ils se sont rencontrés grâce à la musique. Voilà, parce que mon papa faisait de la musique avec mon oncle, qui était le frère de ma maman. Voilà.
4: Ouais.
5: Et ils se sont rencontrés, puis ils se sont aimés, et ils m'ont fabriqué.
4: Et vous avez toujours un lien particulier avec le Creusot. Je crois aujourd'hui vous y retournez, de temps en temps.
5: Oui, j'y retourne déjà pour parcourir de temps en temps, quand je peux en prendre le temps, les rues dans lesquelles j'ai vadrouillé, parce que j'ai souvent été, bien que partie très très jeune, visiter ma famille, et surtout mes grands-parents, dont j'étais très très proche, et je repasse de temps en temps devant leur habitation.
4: Ils tenaient un bar, vos parents, à ce moment-là ?
5: Exactement, un bistrot. Je suis née dans un bistrot.
4: Il existe toujours, ce bistrot ?
5: Non, justement, il a été démoli.
4: Quoi, la place ?
5: Eh bien, il y a quoi ? Il y a des immeubles. Immeubles sur une place.
4: Dur de voir ça, non, quand vous y repassez ?
5: Alors moi non, parce que je n'ai pas de souvenirs. J'étais vraiment un bébé quand on est parti. Et mes parents ont un tempérament qui va de l'avant. Ils n'ont pas la nostalgie des lieux. Non, ils tracent.
4: Alors vous n'allez pas y rester très longtemps. Très vite, il y a un déracinement qui n'est pas vraiment un déracinement, parce que vous en rendez pas compte, vous êtes toute petite. Mais vous partez avec vos parents donc dans le sud. Et le deuxième point d'ancrage, c'est la région PACA, c'est Saint-Raphaël.
5: Exactement. Enfin, parce que le climat me convenait moyennement au Creusot. Je me suis dit, tiens, je vais me barrer sur la côte.
4: Alors, Saint-Raphaël, il y a une image comme ça tout de suite qui vous vient. On va beaucoup en parler, évidemment, mais je sais pas, première carte postale comme ça de Saint-Raphaël qui vous vient à l'esprit.
5: c'est l'église, le clocher, le vieux port. Et c'est ce que j'apprécie tout particulièrement en ce qui concerne Sarrenfel, c'est que si on prend une carte postale de la fin des années 70 ou qu'on imagine une carte postale de Sarrenfel, connaissant ou ayant déjà vu la ville, c'est très sensiblement proche de ce qu'elle est aujourd'hui encore. Oui. C'est pas une ville du littoral qui a été défigurée par des gros immeubles, des constructions en masse. Ça a été plutôt respecté et c'est ce que j'aime aussi.
4: Vous vivez où ? Vous êtes dans une maison ? Vous êtes dans un appartement ? Vous êtes où quand vous êtes enfant à Sarrenfel ?
5: Alors, quand j'arrive à Sarrenfel enfant, on vit dans une maison, avec un grand jardin. Mes parents sont locataires de cette maison. Ouais. On a des voisins au-dessus, on habite au rez-de-chaussée.
4: Ça change tout, le jardin, parce que je sais que vous allez faire une cabane. Je ne sais pas si c'est ici que vous faites votre cabane, mais vous allez avoir ce lieu doudou aussi.
5: Ce soir, c'est ici chez vous, mais j'appelle
4: ça un lieu doudou, moi, la cabane qu'on se fait quand on est gamin.
5: Ah oui, ça c'est une vraie cabane avec des
4: c'est
5: planches.
4: C'est lui qui l'a construit.
5: Voilà, c'est pas moi, mais en tout cas, voilà, c'est mon papa et j'y passe énormément de temps. Et un jour, cette cabane sera emportée par un ouragan, en fait.
4: Ah ouais?
5: Ah ouais, il y a eu un ouragan à l'automne, je ne sais plus de quelle année, mais j'ai retrouvé ma cabane en tas de planches et je me souviens, je me suis dit, ah oui, ça ressemble à ça.
4: Alors, Saint-Raphaël, c'est évidemment votre enfance, vous allez y rester combien de temps?

0: qui était le président de ce club accordéon, je crois que ça s'appelait l'accordéon Club de France, voilà, tout simplement. Ouais. Réunissait plusieurs élèves. Alors certains venaient d'autres provinces, mais en tout cas voilà, la majorité de cette zone là du quart sud-est de la France, et on faisait des échanges avec des pays. On est allé en Autriche, on recevait nous-mêmes des musiciens, un groupe de musiciens venus d'Autriche, la Hongrie, la Roumanie, le Portugal, l'Italie, et voilà, tous ces pays avoisinants.
1: Alors ça, c'est en dehors de France, mais il y a les colonies de vacances, c'est ça, on a tous vécu ça, en tous les cas pour ceux qui ont eu la chance de connaître les colonies de vacances. Vous, la colonie de vacances, entre autres, c'est un village qui est dans les Hautes-Alpes.
0: Oui.
1: Chante-Merle.
0: Et le scénario des colonies de vacances tel qu'on en entend parler, j'ai vraiment vécu ça. Enfin, avec le recul, c'est pas une légende. J'ai pas envie d'y aller. J'ai pas envie de quitter mon papa et ma maman. Je verse ma petite larmichette dans le bus, et puis on se connecte, et puis on est avec les copains, puis finalement on verse une grosse larmichette quand on repart, parce qu'on veut pas repartir.
1: Chante-Merle, c'est un endroit où vous avez eu vos premières émotions, vos premières peurs, parce que vous avez un animateur qui vous racontait qu'il y avait un fou dans la région, qui s'était pendu,
0: et
1: dans la grange dans laquelle vous dormiez le soir même. Il est fou.
0: Il est fou, mais en même temps, ça nous a marqué, je pense que je suis pas la seule à m'en souvenir. Et d'ailleurs, le décor était idéal. C'était un vrai décor. On était dans une grange énorme. On s'était extrait de la colonie pendant 2 jours pour partir vraiment au cœur des montagnes. On avait marché. Je me souviens, c'était très très long. Il y avait des chamois. On était vraiment avec la petite rivière.
1: Mais au milieu des biquettes, quoi.
0: Voilà, au milieu des biquettes, et ça sentait la biquette. Et c'était on dormait tous dans notre duvet. On était une bonne trentaine, et on était dans cette grange énorme. Et bien entendu, avant de fermer les yeux, l'image de ce fou du village pendu, je pense que je l'ai encore.
1: Alors vous restez bien avec nous, parce que Magali Ripoll est avec vous jusqu'à 21h. On va découvrir aussi que cet animateur, ou en tous les cas les autres animateurs peut-être, qui étaient à vos côtés, il y avait des musiciens, il y avait une guitare, et ça a été aussi l'occasion de chanter, et que la musique rentre dans votre vie encore plus. On s'en dit un mot dans un instant. Je vous emmène ailleurs, Magali, une nouvelle fois avec Benoît Prospero. Il est temps de passer en revue les merveilles de la nature. Et aujourd'hui, zoom sur une merveille du vivant, attention, magie.
2: Et la plus grande magicienne d'Europe est la magicienne dentelée. Alors, on vous le dit tout de suite, à la magicienne dentelée, c'est un insecte protégé et rare au passage. Elle fait partie de la famille des orthoptères, même famille que les sauterelles, les grillons ou encore les criquets. Et grâce à Ici Vaucluse, nous sommes avec Cécile Boule, membre du groupe local Ventoux de la LPO PACA. Et donc d'abord, pourquoi on parle d'une grande magicienne ?
3: La magicienne dentelée est le plus grand orthoptère d'Europe.
2: Eh ben voilà, tout simplement, sa taille moyenne est de 10 cm. Tout de même, autre spécificité de la magicienne dentelée, physiquement, elle rappelle fortement une certaine mante religieuse. Pourquoi ?
3: Elle est de couleur vert vif, avec une petite bande blanche tout le long de son corps. Donc elle se confond aussi rapidement avec la végétation, avec les tiges des différentes plantes qui sont dans les prairies ou dans les garrigues.
2: Et est-ce que vous savez comment on la surnomme ? Le lion des garrigues ou la langouste de Provence ? Pourquoi, Cécile Boule ?
3: Parce que c'est un grand prédateur. Donc elle mange essentiellement des insectes, voire elle mange aussi d'autres orthoptères. Donc comme la mante religieuse, elle est quand même assez dévoreuse d'insectes.
2: Et alors, le meilleur pour la fin, on a choisi ce sujet que pour ça. Chez les magiciennes dentelées, il n'y a que des femelles. Eh ben oui. Alors vous allez me demander, s'il n'y a que des femelles, comment elles font pour se reproduire ?
3: Eh bien, c'est le système de la parthénogenèse, c'est-à-dire sans fécondation. Voilà, elles n'ont pas besoin de mâles pour pouvoir produire et féconder, en fait, enfin produire un œuf qui soit déjà composé donc de cellules du futur petite magicienne dentelée. Voilà.
2: En fait, ce mode de reproduction, la parthénogenèse, donc, permet à la femelle de pondre des œufs qui se développent sans fécondation. Les jeunes qui naissent sont donc des clones, en quelque sorte, de leur mère. Une stratégie rare dans le monde animal qui permet à l'espèce d'assurer sa descendance même en l'absence de partenaire. Et si vous êtes en région PACA, par exemple, et que vous voulez voir une magicienne dentelée, petit conseil, comme c'est un insecte nocturne, attendez que la nuit tombe, vous partez dans la garrigue, vous repérez des tiges bien vertes, puisque c'est précisément ici qu'elle essaie de se confondre, et donc, une lampe de poche, et en avant. Vous verrez, c'est une merveille. Merci, ici Vaucluse et Cécile Boule, membre du groupe local Ventoux de la LPO PACA.
1: Merci beaucoup, Benoît Prospero. Magali Ripoll, tout à l'heure, on parlait des colonies de vacances il y a un instant, sur le fait qu'on se faisait peur la nuit. Vous voyez, avec une lampe de poche dans la garrigue, c'est votre région, en plus, la région PACA, pour aller découvrir ce monde du vivant, là.
0: Oui, oui, justement. Puis il est impressionnant, ce monde du vivant. En écoutant ça, je me dis, mais à quel point l'animal peut être proche, un insecte peut être proche des végétaux dans sa façon de se reproduire. C'est incroyable. C'est passionnant.
1: Magali Ripoll est votre invitée ce soir.

0: jusqu'à 21h. On parlera aussi de ces Masters 2026 de N'oubliez pas les paroles. C'est le rendez-vous des légendes et des duels au sommet. Ça arrive d'ici quelques jours, fin septembre, début octobre. C'est sur France 2, mais elle a plein d'actualités. Puis on va surtout continuer de retracer son parcours. Vous êtes toute jeune, on vous a laissé en colo. Vous avez quoi? Vous avez 10 ans à peine. Alors, encore des choses à se dire. Restez avec nous sur ICI.
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0: Avec Pascal Obispo et l'important c'est d'aimer sur votre radio ICI.

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2: Avec votre invitée, elle est originaire de Bourgogne, puisqu'elle a grandi, en tous les cas, elle est née au Creusot, mais très vite, elle est partie à Saint-Raphaël, en suivant sa famille. C'est cette enfance et l'adolescence de Magali Ripoll que l'on vous raconte ce soir sur la Côte d'Azur à travers ses souvenirs. Je vous ai laissé en colo, Magali, dans les Hautes-Alpes, donc à Chantemerle, avec cet animateur qui vous faisait peur. Je raccroche les wagons, vous racontez qu'il y avait un fou qui s'était pendu dans la région. Mais il avait une guitare aussi, cet animateur. Je ne sais pas si c'était le même animateur, d'ailleurs.
3: Oui, c'était, enfin, en tout cas, c'était la même bande d'animateurs.
2: Vous vous souvenez des chansons, des premières chansons que vous avez pu chanter comme ça, je ne sais pas, au coin du feu?
3: À la toute première, c'est San Francisco.
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2: fait très chanson de colo, quoi. C'est vrai que moi qui ai fait des colos aussi, le répertoire de Maxime Le Forestier, il s'affiche toujours.
3: Ah ouais, cette chanson est magnifique, mais quand j'étais petite, je comprenais pas Lizard et Luc, Psylvia. Attendez, oui. Moi, je dis, à qui parle? C'est quoi ces prénoms? Ils sont bizarres.
2: C'est vrai. Là, c'est, tout de suite, il y a une image qui vous revient, vous vous voyez en train de chanter, justement.
3: Ah oui. Oui, on avait des petites feuilles avec les paroles et on apprenait tous les paroles et on chantait tous ensemble. Et même rythmiquement, il y a des suspensions, en fait, il y a des moments de suspens dans cette chanson et on attendait que l'animateur rejoue l'accord à la guitare pour chanter tous ensemble. C'était vraiment un des moments d'apaisement et de communion et de simplicité, j'adorais.
2: Alors parlons de musique, le solfège arrive dans votre vie très jeune, à l'âge de 5 ans, même si la musique elle est déjà dans votre vie, dans le ventre de votre maman, puisque vous l'avez dit, hein, les parents sont musiciens. L'accordéon, on l'a évoqué, votre instrument de prédilection, vous apprenez à manier à l'âge de 7 ans, plus tard suivra le piano. Très vite, vous avez su, Magali Ripoll, que la musique, ça serait votre vie, finalement. Il n'y a pas eu de grande incertitude, quoi, dans votre vie.
3: Non, il n'y a pas eu de questionnement, en fait. Ou alors, pendant des instants très très courts, de remise en question. Mais non, vraiment, c'est la musique a occupé une grande partie de ma vie et l'occupe encore. Et la musique, c'est ma vie. Enfin, je ne sais pas comment vous dire.
2: C'est le prolongement de vous-même. Vous faites qu'un?
3: Ouais, c'est un vrai rendez-vous.
2: Vous avez eu la chance de jouer aussi dans le groupe de votre papa. En termes de transmission, enfin de partage en tous les cas, moi j'aurais rêvé de partager cette passion avec mon père par exemple. Alors il jouait de la batterie, vous l'accompagnez, vous faites quoi? Vous êtes choriste, vous êtes chanteuse, vous êtes à l'accordéon
3: ou... Dans un premier temps à l'accordéon, j'interviens épisodiquement dans l'orchestre, dans le groupe dans lequel il joue, parce qu'en plus le chef de ce groupe, enfin le chef d'orchestre, c'est mon professeur d'accordéon, qui donne des balles dans la région et mon père l'accompagne à la batterie.
2: Comment s'appelle le groupe?
3: Tellement fait. Enfin, c'était mon professeur d'accordéon qui s'appelait Olivier Perfetti.
2: Okay.
3: Et c'était l'orchestre du casino de Saint-Raphaël. Voilà, il y avait tout. Il jouait dans plein de contextes divers et variés dans la région.
2: Ouais.
3: Et c'était un orchestre connu, c'est-à-dire que tout le monde se déplaçait pour aller danser. Hein, voilà, il animait des dancings, c'est ce genre de choses. Et j'intervenais ponctuellement donc à l'accordéon, une fois, deux fois, trois fois. Et puis finalement, on a monté un trio avec un des musiciens de cet orchestre. Comme mon professeur d'accordéon s'est arrêté de tourner, et mon papa à la batterie, et j'ai intégré ce groupe et on était un trio et on travaillait ensemble.
2: Alors vous avez été un peu partout sur la Côte d'Azur, dans les Alpes-Maritimes. Si je vous parle d'un lieu, le Poussin Bleu.
3: Ouais, le Poussin Bleu, c'est là que j'ai démarré avec mes copains du lycée.
2: Ça, Saint-Raphaël.
3: Avec mon ami d'enfance, ça, Saint-Raphaël, front de mer, bord de mer et terrasse.
2: C'est Benjamin Constant, un des copains d'enfance, justement.
3: Alors, c'est le copain d'enfance, c'est Aymeric Cardimani.
2: D'accord.
3: C'est Aymeric, mon ami Aymeric, un grand, super guitariste, super musicien, que j'aime énormément, il le sait. Et Benjamin Constant, c'est une rencontre fabuleuse. On a environ 15 ans. Tous les deux, on se rencontre parce que lui joue avec son papa sur une terrasse d'hôtel qui est quasiment mitoyenne au Poussin Bleu, justement, sur la terrasse du café sur laquelle on joue avec mes copains. Et on se rencontre et il y a une vraie connexion qui se crée parce que on a la même vibe, on aime les mêmes choses, la musique. Lui joue avec son papa. Moi, à l'époque, je joue aussi avec mon papa. Bon, pas au Poussin Bleu, mais on se parle de ça. Et plus tard, on s'est retrouvés. C'est un grand directeur musical. Et
2: on parle de lui parce qu'il est avec, il accompagne Julien Clerc au piano.
3: Tout à fait, entre autres, oui.
2: Alors, vous êtes connu, vous venez de le dire, vous aviez 15 ans. Bon, en tous les cas, ce sont des premiers lieux qui comptent pour vous, lieu des premiers émois, lieu des premiers amours. La musique, d'ailleurs, vous a aidé, vous le dites. Vous avez même, pour préparer cette émission, dit avec le micro, j'ai pécho, quoi. vous l'avez dit.
3: Et ça marche encore.
2: Tant mieux pour vous.
3: Regardez, j'ai un micro devant moi. Mais
2: la musique, vous a décomplexé, libéré, rendu beaucoup moins timide et ouverte aux garçons et aux gens de façon générale. Il n'y a pas que les amours non plus.
3: Le conseil, ça marche bien.
2: Non loin de Saint-Raphaël. Version vintage. vintage de Geneviève Grade, hein, qui chante vraiment dans le film Le Gendarme des Saint-Tropez, et que l'on voit chanter et danser. Je vous parle de Saint-Tropez parce que c'est aussi un lieu qui compte, qui est très important pour vous.
3: Oui, c'est un lieu qui est très important pour moi, que j'ai découvert d'abord en regardant le Gendarme de Saint-Tropez.
2: Et Patrice Lafont, le tout premier.
3: Exactement, et tout en habitant à une trentaine de kilomètres. Et plus tard, vers l'âge de 16 ans, ouais, 15-16 ans, entre 15 et 17 ans, je vais commencer à travailler en tant que chanteuse et faire des petits cachets. Enfin voilà, en allant chanter dans des pianos-bars sur des terrasses
2: à l'Octave Café.
3: Et à l'Octave Café. Et c'est là vraiment que je démarre une.
2: C'est quoi l'Octave Café pour ceux qui ne connaissent pas? C'est en plein cœur de Saint-Tropez, c'est un lieu important, connu, réputé.
3: Alors c'est à côté de la place des Lys, et c'est un endroit qui est un peu, qui fait partie des endroits de légende de Saint-Tropez, parce que c'est un, ce qu'on appelle vraiment un piano-bar, en tout cas à l'époque c'est ça, c'est-à-dire qu'après avoir dîné, les gens qui veulent continuer la soirée vont soit en terrasse, soit dans une boîte, mais aux alentours de 23h, minuit, on peut aller aussi dans ce piano-bar, boire un verre, et il y a un pianiste qui joue. À l'époque je travaillais avec un pianiste et un saxophoniste, c'est vraiment quelque chose de très intime. De toute façon c'est un petit endroit, hein. La scène est toute petite, il y a quelques fauteuils, et c'est un lieu très, très intimiste.
2: Vous allez y croiser beaucoup d'artistes aussi, oui, tout, oui. Paris à Saint-Tropez. Donc Michel Jonas, avec qui vous avez travaillé plus tard?
3: Oui, exactement. J'ai pu collaborer avec lui sur un de mes spectacles. Et quand je le croise, j'ose à peine lui parler. Quoi. C'est une légende pour moi déjà à l'époque.
2: Et vous ne buviez que de l'eau?
3: Oh oui.
2: Et d'ailleurs, il y avait un peintre,
3: oui,
2: qui venait vous voir à Saint-Tropez. Comment il vous appelait?
3: La pure.
2: Parce que justement, bah voilà, quand on fait la fête, quand on est avec les copains, on peut avoir tendance aussi à boire un petit verre avec modération.
3: Oui.
2: Et
3: oui.
2: Vous, c'était que de l'eau de Vichy, quoi.
3: Exactement. J'étais jeune, je me suis rattrapée bien plus.
2: C'est un autre dossier, Magali.
3: Non, l'abus d'alcool est dangereux pour la santé. Non, j'étais très sérieuse. J'étais pas là-bas pour ça. Moi, j'étais là-bas pour chanter, pour me faire les dents, quoi.
2: Vous allez aller un peu partout, Juan-les-Pins, par exemple.
3: Oui, aussi.
2: Une image comme ça de Juan-les-Pins.
3: Alors une image, je me souviens plus du nom de cet établissement dans lequel j'allais chanter.
2: Non, mais même la ville, quelque chose qui vous a marqué là-bas.
3: Bah, c'est surtout le front de mer, quoi.
2: Ouais.
3: C'est surtout le voilà.
2: Vous produisez souvent front de mer.
3: Là-bas, là, oui, exactement.
2: Nice, Cannes, voilà, c'est tous les endroits où vous allez passer pendant cette période-là. On va continuer puisque va y avoir le bac, il va y avoir d'autres villes, puis Paris, et puis voilà le parcours que l'on connaît. Vous allez entreprendre plein de choses, et justement, on va entreprendre tout de suite avec Catherine Quicandon. Selon les complotistes, je ne sais pas si vous êtes comme ça, les gouvernements seraient aux mains des reptiliens et Elvis Presley ne serait pas mort. Bien évidemment, il vit avec Amy Winehouse sur une île, vous savez, on dit souvent ça. Bon, Catherine Quicandon, aujourd'hui, vous nous proposez une idée qui s'en inspire.
5: À Villers-Excel, en Haute-Saône, entre Vesoul et Montbéliard, on aime les théories du complot.
6: Laquelle ? Celle qui pensait que la Terre était plate ?
5: Celle-ci ou une autre. Deux passionnés de jeux franc-comtois, Jordan Demurger, 34 ans, et Elian Mercier, 25 ans, ont décidé de s'en amuser en créant un jeu de cartes complètement illuminé, Complotix, dont le but est hyper simple, comme nous l'explique Jordan.
7: Vous assemblez des cartes pour former des théories du complot toujours absurdes, toujours drôles. À côté de ça, vous avez des petites cartes actions déjantées qui vous permettent d'aller embêter les collègues. Passe ton tour, détruis ta théorie, et puis une petite carte duel qui vous permet de rentrer en débat absurde avec un adversaire. Et là, les poids de la mauvaise foi priment sur la victoire.
5: Ah bah si la mauvaise foi est de rigueur, on ne va pas s'en priver. 3 joueurs minimum, 134 cartes, une partie dure au moins 20 minutes. Sens critique et du débat, bienvenue. Il faut assembler une carte agent à une carte objectif, plus une carte cible et une carte lieu. Ça donne quelque chose du genre, les Illuminati veulent espionner les smartphones des centenaires à Fukushima. Voilà. À noter que les théories du complot proposées existent réellement. Jordan et Elian ont passé un temps fou à les compulser et à les transformer en jeux. Dans la vie, l'un est artisan décorateur à Villers-Excel, l'autre est paysagiste à Besançon, et ils se sont beaucoup investis pour concrétiser ce projet.
7: Ça a pris 2 ans et demi de la mécanique de base, de la thématique, des prototypes qui se sont enchaînés, des premières parties d'abord dans l'entourage, puis ensuite en partie test dans tous les boutiques de jeux et barres à jeux de la région, jusqu'à aujourd'hui son arrivée dans les meilleures boutiques de la région Franche-Comté.
5: Pour se lancer, ils ont fait une campagne de financement participatif au début de l'année qui a très bien marché. Ils avaient besoin de 150 préventes, ils en ont eu plus de 200. Ils ont donc commencé à produire 1000 exemplaires que l'on retrouve depuis peu en boutique.
7: À Vesoul, au jeu du troll, à Luxeuil, à la Comté Ludique, sur Besançon, les jeux de la la Comté ou la Grande Librairie, les Trois Koalas à Metz.
5: Et ailleurs, mais aussi en ligne pour 29,90€. Plus d'infos sur jojoba-shop.com. Merci à Ici Besançon pour cette idée complotiste. Ici, ça entreprend en Franche-Comté avec Complotix, un jeu de cartes pour se jouer des fausses informations.
2: Et on salue Ici Besançon et Ici Belfort-Montbéliard. Magali Ripoz, vous êtes joueuse, vous êtes jeu de société, vous avez bien ce genre de jeu.
3: De plus en plus. Ouais, je joue plus maintenant qu'enfant.
2: Avec vos enfants ou avec les copains,
3: les copines, les deux, ouais. J'adore.
2: Bon, Magali Ripoz va rester avec vous jusqu'à 21h. On parlera de Nice parce que vous allez quand même remporter le concours pour entrer au Conservatoire de Nice. Et vous n'allez pas y aller.
3: Non. Parce que je suis là avec vous.
2: Non, mais c'est quand même c'est honorifique, voilà, d'aller au Conservatoire de Nice. Et je dis pas que vous claquez la porte, mais en tous les cas, vous allez avoir le courage d'aller vous former ailleurs, dans d'autres villes, pour ensuite monter, comme on dit, quand on est du Sud ou ailleurs, à Paris. C'est Magali Ripoz qui est votre invitée jusqu'à 21h dans Il n'y a pas que Paris dans la vie. Restez bien avec nous, on passe un très bon moment et ça va continuer.
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2: 100% nouveauté, c'est signé Manon Lisa avec le petit pêcheur.

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18: Elle est chanteuse, elle est musicienne, vous la voyez, vous l'appréciez le soir sur France 2, les Masters 2026 de N'oubliez pas les paroles, c'est le rendez-vous des légendes et des duels au sommet. Alors il y a le tour préliminaire à partir du 29 septembre, dans quelques jours à 18h40 sur France 2 côté de Nagui. Et puis à partir du 5 octobre, toujours dès 18h40, il y a plusieurs semaines de compétition avec tous les maestros du jeu. Et Magali Ripoll fera partie, bien sûr, de cette aventure. Elle est votre invitée ce soir, de son enfance dans le sud, région PACA, sur la Côte d'Azur, jusqu'à son évolution professionnelle. À Paris, eh bien, elle nous dit tout ce soir dans Il n'y a pas que Paris dans la vie. Alors, tout à l'heure, on a évoqué le fait que, bah voilà, je ne sais pas si c'est du courage ou en tous les cas, vous n'allez pas au conservatoire de Nice où vous auriez pu aller et vous décidez, après le bac, je ne sais pas, de continuer d'apprendre le métier, en tous les cas, de vous former musicalement et ça va vous conduire un peu partout.
19: Oui, mes parents ont détecté très rapidement que j'avais besoin d'être sur le terrain et pas forcément d'être dans une montée hiérarchique. C'est-à-dire que le côté concours, effectivement, j'avais mon entrée au niveau supérieur au conservatoire de Nice au piano et j'avais aussi des prix d'accordéon parce que j'avais fait des concours d'accordéon, donc j'aurais pu comme ça continuer. Mais jusqu'où, c'est quoi la finalité? Moi, mon but, c'était de faire de la musique, d'être dans l'entertainment, dans tout ce que ça représente. Et c'est vrai que cette année sabbatique que j'ai pu prendre après mon bac pour me demander ce que j'allais vraiment faire m'a énormément servi et elle continue encore aujourd'hui parce que j'ai besoin d'explorer, j'ai besoin de bouffer les expériences et d'être sur le terrain.
18: Ça passe par Nantes, c'est ça? Par Angers également?
19: Oui, en fait, mon objectif, c'est de pouvoir m'installer à Paris, de vivre à Paris pour pouvoir multiplier les expériences. Pour ça, il faut quand même gagner sa vie, avoir un boulot. Donc je réponds à plusieurs annonces, notamment une annonce d'un orchestre qui cherchait une chanteuse. Là, on est en 96. Et je rejoins un orchestre qui est basé entre Angers et Nantes.
18: D'accord.
19: Et qui tourne un peu dans toute la France. Et je vais rester 3 ans dans cette
18: région. Donc vous allez vivre dans cette région-là ou vous faites des allers-retours entre le sud? Comment ça se passe?
19: Enfin, je fais des allers-retours avec le sud au tout début. Ensuite, j'arrive quand même à avoir un petit pied-à-terre à Paris. Mais je ne m'installe pas vraiment dans la région.
18: Alors vous allez accompagner des gens comme Julie Pietri, comme Herbert Léonard, comme Les Forbans, comme Dave. J'imagine que c'est aussi des tournées un peu partout.
19: Oui, des tournées estivales surtout, parce qu'on tourne toute l'année, on donne des représentations, on fait des balles ou des événements pour différents événements. Et les tournées d'été, c'est quand même particulier, on enchaîne, je sais pas, entre 40 et 50 dates.
18: Mais vous avez le temps de vous poser des fois dans certaines villes, il y en a certaines qui retiennent votre attention, prenez le temps, ou c'est toujours voilà, le concert, puis très vite on en a un autre le lendemain?
19: Alors c'est quand même le concert et on en a un autre le lendemain et jusqu'à aujourd'hui encore quand je vais plus tard quand je vais aller accompagner des artistes en tournée ou que je vais faire un spectacle, il y a une petite frustration mais il m'est arrivé quand même d'avoir un jour off et de profiter un peu plus. Et le pire, la frustration là où elle est grande, c'est quand on part à l'étranger.
18: Et vous vous souvenez de jours off en France où tiens, vous avez découvert une ville et vous y êtes retourné peut-être plus tard à titre personnel?
19: Oui exactement, mais je me souviens m'être un peu posé à Lyon. Je trouve que c'est une très belle ville. Nantes aussi, j'avais été surprise par la modernité de la ville de Nantes, ce côté hyper logistique assez surprenante. Et Montpellier, je trouve qu'il y a une super ambiance à Montpellier. Et puis j'aime aussi les vieilles villes. J'aime la vieille ville du Mans, j'aime Limoges, voilà, j'aime les...
18: Oui, c'est aux quatre coins de l'Hexagone.
19: Ah oui, vraiment, partout.
18: Alors vous inscrivez aussi au cours d'Alice Donat, donc à Paris, hein, pour suivre sa formation. Paris, vous avez un petit côté, je me voyais déjà, hein, vous êtes dans la conquête aussi de ce milieu de la musique où vous allez engager évidemment des rencontres. Il y en a une qui compte, c'est Johnny Williams, c'est le compositeur de musique de Laurie, si je ne me trompe pas.
19: Exactement.
18: Et ça vous vaut

0: voyez pas, mais Magali Ripoll fait la chorégraphie de cette chanson d'Ori.
1: Oui,
0: et vous êtes choriste, vous faites des chœurs en fait sur ce titre.
1: Exactement, à l'époque en fait je fais les chœurs de Laurie en studio parce que je travaillais déjà en studio avec Johnny que j'ai rencontré quelques temps avant lors d'un casting qui avait été organisé pour monter un groupe de filles, de garçons. Le projet ne s'est pas fait, était signé en maison de disque, on allait sortir un single, ça ne se fait pas, mais c'est pas grave, Johnny me garde dans son équipe pour pouvoir travailler en studio, on travaille sur plein de projets, et là un jour il me dit j'ai une jeune chanteuse à qui je compose des chansons que je vais produire, et il me fait enregistrer les voix témoins, ouais, de ces chansons pour que Laurie ensuite puisse se retenir la mélodie et les travailler et se les approprier, et je continue de travailler avec elle à ses côtés pour faire les chœurs.
0: Que vous avez écrit après une chanson pour elle qui s'appelle Ange et Démon, vous allez suivre Lynn Renault en tournée à ce moment-là, Emmanuel Moir, Richard Gottener, Nadia, c'est la tournée des Zéniths, encore une fois c'est un tour de France.
1: Oui, c'est là, je voyage partout. Et avec Laurie, j'ai beaucoup voyagé parce qu'on a fait à plusieurs reprises des tournées aux Antilles, à La Réunion, en Nouvelle-Calédonie, à Tahiti. Deux années de suite, on a quand même vu des paysages formidables.
0: Un public français, mais différent. Je pense à La Réunion. Bon, voilà, c'est la France. Hein,
1: oui,
0: mais
1: oui.
0: C'est loin.
1: Et ils sont très heureux qu'on aille les voir, que les artistes aillent leur rendre visite.
0: Vous êtes comme tous ces artistes que je reçois depuis des années qui pensaient que le public du Nord et de Lille est le meilleur.
1: Oh là là, ouais, ça m'embête.
0: Il faut l'assumer, hein. On nous l'a dit encore quelques jours.
1: Ouais, mais c'est dingue. On n'a pas posé le pied sur scène. Le public est déjà là avant que ça commence et il part pas. Il est chaud, il est chaleureux, il est souriant. Il démarre au quart de tour, il n'y a rien. Oh là là.
0: Salut les Lillois.
1: Prenez-en de la graine.
0: Rennes, Montpellier, Lyon, Tahiti, vous venez d'en parler. Puis je parle des artistes à qui vous avez travaillé. Ils sont très nombreux. La liste est non exhaustive. Mais il y en a un quand même qui compte. Un peu au bout de la terre, je sais pas, il vous emmenait en Russie déjà, Charles Aznavour.
1: Entre autres, oui.
0: Entre autres.
1: Ah ouais.
0: Partout en France, pas que en dehors de France.
1: Partout. Je me demande si j'ai pas fait avec lui trois fois le tour de la planète, sachant que lui, avant que je l'accompagne, bien entendu, l'avait déjà fait 172 000 fois.
0: Bien sûr. C'est vrai que je crois que vous avez déclaré que depuis lui, vous avez plus envie d'accompagner des artistes. Vous avez arrêté à ce moment-là, je crois.
1: Oui.
0: Depuis sa disparition, je m'entends.
1: Bien sûr, ça s'est arrêté naturellement parce que j'étais arrivée. Enfin, pour moi, c'est le climax. On accompagne Charles Aznavour. Attention, il n'y a aucune comparaison ni artistique, ni humaine, ni quoi que ce soit, mais avoir que toutes les cases soient cochées et avoir autant d'admiration pour cet artiste que jamais, au grand jamais, je n'aurais pensé un jour accompagner sur scène et en même temps faire partie de tout ce qui l'entoure et créer une communion avec cet artiste. Moi, pour moi, ça a été une vibration tellement forte et encore aujourd'hui, et ça s'intensifie. C'est-à-dire que la beauté de ce que j'ai vécu à ses côtés s'intensifie encore aujourd'hui quand je m'en souviens plus fortement que vraiment, c'est encore plus fort que quand je le vis.
0: Il avait des attachés avec le sud de la France, hein. Il habitait le sud de la France, je ne sais plus exactement où est-ce que c'était, mais
1: Saint-Rémy-de-Provence.
0: Vous avez l'occasion, je ne sais pas, d'aller chez lui ou d'échanger avec lui parfois dans le sud, qui est aussi votre région.
1: Non, je ne suis jamais allée lui rendre visite là-bas. Par contre, il nous faisait déguster son huile d'olive.
0: Voilà, parce qu'il faisait de l'huile d'olive et c'est effectivement pas rien. Il avait vraiment de beaux terrains et on peut le découvrir d'ailleurs sur un moteur de recherche. Vous le trouverez sans aucun problème. Ici, ça marche. Qu'en pensez-vous, Magali Ripoll? Et si dans un tribunal, le meilleur soutien des victimes était un chien. Oui, ça peut être surprenant. C'est une initiative originale qui se prépare pour aider celles et ceux qui doivent affronter une étape souvent difficile dans un parcours judiciaire. Une présence à quatre pattes qui pourrait bien apporter un peu de réconfort aux victimes. On a été faire un tour dans la Sarthe. Reportage Robin Pernaud avec Julien Penaud.
2: Au Mans, le tribunal de la ville aura bientôt son chien d'assistance judiciaire.
3: C'est une très bonne chose.
2: Alors, pas pour rattraper les prévenus qui tenteraient de s'échapper, je vous rassure, mais bel et bien pour aider les victimes à déstresser. Elles pourront le pendant les procès ou lors des auditions devant les juges d'instruction. Une présence animale qui se veut rassurante, selon Philippe Jamet, président de France Victimes 72, qui porte ce projet avec le tribunal. Julien Penaud l'adjoint pour Issimène.
4: Il va pouvoir se mettre tout proche de la victime, poser sa tête sur les genoux, d'absorber un peu le stress porté par la victime. Sa seule présence suffit à rassurer ces personnes.
2: L'objectif est donc d'améliorer la prise en compte des victimes, notamment des enfants, et de faciliter la libération de leurs paroles. C'est dans ce cadre que ce chien interviendra. A priori, un Golden Retriever, une race reconnue pour son empathie et surtout sa capacité à être, je cite, une véritable éponge à émotions, selon le tribunal du Mans. Alors ici, en Sarthe, ça marche, mais vous, qu'en pensez-vous? Pour Julie, c'est une très bonne idée.
3: Bah, trouve ça super bien, même pour les enfants. Tu disais tout à l'heure, ça rassure forcément. Et pour un enfant, déjà, c'est hyper compliqué de passer au tribunal ou même d'être devant des adultes. Et c'est rassurant, ça donne un petit peu d'amour et c'est léger. De toute façon, les animaux, en règle générale, que ce soit avec tout le monde, même pour les personnes âgées, c'est toujours bien. Que ce soit adulte, ça apporte du bonheur.
2: Les animaux, en particulier les chiens et leur pouvoir rassurant, c'est Camille qui m'en parle.
5: Quand on est stressé, tout ça, c'est vrai que lui faire des câlins, tout ça, ça rassure. Puis le sortir, ça change les idées aussi quand il y a des choses dans la vie qui font que ça va pas trop.
2: C'est quoi, ils ont un pouvoir magique, les animaux ?
5: Oui, un peu, leur amour.
2: Alors, il faut savoir qu'un chien qui aide à libérer la parole et à témoigner plus facilement, ce n'est pas nouveau, puisque ça a été le cas, par exemple, lors du procès Le Squarneck en février 2025, où une dizaine de chiens étaient présents aux côtés des victimes de ce chirurgien condamné pour viols et agressions sexuelles. Le tribunal du Mans, quant à lui, va devoir encore patienter quelques mois, au moins jusqu'au printemps prochain, avant de pouvoir accueillir son chien d'assistance judiciaire.
0: Et ces chiens qui coûtent autour de 20 à 30 000 euros par an, toutes les victimes ne pourront pas en bénéficier. Les chiens d'assistance judiciaire ne peuvent pas rester effectivement toute une journée dans un tribunal. Une trentaine de juridictions qui bénéficient d'un chien aujourd'hui en France. Initiative intéressante, ça, Benu Dissimène. Surprenante peut-être, Magali Ripoll.
1: Surprenante et très très belle et qui paraît finalement tout à fait plausible et logique parce que c'est l'instinct qui compte et l'instinct des animaux, il est là avec l'instinct des enfants et des victimes.
0: Le parcours de Magali Ripoll, les lieux qui sont des ancrages qui ont marqué sa vie depuis le Creusot jusqu'à Saint-Raphaël, en passant par toutes les villes, tous les zéniths, toutes les salles, tous les bals des pompiers, les bals des gendarmes, les bals de tout qu'elle a pu faire. Et combien de concerts à votre actif ? C'est une question complètement idiote de ma part.
1: Alors, 30 ans, mais je ne les ai pas comptés. Je vais les compter.
0: Non, mais c'est pas un par jour, je dirais. Mais voilà, vous en faites combien sur une année, vous diriez ? Ou à l'époque, peut-être qu'il y a peut-être un peu moins.
1: Entre 50 et 100,
0: ouais.
1: À l'époque.
0: Bah, c'est beaucoup. Hein.
1: Oui, c'est beaucoup. Je vais les compter.
0: Magali Ripoll reste à vos côtés jusqu'à 21h. Il y a encore plein d'endroits à découvrir, notamment les endroits où elle vit aujourd'hui, ou ceux qu'elle aime bien, ou là où elle a envie peut-être de partir, ceux qu'elle connaît moins. On va tout vous dire d'ici 21h sur votre radio, ici.
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0: Vous savez qu'à partir de 21h, c'est Laurent Petit-Guillaume qui nous rejoint pour 100% années 80. On va déjà un peu se mettre dans l'ambiance avec ce tube de 1982, Imagination et Just an Illusion, sur Ici.

0: jusqu'à 21h.
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2: Elle est pleine d'énergie, elle est pleine de dérision, elle est pleine de facétie. Au sens noble du terme, j'ai vu que parfois elle est même qualifiée de clown musical. Magali Ripoll est notre invitée jusqu'à 21h, musicienne, chanteuse de talent dans la vie et à la télé dans cette émission. Pas les paroles avec cette actualité, le rendez-vous des légendes et des duels au sommet, on s'en dira un petit mot, les Masters 2026 qui arrivent la fin septembre pour le tour préliminaire et puis ensuite la grande compétition. Mais j'oublie pas qu'elle a fait également un premier album en 2016, L'amour des lamentations. Elle est également montée sur scène avec Radioactive. Ça, c'était un seul en scène sur où vous avez joué, hein, vous avez chanté, vous avez dansé. Une autorité en tous les cas pour Magali Ripoll qui est mise au service de la télé et puis elle a même été animatrice à plusieurs reprises, je pense notamment à Interville, c'était il y a encore quelques temps. Et Interville, ça vous a permis d'aller un peu partout en France aussi.
3: Oui, et de palper l'ambiance du public et cette effervescence dans les régions.
2: Vous avez été où?
3: Alors, on est allé à Gap, on a fait deux Intervilles à Wallers et le premier Interville à Beauvais.
2: Ça c'est génial parce que Interville, voilà, c'est une institution et ça permet de mettre aussi en relief et en avant toute la France. Alors je sais que dans vos émissions un peu de référence, il y a 40 degrés à l'ombre.
3: Ah ouais.
2: Vous adoriez reprendre cette émission qui était présentée par Vincent Perrault sur FR3 à l'époque.
3: J'adorerais. Alors moi déjà, déambuler en France, me balader en région et retransmettre au mieux en direct une ambiance et des couleurs et plein de choses pour tous les spectateurs, c'est quelque chose dont je rêve.
2: Qu'est-ce que vous avez découvert des Français, vous qui avez fait toutes les régions, toutes les villes de France?
3: Ce que je retiens et ce dont j'ai l'impression, c'est que les Français aiment les rendez-vous. Je trouve hyper rassurant quand je débarque dans une ville, quelle qu'elle soit, une petite ville, une petite bourgade ou une plus grande ville. Déjà, on arrive à la gare, il y a plein de petits cafés, il y a plein de... Voilà, les gens se regroupent. Et quand je vais donner un spectacle dans une ville ou que j'accompagnais un artiste qui faisait une tournée, il y a des rendez-vous en province, en fait. On se donne rendez-vous. Tiens, le samedi 23 septembre, on va voir... tel artiste, on se prépare, on y va, on va participer à quelque chose et je sais pas, j'aime ça.
2: Et ça, c'est à Paris, ça n'existe pas?
3: Alors oui, ça existe aussi, mais comme Paris est très grand et qu'il y a quasiment autant de spectacles tous les soirs à Paris qu'il en est proposé tout au long du Festival d'Avignon, par exemple, ça fourmille encore plus. Donc il y a beaucoup, beaucoup, beaucoup de repères pour plein de choses de styles différents. Donc on s'y perd peut-être un petit peu, mais en province, voilà, il y a le rendez-vous. Et souvent, il y a des festivités ou des festivals, d'ailleurs, qui sont organisés par un système intercommunal. Donc voilà, on est dans une vallée, il y a plusieurs petite commune et paf, ça forme un groupe, on se rassemble comme ça, on se donne rendez-vous.
2: Parler d'Avignon, ça tombe bien parce qu'Avignon, vous connaissez, je crois même que vous y avez joué votre spectacle, vous avez décroché le prix du meilleur seul en scène au Festival d'Avignon.
3: Oui, c'est un petit peu l'Oscar d'Avignon.
2: And the Oscars goes to Magali Ripoll. C'est pour Radioactive.
3: Oui, c'est
2: en
3: ça,
2: deux
3: exactement.
2: Mots, hein, je précise, Radioactive.
3: Oui, Radioactive, oui.
2: Avignon, le Vaucluse, le Palais des Papes, l'ambiance, l'effervescence du théâtre, c'est un endroit que vous aimez, une ville que vous aimez?
3: Ah, c'est une ville que j'aime et en même temps qui est tellement remuante, parce que on a, d'ailleurs, c'est marrant parce qu'il m'est toujours arrivé des trucs de dingue à Avignon. Je me suis cassé la jambe, je me suis fait larguer, il m'est arrivé plein de trucs.
2: C'est un peu la ville de la loose, du coup, pour vous.
3: C'est un peu la ville de la loose, mais c'est la ville de la... Voilà, il faut se relever de tout
2: vous
3: ça.
2: Vous avez eu un prix quand même pour cendres. Avignon.
3: Donc voilà, c'est ça. Donc tout ça, c'était la cerise sur le gâteau.
2: Alors un petit mot sur les engagements, parce qu'au-delà d'être engagé justement auprès du public, parce que vous donnez énormément et beaucoup d'énergie et beaucoup d'amour, vous avez aussi défendu ces valeurs de la musique à travers différentes associations. Vous voulez peut-être en dire un mot, Magali?
3: Oui, bien sûr, on me sollicite souvent et c'est un grand honneur pour moi pour être présente en tant que marraine ou présidente d'un jury de concours de chant, de festivals et de petits festivals qui se montent dans les régions, qui sont des festivals tout à fait très bien organisés et des festivals professionnels, mais on sent que voilà, tout le monde met la main à la pâte et ce sont des petites structures, donc j'essaie de les soutenir et de répondre présente et je tiens surtout aussi à soutenir et à répondre présente et à être fidèle à des associations qui défendent aussi les droits des enfants, les droits des gens en général et aussi qui viennent en aide médicalement aux enfants. Et je pense à des associations comme Princesse Margot, Princesse Juju et aussi le Secours Populaire auquel je suis fidèle.
2: C'est très bien d'en parler.
3: Je suis fier de représenter.
2: Et puisque vous parliez justement de ce que vous faites de la musique, j'avais juste noté, vous étiez marraine il y a déjà quelques années du festival Le Salagou. Je me souviens du Salagou, j'ai voulu en parler parce que je me souviens du lac, j'ai passé des vacances. C'est très égoïste de ma part, dans le village de Liosson et Clermont-l'Hérault. Voilà. Et c'est autour d'un lac et c'est vraiment très joli.
3: C'est magnifique.
2: Magali Ripoll est votre invitée jusqu'à 21h. Vous vivez où aujourd'hui?
3: Je vis à côté de Vincennes, à l'Est parisien, dans la banlieue proche de l'Est parisien.
2: Vous avez besoin de forêt, de nature, d'environnement, vous n'êtes pas au cœur de la capitale. Quoi.
3: Non, voilà, j'ai vécu dans la capitale, dans des arrondissements que j'aime beaucoup et que, dans lesquels je vais me balader, où je donne des rendez-vous de temps en temps. Mais là, je suis en dehors de Paris, mais en même temps très proche, parce que j'ai besoin d'avoir un métro, j'ai besoin d'être en 20 minutes, montre en main, parce qu'il y a un rendez-vous imprévu ou un travail à faire. Enfin voilà, j'aime bien ça. Et en même temps, c'est vrai que le côté, je suis à côté d'un bois, j'ai de la chance, donc je peux aller marcher, et quand je suis un peu énervée, shooter dans des marrons, ça va mieux.
2: Alors, peut-être quelques villes comme ça qui seraient votre top 3 en France aujourd'hui. Je sais que vous aimez beaucoup La Rochelle.
3: Oui, j'aime La Rochelle.
2: Parce qu'il y a les Franco.
3: Il y a les Franco. Et puis La Rochelle, j'ai l'impression d'être une éternelle touriste à La Rochelle, parce que je ne viens pas du tout de cette région, je suis pas familiarisée vraiment avec et en même temps je m'y sens bien, j'adore, je trouve que les gens sont hyper sympas. Déjà, c'est une très belle ville, je trouve que c'est les constructions ils sont très préservés, et puis il y a une ambiance bon enfant, c'est chouette, on se prend pas le chou. Puis j'ai un très très bon ami que j'embrasse qui s'appelle Didier, qui se reconnaîtra.
2: Et ben voilà, il y a l'île de Ré à deux pas que vous aimez aussi beaucoup.
3: Oui, c'est pareil, l'île de Ré, c'est il y a un côté mystérieux. Je comprends pourquoi les trains sont pleins pour aller à l'île de Ré. Et c'est vrai que rien que d'aller sur cette île, et même pour une journée, on a l'impression d'être au bout du monde.
2: Ce sont les lieux où vous lâchez prise, où vous avez besoin, je ne sais pas si vous voulez vous échapper de votre vie parisienne, de vos tournages, les lieux de réconfort, les lieux où vous ressourcez.
3: Alors, le lieu où je me ressource, c'est à Saint-Raphaël, c'est sur la côte. Je peux aller marcher dans l'Estérel pendant une heure, ça y est, tout va mieux. Mais rien que quand j'y vais en train, très souvent, d'ailleurs j'y vais en train, et quand le train commence à longer la côte après avoir quitté Marseille. Oh, mais rien que d'en parler, je sais pas comment vous dire. Je pourrais même rester dans le train et remonter à Paris.
2: Partez, j'aurais changé. Si vous voulez, on arrête l'émission maintenant.
3: J'y vais, il est quelle heure? Non, je vais prendre un train de nuit.
2: Il est presque 21h, là, mais bon. Alors, justement, il est presque 21h, vous n'avez pas dîné, moi non plus. Ça tombe bien, il y a aussi la carte de France de la gastronomie. Alors, on mange bien dans toute la région de France, on ne va pas les opposer. Je ne vais pas vous demander où est-ce que vous aimez bien manger, mais malgré tout, je sais que vous aimez la ratatouille.
3: Ouais.
2: Et donc, la ratatouille, c'est pas dans le Nord. Hein.
3: Non, c'est sûr, c'est pas dans le Nord. Quoique peut-être que certains...
2: Alors, on la mange où, cette ratatouille?
3: Ah, on la mange. Bah, déjà, on la mange chez ma mère.
2: Oui, c'est pas mal, donc ça rappelle.
3: Chez mes parents, et j'ai eu de la chance parce que mon chéri fait une très bonne ratatouille aussi. En fait, j'ai passé un casting. J'ai dit, voilà, bon, je veux bien que tu sois ma maman parce que tu fais une bonne ratatouille. Je veux bien que tu sois mon mec parce que tu fais une bonne ratatouille. Non, c'est vraiment les légumes confits comme ça, cuits à part les uns des autres, et ensuite qui se retrouvent. Et le meilleur, Eric, c'est la ratatouille quand il en reste, le lendemain. Froide.
2: Ah bah, toujours le lendemain.
3: Tartinée, froide. Tartinée sur une grosse tranche de pain de campagne, là.
2: Vous allez prendre le train tout de suite. Moi, je vais partir tout de suite pour aller manger. Parce que là, on n'en peut plus, c'est pas possible.
3: Ouais, c'est ça.
2: C'est presque vicieux ce que vous faites, là. Il y a salade niçoise aussi. Hein.
3: Ah ouais, les olives noires.
2: Ouais, donc c'est Nice.
3: Ouais, Nice.
2: Bah, la salade niçoise, elle est à Nice.
3: Bien sûr.
2: Avec la soca.
3: Ah, la soca, c'est bon.
2: Alors, c'est quoi la soca?
3: Alors la soca, c'est une sorte de galette, de crêpe faite à base de farine de pois chiche, tout à fait.
2: Oui.
3: Et ça s'effrite un peu comme ça, c'est bien. Oh là là, moi j'aime bien ce qui est un peu gras et qui s'effrite.
2: Est-ce qu'il y a des régions?
3: Je parle de la nourriture.
2: Oui, bien sûr. Est-ce qu'il y a des régions comme ça que vous connaissez pas? Et que vous vous dites, oh là là, mais j'aimerais bien découvrir, j'y suis peut-être passé pour un concert, mais voilà. Il y a des régions comme ça en France où c'est votre prochain voyage, quoi, en gros.
3: Alors, je ne sais pas si c'est le prochain, mais il faut vraiment, et je me dois de prendre le temps d'aller découvrir la Bretagne.
2: Je connaissais pas, ou peu.
3: Je connais peu. C'est-à-dire que j'y suis allée vraiment pour des sauts de puce. J'ai été invitée là-bas pour un mariage, j'y ai passé 2-3 jours. Et en même temps, bien entendu, voilà, les discours tout faits. Oui, en Bretagne, il fait pas beau, il pleut. Oui, mais bon, j'ai les cheveux qui moussent. Bon, c'est pas grave. Oui, mais j'adore les crêpes. Oui, mais les gens sont sympas. Ouais, mais leurs traditions sont formidables. Non, mais c'est vrai que la Bretagne, c'est magnifique. C'est très, très beau. J'ai vraiment envie d'aller découvrir. J'ai l'impression qu'il y a 1000 paysages différents en Bretagne.
2: Bah, je vous invite à y aller parce que c'est effectivement
3: vous m'invitez
2: magnifique.
3: Tout court.
2: je crois qu'on a beaucoup d'invitations, Magali. Il va falloir qu'on s'organise à un moment donné. Il y a la vallée de la Fayence. Alors ça, c'est quelque chose que vous connaissez.
3: Oui, la vallée.
2: Vous recommandez. Là, on est dans vos recommandations à vous.
3: Ah bah, tous les petits villages de la vallée de Fayence, après avoir longé le lac de Saint-Cassien, sur la route de Grasse, là, voilà, on longe. Alors, il y a Montauroux, il y a Calian, plus loin, il y a Seyan, il y a Fayence, il y a Tourette. C'est magnifique, ces petits villages-là. Oh, puis alors, on y déguste l'été, lors des fêtes du village, une aïoli. Mais vous m'en direz des nouvelles.
2: Ah, si, je l'entends bien. Dans les gorges du Verdon, qu'est-ce qu'on déguste alors là-bas? Ça, c'est un endroit que vous nous recommandez aussi.
3: Qu'on déguste, qu'est-ce qu'on déguste? On déguste plein de choses, on déguste la Provence.
2: Bon, en tout cas, c'est un très bel endroit que vous recommandez. Vous avez découvert peut-être récemment.
3: Oui, je l'ai redécouvert récemment, j'ai eu très envie d'y retourner. J'ai eu la chance d'y aller en camping avec mes grands-parents quand j'étais enfant.
2: Et c'est pas là que vous avez vu l'éclipse?
3: Si, exactement, exactement. Sur un plateau, dans un champ. Oh là là, l'endroit rêvé.
2: Et le Lavandou?
3: Le Lavandou?
2: C'est joli, le Lavandou.
3: C'est très, très beau.
2: Je suis en baigné au mois d'octobre.
3: Oui, c'est possible. Vous êtes quand même courageux.
2: Mathilde Mallet a envoyé le générique. Je pense que ça veut dire qu'il faut qu'on aille dîner. C'est surtout que je crois qu'il faut qu'on passe à table, parce que là, vous nous avez donné vraiment envie. On vous retrouve sur France 2. Je l'ai évoqué pour N'oubliez pas les paroles. Le rendez-vous des légendes et des duels au sommet à partir du 5 octobre, 18h40, avec l'ami Nagui. Le tour préliminaire dès le 29 septembre, c'est dans quelques jours. Les maestros, qui parviendra à détrôner Arsène, qui va soulever le trophée des masters, vous y serez.
3: Oui, et ce ne sera pas moi.
2: Ce ne sera pas vous. Et puis tous les beaux projets autour de l'univers de Magali Ripoll, avec les spectacles qu'on a évoqués, avec la télévision. On va continuer de vous suivre. C'était un plaisir, ce Tour de France.
3: Merci pour moi aussi. Merci pour cette invitation, Eric. Ah oui, c'est pas fini.
2: Un bonheur. Merci beaucoup et bon appétit à ceux qui ont, comme nous, envie de déguster une bonne salade niçoise avec une soca. On se retrouve sur ici.fr dès à présent pour réécouter l'émission. Si vous avez manqué des petits bouts, là, c'est maintenant. Puis sinon, demain, avec un autre invité. Salut, portez-vous bien.
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2: C'est pas le Loir-et-Cher qu'il chante, c'est un autre tube, vous l'avez reconnu, c'est Michel Delpech. Voici le chasseur, sur ICI.

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1: Excellente soirée, merci d'écouter ici les 21h. On vous laisse pas seul, 100% années 80 pendant une heure, c'est avec Laurent Petit-Guillaume. Salut Laurent.
2: Bonsoir à tous. Ce soir encore, j'ai sélectionné le meilleur des années 80. Que des tubes, quelques anecdotes. On est ensemble jusqu'à 22h et ça commence comme ça.

0: Marvin Gaye à l'instant, c'était Sexual Healing.
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0: 1982, Marvin Gaye enregistre en Belgique ce titre qui va devenir un monument. Il sort d'une période de dépression, d'addiction à la drogue et cherche à se reconstruire. L'amour est pour lui le meilleur des remèdes. Le sexe est présenté comme une thérapie douce dans cette chanson qui va bien sûr séduire la planète entière. Il remportera quelques mois plus tard 2 Grammy Awards, dont la meilleure prestation vocale. Lui aussi, il y a de la chaleur dans la voix. Tout de suite, Richard Cocciante, le coup de soleil.

France Gall avec Cézanne Pain. Dans les années 80, on était tous fans de France Gall et Michel Berger. C'était le plus beau couple de la chanson française. Toutes leurs chansons nous parlaient. Ce Cézanne Pain, écrit lors d'un séjour à Aix-en-Provence, est bien sûr inspiré par les œuvres de Cézanne et notamment de la toile La Montagne Sainte-Victoire. C'est le bijou de la région. Hein. C'est un extrait de l'album Des Branches qui ne contient que des tubes. Sorti en 85, je vous promets, c'est un incontournable. Allez, on va rajouter du rythme à la nuit. Voici Rick James et son fameux Super Freak dans 100% années 80.

0: Francis Cabrel à l'instant avec La fille qui m'accompagne. Un bel hommage sorti en 1983 à celle qui l'accompagne depuis des années. Et oui, cette fille, c'est bien sûr Marinette, son épouse, pour qui Francis Cabrel avait aussi écrit et composé son premier succès, Petite Marie. 1983, c'est aussi l'année du succès de It's Raining Again, un des plus grands succès du groupe Supertramp, numéro 1 en France. Et c'est dans la suite de 100% années 80, juste après ça.
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0: Richard Marx, c'était Right Here Waiting.
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0: Et on continue à se balader dans nos souvenirs grâce à ces tubes des années 80. Une décennie où l'on pouvait encore trouver des discothèques qui proposaient le quart d'heure slow. Oui, oui, oui. Ça rapprochait les corps. Et c'est peut-être comme ça que vous avez pu rencontrer celui ou celle qui est à vos côtés aujourd'hui. Tout ça pour dire qu'à l'époque, on restait pas assis quand passait Right Here Waiting de Richard Marx. Ah non. Et on se levait immédiatement quand ensuite arrivait, il suffira d'un signe, Jean-Jacques Goldman.

Dès que le vent soufflera, c'était Renaud. Un titre qui n'est jamais sorti en 45 tours, mais uniquement sur l'album Morgane de toi, mais qui fut beaucoup diffusé à la radio. C'est devenu un classique de Renaud, écrit après avoir traversé les mers sur sa goélette, le Makhnovitchina, qui est le nom d'un mouvement révolutionnaire ukrainien. Bon bah voilà. Allez, on calme la tempête, on change de rythme pour retrouver l'un des plus grands succès de Lionel Richie, Hello.

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1: Merci d'avoir suivi ce nouveau numéro de 100% années 80. Je vous attends demain, même endroit, même heure. Dans un instant, c'est 100% chansons françaises. Passez une belle nuit et à demain sur Ici votre radio. Il est 22h.
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4: C'est l'hymne absolu au bonheur. Et pourtant, la chanson Y a de la joie de Charles Trenet est née entre les murs d'une cellule.
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4: En 1936, le jeune Trenet fait son service militaire à Istres. Mais il passe plus de temps en prison que sur le terrain, à force de faire le mur pour aller chanter dans les cabarets de Marseille. C'est pendant ses jours d'arrêt qu'il imagine ce titre. La légende raconte même qu'au début des années 2000, lors de travaux dans l'ancienne prison de la base, on a découvert les paroles et une clé de sol gravée comme des graffitis sur les murs.
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4: C'est aussi à cette période que naît son surnom, le fou chantant.
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3: Saviez-vous que c'est la maman de Mika qui a inspiré le texte de son titre ? Elle me dit
1: « Les secrets de vos chansons préférées, Johan Guérin ».
3: C'est le premier tube en français de Mika et il est né de reproches. En 2011, alors qu'il bloque en studio, il se souvient de sa mère qui est aussi sa conseillère. Il se souvient quand elle l'accablait de reproches. « Tu gâches ta vie, tu ne sors jamais ». Avec ses souvenirs, Mika note chaque pic sur son carnet. Il transforme cette engueulade familiale en un dialogue disco-pop irrésistible.

0: Un morceau coloré et universel qui prouve qu'on peut transformer une dispute avec sa maman en un succès planétaire.
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2: Bonjour, je m'appelle Santa Maria, j'ai 17 ans, je viens de Cours de Pile et je travaille avec mon papa sur les marchés de Dordogne. Ma passion, c'est l'équitation et je monte à cheval depuis une quinzaine d'années.
3: Bonjour Santa Maria, on peut te retrouver sur le marché de Bergerac en compagnie de ton papa qui s'appelle Jean-Philippe et qui est maraîcher, qui vend des fruits et des légumes. Ça fait combien de temps que tu l'aides comme ça sur le marché de Bergerac ?
2: Maintenant, ça doit faire 5 ans, c'est la 5e année oui, que je l'aide sur les marchés tous les étés.
3: C'est un job cool de travailler avec ses parents l'été.
2: Ah oui, moi j'adore.
3: Ouais,
2: j'adore, oui. On rigole beaucoup, on est très proche des clients, on les conseille, ils nous posent pas mal de questions et quand on peut y répondre, on est content.
3: Comme ça, quand on n'a jamais fait le marché, ce qui est mon cas, en tout cas en tant que vendeur, on a l'impression qu'il faut un peu des fois gueuler, apostropher, genre elles sont belles mes tomates, elles sont belles mes salades. Comment tu fais toi pour accueillir les clients ?
2: Ah bah avec le sourire toujours déjà,
3: ouais.
2: Toujours le sourire. On leur propose notre aide pour choisir un melon, ce qu'ils ont besoin d'aide pour quand ils le veulent.
3: T'es originaire de Cours de Pile, t'as 17 ans. Et à partir de septembre, tu vas quitter la Dordogne pour poursuivre tes études. Tu vas dans une école un peu particulière. Est-ce que tu peux nous la présenter ?
2: Donc moi, je suis dans un lycée d'enseignement agricole privé à Saint-Cyran-du-Jambeau pour un bac pro CGEH. Donc on a les écuries sur le site du lycée et pour une formation hippique, pouvoir monter à cheval, s'occuper des chevaux, gérer les écuries.
3: Et à terme, ton projet, c'est de monter ton club équestre ?
2: Moi, j'aimerais plus partir dans le grooming, donc c'est suivre les cavaliers professionnels à l'étranger pour s'occuper des chevaux sur les terrains de concours.
3: D'accord, ah ouais, carrément. Okay.
2: Exact.
3: Comment ils ont réagi tes parents quand tu leur as dit que tu voulais justement faire ce métier-là, qui est relativement atypique, on n'en connaît pas beaucoup hein, quand même.
2: Ils m'ont dit que j'allais avoir pas mal d'obstacles pendant mon parcours.
3: Comme mais, les chevaux en fait.
2: Exact, exact. Mais ils m'ont toujours suivi ouais, jusqu'au bout. Ils m'ont dit si tu commences, tu finis et nous on sera toujours derrière toi. Voilà.
3: Le cheval, t'as commencé très jeune, à 3 ans.
2: Exact.
3: T'en as un ?
2: Non.
3: Tu montes où là en Dordogne ?
2: Je monte souvent les chevaux de ma sœur.
3: Okay.
2: Et après, sinon, je monte à la métairie du Roc, à Faux. Alors, du coup, j'ai trois grandes sœurs, Pamela, dans l'ordre, Aimé et Manon. Elles ont toutes monté à cheval et Aimé et Manon ont tenté un bac pro CGEH aussi. Aimé a dévié sur une autre voie et Manon est toujours dans le monde des courses hippiques à Pau. Et donc Aimé a eu un très beau parcours avec sa jument, très long parcours beau, compliqué, mais
3: c'est énorme.
2: Je suis très fière d'elle. Et...
3: une passion commune entre les trois sœurs en fait,
2: exact.
3: Même s'il y en a une qui est un peu bifurquée.
2: Exact.
3: C'est fou. Est-ce que tu appréhendes le fait de quitter la Dordogne et de partir faire tes études loin, là dans le sud de Paris ?
2: Non.
3: Non ?
2: J'ai toujours voulu partir, même si la Dordogne c'est chez moi, j'adore, c'est très beau, on s'y plaît. J'ai toujours voulu partir... voir ce qui se passait autre part, à l'étranger, pourquoi pas, dans d'autres pays.
3: Merci Santa Maria.
2: Merci beaucoup.
3: Et bon courage pour les obstacles à venir.
2: Merci.
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4: Être prévu de faire des crêpes 100% Lorraine. Jérôme Prodhomme vous prouve que quand c'est Lorrain, eh ben c'est Fabien.
5: On va parfois chercher ailleurs ce qu'on a sous les yeux. Et ça marche aussi pour la bouffe. Regardez les voûtes, par exemple. C'est quand même autre chose que les crêpes rachitiques qu'on nous sert ailleurs ou que ces blinis tout petits, là, qu'on achète en paquet avant de les tartiner avec je ne sais quoi. Non, les voûtes, c'est la Lorraine comme on l'aime, gourmande, généreuse. Avec peu de choses, finalement, on se fait plaisir. On peut même y ajouter sa pâte. Alors pour les nouveaux Lorrains qui m'écoutent, les voûtes, ce sont des crêpes typiquement lorraines, épaisses d'un bon centimètre, dont la tradition se perd un peu d'ailleurs, mais dont le simple mot rappelle à pas mal de Lorrains les soirées chez mes mères, avec la pluie dehors et la famille bien au chaud, une bonne odeur aussi. On peut les tartiner, on peut même les garnir hein, dans la version sucrée en ajoutant des fruits, par exemple quand on fait couler la pâte dans la poêle, des brimbelles, des mirabelles qu'on a sorties du congélateur où elles ont été précieusement déposées cet été. La recette des vôtres, elle est tellement simple que je pourrais m'y mettre aussi. Hein. Alors il faut 200 g de farine, plutôt de la T55, 300 ml de lait, 50 g de maïzena, 2 gros œufs ou 2 œufs moyens et un jaune, 30 35 grammes de sucre vanillé, ça fait 2 grosses cuillères à soupe, un demi sachet de levure, une pincée de sel et puis de l'huile pour les cuire. Alors, certains mettent aussi dans la pâte un peu de goutte, hein, genre de la mirabelle ou du kirsch. Ensuite, bah, c'est pas compliqué, on mélange la farine, la pointe de sel, le sucre vanillé, la levure, la maïzena, on tamise pour éviter les grumeaux, on ajoute le lait, puis les œufs, on mélange évidemment, puis on laisse reposer 2 heures avant de se lancer dans la cuisson à l'huile. Hein. Des voûtes chaudes, servies minutes sur l'assiette quand tout le monde parle fort, bah ça, c'est un plaisir typiquement lorrain, et c'est fin bien. Et la recette est sur ici.fr.
4: Et vous savez quoi? Moi, j'ai envie de me régaler avec vos recettes. N'hésitez pas à nous envoyer votre recette de vôtre sur les réseaux sociaux. Ici Lorraine, il est 6h42. Vous écoutez Ici Matin Lorraine avec Noël qui approche. Vous avez peut-être envie de faire plaisir à votre chien. Qu'est-ce que vous pourriez lui offrir? Réponse dans un instant avec Pierre Fabin.
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0: Je rêvais d'avoir une maison à la campagne. Cette maison, c'est comme si j'y étais née. C'est ma maison de famille.
6: Ma maison s'appelle l'Ostao de la Mar.
7: C'est une maison un peu envoûtante.
8: Eh bien, vous voyez, des livres et 3 fenêtres qui me donnent le paysage du pays, comme si c'était 3 tableaux.
9: Ils ont vécu ici.
10: Thibaut Gaudry.
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12: En juillet 1968, Huguette Carin, présidente du comité des fêtes du charmant village de Cotignac, écoute son transistor quand elle entend Joe Dassin chanter « Siffler sur la colline ». Et c'est là que germe une idée un peu folle.
13: J'ai demandé donc au maire, je lui ai dit « Qu'est-ce que vous pensez si nous donnions un terrain de Cotignac, c'est toutefois la mairie, d'accord, pour que Joe vienne chanter ?» Et il me dit « Bon, ben d'accord, fais-moi une lettre, hein, je vais le proposer. » Ce qui a été fait et accepté. Donc, il est venu chanter une 20aine de jours après. Et dès qu'il avait un gala sur la côte, il venait coucher chez nous. Et voilà comment ça s'est passé.
12: Joe Dassin donne un concert mémorable le 12 août 1968 dans la cour de l'école. Après sa prestation, Huguette l'accompagne visiter le terrain proposé. Un bel emplacement que le chanteur estime néanmoins trop proche du village. On lui en propose alors un autre, dans le quartier Saint-Joseph, sur les hauteurs, près d'un monastère. Enthousiaste, il l'accepte illico. Séduit autant par le lieu que par son nom. Il faut dire qu'il s'appelle Joseph Dassin.

0: de trac hier à Cotignac dans le Var que sur scène devant monsieur Martin, le maire de la localité, qui a uni Christine et Jo pour le meilleur et pour le pire.
1: Après avoir hésité avec Tahiti, c'est finalement à Cotignac que Christine dit oui à Jo. Ce jour-là, ce n'est pas vraiment l'été indien, mais un déluge, qui cependant ne gâchera pas la fête pour les 500 invités conviés par le couple. On chantera une partie de la nuit, un concert improvisé qui se terminera en duo avec l'ami Serge Lama.
2: Samedi 14 janvier, contrairement à l'habitude, il pleuvait sur Cotignac. Étaient-ce les larmes des admiratrices de Jo Dassin qui, ce jour-là, épousaient dans la mairie du village la ravissante Christine Delvaux? Enfin, malgré le mauvais temps, tout Cotignac était là, dans les rues, aux abords de la mairie, pour saluer celui qu'il considère maintenant comme un enfant du pays, puisque Jo Dassin y possède une fort belle maison. C'est monsieur le maire en personne qui, vers 15h30, procédait à la cérémonie, ponctuée par le crépitement des appareils photos, tandis que la musique des sapeurs-pompiers de Brignoles interprétait les succès de Jo Dassin.
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1: Pour le dessert, un pâtissier a créé un gâteau géant, reproduisant la maison que Jo vient de faire construire, dans la Pinède, en haut de la colline. Si un jour, vous allez visiter Cotignac, labellisé plus beau village de France, et que vous souhaitez dormir au Loucalen, demandez la chambre 6.
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1: T'as-tu trouvé la muse dans la bouche-tu ?
2: En périchon dans le texte.
1: Une muse, c'est un petit passage dans une clôture ou dans une haie. Musser, ça veut dire se faufiler dans les passages étroits. Les pêcheurs y disent, c'est dans le corset du sauterio qu'il faut musser l'hameçon. Mais musser, c'est aussi se cacher. D'où les termes de mussuaire ou de mussio, pour désigner des petites cachettes là où, par exemple, les rongeurs cachent leurs provisions pour l'hiver. Dans « Autour du poêle à deux marmites », Georges Blanchard nous raconte l'histoire de la musse. La musse, au milieu de la bouche-tu, elle se cache en termite deux pernaillés, qui mélangeont yeux pio crochus pour empiger les arcanillés. Oh, faut la chercher pour la connaître. La viorne et l'arbre ont pu tresser un ridio qui garnit sa fenêtre et qu'il faut écarter pour passer. Si les vieux voyons pas la musse, oh, les gamins la connaissons, ben, eux qui passeront dans un trou de puce et filons comme un pé de lapin. Pourtant, dès que le printemps commence à mettre le tchur à Saint-Marcy, la bouche-tu arrondit sa panse pour mieux cacher son raccourci. De l'autre côté, il y a le champ de luzarne avec ses renfoncis ambreux. Et là, c'est l'amour qui gouverne, là que venons se cacher les amoureux. Les biogalants poussent yeux belles dans la muse à l'argot pointu qui vint graffiner les rebelles sans pouvoir sauver yeux vartus. Combien de gamins sont venus au monde parce que un beau soir yeux ment avec un gars de rue volontaire a passé la muse en se promenant. Puis 30 ans, j'ai gardé l'image de la muse au fin ridio fleuri et je suis revenu, bio pèlerinage, pour y chauffer mon cœur flâtri. Je l'ai revu au milieu de la bouche-tu. Et je suis reparti, le corpulent, la muse, en xacupio crochu, est seulement ouverte aux jeunes gars.
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3: Direction la Vendée à Beauvoir-sur-Mer. Je suis très heureux de vous emmener à la rencontre d'Anne-Marie. C'est une maraîchine très attachée à la Vendée et à la transmission de ses traditions.
4: J'y suis née et toute ma jeunesse est donc passée là-bas. C'était difficile. Mon père est décédé à 36 ans. Donc on était trois enfants. On est restés tout seuls tous les trois avec notre maman, avec une vache pour vivre. Et puis un petit jardin. Et puis quand il n'y avait pas trop à manger, ma maman allait pêcher les grenouilles et les anguilles dans les fossés. C'est vraiment mes racines, le marais, hein. J'y suis accro.
3: Vous êtes une vraie maraîchine ?
4: Ah oui, je suis une maraîchine à 100%. Hein.
3: Elle représente quoi la Vendée pour vous, Anne-Marie ?
4: C'est mon pays, c'est quelque chose qui m'est vraiment cher au cœur. Le marais, je ne peux pas m'en passer, mais dans le marais, il y a aussi la mer chez nous. Ouais. Et ça, c'est pareil, on a besoin de ça, nous. Je vais voir la mer, et je me promène dans le marais.
3: Pourquoi ça vous apporte quoi, vous ?
4: Une détente, et j'ai un livre particulier aussi.
3: Ah.
4: C'est mon moment zen, moi.
3: Et c'est quoi ce livre que vous emmenez ? Ah, faut pas le dire.
4: C'est
3: votre petit jardin secret.
4: Oui, c'est mon petit jardin secret.
3: Alors, on le laissera dans son petit jardin secret.
4: Et puis, c'est pour ça aussi que je fais du folklore. Il nous faudrait des jeunes, mais les jeunes, maintenant, c'est compliqué. On en a dans le groupe, hein. On en a 5 et qui sont mordus, mais pour combien de temps ? Parce qu'ils sont jeunes encore.
3: Alors, qu'est-ce qu'on peut faire pour remédier à ça ?
4: Ben, on ne sait pas trop. Bon, maintenant, il y a beaucoup de balles folk et de choses comme ça.
3: Et pourtant, ces fêtes-là ont un succès assez populaire, parce qu'on va penser à Chaland autrefois.
4: Oui, à Chaland autrefois. Et ouais. Puis, maintenant, ce qu'on fait beaucoup moins, ce sont des kermesses, par exemple. Moi, j'adore les gens, j'adore connaître des gens parce qu'ils m'apporteront quelque chose.
3: C'est essentiel pour vous.
4: Oui.
3: C'est même limite vitale.
4: C'est limite vitale, oui. Après, ben, j'ai fait 10 ans pour la RSB, là. La RSB qui est l'association des retraités sportifs de Beauvoir. Moi, les associations, c'est aussi apporter aux gens des choses, leur faire plaisir d'abord dans ce qu'on leur propose. J'espère vraiment que beaucoup de gens pourront se lancer dans les jeunes, il faut vraiment, mais je comprends bien qu'actuellement la vie est difficile. Les gens de 35 ans maintenant, ils sont tellement pris par autre chose que c'est compliqué.
3: Allez, on revient en arrière. Vous avez 18 ans, vous vous mariez, Anne-Marie. Vous diriez quoi à cette jeune fille ?
4: Je dirais qu'il faut dans l'avenir, à 18 ans on est jeune, il faut penser à pas rester seul dans son coin.
3: On va dire, Anne-Marie, ce matin, que vos petits-enfants nous écoutent là, à la radio. Oui. Vous voulez leur dire quoi, pour conclure ?
4: Je vais leur dire, essayez de faire un peu comme mamie. essayer de donner, de partager, d'apprendre, de vouloir connaître. Voilà, plein de choses comme ça.
3: Anne-Marie, la passion de la Vendée, la générosité, la joie de vivre et l'amour des gens.
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5: Je suis sur la place de l'église de la Souterraine et il y a une habitante sostranienne qui m'a dit qu'il y avait tout en haut de l'église une librairie qui pouvait nous faire comme des prescriptions médicales. Mais qu'est-ce que c'est que ce lieu, une librairie qui était avant tout à fait autre chose ?
6: Patrick Joinet, c'était la pharmacie. Donc ça a très peu changé, sauf que le décor est un peu différent parce qu'il n'y a plus de médicaments, il n'y a que des livres, mais c'est aussi une forme de médicament pour l'esprit.
5: On peut entrer ensemble ?
6: Oh ben oui, oui. Avant, il y avait un comptoir, là, où il y avait donc le pharmacien, qui était un ami, d'ailleurs. Il s'appelait Alain, voilà, donc je m'arrêterai là et je faisais du jiu-jitsu avec lui. Voilà, c'est pour ça que je le connaissais bien. Le rayonnage en bois était à peu près similaire, sauf qu'il y avait un peu plus de tiroirs que maintenant, quoi, voilà.
5: Mais on les voit toujours actuellement, c'est une librairie, et on voit toujours des tiroirs.
6: On voit toujours les boiseries qu'il y avait avant, c'est resté dans l'état, quoi. Même les décors en haut, là, comme ça, avec la pendule. Que c'est plus une pharmacie, ça doit faire une dizaine d'années, une quinzaine d'années. Entre temps, ça a été fermé, il y a une petite librairie qui s'est ouverte, et puis il y a le dernier libraire là, qui arrive de Lyon, enfin, qui a été libraire pendant 11 ans à Lyon.
5: Vous pouvez m'introduire au libraire ?
6: Eh bien oui, je vais vous... Voilà, je s'appelle Quentin, c'est Géraldine.
5: Bonjour Quentin.
7: Bonjour. La pharmacie telle qu'elle était installée ici avait déjà ces meubles en bois là que vous voyez autour de vous, en tout cas dans la salle, dans la première pièce lorsqu'on rentre. Donc c'était parfaitement indiqué pour y mettre des livres. En fait, tout était déjà fait. Donc non seulement moi, ce qui m'a intéressé dans ce local, c'était le charme déjà de base de ce local, l'aspect assez ancien, l'aspect mais purement pratique. C'est extraordinaire de s'installer et de savoir que finalement on va avoir peu de choses à construire et qu'on aura juste à s'installer bêtement là-dedans et que ça fonctionnera pour ce que l'on va proposer à l'avance.
5: Remplacer les médicaments par les livres.
7: En gros, c'est ça. Et après, il a fallu évidemment modifier donc toute la pièce du fond qui était plus le laboratoire, etc. Et ça, on a fait des travaux. Avant, c'était juste la pharmacie qui prenait de mémoire ou d'après ce que l'on m'a dit, puisque moi, je suis quelque part nouveau résident ici. C'était la pharmacie avec le nom des pharmaciens. Donc il y a eu les Légers, il y a eu les Penauds, si je ne me trompe pas, et sans doute d'autres avant. Je crois les Blanchards de manière beaucoup plus ancienne. Donc pourquoi la librairie La Petite Guerre ? Évidemment, c'était pour, en m'installant, rendre hommage au lieu tel qu'il était historiquement, donc pas librairie, la pharmacie, non, mais la Petite Guerre parce que il y a ce lien effectivement aux soins.
5: Bah, voilà, l'idée
7: c'est ça exactement. Après, je sais pas si les livres soignent, mais en tout cas permettent de penser le monde, d'y réfléchir et de trouver éventuellement des solutions, en tout cas des pistes de réflexion. Ouais.
5: Merci. C'était
7: beaucoup.
5: Patrick qui a connu la pharmacie dans le temps et Quentin, le libraire de la Petite Guerre. Jetez un œil à l'horloge qui date du temps de la pharmacie quand vous entrerez dans cette librairie. L'apothicaire, c'est à la Souterraine.
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1: Ils sont jeunes et ont un avis sur tout. Ici Picardie donne la parole au Tchopicard. 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
2: À quoi servent les maths ?
3: Par exemple, si on est coiffeuse, pour faire payer ses clients, au lieu que de prendre une calculette, le faire de tête comme ça, le plus rapidement, comme ça on n'utilise pas trop notre téléphone. Puis c'est intéressant les mathématiques.
4: Moi je trouve que ça sert à tout et à rien. Les profs, ils disent faut savoir convertir, mais ça sert à rien quand on est grand en fait.
5: Dans n'importe quel métier, il faut savoir les maths. Convertir, si il faut, parce que ça se trouve, à un moment donné, l'occasion elle va venir, tu vas pas savoir et ça va être compliqué. Et moi je préfère les maths que le français.
6: Moi je me dis, c'est comme toutes les autres matières, plus tu sais de choses et tu es bon en maths, français, grammaire, plus tu auras plusieurs métiers à ta disposition.
7: J'ai jamais trop aimé les maths, mais je sais que je pense que ça va beaucoup servir.
8: En fait, les maths, c'est une des premières matières à être inventée. Les maths, c'est la base de l'école.
9: Pour payer quelque chose, il faut se servir des maths pour, par exemple, compter les pièces, les billets, etc. En fait, les maths, il y a beaucoup de choses qui servent à beaucoup de choses. Il y a des choses où tu vas jamais t'en servir en mathématiques, quoi. Par exemple, la géométrie, tu t'en sers que dans quelques métiers. Tu vas pas t'en servir dans tous les métiers du monde.
10: On était parti à Cultura et j'avais pris des sous, mais j'avais mal compté. Donc, je demande à ma mère de payer parce que j'avais pas assez. Mais du coup, faut compter tout. Faut compter les centimes et les euros et tout ça.

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1: Il y a une chose qui me fascine. En France, seule une centaine d'artisans est capable de torréfier ses propres fèves de cacao, de la graine brute jusqu'à la tablette. Et vous savez quoi? L'un d'eux est à Saverne. Aujourd'hui, je teste pour vous la chocolaterie Jacques Bocquel. Tout commence à l'extérieur de la chocolaterie. Et la première chose qui nous frappe, c'est l'architecture. Le bâtiment lui-même est habillé comme une tablette de chocolat géante, avec des blocs rectangulaires couleur cacao. Et sur le parking, il y a un énorme lapin vert de 2 mètres pour nous accueillir. Et juste derrière, eh ben il y a Jacques Bocquel, le fondateur de la maison qui porte son nom. Jacques va m'ouvrir les portes de l'atelier. Et autant vous dire, il y a du mouvement, hein. Autour de nous, des camions de livraison, des cartons, il y a de l'agitation partout parce que oui, Pâques approche et dans une chocolaterie, ah bah c'est le branle-bas de combat. On commence par entrer dans le centre de torréfaction. 500 mètres carrés dédiés uniquement aux fèves. Des sacs de jute qui portent des noms qui font rêver. Venezuela, Pérou, Bolivie, Trinidad. En tout, c'est plus de 10 pays différents sélectionnés pour leur profil aromatique. Et c'est Jacques Bocquel lui-même qui parcourt le monde pour les choisir, un peu comme un sommelier qui va chercher ses vignobles. Et à côté de nous, il y a la chaleur de la machine qui libère des arômes, mais alors incroyables. Un genre café au chocolat avec une petite touche de noisettes grillées. C'était divin. Et après la torréfaction, vient l'étape du broyage. C'est une seconde machine qui, elle, va séparer les éclats de fèves de la peau pour ensuite sortir une pâte de chocolat liquide. C'est la matière qui va servir d'ingrédient principal pour la suite qui se passe dans l'atelier de moulage. Et là, on change complètement d'atmosphère. Il y a une trentaine d'employés autour de longues tables en inox et il y a des créations qui sortent des moules quasiment toutes les 20 secondes. Des cloches, des œufs, des poules, en tout c'est 250 formes différentes. C'est le plus grand choix de moulage en France, m'a-t-on expliqué. Et le processus est très précis, c'est presque millimétré. Hein. Les colorants naturels sont placés au pinceau à la main, dans les moules. Et ensuite, le chocolat à 31 degrés Celsius est lui coulé, puis retourné pour former une coque bien fine. Et surtout, très régulière, avant d'être envoyée ensuite en chambre froide. S'ensuit le démoulage, la vérification, puis l'assemblage des deux coques. Et maintenant, me dit Jacques, allez hop, à toi d'essayer. Ok. On me tend un moule en plastique, je verse du chocolat dedans. Bon, c'est simple, ça me paraît rapide. Et, sauf que, évidemment, j'ai mis trop de chocolat, j'ai versé trop vite. Du coup, quand le moule est sorti du froid, mon lapin avait un côté magnifique, hein, bravo. Et l'autre, le visage dysmorphique. Un lapin qui a vécu des choses pas simples. Alors ok, mon lapin de Pâques en chocolat ressemblait à quelque chose qu'on ne montrerait sûrement pas à des enfants, mais peu importe, il était délicieux.
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2: Salut la Bretagne, c'est l'heure de la bonne idée, 100% pur beurre. Créer un escape game pour nous inciter à visiter un château et à découvrir son histoire. Mais quelle bonne idée, n'est-ce pas, hein? Eh bien, c'est exactement celle qu'ont eu les équipes du château de Kerjan, situé à Saint-Vouget dans le Finistère. Pour vous situer, c'est entre Pluescat et Landivisiau en Bretagne Nord. Un beau château renaissance encensé par Louis XIII et construit au XVIe siècle. Château qui appartient maintenant au département du Finistère, qui fait tout pour partager ce patrimoine historique avec le public. Et partager notamment les secrets de la marquise. C'est le nom de cet escape game qui se joue en petits groupes de 3 à 10 personnes au cœur même du château. Le but, franchir le seuil d'une chambre abandonnée pour participer à une enquête palpitante qui vous conduira dans des pièces habituellement interdite au public. Chaque joueur va devoir user de ses aptitudes pour résoudre les énigmes. Et comme dans tout escape game qui se respecte, des cachettes secrètes ont été créées dans les décors originels du château. Ce qui n'a pas dû être une mince affaire pour les équipes du monument d'ailleurs. Mais ça vaut le coup, car l'escape game est hyper réussi. Et c'est une super façon de découvrir un monument historique de manière fun et ludique. Vous pouvez y participer jusqu'au 1er septembre. Faites vite en vous inscrivant à l'avance sur le site internet du château de Kerjan. Les secrets de la marquise n'attendent plus que vous. Le chiffre du jour, je vous en parlais hier, 2,50€, le prix d'un billet pour la tombola organisée par le festival breton Belles Étoiles. Billet qui vous permettra peut-être de repartir avec 2 places pour le concert de Céline Dion. Vous avez jusqu'à ce soir pour jouer. À demain pour une nouvelle bonne idée.
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1: Retour au temps des Vikings avec notre Lorrain du jour. Il est le trésorier de l'association Tanngrisnir, composé d'une trentaine de membres. Bonjour Michael Fonte.
2: Oui, bonjour.
1: D'où vient cette fascination pour la période viking et normande?
2: J'ai toujours été passionné par l'histoire en général. Et puis en approfondissant mes recherches et en rencontrant des gens, je me suis passionné pour cette période et cette région précise.
1: Et qu'est-ce qui vous touche le plus dans la culture scandinave?
2: Paradoxalement, le rapport avec la mythologie et avec la nature, en fait. La mythologie, je suis rentré par là, principalement. Et puis après, je me suis intéressé à tout ce qu'il y avait autour, donc la vie de camp, le commerce, parce que à savoir que de base, les peuples scandinaves étaient de grands commerçants. Les voyages s'effectuaient pour le commerce. Mmh. Et ensuite, par après, sont venus les pillages.
1: Au sein de l'association, vous portez également des noms vikings. Quel est le vôtre? Je crois que votre femme et votre fille portent également des prénoms vikings.
2: Prénom viking, à moi, c'est Sigbjörn, donc, qui veut dire ours victorieux. Celui de ma femme, c'est Runa, par rapport aux runes, etc. Un côté un peu plus mystique. Et celui de ma fille, c'est Tove.
1: Et comment vit votre fille, justement, cette aventure familiale lorsque vous l'emmenez sur l'association Viking?
2: Alors très bien, parce qu'il y a beaucoup de personnes qui ramènent leurs enfants. Ce qui nous a aussi beaucoup plu dans le milieu de la reconstitution, c'est cet aspect familial où on se retrouve en camp, il n'y a pas d'objet moderne, donc pas de téléphone, donc les enfants sont obligés de jouer entre eux, d'apprendre à se connaître, à rencontrer d'autres enfants. Quand on va dans des gros camps où c'est qu'il y a plusieurs troupes, tous les enfants jouent ensemble, malgré le fait qu'ils ne parlent pas forcément la même langue. Mmh. Des troupes qui viennent d'Espagne, des troupes qui viennent de Pologne, des troupes qui viennent de Flandre. Enfin, il y a des troupes qui viennent de partout et les enfants jouent tous ensemble. On voit que cette barrière de langue et cette barrière de culture n'existe pas chez eux, en fait.
1: L'association Tanngrisnir a pas mal de projets. Vous travaillez notamment sur un projet de village viking pédagogique à Kutri. Comment est née cette idée?
2: De base, il y a d'autres associations qui ont des villages en France et à l'étranger, donc notamment en Pologne ou à Volin, ils ont reconstitué tout un énorme village viking qui existait vraiment. On voulait développer aussi nos compétences en construction d'époque. Donc on s'est dit que faire un village pédagogique, pouvoir transmettre notre passion, détruire les clichés qui existent sur cette temporalité, on trouvait que c'était une bonne idée de le faire et puis on s'est lancé dessus.
1: Si les auditeurs d'Ici Lorraine ont envie de plonger justement dans cette époque viking, je crois qu'il y a des rassemblements qui se déroulent tous les dimanches.
2: Dans la salle port à Saône, on se retrouve entre 13h et 18h pour s'entraîner. Il y a aussi quelques personnes qui font des activités d'artisanat comme de la couture de l'époque, donc du Nile Binding. Si les gens veulent venir découvrir la partie artisanat ou la partie combat, on peut nous retrouver effectivement tous les dimanches à Saône.
1: Merci à Michael Fonte d'avoir été avec nous sur Ici Lorraine. J'ai appris pour vous spécialement à vous dire à bientôt en vieux narrois, c'est le langage scandinave de l'époque. Alors je vous dis Godan Dagin.
2: Godan Dagin alors.
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3: Elle a fait la notoriété des Landes dans toute la France. La faïence, son histoire est royale. Un musée la retrace cette histoire. À Saint-Madé, au départ un musée associatif, le département s'en empare pour en faire le musée de la faïence et des arts de la table au début des années 2000. Notre guide, sa responsable, Alizée Le Panerer.
4: Une histoire assez incroyable. Au XVIIIe siècle, on a un abbé parisien, l'abbé de Roquépine, qui a des terres à Saint-Madé et qui souhaite se faire fructifier ses biens. Et donc, à cette époque-là, pour gagner de l'argent, le bon filon, c'est de se lancer dans la faïence, puisqu'il y a une clientèle aristocratique qui est très preneuse de ce type d'objet. Et donc, il va utiliser ses terres, donc à Saint-Madé, la baronnie de Saint-Madé, pour lancer une manufacture qui va s'installer donc à un endroit qui se trouve actuellement dans le centre-ville de Saint-Madé. En fait, l'abbé de Roquépine qui a fondé cette manufacture a utilisé son réseau parisien pour effectivement avoir ce statut de manufacture royale, ce qui permettait d'avoir un certain nombre de privilèges et surtout d'avoir une exclusivité. Donc il y avait une impossibilité d'installer une faïencerie à 10 lieues à la ronde, donc à peu près sur un rayon de 50 km, et cela, il se l'est assuré pour 30 ans, donc il était tranquille.
3: Que présente le musée ?
4: Un parcours et une exposition temporaire. Donc on a le premier parcours consacré à la faïence de Saint-Mandé, avec déjà une explication des techniques. Qu'est-ce qu'une faïence dans la grande famille des céramiques ? Qu'est-ce que la porcelaine ? Qu'est-ce qu'on appelle le grès ? Bien comprendre voilà toutes ces techniques et comment on fabrique une faïence, parce que c'est un long processus avec différentes étapes. Donc un premier espace histoire et technique. Ensuite, le public peut découvrir dans des vitrines les productions qui sont sorties des fours de Saint-Mandé au XVIIIe siècle. Tout type d'objets en faïence, donc des assiettes, des plats, des canards de malade, des écuelles, des soupières. Donc voilà, énormément d'objets de formes très variées qui sont caractéristiques des mœurs du XVIIIe siècle. Et puis ensuite, une deuxième section consacrée aux arts de la table. Et là, c'est une déambulation à travers des tables dressées et sur lesquelles on peut voir les objets qu'on trouvait en général sur les tables aristocratiques, donc du Moyen-Âge jusqu'au design des années 1990.
3: Le musée est ouvert, à part pendant ses fêtes, toute l'année. À voir, et c'est la dernière semaine, cette semaine, une exposition sur Louis Dage, céramiste landais revenu au pays après une expérience dans le Nord, une production flamboyante. Art nouveau, art déco, c'est au musée de la faïence et des arts de la table à Saint-Mandé jusqu'au 15 novembre. Recommandé par Ici Gascogne.
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5: Le vol du trésor de la cathédrale, un trésor royal conservé de nos jours au palais du Tau, juste à côté. Mais dans les années 40, ce trésor reposait au cœur même de la cathédrale, dans une petite salle juste à côté de la sacristie. Pas d'alarme, pas de caméra, pas de gardien de nuit. Un autre temps, me direz-vous ? Et pour certains, en tout cas, c'était une sacrée opportunité. Tout commence à Paris, le 8 juillet 1946. La nuit tombe, trois hommes montent dans une camionnette. Claudius, Marcel et Ernest. Direction Reims. Leur mission, voler le trésor de la cathédrale. Claudius, c'est le chef de bande. C'est un vieux routier du crime. Un casier judiciaire long comme un missel. 25 condamnations, 15 ans de travaux forcés et 6 évasions. Un sacré jojo, un artiste de la fuite. Et c'est lors d'une visite à Reims, en 1941, quand il n'était pas en prison, qu'il a repéré le fameux butin. Et il s'est dit, quand la guerre sera finie, je ferai mon dernier coup. Et bien dans la nuit du 8 juillet 46, Claudius et Marcel dressent une échelle contre un mur de la cathédrale. Tiens donc, ça nous rappelle le Louvre, cette affaire. Ils scient un barreau de la fenêtre et s'introduisent dans la salle du trésor. Devant eux, trois armoires blindées à forcer. Dedans, 150 kilos d'objets précieux, 5 couronnes, des sacres de Charles X et de Napoléon Ier, des vêtements liturgiques brodés d'or portés par les rois de France. Tout y passe, le trésor est déposé chez un complice, mais la joie des bandits est de courte durée. Les 5 couronnes, eh bien des copies, du bronze doré, pas d'or massif. Lucien les fait fondre, les jette dans le canal. Quant aux habits liturgiques, invendables, ils disparaissent dans la nature. Seuls les fils d'or en sont tirés. Les vêtements, eux, ne seront jamais retrouvés. Claudius, fidèle à sa réputation, finit par se faire arrêter. Mais avant le procès, il s'évade une nouvelle fois. La police va quand même le rattraper. Son procès s'ouvre en 1956, devant la cour d'assises de Reims. Verdict, 10 ans de travaux forcés pour Claudius, 3 ans pour ses complices. En 1972, le trésor de la cathédrale de Reims sera transféré au palais du Tau. Le trésor de la cathédrale de Reims, c'est évidemment l'un des trésors de Champagne-Ardenne.
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1: Wikizef, petit guide à l'usage des étrangers du sud du péage d'Arras en vacances dans notre belle région.
2: Il arrive quelquefois ici ce qu'on croirait ne jamais arriver, des températures très importantes, genre qui dépassent les 25 degrés. Ce qui n'est pas un temps à mettre un gens du Nord dehors. Parce qu'en général, au bout de quelques instants, quelques mètres dehors qui lui semblent interminables et qui ressent une réelle compassion pour le homard qui fait trempette dans une eau à 100 degrés, il se retourne vers vous et il dit « Je retourne à le carré, mi, je bout de co !» Ne paniquez pas, Wikizef est là pour vous aider. « Je bout de co » n'est pas, contrairement à ce qu'on pourrait croire au premier abord, un truc en un mot seulement. D'ailleurs, on se demande ce que ça pourrait bien être comme truc le « je bout de co », un jeu de plage. Et si on faisait une partie de « je bout de co » ? Un plat. Vous avez du « je bout de co » ? Ah bah je vais prendre ça. Seigneur, la cuisson. Un médicament ? T'as pris ton « je bout de co » ce matin ?
1: Définition.
2: Je bout de co, c'est je suis en ébullition tellement j'ai chaud. L'inconvénient du français, c'est que c'est tellement long à dire que le gens du Nord peut faire un malaise avant la fin de la phrase.
1: Exemple.
2: Je bout de co est valable aussi pour les dames qui ont des vapeurs de belle-mère. Ça peut être aussi valable pour notre ami le homard suscité qui a parfaitement le droit de dire en sortant de la marmite « Je retourne à mon aquarium, mi, je bout de co !»
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3: Créative, souriante et engagée. On est toujours tout seul face à sa bassine de confiture parce que chaque matière est différente et puis selon la récolte du fruit, elle est différente, s'il a plu. Donc en fait, chaque année, chaque fois que vous mettez en œuvre un fruit, le résultat sera différent. L'abricot, vous en faites une fois dans l'année, mais la prochaine fois, vous le refaites l'année d'après. Donc chaque année, c'est une nouvelle découverte.
4: Qu'est-ce qui vous plaît dans cette vie ici, dans ce côté être seul à ses bassines justement, mais avec une vue quand même incroyable?
3: Alors déjà, c'est de travailler dans mon village. Ça, c'est quelque chose que je pense qui a toujours été dans mes idées petites. C'est vraiment voilà, valoriser notre terre parce que les fruits principalement viennent de notre verger, d'un patrimoine familial. Ils ont une histoire, c'est mes arrière-grands-parents qui les ont plantés, mes grands-parents derrière, ma maman aussi. Donc tout ça, c'est valoriser la moindre petite herbe qu'il y a dans notre terre. Je trouve ça super chouette et j'ai beaucoup de chance aujourd'hui de faire un métier qui me plaît. Tous les jours, je vois des belles choses et je m'éclate sur Instagram à montrer les différentes choses que je vois parce que c'est toujours très coloré. Bon, je peux pas partager les odeurs, tout ça, mais je vois des choses superbes tous les jours et j'ai beaucoup de chance.
4: Comment vous avez mis le doigt dans le pot de confiture? C'est forcément en lien avec des souvenirs. La confiture, c'est chez papy, mamie, quoi, souvent que ça commence.
3: C'est vraiment ça. Bah, ma grand-mère a toujours fait des confitures. La gelée de mûre, c'est vraiment ce qu'elle faisait et ce qu'elle fait toujours d'ailleurs. Mais c'est ma préférée. Et quand c'est elle qui l'a fait, c'est mieux d'ailleurs. Et après, hein, bon, avec Nicolas, on est tombé amoureux très jeune. Lui est pâtissier, chocolatier et glacier. Il travaillait à Saint-Martin en tant que pâtissier. Et quand j'ai une récolte de cerises incroyable une année, je venais de finir mon BTS de tourisme. Et il me dit, oh, tu veux pas qu'on fasse des confitures avec les cerises? Et voilà, moi j'ai toujours aimé les boutiques, les beaux produits bien faits, bien présentés, les belles. Voilà, quand on va dans un commerce, qu'on ouvre la porte et qu'il y a tout qui nous donne envie d'acheter. Voilà, ça, j'adore ça. Et j'ai essayé de ce pot de confiture de faire la même chose, donc de bien les présenter. Et je les ai proposés au camping de ma maman au début. Ça a plu et tout de suite, j'ai créé mon entreprise. Et la première fois, j'ai fait un marché de Noël et ça a super bien plu et j'ai continué. Je suis fière de représenter mon métier, de représenter la France. Enfin, c'est magnifique, quoi. Et au-delà de ça, par contre, j'ai peur de toujours de décevoir, que ça soit pas à la hauteur. Ça permet d'avancer encore plus.
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5: Je vous emmène à la découverte d'une librairie mayennaise pas comme les autres, c'est le Mange-Livre, une librairie ambulante, on en compte seulement une dizaine de ce type en France. Librairie qui sillonne le département et s'installe notamment sur les marchés. J'ai rencontré Alice Tradi, la créatrice du Mange-Livre, c'était il y a quelques jours sur un marché dans l'agglomération de Laval. Et quand je suis arrivé sur place, elle était assise, Alice. Bah, c'est bien, vous avez votre petit bureau, vous, Alice.
6: Oui, tout à fait. Je suis dans le mange-livre. J'ai mon bureau, mon ordinateur, ma souris, mes livres.
5: La caisse, si on achète un livre aussi.
6: Oui, aussi, ouais, le TPE, tout ça. Le beeper, il y a un peu de tout.
5: Alors, il y a quelques livres, quelques ouvrages que vous mettez en avant à l'avant du camion, sur une petite table. Mais donc, on peut rentrer dans votre bureau, alors?
6: Bah oui, on peut rentrer dans le bureau, dans le camion, dans la librairie, finalement.
5: Allez, moi, je rentre. Hein. Je fais le tour, du coup, et je rentre, évidemment. Alors, ça se passe à l'arrière du camion. Il y a un petit marchepied, une petite marche. Et comme ça, ça y est, je suis dans la boutique, c'est trop bien.
6: Bienvenue dans le mange-livre, du coup.
5: Les livres de poche, face à moi.
6: C'est ça, des livres de poche, des grands formats, des mangas, du policier, de la science-fiction, des BD jeunesse, des essais, de la littérature ado, de la littérature jeunesse, et des albums.
5: Il y a un petit peu de tout.
6: Oui, c'est ça. Puis il y a aussi des jeux, du café, du thé. Il y a aussi de la carterie. Il y a de tout, vraiment. Tout est... Et des puzzles aussi. Voilà, je crois que j'ai tout dit.
5: Et c'est vrai que ça doit être insolite, parfois, d'avoir les personnes qui rentrent à l'intérieur de votre camion avec le caddie de course.
6: Alors, en général, ils le laissent devant. Mais des fois, il y en a qui montent avec le caddie, en effet. Après, moi, j'ai l'habitude, au bout d'un moment.
5: Bah, il y en a, ils ne veulent pas se faire voler leurs courses.
6: Ouais, oui, ça dépend. Ouais. Donc, sur les gros marchés, surtout, ils préfèrent avoir leurs courses à côté d'eux, quand même. C'est normal.
5: Ça fait combien de temps, maintenant, que vous avez lancé ce mange-livre?
6: Ça va faire 3 ans en décembre, donc... 2 ans et demi, 3 ans.
5: Alors vous, comment vous est venue l'idée de créer le mange-livre?
6: Alors moi, l'idée m'est venue de l'observation, comme les librairies, souvent on les retrouve dans les grandes villes, mais en Mayenne aussi, on les retrouve dans les grandes villes. Et dès qu'on sort de Laval, Château-Gontier, Mayenne et Évron, on n'a pas de librairie, on a des super-rues, on a des commerces du coup qui vont vendre des livres, mais c'est pas des librairies. Et du coup, avec le mange-livre, je voulais proposer un petit choix de librairies dans les campagnes.
5: Est-ce que justement ça permet aussi ce mange-livre de faire découvrir la lecture? Peut-être des fois il y a des familles qui viennent, on ne s'attend pas à tomber sur un livre.
6: Oui, souvent ce qui est assez rigolo, c'est quand il y a des familles avec des enfants, les enfants sont attirés par le camion et les parents vont venir derrière, ils sont assez étonnés par le format et ça donne envie de découvrir les livres, parfois peut-être plus que dans une autre situation. Donc, moi je suis contente, c'est un peu le but. Le but du mange-livre aussi, de faire aimer la lecture et puis d'étonner les gens.
5: Alors des fois, il y a quelqu'un qui fait toc-toc. Non, en fait, c'est parce qu'il y a du vent. C'est quoi? C'est votre parasol qui fait du bruit en tapant sur le camion?
6: C'est ça, c'est mon parasol Robert qui fait du bruit en tapant sur le camion.
5: Attendez, il s'appelle Robert, le parasol?
6: Ouais. Ah oui, il s'appelle Robert, le parasol.
5: Et le camion, il a un nom?
6: Oui, il s'appelle Georges.
5: Georges?
6: Oui, il s'appelle Georges.
5: Donc il faut saluer tout le monde quand on part. Donc merci Alice.
6: Merci.
5: Merci Robert. Bah,
6: merci.
5: Et merci Georges, c'est ça?
6: C'est ça.
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2: Aujourd'hui, je voulais vous parler de cet homme au courage inégalé, le facteur auxiliaire Clavel. Au début du XXe siècle, la vie se développe au sommet du Mont Ventoux avec l'arrivée de l'observatoire. Le service postal de cette structure souhaite recevoir le courrier plusieurs fois par semaine. Sauf que le sommet du Mont Ventoux culmine à plus de 1900 mètres d'altitude et un accord est passé. Le courrier devra être acheminé 5 fois par semaine tous les jours, sauf le mardi et le jeudi. Ce sera donc le facteur Clavel qui s'occupera à pied de cette tournée. Imaginez bien, 22 km aller-retour via des raccourcis sont ainsi réalisés par ce facteur, payé, écoutez bien, 4,50 francs par jour. Il faut en moyenne au facteur 5 heures pour monter et 3 heures pour descendre. Mais quand la saison d'hiver arrive, c'est une autre histoire. La neige à l'époque pouvait encore atteindre 1 mètre de hauteur. Pour ajouter les vents terribles du sommet et les températures négatives, le facteur Clavel peut mettre jusqu'à 8 heures de marche pour gravir le sommet. À l'époque, cette ascension quasi quotidienne attire un bon nombre de curieux qui n'hésitent pas à faire l'ascension avec le postier qui se transforme alors en guide. Et puis, comme si ça ne suffisait pas, le facteur doit aussi effectuer une tournée de 10 km sur les hauteurs du Ventoux. Son salaire à l'année ne dépasse pas les 190 francs. À l'époque, un article de presse demande sa titularisation auprès de l'administration des postes. Le facteur Clavel partira ensuite en 1914 au front durant la Première Guerre mondiale et on ne retrouve pas sa trace dans l'histoire vauclusienne. Aujourd'hui, l'unique souvenir de ce facteur courageux est la création dans les années 50 du chemin du facteur au Mont Ventoux qui permet d'emprunter son périple via la Combe dans Suisse.
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3: Adi Oubalen et Adi Sias à toutes. Est-ce que vous connaissez le mot fenestrou? Ben, une fenestrou est une fenestre pitchotte. C'est une petite fenêtre. Peut-être une couple obésie m'a bien contat qu'a bien pas spougu d'intra d'une loustal. Un jour, mon voisin m'avait raconté qu'il n'avait pu rentrer chez lui. Savez pourquoi? Vous savez pourquoi? Ben, sa femme avait clavé la porte d'entrée. Clavé, qui vient de l'occitan clava. Alors, à votre avis, qu'est-ce que ça veut dire?
4: Eh ben, je dirais fermé à clé, verrouillé.
3: Et en effet, je m'explique. Mon voisin était sans clé et sa femme, eh bien, elle était parti faire une course en ville. Comme il n'avait pas les clés, eh ben, Charbel Zekefaguet, vous savez ce qu'il a fait? Eh ben, t'es passé par le fenestro del garage. Il est donc passé par le fenestro du garage. Le fenestro est lingo nostro. C'est la lucarne, le vasistas, une précisionnette. Je papla, je pèse l'obégie, et je teugne, et je magre. Mon voisin est maigre. C'est bien pour ça qu'il a pu passer par le fenestro du garage.
4: Et le fenestro, ça peut être autre chose?
3: Eh bien oui, le fenestro bremonde estabe l'autre mot pel parla de la télévision. Ce mot fenestro s'utilise également pour parler de la télévision. Bon, surtout une copère, surtout autrefois, car les téléviseurs étaient pitchous, ils étaient petits. D'ailleurs, quand les premiers postes sont arrivés, certaines personnes appelaient cet objet ben, le fenestro. Mais depuis, eh bien les choses ont bien changé avec ces grands écrans de télévision.
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6: Allez, on passe côté helvétique avec David Aubry qui nous rejoint. Bonjour David.
7: Bonjour Louise, bonjour à tous.
6: Un artiste genevois vient d'avoir une drôle de surprise. Hein.
7: Absolument. Alors si vous vous promenez dans les bois du côté de Genève, vous pourriez tomber sur un espèce de dragon serpent de 4 mètres ou encore un buste de femme. Mmh. Alors rassurez-vous, rien de fantastique ou rien de gore, c'est juste des sculptures réalisées sur du bois mort par un artiste local. Le Jacques Baume, un sympathique retraité, il aime en effet jouer de la gouge et du ciseau à bois. Alors il s'est dit, je vais faire profiter de mes passions aux promeneurs. Eh ben, mauviette pioche, Jaco, il y a un truc qu'il a oublié, les fonctionnaires suisses. Ils ont la tête dure comme du bois, et quand ils disent non, eh ben c'est non.
6: Ah, pourtant, ses œuvres, elles ne gênent personne, David.
7: Ben, c'est clair que pour l'instant, pas un chevreuil ou un écureuil ne s'est plaint, ni même les promeneurs, de plus en plus nombreux d'ailleurs, pour aller admirer ses œuvres. Oui, mais voilà, le Jacques, il a fait ça sans autorisation dans une zone boisée appartenant à la ville. Conclusion, il s'est fait engueuler par les gratte-papiers et tout doit disparaître d'ici au 31 octobre. 4 mois de boulot, ça représente, par tous les temps, au fond des bois, du matin au soir, et ben l'administration s'en fout. Après les outils de précision, il n'a plus qu'à sortir la tronçonneuse et foutre tout ça au feu.
6: Bon, la réaction officielle a été assez étonnante quand même. Hein.
7: Ça s'appelle la douche écossaise version suisse. Un petit coup de pommade pour commencer et un gros taquet pour finir. Je cite, nous tenons à saluer la qualité et la beauté des œuvres d'art réalisées. Cependant, conformément aux principes de gestion des espaces forestiers de la ville, aucune sculpture ni installation artistique n'est autorisée dans les forêts. Point final. La raison, écoutez bien, il faut rendre la nature à la nature. Un arbre qui meurt, ça sert de refuge à plein de petites bestioles, donc on n'y touche pas. Conclusion d'administration, on ne met pas la ville devant le fait accompli. Il avait qu'à demander. Et il conclut que s'il avait demandé, eh ben de toute façon, ils auraient dit non. Donc voilà. Le Jacques vient donc d'inventer, bien malgré lui, l'art forestier éphémère. Néanmoins, Loïs, il y a une chose qui est bien. C'est qu'il aura de quoi se chauffer cet hiver.
6: Oui, c'est ça. Bon, après, c'est quand même bien des heures de boulot foutues en l'air. Merci beaucoup, David, pour cette nouvelle anecdote. Je rappelle qu'on y retrouve hein, toutes vos histoires sur l'application ICI, puis sur ICI.fr Besançon. Et puis moi, je vous souhaite un très bon week-end. On se dit à lundi.
7: Bon week-end à lundi.
6: À lundi, David.
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1: Et les charpentiers, c'est Brieux de Caronfleck. Brieux, bonjour.
2: Bonjour.
1: D'où vient cet amour de la charpente avant de parler de ce que vous avez fait sur Notre-Dame?
2: Bah, j'ai commencé à être charpentier il y a 5 grosses années maintenant. J'ai été convaincu par la charpente pour le côté travail du bois, évidemment, qui m'attirait. Travailler en équipe, travailler en extérieur, en hauteur. Et j'ai eu un gros coup de chance. Je suis arrivé au moment où Perrault avait eu le chantier du cœur de Notre-Dame, la restitution. Donc gros coup de chance, ouais, j'étais même pas au courant, ça m'avait même pas traversé l'esprit qu'ils avaient décroché ça quoi. On a refait l'intégralité du cœur qui avait été détruit par l'incendie, donc charpente médiévale, donc refaite avec les méthodes médiévales, donc notamment l'équarrissage à la hache.
1: Ça a été compliqué de travailler avec les anciennes méthodes?
2: Non, ça n'a pas été compliqué, mais on a dû être, par exemple, nous, pour l'écarissage à la hache, donc écarrir à la hache, c'est-à-dire que c'est les grumes, donc les troncs d'arbres qui arrivaient dans nos ateliers, donc entiers, et nous, on devait les rendre carrés, les écarrir en forme de poutre, si vous voulez, pour faire simple, à la hache. Et donc ça, nous, on n'avait pas ce savoir-faire-là. Donc on a été formé par des écarisseurs qui dans toute la France avaient gardé des charpentiers, qu'on avait gardé ce savoir-faire là.
1: Quels sont les beaux souvenirs de ce chantier?
2: Il y a vraiment eu un état d'esprit particulier, un esprit d'équipe. Quand on revoit les photos là, c'était assez incroyable de lever toutes ces fermes là, les gruter immédiatement, enfin directement là-haut. C'est quand même assez extraordinaire quoi. On est parti de la flèche, les fermes proches de la flèche, et on s'avançait vers l'abside. Et donc pour fermer après avec les chevrons rayonnants de l'abside, c'était un chantier quand même riche en beaux souvenirs. Ouais. On a eu de la chance de pouvoir y participer quoi, d'avoir pu mettre notre petite pierre à l'édifice.
1: Votre poutre.
2: Bah voilà, c'est ça. Plutôt.
1: La poutre à l'édifice, oui.
2: Oui, c'est ça, exactement.
1: Et Brieux, est-ce que vous avez laissé une trace de vous dans la cathédrale, hormis votre travail, bien sûr?
2: Non, bah à part oui, les coups de hache ou d'outils. Par contre, dans le coq, il a été glissé un parchemin avec les noms de tous les artisans qui ont participé au chantier. Et donc le coq qui est tout en haut de la flèche. Ouais.
1: On pensera à vous donc en regardant ce coq tout en haut de la flèche qui représente toutes celles et ceux qui ont travaillé, même œuvré dans la cathédrale Notre-Dame. Merci Brieux.
2: Merci à vous.
1: Voilà, Brieux, donc on appelle un charpentier qui a bien travaillé ici à Notre-Dame de Paris.
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3: Bonjour à toutes et tous, bienvenue dans Affaires classées, le podcast. Nous sommes en janvier 1879. Le sympathique garde champêtre du village de Laguinge, en Haute-Soule, est poignardé de 5 coups de couteau dans une auberge. Les gendarmes arrivent et son meurtrier a disparu.
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3: Les bohémiens. Ces individus migrants en groupe d'un village à l'autre ont longtemps alimenté les conversations, les polémiques

0: terre, au Pays Basque et au-delà. Les historiens situent leur arrivée dans le coin en l'an 1602. C'est le seigneur d'Urtubi à Urugne et le vicomte d'Etchaus à Baïgorry qui accueillirent en nombre ces descendants du peuple tzigane ou Rome venus de Bohême grâce au sauf-conduit que le roi de cette contrée d'Europe centrale délivrait. Nombre d'entre eux vont finir par s'implanter en Soule ainsi que dans les pays de Cise et de Mix. Vivant à l'écart des villages, ils offraient leurs services aux villageois, bien contents de leur donner du travail contre très peu d'argent. Selon les saisons, ils étaient employés chez les paysans. D'autres œuvraient comme vanniers, empailleurs de chaises ou tondeurs de mulets. Leurs épouses fabriquaient des chapeaux, de la vannerie aussi. Elles ne tardèrent pas à susciter la curiosité, voire la peur, lorsqu'elle disait disposer de pouvoirs magiques, de remèdes naturels ou jurant prédire l'avenir en lisant dans les lignes de la main. Frappant à la porte des fermes, on les disait mendiants, voire chapardeurs. Dans les gendarmeries du secteur, les plaintes des villageois affluaient pour vol d'animaux, de victuailles ou de linge. Leur présence finit par agacer le préfet palois qui décide de lancer en 1802 une gigantesque rafle. 475 bohémiens sont arrêtés et jetés en prison dans l'attente de les expédier outre-Atlantique en Louisiane. Mais le projet du préfet tourne court et la plupart des rescapés de la rafle reviendra vivre au Pays Basque où ils désigneront leur propre roi.
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0: Il se nomme Pierre Aguerre. Il vit en Haute-Soule, dans le petit village de Laguinge, et partage son existence avec une femme, encore jeune, qu'il dit être son épouse, même si les registres d'état civil du secteur ne trouvent nulle trace de leur mariage. Chez les bohémiens, point n'est besoin de s'ennuyer avec les formalités. On est libre depuis des lustres et la loi que l'on reconnaît d'abord est celle des traditions. La modeste masure qui lui sert de quartier général à Laguinge ne l'empêche toutefois pas de faire de fréquentes excursions ailleurs. Pour tondre les mulets officiellement, comme il le clame à ceux qui l'approchent, et peut-être aussi pour tondre les bourses et les biens des paysans du secteur. Combien de fois, en effet, son premier voisin n'a-t-il pas déploré des vols d'objets agricoles ou d'animaux dans sa propre ferme ? Le dit voisin aurait bien aimé récupérer ses biens en signalant ses méfaits aux gendarmes de Tardets. Mais Aguerre traîne une sale réputation. Maintes fois condamné pour vol, violence, il pourrait bien se venger. Aguerre sait cultiver ses relations et, pour asseoir son autorité, il va lier amitié avec un homme influent au village. Le garde champêtre, un certain monsieur Iriard. Le brave fonctionnaire est au courant de tous les potins du village. Son goût immodéré pour la bouteille fait de lui un informateur facile, de premier choix. Ce 9 janvier 1879, Aguerre accoste le garde champêtre. Il l'invite sans peine à boire ensemble dans le premier cabaret venu. Les deux larrons y retrouvent le vieux Albex, un paysan du coin, et l'instituteur du village, qui a momentanément déserté sa classe. C'est alors parti pour une série de plusieurs tournées de vin.
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0: Dans le canton de Tardets, chacun sait que le garde champêtre, Iriard, est de ces muets à qui la picole alimente surabondamment les paroles. Ce soir de janvier, la nuit tombe tôt et la conversation s'éternise. Ivre à l'excès, Iriard dévoile toutes sortes de fâcheux secrets sur tel ou tel habitant du village. Ses amis, tout aussi ivres, en rajoutent. Soudain, Iriard explose de colère. Il menace ses acolytes de comptoir en ces termes.
2: « Pour un peu, je vous battrai comme on taille le lin !»
0: À peine a-t-il fini sa phrase que Pierre Aguerre, le roi des bohémiens, se retourne. Il lui assène 4, voire 5.
2: 5 coups de couteau en hurlant « Ah, puisque tu le veux, c'est comme ça !»
0: Celui qu'on surnomme le roi des bohémiens prend, sans attendre, la poudre d'escampette, sans doute en direction de son domicile. Dans le troquet, c'est la panique absolue. Le pauvre garde-champêtre hurle de tous ses poumons. Il scande des mots de peur, conscient sans doute qu'il vit ses derniers instants. Quelques secondes suffiront pour qu'il s'effondre, baignant dans son sang. On accourt des maisons voisines, le médecin de Tardets arrive peu après, mais il est trop tard. Le malheureux Iriard accuse plusieurs plaies profondes. L'une d'elles a perforé l'abdomen, causant la libération d'une partie de ses intestins. Les gendarmes rappliquent à cheval. Avant d'expirer, Iriard réussit malgré tout à leur balbutier quelques mots, dont le nom de son meurtrier. On se lance aussitôt à la recherche d'Aguerre. Voyant de la lumière à l'intérieur de sa ferme, les gendarmes l'encerclent avec prudence. Qui sait si le roi des bohémiens n'a pas encore quelques armes qu'il pourrait utiliser pour s'enfuir.
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0: Malin, Aguerre s'éclipse par la porte arrière de la demeure. Il marche à pas de loup avant de se blottir dans les broussailles, espérant tromper la vigilance des gendarmes et s'évanouir dans la nature, afin peut-être de se planquer plus tard en Espagne. Hélas, le bruit de ses pas sur les feuilles desséchées va le trahir. On le saisit avant de le coucher au sol sous la menace d'un fusil. Les gendarmes imaginaient qu'une telle posture lui ôterait toute envie de résistance. Que nenni ! La perspective de sombre lendemain réveille son audace. Aguerre tente les plus violents efforts pour se soustraire à ses gardiens, usant de coups, de nouveaux coups de poing à dessein. Mais la vaillance des gendarmes aura raison de lui. Le voilà maintenant conduit à Tardets, où son interrogatoire commence. Et la première question qui se pose, pourquoi a-t-il tué Iriard ? Le roi des bohémiens aurait fort bien pu être en proie à des remords, formuler des regrets au besoin. Pas un instant. Il livre une fable ingénieuse à ses yeux. À l'écouter, le garde-champêtre l'a d'abord frappé avec un bâton, jeté à terre et menacé de mort. C'est pour se défendre et seulement pour cela qu'il s'est emparé d'un couteau qu'il range habituellement dans sa poche. Il avoue donc son forfait, sans hésitation, mais entendez-le bien, son seul regret est de ne pas lui avoir tranché la gorge. Iriard l'avait saisi au bras et serré si fortement qu'il n'avait pas le choix, dit-il. Hélas, pour Aguerre, cette jolie fable ne convainc personne. Les piliers de comptoir présents le soir des faits démentent formellement son récit. Et le médecin venu l'examiner ne trouve sur son corps aucune trace de plaie, de contusion ou d'ecchymose. Conclusion, Aguerre ment.
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0: Le procès du roi des bohémiens s'ouvre à Pau le 21 février 1879. Une foule nombreuse a fait le voyage pour l'occasion. Des congénères venus du Pays Basque, des amis et aussi des proches du malheureux garde-champêtre que chacun appréciait en Haute-Soule. Le procès d'un bohémien n'a rien d'une première à la cour d'assises des Basses-Pyrénées, mais cette fois, on juge l'autoproclamé roi des bohémiens. Âgé de 58 ans, il a le teint cuivré, l'air astucieux et même féroce, selon l'un des journalistes parisiens présents au procès. Les préjugés contre les bohémiens ne manquent pas. Le président de la cour, par exemple, M. de Lagéry, pose en préambule, je cite, « qu'au milieu de la race noble et loyale des Basques vit la race maudite et dangereuse des bohémiens ». Aguerre, selon les témoins, aurait été proclamé roi des siens à cause de ses innombrables méfaits. Il était si redouté en Soule que même le maire du village de Laguinge en avait peur. L'élu lui délivrait son certificat de bonne vie et de bonne mœurs, non parce qu'Aguerre était vertueux, mais pour qu'il aille migrer ailleurs. Le procès vire au mauvais spectacle. Tantôt calme, Aguerre justifie sa royauté bohémienne et tente de lui donner quelque chose d'imposant. Tantôt en colère, il se dresse sur son banc. Saisissant la rampe des deux mains, il insulte, il menace les témoins qu'il dit être des suppôts du diable. Ses regards menaçants n'épargnent personne, pas même son avocat. Aucune émotion n'affecte son visage quand on lui présente les vêtements ensanglantés du défunt. Avec un tel client qui ne rêve que de représailles et de vengeance, la cour d'assises n'aura aucun état d'âme à envoyer le roi des bohémiens au bagne, à perpétuité.
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0: Le roi des bohémiens, c'était ce nouvel épisode en podcast. Merci de l'avoir écouté. Dans un prochain rendez-vous, je vous emmènerai en 2018 du côté de Pau avec une intervention policière qui va faire couler beaucoup d'encre.

0: 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Wikizef, petit guide à l'usage des étrangers du sud du péage d'Arras en vacances dans notre belle région.
1: Votre cousine a décidé d'organiser son anniversaire, seulement les temps sont durs. Elle voudrait réunir la famille, mais faire ça à moindre frais. Vous savez, les réceptions dans les grandes familles, ça fait vite cher, hein, rien que la famille proche, ils sont 25. 2-3 cousins en plus avec les gosses, on monte vite à 50. Alors elle a une idée. Elle se dit, je vais faire à manger des pentières au four avec des saucisses au barbecue. Et ils ramèneront chacun une ou deux bouteilles. Et là, votre cousin, il dit, Vadius, je vais faire une paire de bouteilles. Ne paniquez pas, Wikizef est là pour vous aider. Votre cerveau s'est mis en route à essayer de compter. Et vous ne parvenez pas à trouver comment une trentaine d'adultes, en ramenant une ou deux chacun, voire trois, on arrive à une simple paire.
2: Définition.
1: Une paire de bouteilles ? Beaucoup de bouteilles. C'est simple, hein. Mais attention, quand on dit une paire de bouteilles, c'est quand on sait qu'il va y en avoir beaucoup, peut-être même de trop, mais on ne sait pas combien. Et en acceptant ce qui va par paire naturellement, les chaussures, les tototes, les chaussettes, les prunes et les jumeaux. Par contre, à un colloque de jumeaux, on peut dire, des jumeaux là-bas, il va y en avoir une paire. Et si on va par là, dans le dressing de votre femme, je suis sûr que des chaussures, il y en a aussi une paire.
2: Exemple.
1: Une paire de manifestants selon la police, une belle paire de manifestants selon les syndicats. Je crois qu'on a fait le tour. Depuis le temps des Wikizef, je crois, j'en ai fait une paire, je suis sûr.
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0: Avec ses compositions, la chanson française rencontre les musiques électroniques et les délires pop.
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0: Oscar Les Vacances et MPL avec Les Puceaux. Extrait de l'album Ceci n'est pas mon corps.
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0: Un coup de cœur, Isidre Mardèche.
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3: Oui, j'adore. Ouais.
4: Pourquoi est-ce qu'on chante? Et qu'est-ce que ça peut apporter le fait de chanter?
3: De donner de l'ambiance. Ouais.
5: De s'amuser.
4: Prenons le problème à l'envers et on va arriver à l'homme. Pourquoi les oiseaux chantent?
5: Pour appeler les autres oiseaux.
3: Pour qu'ils donnent à manger. J'ai faim.
6: J'ai faim.
7: On peut se tutoyer?
6: Ouais.
7: Sympa. T'es lourd.
6: Mais j'ai quand même faim.
3: Ils appellent les oiseaux. Ils disent j'ai faim. Vous pouvez me donner à manger? Est-ce que vous êtes parti pour aller partir me prendre à manger?
4: Donc tu penses que les oiseaux chantent pour demander à manger?
5: Oui. Pour nous réveiller peut-être. Bah aussi des fois ils chantent le midi pour dire s'il y a un danger ou pas.
4: Et donc nous, pourquoi est-ce qu'on chante? Vous aimez chanter?
3: Oui, j'adore. Ouais.
4: D'accord. Et à part ça, tu chantes quoi quand tu chantes?
3: Je sais pas, Pierre Garnier. Chaque seconde.

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1: Avec la toute nouvelle voie de la salle Climb Up au Mans, imaginez être en fauteuil roulant, mais pouvoir grimper à 10 mètres de haut. C'est l'objectif de cette voie en phase de test pour toute la semaine, avec un système qui défend l'escalade pour tous. C'est appelé le footing vertical. C'est développé par MBS Industries, l'entreprise de Bassa et Michael Mawem, deux frères champions de la discipline. Bassa est donc venu dans la salle Climb Up au Mans présenter son dispositif, et je l'ai testé pour vous. Direction donc, l'avenue du Panorama au Mans dans la salle. Un groupe de personnes en fauteuil roulant sont donc devant la voie et attendent de pouvoir y grimper. Une prouesse rendue possible par Bassa qui présente son projet, certifié il y a tout juste quelques jours et fruit de nombreuses années de recherche. Rodolphe, encadrant d'escalade depuis 15 ans et membre lui aussi de MBS, se charge des démonstrations. Alors comment ça se présente? En fait, c'est assez moderne puisque vous avez un boîtier tout en haut et un petit boîtier tout en bas, tous les deux accrochés au mur et connectés en Wi-Fi. On s'approche de la voie et là, deux possibilités. Si vous êtes par exemple en fauteuil et que vous ne pouvez pas bouger vos jambes, on vous place un harnais dorsal. Si vous pouvez bouger vos jambes, on vous équipe d'un baudrier classique. Dans les deux cas, on vous accroche ensuite au système d'enrouleur à moteur. La grosse corde vous soulève d'abord légèrement de manière à pouvoir calculer votre poids pour adapter ensuite l'assistance.
2: En fait, c'est exactement comme un vélo électrique. On peut vraiment dire que c'est le vélo électrique de l'escalade. Hein. C'est-à-dire que si vous ne mettez pas d'action musculaire, la machine ne va pas vous aider. Elle ne vous aidera que si vous mettez une action musculaire. Donc, on a bien les muscles qui fonctionnent, la motricité qui fonctionne. On parle bien d'assistance et on n'est pas treuillé. C'est vraiment la grosse différence qu'il faut noter, et c'est très important de la faire.
1: Et Rodolphe, que vous entendez, peut ensuite contrôler la descente ou la montée directement sur le logiciel de son téléphone. Alors chacun leur tour, des membres d'associations du handicap viennent tester le dispositif. C'est le cas de Louis, 31 ans, atteint d'infirmité motrice cérébrale qui lui rend l'usage difficile de ses muscles et donc de ses jambes. Il redécouvre la discipline qu'il a pratiquée une seule fois dans sa vie.
3: J'ai vraiment senti les sensations comme si, comme normalement en fait, enfin quasiment comme normalement, parce que je suis quand même tracté par le...
1: Et à chaque fois, c'est la même chose, des sourires, la sensation d'une liberté retrouvée et la possibilité de prendre de la hauteur bien loin du fauteuil de tous les jours. C'est hyper impressionnant. Je l'ai testé moi aussi en exclusivité mondiale et évidemment, je suis le seul sur qui ça n'a pas marché tout de suite.
2: Pas de chance que ça tombe avec toi. Alors, est-ce que tu peux monter un peu?
3: Ouais.
2: Vas-y, monte
3: okay.
2: Un petit peu.
3: Allez.
2: Et laisse-toi redescendre.
1: Ouais, les sensations sont quand même impressionnantes. J'ai réussi hein, finalement à pouvoir le faire. On a l'impression en fait d'une escalade sans risque, en douceur. Parfait d'ailleurs si vous avez peur du vide, hein, par exemple. Alors toute la semaine, des groupes ont été invités pour le tester, mais si vous voulez vous aussi essayer individuellement, c'est possible chaque soir à partir de 18h et franchement ça vaut le détour, c'est novateur, inclusif, testé et à 200% approuvé par ici même.
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4: Le bâtiment rondouillard au toit de chaume de l'ancien Courtepaille à Cussy-les-Forges a pourtant bien failli disparaître. Ce restaurant grill, dont le néon rouge a éclairé pendant des années l'entrée de ce village de la Vallonnée, a accueilli pendant plusieurs décennies les vacanciers en voiture qui descendaient dans le sud ou rentraient chez eux par l'ancienne Nationale 6.
5: Pas moyen d'avancer. Qu'est-ce qu'ils font devant aussi? Et l'autre Thierry, il n'y a vraiment pas de quoi. Ah, ils sont en panne par-dessus le marché. C'était bien la peine de nous doubler tout à l'heure. Ah, si j'avais su, je serais jamais parti en vacances.
4: Le Courtepaille de Cussy-les-Forges a même une histoire particulière. Construit en 1964, c'était le deuxième établissement de la célèbre chaîne, devenu au fil du temps le plus ancien encore debout en France. Dans une archive de 2020, André Leroy, qui en a été le directeur pendant 30 ans, se souvient d'une salle de resto restée dans son jus.
6: Elle est d'origine avec ses rideaux verts, ses banquettes, tout est resté dans son jus comme elle a été faite en 64. C'est magnifique avec ses vieilles tables, ses vieilles chaises, ses briques, la cheminée qui n'est pas la même, les banquettes vertes, des lanternes, c'est vraiment joli.
4: Ce décor authentique a même vu défiler des vedettes des années 70 sur la route de leur tournée, comme Michel Thor ou Claude François. Puis le rideau est tombé en 2020. Le restaurant a fermé et le bâtiment est resté 5 ans à l'abandon. La belle histoire, c'est qu'il a été repris il y a un peu plus d'un an par Christopher Bertrand, un ancien serveur de la chaîne.
7: J'ai démarré chez Courtepaille, j'avais 16 ans. Je travaillais à Courtepaille d'Appoigny, donc en faisant des études pour exercer le métier de tailleur de pierre. Donc ouais, rien à voir du tout. Et je suis revenu chez Courtepaille à Cussy-les-Forges. Les choses, parfois, vous savez, vous avez des opportunités dans la vie, il y a des petits clins d'œil, des petites choses.
4: Sous son impulsion, Courtepaille Courtepaille est devenu Courtepatte, un magasin spécialisé pour animaux. Une nouvelle enseigne qui vient de fêter ses 1 an d'existence. Le lieu a changé d'activité, mais il n'a pas perdu son âme. La preuve, toutes les semaines, des automobilistes s'arrêtent encore, pensant venir manger. Ils grimpent le petit escalier jusqu'à la porte avant de réaliser que les grillades ont laissé place aux croquettes pour chiens.
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9: Bonjour Olivier, vous nous racontez une expérience professionnelle aujourd'hui.
8: Vouille, linguistico-professionnelle. Mais blé. Aujourd'hui, je vais vous raconter l'histoire d'une jeune kiné qui s'est installée à Saint-Thé, toute fraîche diplômée et persuadée que chez nous, tout le monde parlait comme dans les manuels de l'école de kiné. Le travail, pas de souci, elle en a d'abondes comme tous les kinés. Mais ce qu'elle n'avait pas prévu, c'était une aide pour les séances de traduction simultanée en gaga. Premier cas, un patient vient pour une rééducation à une prothèse de hanche. Il s'assied, soupire et déclare « Mon problème principal, c'est que j'arrive plus à m'acacasser. » « À vous quoi ?» qu'elle lui rebique, perplexe. « Ben, à me mettre à cacasser, pardi. » Et là, notre kiné reste planté, croyant qu'il parlait d'un nouveau mouvement de yoga. Alors qu'en fait, bien sûr, il voulait juste s'accroupir. Deuxième séance de la matinée, deuxième quiproquo. Une patiente entre en se tenant le dos et lui dit « Ma sciatique, elle m'a fait kiné !» La jeune praticienne la regarde, ébahie. « Ah, vous vous êtes découvert une vocation ?» Mais la patiente ne voulait pas dire « kiné » au sens de kinésithérapeute, mais bien « kiné », Q-U-I-N-E-R, qui veut dire « gémir, pleurer, couiner ». La jeune femme s'imaginait qu'à peine arrivée, la patiente voulait lui faire de la concurrence. Troisième épisode, un monsieur arrive, pas très en forme, et déclare « J'ai du mal à me concentrer sur les exercices, j'ai le bas beau depuis quelques jours ». Et la kiné de rebiquer « Mais si vous avez le bas du corps qui est beau, c'est plutôt positif, non ?»« Mais non, kiné, ma blette, avoir le bas beau, c'est ne pas avoir le moral ». Et pour finir, la palme de la consultation la plus confuse, une dame entre et lui dit « J'ai une consulte ». 5 minutes d'incompréhension plus tard, la jeune kiné découvre que « consulte », ici, ça veut dire « ordonnance ». La tatin, elle est allée la voir, la jeune kiné. Elle m'a dit qu'elle avait bien progressé parce que, après 2 mois à Saint-Thé, la kiné lui a dit « Allez, on s'acacasse doucement, tâchez moyen d'y aller doucement pour pas kiner ». Moi, je suis été la voir, la kiné, pour lui remettre le diplôme du Gaga Lauréat.
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1: Vous avez prévu quoi ce soir? Perso, j'aurais bien dormi dans un château avec vue sur la mer. Enfin, celui où je vais, la mer, on la voit quand on est au bout du parc. Ce château-là, une tête couronnée, il y a séjourné il y a quelques années. Je serai la deuxième princesse à y passer la nuit. Je me suis garé sous les arbres. Normalement, le proprio sait que je viens.
2: Hello.
3: Comment salut, tu vas Fred, ça va?
1: Je vous présente Jean-Philippe.
3: Ça fait longtemps?
2: Ça fait, je pense, 10 ou 15 ans.
3: Je suis sans l'odeur.
2: Ça sent super bon quand on arrive.
3: C'est la cheminée?
2: Ah, c'est la cheminée qui sent ça?
3: Viens, viens voir.
2: J'ai cru que tu avais fait brûler de l'encens. Ouais.
3: Regarde.
1: Effectivement, il y a du feu dans la cheminée.
4: Aujourd'hui, c'est pas compliqué de chauffer un château du 18e siècle.
3: Non.
4: Mais au 18e siècle, ça devait pas être facile.
3: Tiens, je vais te montrer un petit secret. Regarde.
2: Ouais.
3: Regarde, de chaque côté de la cheminée, tu vois des petites trappes.
1: Au sol.
3: Donc en fait, elles donnent accès au sous-sol, aux caves. Et autrefois, ils faisaient des feux dans les caves. Et c'était la chaleur qui repassait par ces grilles.
4: Et c'est l'ancêtre du chauffage au sol, quoi.
3: C'est l'ancêtre du chauffage au sol.
4: Et à l'époque, ils n'avaient pas des applis pour ça. Ils avaient des crayons, des tables à dessin, et puis
3: exactement.
4: Ils y allaient, les mecs.
3: À l'ancienne.
4: Peut-être de la fin du 18e, ton château.
3: 1772.
2: Quelle surface il fait, le château?
3: 3300 mètres carrés en tout.
2: Ah.
3: Et le parc, un peu plus de 10 hectares. Tu veux un café ou pas?
2: Ah, bah oui.
1: Bonne idée. De son château, Jean-Philippe, il en a fait une belle petite affaire.
3: Ah, ça fait quelques années qu'elle existe, cette affaire, ça.
2: Ouais.
3: Mais ce qu'il faut savoir, c'est que le château a été transformé en hôtel il y a déjà plus de 40 ans.
4: Bah, c'est une des solutions aujourd'hui pour faire vivre un endroit comme ça, ou alors tu l'ouvres à la visite, mais alors il faut de la visite, hein, pour...
3: Exactement. On voit tellement de châteaux à l'abandon. On voit tellement de châteaux à l'abandon autour de nous que mieux vaut en faire, entre guillemets, un usage.
1: Vous savez que la France est le pays au monde qui possède le plus de châteaux.
3: Oui, chaque village a son château.
4: Et c'est simple. Le pays, ça doit être 36 000 communes et 42 ou 45 000 châteaux.
3: Oui.
4: Donc, voilà.
1: Et on compte pas les châteaux.
4: Toi, t'as repris il y a
3: 23 ans.
4: Tu faisais quoi avant?
3: À l'époque, j'étais pas sur la région. Mon meilleur ami, originaire de Fécamp, un jour, il m'a appelé, il m'a dit, écoute, viens me filer un coup de main. Et il venait juste d'arriver ici. Et le propriétaire, à l'époque, était un Belge. Voilà, il avait acheté le château pour faire un peu sa danseuse. Et cet ami Christophe, quand il est arrivé, il m'a dit, écoute, moi, la gestion, je comprends pas grand-chose, je me file un coup de main.
2: C'est lui qui avait acheté ça, alors?
3: Il était gérant. Et je suis arrivé un 1er septembre, exactement. Et je suis jamais reparti.
1: Et il faisait quoi avant de venir au château de Sasto?
3: Je faisais du conseil aux entreprises en difficulté. Je donnais les conseils aux autres, maintenant, je me les donne à moi.
4: Qu'est-ce qui t'a fait rester?
3: La beauté des lieux, déjà.
1: C'est vrai que c'est beau.
3: Le château est magnifique. Il n'était pas en superbe état. On a fait un gros travail de restauration.
4: Et on peut y venir même si on n'a pas forcément envie d'y rester dormir, puisqu'il y a un restaurant.
3: Exactement, il y a un restaurant.
1: C'est pas un châtelain pompeux, Jean-Fille.
3: T'as vu, je suis pas en costume. Hein.
4: Non, bah non.
3: Je suis plutôt décontracté. Voilà.
4: Ouais.
3: Ici, il faut.
4: T'as pas une tête de châtelain, en fait, quoi.
3: Je te remercie. Je le prends comme étant un compliment.
1: Vous l'a pas encore dit, mais il est connu, son château.
3: La période, entre guillemets. Qui fait la notoriété du château aujourd'hui, c'était 1875, l'année où Elisabeth d'Autriche ici est venue ici.
4: Tu me racontes dans le prochain épisode ou quoi?
3: Je te raconterai ça.
1: Après une bonne nuit de sommeil.
3: Bah écoute, je vais te montrer ta chambre.
4: Montre ma chambre.
3: Allez, Fred.
1: Eh ouais, Sissi a passé un été au château.
5: Mais qui est-ce?
1: Sissi l'impératrice.
5: C'est une princesse?
1: C'est une princesse.
5: Je la connais peut-être.
1: Je vous raconte l'histoire dans le prochain épisode. Allô.

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1: Et oui, la raison 837, les fameux galets de la promenade des Anglais. Alors c'est vrai, aujourd'hui on va s'attaquer à un débat de fond, à un vrai sujet de société. Vous êtes plutôt sable ou galet? Alors oui, je sais, c'est une question existentielle. Et nous, les habitants des Alpes-Maritimes, surtout à Nice, on est en plein dedans. Parce que lorsqu'on dit fièrement que notre promenade des Anglais est une plage magnifique, il y a toujours quelqu'un pour nous dire, avec un petit sourire en coin, « Ouais, mais votre plage, elle est en galet. Ça fait mal aux pieds et c'est pas confortable. »
2: Oui, des râleurs, quoi.
1: Oui, mais comment leur donner complètement tort? C'est vrai que marcher sur les galets, ça pique un peu. Mais nous, on ne passe pas 45 minutes à secouer nos serviettes ou à retirer les grains de sable collés entre nos orteils.
3: Et toc.
1: Et oui, ici, on a le sens pratique. Et puis, j'ai une info qui pourrait vous surprendre. On pourrait avoir du sable sur la promenade, mais on a choisi de garder les galets. Et oui, pour preuve, chaque année, des camions viennent déposer des tonnes de cailloux sur la plage.
3: Ouais, il y en avait il y a quoi, un petit mois, et de temps en temps, quand il y a des coups de mer, les galets s'en vont. Mais pourquoi est-ce qu'on les rajoute, ces galets, sur la promenade?
1: Eh bien, justement, parce que les vagues les emportent. Et si on ne faisait rien, il ne resterait que du sable. Or, le sable, c'est joli, mais ça ne tient pas. Avec la houle, le vent, les tempêtes, la plage serait vite grignotée. Pire, l'espace entre la mer et la promenade pourrait tout simplement disparaître. Et soyons honnêtes, si à chaque coup de vent, on se retrouvait avec du sable dans les yeux, ça gâcherait un peu la balade ou le footing sur la promenade des Anglais. Bon, je tiens tout de même à préciser qu'il y a toujours eu des galets sur le littoral niçois, mais depuis le 20e, fin 20e siècle, surtout après les grosses tempêtes, on les réapprovisionne régulièrement. C'est ce qu'on appelle un apport artificiel.
3: En fait, ils viennent d'où ces galets, Tom ?
1: Eh bien, ils viennent de nos rivières, comme le Var ou le Paillon, mais parfois de plus loin, comme dans la Durance, dans les Bouches-du-Rhône. Ils arrivent par camion, sont déposés avec soin et deviennent les gardiens de notre rivage. Alors oui, ça fait mal aux pieds, d'accord, mais c'est grâce à eux que la plage tient. Et avec le temps, ces petits cailloux sont devenus un symbole de la ville. Inimitable, incontournable, ce sont les galets niçois. Et ça, franchement,
3: c'est une bonne raison d'aimer la Côte d'Azur.
1: En plein

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2: Bonsoir, salut tout le monde et très bon début de soirée. Alors je ne sais pas si vous êtes en voiture, si vous êtes au travail, si vous êtes à la maison, où vous soyez, de toute façon, bienvenue. Sur ICI, on va passer une heure ensemble, une heure pour oublier un petit peu, pour décompresser, pour s'évader. Je vous invite chaque soir à voyager en France avec un invité, une invitée ce soir, pour retracer sa vie et puis tracer ensemble le parcours à travers les lieux qui ont marqué son cheminement personnel. Avant de l'accueillir, nous irons faire un petit tour avec Benoît Prospero à Avignon et découvrir un mur bien particulier lié au monde du vivant. Nous irons aussi sauver des vies et donner la parole autour de l'utilisation des défibrillateurs en Normandie, sans oublier vos bonnes initiatives et vos entreprises qui marchent. C'est au menu avant 21h. Elle est auteure, compositrice, interprète. Elle est la candidate finaliste de la 4e saison de la Star Academy sur TF1. Star Academy dont elle deviendra répétitrice, coach vocal, dès la 10e saison, à partir de 2022, jusqu'à il y a encore cette année. Elle se lance dans une aventure théâtrale. Et pourtant, le théâtre, vous allez le découvrir, c'est quelque chose qui fait partie de sa vie depuis longtemps. Elle sera d'ici quelques jours, même si le spectacle a commencé, à l'affiche de Napo, une pièce d'Éric Delcourt et de Tony Zanier. C'est à la Comédie de Bastille. C'est à Paris. Je reçois Lucie Bernardoni. Bonsoir Lucie.
3: Bonsoir. C'est beau, hein, quelle voix.
2: Oui, c'est pas mal.
3: Quelle voix.
2: Je vous remercie. Vous aussi. Dites-moi Lucie, oui, je dis que la pièce a déjà commencé, oui, parce que vous allez arriver sur ce projet, comme on dit dans le métier, en alternance.
3: En alternance avec Jeanne Pajon qui joue depuis 2 saisons, donc ils ont repris depuis le 10 septembre.
2: Alors, on parlera de ce spectacle, voilà, avant 21h. Vous, ce sera à partir du mois d'octobre. Ça s'appelle Napo. On peut juste dire que Napo, sans dévoiler pour l'instant, c'est quelqu'un qu'on n'attendait pas. On ne l'attendait pas là.
3: On ne l'attendait pas là, précisément. Disons qu'on ne l'attendait pas à cette époque.
2: Pas mal. Ça, voilà. C'est un très très bon teasing. Merci d'être avec nous, Lucie. En plus, elle est hyper pro, je vous le dis, Lucie, parce qu'elle me dit, mais j'ai déjà écouté l'émission, tu sais, je sais à quoi je vais te manger. Alors, vous l'avez compris, on va se balader dans votre France, Lucie. Oui. D'être du genre comme ça, un peu à regarder en arrière, ça vous embête comme ça qu'on ressasse ou qu'on reparle de tout ce passé?
3: Non, je suis très nostalgique.
2: Ah bah voilà.
3: Moi, je trouve que c'est... je suis mélancolique, un peu nostalgique.
2: On guérit pas de son enfance, c'est pas moi qui l'ai dit, mais
3: ouais,
2: vous
3: c'est
2: êtes
3: vrai,
2: d'accord
3: mais,
2: avec ça?
3: C'est vrai, ouais, mais je me rappelle, il y a une phrase quand j'étais gosse de Victor Hugo qui disait « La mélancolie, c'est le bonheur d'être triste ». Et en fait, moi, je suis un peu comme ça.
2: Ouais.
3: Donc, ça me plaît d'aller un peu voir les jolies choses. Les mauvaises, on les laisse de côté.
2: Vous êtes une fille du Sud, comme on dit.
3: Ah, je suis niçoise, ouais.
2: Niçoise, c'est le revendique. Ah, c'est même pas le Sud.
3: Non.
2: C'est Nice.
3: Niçoise.
2: Ouais,
3: j'ai bien. Pas d'accent.
2: Mais c'est vrai, ça. Vous avez déjà eu un accent, c'est pas possible.
3: Quand j'étais petite, oui, mais après, j'ai fait du théâtre et on m'a gommé mon accent.
2: C'est dommage.
3: Enfin, on m'a gommé, et après j'ai vécu plus de temps dans ma vie d'adulte à Paris qu'à Nice,
2: oui.
3: Donc mon père n'est pas content.
2: Est-ce que quand vous êtes énervé, parce que généralement les gens du Sud me disent, quand j'ai perdu l'accent, mais quand je suis énervé,
3: ça revient. Quand je t'ai fait, oh malheur. Ouais, ça part direct.
2: C'est important les accents, d'ailleurs vous, alors on va l'évoquer, vous êtes arrivé à Paris vers vos 17-18 ans,
3: 17, ouais.
2: De découvrir toute une civilisation sans accent, c'est perturbant ou pas?
3: Bah, ça m'a perturbé au début, parce que pour moi c'est eux qui avaient un accent.
2: Eh oui, évidemment.
3: Moi, j'en avais pas. Mon père, ma mère, je me suis jamais rendu compte qu'ils avaient un accent jusqu'à ce que je découvre Paris et que je me dise, ils ont un accent, eux.
2: Ouais.
3: Ils parlent comme ça.
2: Bon, Nice, on l'a compris. Vous avez aussi, comme beaucoup de Niçois et Niçoises d'ailleurs, des origines italiennes.
3: Oui, des deux parents, oui.
2: Les deux, alors, ils sont nés en Italie ou c'est des origines?